0: évoquer. Je reçois Nicolas de Taverneau. Bonsoir Nicolas Taverneau.
1: Bonsoir.
0: Les confidences du parrain du PAF, c'est à ce point-là la télé, l'univers du parrain ?
1: Le parrain, je ne sais pas, mais enfin ça c'est un titre d'édition, mais en tous les cas c'est un univers où on doit se battre.
0: Oui, on parlera bien sûr de ce livre avant 21h, mais je vous invite ce soir dans une espèce de machine à remonter le temps. Je ne sais pas si Nicolas Taverneau, vous aimez ça d'ailleurs. Est-ce que vous êtes du genre à feuilleter un peu les albums photos, à regarder dans le rétro ou pas?
1: Moi, je pense que le passé dit beaucoup de choses de l'avenir. Hein. Ouais. Donc c'est toujours intéressant de regarder. Et puis, ça fait partie de la culture aussi, hein, de regarder les choses. Voilà, et puis, y a des retours. J'ai vécu à Bordeaux, par exemple, j'ai fait mes études à Bordeaux. Ouais. Et j'y suis revenu avec les Girondins pendant 19 ans. Et puis, Rennes, là actuellement, c'est une ville que je connaissais pas, par contre, que je découvre. Mais j'y ai pas beaucoup d'amis, voilà. Donc moi, je suis pas un Parisien, donc c'est pour ça que je suis content d'être dans votre émission.
0: Alors, vous venez d'évoquer des lieux qu'on va forcément traverser parce qu'ils comptent. Je vais d'abord parler de Villefranche-sur-Saône. C'est le Rhône, c'est là où vous êtes né. C'est là, en tous les cas, où vous allez passer les premières années de votre vie, Nicolas Taverneau.
1: Absolument. Alors, d'abord, c'était toujours une question au jeu des 1000 francs, des 1000 euros. C'est comment s'habite, s'appelle les habitants de Villefranche-sur-Saône.
0: Alors là, vous me posez une colle.
1: Ce sont les Caladois. Caladois, parce qu'il y a une rivière qui s'appelle, une petite rivière qui s'appelle la Caladre, qui traverse Villefranche-sur-Saône. Donc c'est effectivement ma ville de naissance.
0: Pourquoi c'est votre ville de naissance? Je veux dire, vos parents étaient de là-bas ou pas du tout?
1: Toute ma famille, du côté de mon père, est originaire de cette région. Et donc nous avons une maison de famille qui est dans l'Ain, c'est-à-dire en face de Villefranche-sur-Saône, à une quinzaine de kilomètres. Et donc nous sommes de cette région. Et donc après, par les hasards professionnels, si j'ose dire, nous avons voyagé, soit avec mes parents, soit moi-même. Mais je suis très attaché à cette région parce que j'y ai toujours ma maison de famille.
0: Ouais.
1: Et on y reviendra peut-être. J'y fais de l'agriculture, etc. Et donc c'est l'endroit où je suis le mieux. C'est l'endroit où je suis le mieux et je suis le plus heureux avec ma famille.
0: Vous êtes Nicolas Taverneau, né juste après la Seconde Guerre mondiale. Votre papa était d'ailleurs résistant pendant cette guerre-là. Vous êtes tout jeune, au début des années 50. Quel souvenir vous avez de cette enfance? Est-ce que c'était une France un peu insouciante qui se reconstruisait à ce moment-là? Vous gardez quel souvenir de ces premières années?
1: Moi, je garde de bons souvenirs, mais c'était assez une éducation assez stricte parce que j'étais pensionnaire dans le Puy-de-Dôme, à Rion, dans le Puy-de-Dôme. D'ailleurs, mes parents s'étaient trompés en me déposant. Ils m'ont déposé à la prison au lieu de me déposer au collège, parce qu'il y a une prison et un collège dans l'artère de Rion.
0: Alors là, c'est les Riomois et les Riomoises, je le sais.
1: Les Riomois, les Riomoises.
0: Beaucoup chez Auverdien, donc voilà, ça c'est facile pour moi.
1: À côté de Clermont-Ferrand, donc c'était pas extrêmement marrant. Et puis après. J'ai le souvenir de mes années de fac à Bordeaux. Ça, c'était formidable. C'était une ambiance formidable, assez insouciante. D'ailleurs, c'est pour ça que mes parents m'ont rapatrié un peu sur Paris pour continuer mes études.
0: Ouais.
1: Mais je garde un très très bon souvenir et beaucoup d'amis de jeunesse. Et à l'époque, si vous voulez, par exemple, si je prends le Cap Ferret, aujourd'hui, c'est un peu un ghetto de riches. Hein. Autrefois, pas du tout. C'était très populaire. C'était d'abord très peu construit. Hein. C'était très sauvage et très populaire. Et donc, on se retrouvait Cap Ferret. Là, j'ai vu les incendies du Porche. Vous voyez, le Porche, c'est en fait c'est la plage la plus proche de Bordeaux. Hein, c'est celle qui est la plus proche de Bordeaux sur l'océan. Bon, le Porche, on y allait pour la journée. Hein, c'était quand même une vie quand même très heureuse.
0: Bah, c'est une période où vous allez vous intéresser à la voile. Mais là, vous avez fait un bond dans le temps. Je me permets de revenir un peu en arrière, parce que dans vos premiers souvenirs plus jeunes, c'est les vendanges, c'est les moissons. Parce que vous venez aussi de ce milieu-là agricole. Vos souvenirs gamins, c'est jouer à la ferme dans une vraie ferme.
1: Si vous voulez, on voyageait beaucoup moins à l'époque. Hein. Il n'y avait pas les EasyJet ou autres, hein, donc on voyageait moins.
0: Ouais.
1: Et donc les vacances, c'était soit au bord de la mer pendant un mois, et puis généralement à la campagne pendant le reste du temps. Et les vacances scolaires étaient longues, hein, elles duraient près de 3 mois. Et donc moi, j'étais dans un milieu, le Lain, qui était un milieu agricole. On avait des vignes, on allait donc on allait faire les vendanges. On s'amusait bien d'ailleurs. Et donc il y avait un écosystème, si j'ose dire, rural, qui était très très satisfaisant, avec lequel on a, moi j'ai appris la nature quand même pendant tout jeune, à partager la nature. Alors il y avait des plus et des moins d'ailleurs, parce qu'il y a eu des améliorations considérables hein, sur le plan écologique notamment, en beaucoup de traitements. Mais d'un autre côté, on connaissait bien la nature, hein, ce que aujourd'hui les enfants connaissent moins.
0: C'est aussi ça qui fait que vous aimez ces ancrages, les terroirs, les territoires, les régions. Et on comprendra d'ailleurs au moment où vous allez installer d'ailleurs pas mal de déclinaisons avec M6 quelques années plus tard. La cour d'école, je ne sais pas si vous avez des souvenirs de l'école Saint-Seurin à Bordeaux, du collège aussi Notre-Dame de Montgré, du lycée Saint-Joseph de Tivoli. Voilà, ce sont vos études, ça, Nicolas Taverneau. Elles vous ont marqué? Il y a des visages qui reviennent comme ça?
1: Ah oui, bah d'abord j'ai gardé des amis. Hein, j'ai un ami, ouais, par exemple, qui était 8 ans 8e. Hein, on ne s'est jamais quitté, si j'ose dire. Ouais. Donc on a des complicités avec ses amis. Et puis d'ailleurs, sur M6, je raconte, on en a profité pour faire une émission de nostalgie sur l'éducation qui s'appelait le pensionnat de Chavagne.
0: Qui revient avec le goût du jour, là.
1: Avec Monsieur Montagnon.
0: Ouais. C'était en Auvergne, d'ailleurs, Nicolas.
1: Qui était en Auvergne, absolument. Exactement. Enfin, en Dordogne, plus exactement. Ouais. En Dordogne,
0: dans le pensionnat de Chavagne. Mais lui, le personnage
1: était Auvergne.
0: Oui, tout à fait.
1: Et qui a eu un grand succès, parce que c'était un choc de culture, hein, de regarder ce que c'était qu'un pensionnat autrefois et ce que c'est aujourd'hui avec les portables, etc. Et donc, j'en garde un très bon souvenir. Alors, il n'y avait pas que des bons côtés. Il ne faut pas dire que c'était beaucoup mieux avant et c'est pire aujourd'hui. Non, il y avait des mauvais côtés parce que c'était plus strict, on pouvait moins s'exprimer, il y avait quand même la domination des sachants, c'est-à-dire des éducateurs. Voilà. Mais dans l'ensemble, on se faisait quand même de beaucoup de camarades et, moi, j'ai terminé au lycée de Talence, là, qui était un collège mixte. Alors là, c'était très agréable, dans la région de Bordelaise.
0: Absolument.
1: Hein, dans la banlieue de Bordeaux. Donc, dans l'ensemble, mes études, j'étais pas un élève extrêmement brillant. Hein.
0: On va découvrir ce que vous allez devenir, comment ça va se passer à la fin de vos études et tout ce que vous allez mettre en place et faire et les endroits par lesquels vous allez passer, Nicolas Taverneau. On change de région. Je vous emmène dans le Val-de-Marne, en région parisienne, pour le coup, une région que vous connaissez bien, avec Benoît Prospero pour la Revue des Merveilles. Aujourd'hui, nous avons rendez-vous dans un centre pas comme les autres.
2: Et bienvenue dans un centre de soins pour animaux sauvages. Nous sommes en région parisienne, dans le Val-de-Marne, à l'école vétérinaire de Maison-Alfort, avec ici Paris Île-de-France et Céline Grisot, directrice de l'association Faune-Alfort. C'est une association qui accueille quels animaux exactement ?
3: Donc essentiellement des oiseaux, mais aussi des mammifères type renards, fouines, et pour ce qui est les oiseaux des jardins, nos corvidés, et des rapaces comme des chouettes, des hiboux ou des buses.
2: Des chouettulottes, des chevreuils, des faucons et même des renards roux. Épreuve que ça marche.
3: Comme tous les centres de soins en France, on est un peu victime de notre succès, c'est-à-dire que maintenant les gens nous identifient, connaissent les centres de soins, donc nous apportent des animaux, et rien que l'année dernière, nous avons terminé à plus de 10 500 animaux, et chaque année, on a à peu près 10 à 20% d'animaux supplémentaires.
2: Et donc, comment les animaux blessés arrivent dans ce centre de soins pour animaux sauvages ? Eh ben, grâce à la bonne volonté citoyenne, messieurs, dames.
3: Voilà, tout à fait. Malheureusement, on ne peut pas aller sur place récupérer les animaux. On aimerait bien mettre en place un service d'ambulancier comme ceci, mais bon, c'est un coût énorme, donc on ne peut pas le faire. Donc on demande aux personnes de venir nous apporter les animaux.
2: Et à ce sujet, on va démonter tout de suite une légende urbaine, celle qui dit, vous savez, que si on touche un bébé animal, la mère n'en voudra plus.
3: Non, c'est faux. C'est une légende. Donc quand vous trouvez un juvénile, je pense notamment aux oisillons tombés du nid, si le nid est accessible, vous pouvez remettre l'oisillon dans le nid, parce que même si nous, on les élève pour les relâcher, de toute façon, notre but, c'est de les relâcher au milieu naturel. On remplacera jamais les parents. Donc, il faut, s'il y a possibilité de le remettre dans le nid, il faut le remettre dans le nid.
2: Et alors, dernière chose, vous savez, on prend en général beaucoup plus soin des animaux de compagnie, comme les chiens et les chats, que des animaux sauvages. Ceci étant, est-ce que malgré ça, le regard change ?
3: Oui. Il y a eu vraiment une prise de conscience ces dernières années, où la population estime qu'un renard ou une corneille ou une chouette a autant le droit d'être soigné qu'un animal de compagnie. Mais par contre, les structures d'accueil de soins faune sauvage, il n'y en a pas beaucoup. Il y en a une centaine en France. Et en plus, qui fonctionnent au-delà de ses moyens humains et financiers, donc qui galèrent énormément. Voilà, on appelle aussi les collectivités à se tourner vers nous et nous aider.
2: Et sachez que dans certains centres, en devenant bénévole, vous pouvez vous aussi venir soigner des animaux. animaux. Bref, quoi qu'il en soit, merci ici Paris Île-de-France et Céline Grisot, directrice de l'association Faunalfort, centre de soins pour animaux sauvages, parce que ce que vous faites est une merveille.
0: Merci beaucoup Benoît Prospero. Pour ceux et celles qui nous rejoignent, Nicolas de Taverneau est notre invité. Il vient de sortir la télé comme jamais aux éditions Alary Édition. Il retrace évidemment son parcours, les années M6, RTL, mais pas seulement. On parlera de ce livre et surtout on va continuer de se balader du côté du Cap Ferret, du bassin d'Arcachon, de Bordeaux et de plein d'autres endroits qui font partie de la vie de notre invité ce soir sur Ici.

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2: Avec mon invité Nicolas de Taverneau, président du conseil d'administration du Stade Rennais, dont nous parlerons, directeur général jusqu'en mai dernier de la Ligue de football professionnel, président du directoire du groupe M6 durant 25 ans. Il est avec vous ce soir et vous allez découvrir en fin d'émission ses confidences sur les médias et l'audiovisuel grâce à son livre sorti il y a quelques jours, La télé comme jamais. Je vous ai laissé à Bordeaux, au Cap Ferré, à Arcachon, à 18 ans, quand vous intéressez à la voile. Je crois que vous passez pas mal de temps aussi sur des bateaux, Nicolas Taverneau.
3: Oui, moi j'ai fait de la voile et puis j'ai été moniteur de voile. On allait sur le lac d'Ourthain, qui est à côté de Bordeaux. Et ça, c'est des bons souvenirs, c'est des très bons souvenirs. Et puis, donc, j'ai continué un peu à faire de la voile, mais pas de manière professionnelle, si je veux dire.
2: Vous avez d'autres lieux de villégiature. Je crois que la Normandie, vous la découvrez aussi assez jeune, notamment Dieppe.
3: Oui, alors on se partageait le temps entre la campagne à côté de Lyon et puis la Normandie avec Dieppe où tous les jours ma mère nous emmenait pique-niquer sur des plages de galets qui pleuvent, qui ventent, etc. Ouais. Et on était sur les plages de galets à Dieppe, à Pourville pour être très précis, à côté de Dieppe. Qui est d'ailleurs une belle région, j'ai revu. Et là, c'était vraiment le mois de juillet, tous les jours en pique-nique sur la plage de Dieppe, de Pourville.
2: Alors, on a évoqué avec vous, enfin vous l'avez dit tout à l'heure, hein, la fac de Bordeaux, après vos études secondaires, vous destinez à quoi vous avez envie de faire quoi à ce moment-là, quand vous avez 17-18 ans?
3: C'est un petit peu plus tard, donc moi je suis passé en fac de droit et à Sciences Po, à Bordeaux, et puis à l'époque, la fonction publique était vraiment quelque chose, un objectif, hein, ouais. Et moi je trouvais que le job de préfet était un job vraiment intéressant parce que vous êtes un peu le patron du département et donc vous organisez pour la chose publique. Et
2: vous auriez voulu.
3: C'était un job que je trouvais intéressant et moi j'ai beaucoup de respect pour les préfets parce que les préfets, quand il y a des incendies, quand il y a des difficultés, c'est quand même eux qui tiennent l'État hein, dans les départements et c'est un job intéressant parce qu'il est multiforme. Moi j'ai toujours aimé avoir un horizon un petit peu plus large, voilà. Et puis comme j'ai raté l'ENA, j'ai pas été préfet. Voilà.
2: Vous êtes admis à Sciences Po, vous l'avez dit. Et une rencontre qui compte, Jean-Louis Triot, président des Girondins de Bordeaux, vous l'avez dit, vous allez en prendre la présidence. C'est une rencontre assez déterminante à ce moment-là dans votre vie.
3: Jean-Louis est un bon camarade, hein, qu'on s'est connu quand on avait 20 ans ou 18 ans. Et on est resté toujours en lien. Et puis il est venu me voir à M6, quand je dirigeais M6, parce qu'ils avaient une difficulté sur les Girondins. Et il m'a dit, il faut que tu achètes les Girondins. J'ai dit, écoute, nous on n'a pas de foot à l'antenne, c'est pas possible, etc. Et puis Jean-Louis est quand même très persévérant, et donc il est venu trois fois, et puis la quatrième fois on a dit oui.
2: Alors vous allez faire des petits boulots, j'ai vu que vous alliez parfois amener des voitures de location dans le sud-ouest la nuit, mais c'est quoi cette histoire, Nicolas Taverneau?
3: À l'époque, il fallait faire un peu de sous pour sortir, donc il y avait quelques jobs de cette nature, et donc il y avait un job qui était assez amusant, la nuit on partait à 4 ou 5 dans une voiture de location et on se déposait pour aller ramener les voitures quand elles étaient à Pau, quand elles étaient à Dax, quand elles étaient dans ces endroits-là, et on faisait ça la nuit. Donc on roulait d'ailleurs à tombeau ouvert, hein, à l'époque, et moyennant quoi, on vous payait le voyage pour amener des voitures qui étaient dispersées, les voitures de location.
2: Alors vous n'aviez pas le temps de vous arrêter dans ces villes-là, vous ne pouviez pas aller dans
3: Non, là on faisait ça la nuit, on partait quand même tard, on arrivait à minuit, on rentrait à 14 du matin, on n'était pas très frais dans les cours du matin.
2: Bon, j'espère que vous étiez un petit peu plus frais pour aller skier à Saint-Lary, parce que ça aussi c'est une destination qui compte, c'est les Pyrénées.
3: Oui, il y avait Saint-Lary. Il y a deux destinations dans lesquelles on allait assez souvent. C'était La Mongie et Saint-Lary. La Mongie, qui est d'ailleurs la destination du président Macron. Hein, il est de là, il est de Bagnères-de-Bigorre, pour être plus précis. Et puis Saint-Lary, qui est à côté. Et donc, le ski faisait partie des mouvements d'hiver, si j'ose dire. On a une chance folle à Bordeaux. Bordeaux, c'est béni des dieux. Vous êtes à 40 minutes de l'Atlantique. Vous êtes à une heure du bassin, et vous êtes à 2h30 soit de la côte basque, soit des Pyrénées. C'est extraordinaire. Et puis vous avez la Dordogne, il ne faut pas oublier la Dordogne qui est magnifique. Donc c'est vraiment voir Royan au-dessus, parce qu'on ignore un peu cette côte de Royan, Pontaillac, enfin bon. Voilà. Donc c'est un endroit absolument magique, plus la ville de Bordeaux, qui est quand même extraordinairement agréable. Alors, elle était un peu moins agréable de notre temps, je veux dire que là, il y a eu un progrès énorme, parce que par exemple, on voyait pas la Garonne à Bordeaux, il y avait les entrepôts, et on en a gardé un ou deux à titre de témoin, c'était le maire Juppé, mais ensuite, il les a enlevés, on a vu du coup la place de la Bourse et tout ça, et puis la ville était noire, et progressivement, la ville s'est éclaircie avec le ravalement. Enfin, c'est une belle ville.
2: Elle fait partie des plus belles villes de France.
3: Oui, mais ça s'est beaucoup amélioré. Donc, si vous voulez, il y a des choses qui vont dans le sens positif. C'est vrai pour Lyon hein, aussi. C'est Lyon, c'est une ville, notamment avec Michel Noir, qui a été allumée. Et alors que Lyon n'était pas une ville dans laquelle on aimait tellement aller quand j'étais jeune. Hein.
2: Donc, mais Bordeaux, Lyon, Marseille font partie, avec Paris, des villes les plus belles, les plus visitées.
3: Mais qui se sont embellies. Voilà. Et donc souvent on dit c'était mieux avant. Mais moi je dis que pour les villes et le paysage, c'était mieux après.
2: Vous commencez votre carrière dans un cabinet ministériel pour le ministre, un ministre qui était du Nord. C'est Norbert Segard. Alors du coup, vous le suivez, ce qui vous permet peut-être de découvrir le Nord. Je pense à Roubaix, je pense à Tourcoing, je pense à Lille. Vous découvrez le Nord de la France.
3: Oui, alors ça, je connaissais pas du tout, hein, le nord de la France. Et mon ministre, Norbert Segard, qui était le fils d'une institutrice, il était ministre des Postes et des Communications à l'époque, et comme il faisait campagne pour essayer d'être maire de Lille, le maire de Lille, c'était Pierre Mauroy, hein, il n'a pas réussi, à peu de choses près d'ailleurs, et il m'emmenait dans ses campagnes électorales, donc on a traversé le Nord en voyant, d'ailleurs, on s'est aperçu quand même de beaucoup de pauvreté hein, dans le Nord et de difficultés hein, à l'époque. Et là, j'ai un camarade qui est le président du club de Lens, hein, qui est un succès, Joseph Augurian, et on voit à quel point c'est important d'avoir un identifiant comme le club de Lens pour le foot dans un pays qui n'est pas facile.
2: 1984, Nicolas Taverneau, survol, hein, vous êtes nommé chargé des services grand public à la délégation vidéo-communication. En 86, vous devenez directeur des activités audiovisuelles à la Lyonnaise des Eaux. Et puis ça se précise de plus en plus, on arrive en 1987. Des tout premiers.
3: Hein. Ça, c'est le premier logo. Il n'est pas resté très longtemps, hein, on l'a vite changé.
2: Ouais, mais on l'identifie tout de suite. Ouais. Enfin, les gens de ma génération qui ont la quarantaine, voilà, on le reconnaît tout de suite.
3: Hein. Et le lancement a été un peu rock'n'roll. Hein.
2: Pourquoi ?
3: Bah non, on a démarré de host from scratch. Il y avait TF1 qui était privatisé, il y avait la 5 qui avait Berlusconi et R100 qui avait la télévision commerciale, et nous on arrivait avec nos petites mains. Heureusement, on avait quand même RTL qui nous a aidés, ouais. Sans beaucoup de moyens. Avec, moi je me souviens, on était dans un étage d'un immeuble, hein, on était 50.
2: C'était où M6 d'ailleurs à ce moment-là, en 87.
3: Pour Albert Ier, on avait le studio qui était RTL. La régie finale à RTL dans le rue Bayard à l'époque, et puis le staff de la chaîne était... Mais oui, par exemple, je vais vous raconter une anecdote. Il y a une chaîne qui existe toujours d'ailleurs, qu'on avait créée, qui s'appelle Série Club, qui diffusait que des séries. On avait mis deux magnétoscopes ensemble, puis on l'avait programmé sur le câble, et c'était l'homme de sécurité qui changeait les cassettes, hein.
2: C'était vraiment l'artisanal.
3: Et d'ailleurs, le LEM disait, comment ça va votre chaîne dans un placard à balai, là?
2: C'est comme ça qu'on entreprend les choses. On va parler justement de tout ce que vous allez faire pour M6. Vous devenez directeur général adjoint de cette nouvelle chaîne. Vous en serez ensuite le directeur général en 1990 et puis président du directoire en 2000 pendant près de 25 ans. Vous avez entrepris, d'où aussi on le fait, avec le port de Sète. Tiens, je vous emmène dans l'Hérault. Premier port de pêche de la Méditerranée. Il y a donc beaucoup de filets dans le coin. Je sais que vous aimez la pêche. Qu'est-ce qu'on en fait quand ils sont trop vieux, ces filets? Catherine Quicandon nous propose aujourd'hui une idée à laquelle personne n'avait visiblement pensé auparavant.
4: À Bessan, à moins de 20 km à l'est de Béziers, il y a des filets de pêche, beaucoup de filets de pêche.
5: Mais qu'est-ce qu'on va en faire de toutes ces vieilles affaires, si moche et encombrante, le monde est une brocante.
4: Marine Olassia, fondatrice de Sao Textile, les collecte pour en faire de la fibre de polyamide recyclée pour les revendre à l'industrie de la mode et du textile. En gros, elle transforme des filets de pêche usagés en bobines de fil. Concrètement, comment ça fonctionne?
6: On les collecte directement auprès des pêcheurs. Ensuite, on les conditionne et après, on va les laver dans des machines à laver industrielles. Et ensuite, c'est un processus de recyclage qui s'appelle thermomécanique. On va découper le filet, on va le transformer en granulés plastiques. Donc, c'est comme des petits grains de riz. Et ensuite, on va le faire fondre. On va obtenir un premier fil continu qu'on va texturiser pour avoir le filament textile. Et après, on va le mettre en bobine et ça va nous permettre de tisser ou de tricoter le tissu.
4: Le fil obtenu et valorisé est noir.
6: C'est du nylon qu'on va utiliser pour des applications techniques comme du revêtement, de gilets pare-balles, des tentes, et après sinon pour des textiles sportifs par exemple. C'est résistant, c'est respirant et c'est très souple et élastique. C'est très bien pour l'eau. D'ailleurs, les maillots de bain sont en nylon.
4: Les filets de pêche représentent 10% de la pollution plastique des océans, 600 140 000 tonnes sont perdues en mer. La démarche de Marine est donc aussi environnementale.
6: Aujourd'hui, il n'y a pas de filière de collecte et de valorisation. Donc les filets sont envoyés en déchetterie ou en incinération. Donc déjà, on a un premier impact sur ça. On va valoriser un déchet sur le territoire. En relocalisant toute la chaîne de valeur sur le territoire français, on va avoir directement une réduction de l'impact carbone. Et ensuite, on va valoriser le savoir-faire français. Donc on va créer de l'emploi aussi.
4: Et ça, c'est pas mal aussi. Mais comment Marine a eu cette idée ? Le déclic se fait lors d'un voyage au Bangladesh. Elle ne cautionne pas du tout le système de production qu'elle constate. Elle veut changer les choses et c'est ce qu'elle essaye de faire depuis février 2023 avec Sao Textile et en utilisant son expérience de plusieurs années dans le domaine de la mode. Et pourquoi Sao ? Dans la mythologie grecque, Sao est une nymphe marine qui assurait la protection des traversées maritimes et le sauvetage des marins. Plus d'infos sur saotextile.fr. Merci à Éléonore Sozo d'Ici Héro pour cette idée qui a la pêche. Ici, ça entreprend Abaissant avec Sao Textile, du filet de pêche au fil.
2: En vous remerciant Catherine Quicandon, effectivement, on salue les équipes de Ici Héro et la complicité du réseau Ici. Avec toutes ces bonnes initiatives, il y en aura d'autres d'ici 21h. Restez bien avec nous. Notre invité Nicolas de Taverneau et votre invité, un voyage dans toute la France et un livre dont nous parlerons la télé comme jamais. C'est sur Ici.
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3: En direction de Marseille, fermeture de l'A50 entre Cassis-Aubagne de 20h30 à 6h. L'autoroute A50 est fermée entre Cassis-Aubagne, y compris les échangeurs de la Bédoule et de Carnoux. À la jonction A8-A51 en direction de Marseille et de Gap, fermeture de la bretelle d'insertion en direction de Marseille. Prendre la sortie ex-Pont de l'Arc en direction de Marseille ou ex-Val-Saint-André en direction de Gap. Puis l'avenue Jean Giono afin de reprendre la nationale 2516 et rejoindre l'A51 en direction de Marseille ou de Gap. De 20h à 6h, fermeture de l'A51 en direction d'Aix-en-Provence entre les échangeurs de Fort-Calquier et de Manosque. La bretelle d'entrée de l'échangeur Fort-Calquier est également fermée en direction de Gap. Fermeture du tunnel de Toulon en direction de Nice et Marseille cette nuit de 22h à 6h. En direction de Nice, quittez la 50 via l'échangeur de Toulon-le-Port pour récupérer la 57 au niveau de l'échangeur Toulon-Centre. Et en direction de Marseille, quittez la 51 via l'échangeur de Toulon-Centre pour récupérer la 50 au niveau de Toulon-le-Port.
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4: Son livre « La télé comme jamais » paru le 24 septembre, il y a quelques jours, et pour la première fois, bien, il parle notamment d'M6, de sa création, côté de Jean Drucker. Il l'a dirigé pendant 40 ans, il nous confie beaucoup de choses sur les médias, les coulisses, le pouvoir, l'envers du décor, les luttes de pouvoir. Mais ce soir, Nicolas de Taverneau, puisqu'il s'agit de lui, eh bien, prend le temps aussi de se livrer, de nous apporter quelques images, finalement, de sa vie et des lieux qui l'ont marqué. Il est avec vous jusqu'à 21h. On a parlé de la création d'M6 en 1987. J'oublie pas que à ce moment-là, puisqu'on parle des régions et qu'on se balade dans toute la France, il y a des décrochages régionaux. Et vous allez aller un petit peu partout. Marseille, Tours, Lille, Lyon, Rennes et Bordeaux.
5: Alors d'abord, on avait des associés qui étaient des quotidiens régionaux.
4: Oui.
5: On a eu Ouest-France, on a eu Sud-Ouest, on a eu l'Alsace, etc., qui étaient associés à la création de M6. Et d'ailleurs, le Parisien aussi. Et donc, on avait fait des décrochages locaux dans les grandes métropoles. Hein. Et si je peux me permettre une petite plaisanterie sur... j'avais été voir le maire de Marseille, qui s'appelait Godin, Jean-Claude Godin. Alors, je lui ai dit, on va ouvrir un décrochage à Marseille.
4: Ouais.
5: Alors, il m'a dit, oh, c'est une bonne idée. Mais parce que FRE3, il disait toujours FRE3, FRE3 m'a toujours pris que de dos. Voilà. Alors on a ouvert une dizaine de décrochages qui ont duré pas mal de temps.
4: Mais parce que vous aviez aussi cet attachement aux régions.
5: Ah oui, et puis surtout, c'était notre intérêt, parce que, si vous voulez, on oublie toujours que 4/5 de la France n'habite pas Paris, hein, on n'habite pas la région parisienne, enfin, vous êtes bien passé pour le savoir, et donc l'audience, il faut aller la chercher dans ces agglomérations, dans ces lieux-là. Donc c'était notre intérêt, simplement, là on a toujours eu des difficultés avec la régulation, la réglementation, etc., on ne nous a pas permis de faire de publicité sur ces décrochages, il fallait même enlever la publicité nationale, donc il y avait un malus, et au lieu d'avoir un bonus, et donc on a fermé les décrochages, et c'est là où on a créé le 12h45 ouais. Et le 10h45 à la place.
4: À force de lire les audiences tous les matins, qu'est-ce que vous avez, Nicolas Taverneau, appris des Français ?
5: Voilà, alors d'abord, les Français, c'est pas quelque chose de monolithique. Il y a les Français. Et les Français, ils sont divers. Donc, ils ont des goûts qui sont très différents, et c'est ce qui est assez compliqué quand vous faites un média, c'est comment trouver des programmes qui les rassemblent. Alors, vous avez bien un peu des cibles, ce qu'on appelle des cibles. Nous, on était plutôt plus jeunes que nos grands compétiteurs. Mais donc nous, par exemple, tous les programmes très âgés, nous les avons pas pris parce qu'on sait que c'était pas notre cible et on n'aurait pas été performant. Je raconte dans le livre que nous avons pas pris Koh-Lanta, nous avons pas eu Koh-Lanta parce qu'on a
4: ça a failli.
5: Pas, voilà, mais parce que on nous a imposé 30 millions d'amis qui étaient sur TF1 pour le reprendre. Or 30 millions d'amis, un public qui était plus âgé, donc c'était pas adapté à M6. Voilà, donc les Français, ce n'est pas une communauté homogène, donc il faut essayer, nous, de trouver des programmes dits fédérateurs, c'est-à-dire des choses qui les uniquent le plus grand nombre. La chose qu'on a apprise, c'est que il y a deux choses. Un, on s'est intéressé avec au quotidien des Français. La cuisine, l'habitat, même la propreté. Je ne sais pas si vous vous souvenez, c'est du propre avec deux personnes. Des choses qui sont dans la vie quotidienne, dans lesquelles on était proche des gens. Ça, c'est Thomas Valentin, notre directeur des programmes, qui avait imaginé ça. Il y a toujours d'ailleurs des émissions qui perdurent. Et ça, ça a été une orientation très forte. Top Chef, on a mis les Français à la cuisine.
6: Hein, il y a quelques jours, Norbert Harrère, mais également Thierry Marx étaient nos invités. On a parlé, évidemment, de cette émission qui perdure.
5: Et cette émission perdure, et je pense qu'on a valorisé la cuisine, on a valorisé l'effort pour la cuisine auprès des Français, et notamment des jeunes Français qui faisaient des concours de Top Chef, qui font toujours des concours de Top Chef, etc. Et puis, il faut aussi parler...
6: Il y a l'économie, pardonnez-moi, mais vous vous dites, et vous avez cette idée qui est extraordinaire, on va parler d'économie en prime sur notre chaîne, sur M6, et vous lancez Capital.
5: Alors, il y avait un garçon opiniâtre qui s'appelait Emmanuel Chin, qui nous a proposé le concept, qu'il a d'abord testé en programme court, d'abord 6 minutes, ensuite 26 minutes. Souvent, on y est allé progressivement dans nos affaires. Et puis, il avait l'idée de faire une émission d'une heure et demie qui soit d'économie appliquée, où on explique comment marche un supermarché, comment, etc. Et moi, j'ai demandé quel est le soir où on est le plus mauvais. Et c'était le dimanche soir, parce qu'on mettait des téléfilms en face des gros films d'Antenne 2 et de TF1 à l'époque. Ouais. Et donc, je lui dis, écoute, on te donne le dimanche, on va voir si ça réussit. Et ça a été un très grand succès.
6: Toujours,
5: l'émission existe toujours avec succès.
6: On va reparler d'M6 dans un instant, mais on reparlera du livre, même si on l'évoque déjà à l'instant. Je reviens à cette France dont on parle tout à l'heure et ses régions. On a parlé de Bordeaux, de Pau, Bayonne, Angoulême, Poitiers. Ça fait aussi partie de la Nouvelle-Aquitaine et ce sont des villes que vous appréciez. Je reviens sur l'Ain. Vous avez une exploitation agricole aujourd'hui dans l'Ain?
5: Absolument, là on exploite dans cette région de l'Ain, moi je suis dans le Val-de-Saône, entre disons Lyon et Mâcon, c'est le Val-de-Saône. Hein. Ouais. Et vous avez deux parties, vous avez la rive droite, la rive gauche. Dans la rive droite, vous avez le Beaujolais, avec tous les grands crus, etc., et les vignes. Et de l'autre côté, là où je suis, vous avez des exploitations agricoles, qui sont plus grandes d'ailleurs. Et alors autrefois, on faisait également de la vigne dans l'Ain. On faisait un vin qu'on pourrait qualifier de détachant, qui était un vin pas terrible, mais qui coupait le Beaujolais, c'est-à-dire qui donnait de la couleur et du degré au Beaujolais, avec de l'eau berlin, ça s'appelait l'eau berlin. Et puis on faisait aussi les piquets de vigne, c'est pour ça qu'il y a des bois d'acacia dans l'Ain, qui servaient à ça. Maintenant on fait beaucoup plus d'agriculture traditionnelle, alors il y a les étangs dans les dombes, et puis il y a l'agriculture traditionnelle, et dans le Val-de-Saône c'est des très bonnes terres agricoles, dans lesquelles on fait du maïs, du colza, du blé, de l'orge, etc. Cette année, ça a un peu souffert de la sécheresse, donc les rendements sont un peu moins bons que les années précédentes, mais c'est une très belle agriculture dans cette région.
6: On pourrait parler de la Bretagne aussi. Alors avant de parler de Rennes, dont nous parlerons tout à l'heure, je sais que Dinard, vous avez des amis, dont Dinard, Cancale, Saint-Malo, dans ce périmètre-là.
5: Oui, je connais bien cette région bretonne pour y aller assez souvent l'été. J'ai pas mal de camarades, qui est une très belle région, la Bretagne. Alors elle prend ses lettres de noblesse maintenant avec la canicule, parce que
6: ceux qui voulaient y aller, c'est terminé, il fait aussi chaud qu'ailleurs.
5: Oui, mais d'une façon générale, c'est quand même plus protégé.
6: C'est vrai.
5: Et puis, la Bretagne, moi j'ai découverte à travers la côte, si vous voulez. Alors j'avais connu un peu la Bretagne avant, j'ai fait les Glénans, donc là dans les îles
6: Glénans. Belle, magnifique.
5: Voilà, et puis on a passé des vacances à Bénodet aussi, qui était très joli, la Bretagne du Sud, qui est très, très belle. Voilà, et puis, la coïncidence, c'est que la famille Pinot m'a demandé de présider le conseil d'administration du club de Rennes. Et donc, je découvre Rennes, que je connaissais mal, et je découvre Rennes et les Bretons dans ce beau club de Rennes.
6: On parlera de Rennes, parce que ça fait forcément partie de votre vie, surtout depuis quelques mois, vous en êtes le président. Nous allons à nouveau se balader en France, et pour économiser sur le carburant, on peut partir, et c'est un sujet d'actualité, à la recherche de la station la moins chère dans le département, aller faire le plein en Espagne, en Andorre ou en Belgique, lorsqu'on est frontalier, ou bien beaucoup plus simplement, ne plus utiliser sa voiture. Mais alors, comment faire pour se déplacer, pour aller faire des courses, aller travailler ou chercher les enfants à l'école? Ça, c'est notre quotidien. Dans les Pyrénées-Atlantiques, la ville de Pau, qu'on a évoquée il y a un instant, a justement lancé un défi à ses habitants. Un reportage Robin Bernot et Clara Vincent.
7: Vous voyez vos clés de voiture? Imaginez ne plus y toucher pendant un mois.
8: Allez, on pose les clés.
7: dans le bocal.
8: Parfait. On est prêt pour relever le défi.
7: Pas de regret ?
8: Aucun.
6: C'est le défi lancé par la ville de Pau à ses habitants avec la troisième édition de l'opération « Un mois sans ma voiture ». Cette année, ils sont 19 à relever le défi. Parmi eux, il y a Adeline, qu'a rencontré notre journaliste Clara Vincent. Pendant les 4 prochaines semaines, elle va devoir laisser sa voiture au garage et par la même occasion, apprendre par cœur les horaires des transports en commun.
8: Je suis souvent en retard. Donc là, anticiper les départs bien plus en avance que prévu. Donc on va essayer de jouer tout ça. Moi, je travaille à la cueillette de l'Aragnon et je suis photographe indépendante. Donc déjà, la cueillette de l'Aragnon du centre-ville, ça fait à peu près une trentaine de minutes à vélo. Donc une heure aller-retour. Et après, en tant que photographe indépendante, c'est vrai que si j'ai un mariage à 30 km, ça va être un peu plus compliqué. Mais c'est vrai que mettre de côté la voiture, ça serait un plus. D'autant plus que le carburant coûte cher. Dans les factures de la fin du mois, ça serait vraiment, vraiment top, quoi.
6: Alors, ici à Pau, ne pas toucher à sa voiture pendant 30 jours, ça semble marcher, mais vous, qu'en pensez-vous ? C'est avec Tristan que nous allons en discuter. L'idée lui plaît, même si quelques questions restent encore en suspens.
9: Moi, je trouve ça plutôt positif. Après, faut juste espérer que les transports en commun permettent aux gens de s'en sortir sans, quoi. Parce qu'à Pau, je sais pas, comment ils font pour aller au travail, les gens sans voiture, ils y vont à pied. C'est grand, Pau, je sais pas.
6: Alors oui, Pau, c'est quand même une ville assez grande. Et pour relever ce défi, chaque participant s'est vu offrir un mois d'abonnement au bus et TER du département, mais aussi un abonnement mensuel au vélo électrique en libre-service, ainsi qu'un vélo à assistance électrique. Tristan, par exemple, lui, il possède une Peugeot 208 et sans même avoir à se lancer de défi, il essaie déjà de la laisser un peu plus souvent au garage.
9: C'est vrai que si je peux éviter de l'utiliser la semaine, j'essaie d'éviter le plus possible. Bah, c'est un tout, déjà, le prix des carburants, oui, c'est clair. Je pense que si on économise le carburant sur un an, on peut s'acheter une maison bientôt. Et en même temps, à côté de ça, c'est un peu écologique, quoi. C'est un petit geste écologique, je pense. Moi, j'ai un diesel, typiquement, moins j'utilise, mieux on se porte, je pense.
6: Vélo électrique, bus, train, de nombreuses alternatives existent pour laisser la voiture de côté. C'est justement tout l'enjeu de ce défi lancé par la ville de Pau. Encore faut-il avoir suffisamment de transports à proximité de chez soi pour pouvoir vraiment se passer de son véhicule.
10: Merci Robin Bernot. Vous conduisez, vous avez une voiture, Nicolas Taverneau.
5: Oui.

0: jusqu'à 21h.
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2: Avec Nicolas de Taverneau, aujourd'hui homme de médias, homme d'affaires, dirigeant de chaîne de télévision, le parcours de toute une vie qui défile ce soir, les lieux, les inspirations qui ont marqué son existence pour ce chevalier de l'Ordre National du Mérite qui récompense toute une carrière. Il est aussi chevalier de la Légion d'honneur. Ce qui vous plaît, c'est le football. Voilà, alors vous avez habité Bordeaux, on a parlé beaucoup des Girondins de Bordeaux, vous deviendrez plus tard le propriétaire du club, 1999 à 2018, presque 20 ans pour les Girondins de Bordeaux. Qu'est-ce que vous retenez d'ailleurs de ces deux décennies, les Girondins ?
3: Ah ben, il y a eu des grands et bons moments, il y a eu des moments plus difficiles pendant ces 20 ans. On nous a reproché beaucoup d'avoir vendu les Girondins, mais à un moment donné, depuis que notamment le PSG est arrivé en tête, c'était très compliqué pour une société comme la nôtre de garder, d'avoir des écarts et des risques importants. Ça pouvait faire peser des risques sur notre activité principale, donc on a décidé de vendre. Alors évidemment, on n'est pas tombé sur les bons acheteurs, on a une part de responsabilité là-dedans. Simplement, c'était pas écrit sur leur figure, avec deux fonds américains importants.
2: Oui.
3: Et malheureusement, le parcours n'a pas été, puis en plus, il y a eu un nouveau repreneur qui n'a pas fait non plus un bon travail, donc les Girondins ont périclité malheureusement pendant à notre suite.
2: Avril 2025, vous êtes nommé directeur général de LFP, c'est la Ligue de football professionnel, ça durait un an, et puis le 22 mai dernier, tous les cas vous quittez vos fonctions, et le 22 mai 2026, il y a cette nomination au poste de président du conseil d'administration du stade.

0: vous découvrez la galette saucisse, hein, Nicolas Taverneau.
1: C'est libre. Je découvre surtout un beau club.
0: Ah oui.
1: Le club de Rennes est un beau club. La famille Pinault le soutient depuis 30 ans. Nous allons inaugurer d'ailleurs le nouveau centre de formation et le nouvel académie. Vous vous rendez compte qu'il y a 7 joueurs actuellement dans l'équipe de France qui viennent du centre de formation de Rennes. Ouais. Donc c'est assez exemplaire, hein, comme stade. Et donc je découvre ce beau club avec des ambitions. On espère que cette ambition sportive va se réaliser à nouveau cette année pour être européen, parce que c'est vraiment le choix qui est fait, avec quand même un très bon public. Le stade est toujours plein. À Rennes, et donc moi j'ai beaucoup de plaisir. Alors il y a une équipe exécutive avec autour d'Arnaud Pouille, le président exécutif du club, et moi je fais la transition entre l'actionnaire et le club.
2: Vous dites que c'est un club sain dans un ancrage breton qui vous plaît.
1: Oui, c'est-à-dire que la famille Pinault est très très référencée en Bretagne, et la famille Pinault tient à ce qu'il y ait ce club qui a non seulement, c'est pas simplement du foot business, hein, c'est du foot social aussi, c'est-à-dire que supporte ce club. Le fait que ça soit un centre de formation reconnu est très important pour le club, et donc cet ancrage breton est quelque chose qui est évidemment important, avec en défendant les couleurs locales aussi bien au niveau domestique, c'est-à-dire national, qu'au niveau international, c'est-à-dire européen.
2: Au Pirène, il y a des rivières. Et vous adorez les rivières.
1: Ah, j'aime bien les rivières. J'aime bien les rivières, mais enfin, quelquefois, les rivières sont des contraintes, parce que le stade est un peu encadré par la rivière. Ouais. Mais effectivement, et puis c'est une belle ville. Hein.
2: Alors, on évoque cette galette saucisse. Vous avez une cartographie de votre gastronomie à vous. Selon ce que vous aimez manger, on va dans quelle région ?
1: Alors, moi, je ne suis pas un esthète de la cuisine, et donc moi je suis assez simple dans mes goûts, et je dirais que je défends bien ma région lyonnaise. À Lyon, on sait quand même extrêmement bien faire la cuisine, et on l'apprécie. Alors c'est souvent un peu copieux.
2: C'est
1: hein,
2: le petit bouchon, c'est la charcuterie.
1: Les quenelles de Brochet, hein, ça c'est vraiment ma région. Les
2: quenelles de Brochet, c'est dans l'Ain.
1: Voilà, c'est dans l'Ain, mais il y en a aussi un peu plus à l'ouest, hein, parce que les étangs des Dombes fournissent des brochets. Donc il y a toute la cuisine lyonnaise, avec les mères hein, lyonnaises, est une cuisine quand même de grande qualité. Donc on a, moi j'aime beaucoup le poulet à la crème de Georges Blanc, hein, par exemple, qui est un ami, hein, Georges Blanc, avec ses restaurants à Vaudin, hein, qui est pas très loin de chez moi. Donc voilà. Mais sinon, la gastronomie dans les autres lieux, à Bordeaux. Moi, j'apprécie évidemment, je suis très amateur du vin rouge de Bordeaux, hein, qui est magnifique.
2: Avec modération, hein, évidemment.
1: Avec évidemment modération.
2: Saint-Émilion.
1: C'est un vin de très grande qualité, je trouve, le vin rouge de Bordeaux. Voilà, donc j'ai beaucoup de plaisir à voyager un peu, mais chaque région a sa gastronomie. Mais je ne suis pas un esthète de la gastronomie.
2: Nicolas Taverneau est votre invité. La télé comme jamais, aux éditions Larry, 304 pages où vous vous livrez pour la première fois. C'était le bon moment?
1: Bah écoutez, j'ai plus des responsabilités directes dans les médias, donc j'ai une liberté de parole qui est un peu plus grande par rapport à ça. Et puis moi, j'ai voulu écrire ce livre pour deux raisons. La première raison, c'est montrer qu'on peut réussir malgré des vents contraires, parce qu'on a eu beaucoup de vents contraires, sous deux conditions. La première, c'est qu'on soit déterminé, opiniâtre, qu'on lâche pas. La deuxième condition, c'est qu'on soit collectif. C'est-à-dire qu'il faut une collectivité pour réussir dans une entreprise. On ne réussit pas tout seul. Et moi, j'ai eu la chance de choisir les collaborateurs du groupe M6, hein, dont beaucoup sont encore là et efficaces. Et je pense qu'on a insufflé un esprit M6 à ce groupe, et qui est le gage du succès. Et donc ça, c'est une première motivation pour écrire ce livre. Et puis la deuxième, c'est de dire... Les pouvoirs publics, n'attendez pas qu'ils soient votre soutien ou qu'ils fassent les choses à votre place. C'est plutôt, je le dis malheureusement, il y a eu plutôt des décisions qui ont entravé un peu le développement des groupes, pas simplement M6, mais des groupes audiovisuels.
2: Pardon, mais quand même, vous parlez effectivement dans ce livre des pressions politiques que vous avez pu avoir parfois, des luttes de pouvoir, de ces à côté qui font partie.
1: Oui, je dirais que c'est moins des pressions politiques, parce que j'en ai pas eu, et puis M6 n'a jamais été considéré comme vraiment une que le fait que il y a des règles administratives très rigoureuses, très ennuyeuses et très contraignantes. Je raconte dans le livre qu'on a fait une émission qui s'appelle Partout dans le monde Lego Master, qui est un concours de Lego. On voulait qu'on l'appelle Brick Master. Il a fallu pendant un an se battre avec l'ARCOM, ou le CSA de l'époque, pour que ça s'appelle Lego Master. Voilà, ce genre de combat est inutile et n'a pas de sens.
2: Alors, dans le livre, on découvre, et on en a parlé tout à l'heure, que vous allez mettre l'économie effectivement en prime time avec Capital, c'est audacieux. C'est l'âge d'or des séries, je pense à Desperate Housewives aussi, hein, c'est ce que vous amenez aussi sur M6. Et puis, c'est osé, parce que c'est aussi le Loft. Le Loft arrive au début des années 2000, je crois, 2001, quelque chose comme ça, qui va marquer tout un pays, là.
1: Ouais, de toute façon, M6 n'avait pas les moyens de ne pas être innovant. Voilà. Et depuis le début, on a essayé d'être innovant quand on a mis les turbos, les cultures pub, etc. à l'antenne, quand on a fait le 6 minutes, quand on a mis les séries, la saga du samedi. Enfin bon, on a essayé d'être avec nos moyens. Bon, et le Loft faisait partie des nouveautés qui se sont installées dans le paysage européen, voire mondial. Et donc on s'est dit, il faut pas louper ça parce que, enfin en tous les cas, les directeurs des programmes ont dit, il faut pas louper ça parce que sinon, on n'aura plus cette image de novateur, de novateur. Et c'est pour ça qu'on a mis le Loft, qui a été une décision quand même assez compliquée, hein, lourde, à l'époque. Aujourd'hui, ça paraît une bluette, hein, mais à l'époque, ça a été une décision compliquée.
2: On parlait de foot, puisqu'on a parlé de foot il y a un instant. On parlait aussi, donc dans ce livre, des droits de la Coupe du Monde 2026-2030. On voit le succès qu'M6 a rencontré cet été avec des pics monstrueux, dizaines de millions, hein, de téléspectateurs.
1: Ben, la télévision s'est faite d'événements, et donc dans les événements, on avait eu les euros avant, hein, qu'on a partagé avec TF1, et là on a pris l'exclusivité de la Coupe du Monde, donc a été très bien diffusée par les équipes de M6. Ça a eu un succès phénoménal sur le digital, par exemple. Il n'y a pas eu un incident, et c'est assez remarquable, hein, parce que quand vous êtes dans trois pays avec autant de diversité de lieux loin de chez vous, etc., et que vous arrivez à diffuser tous ces matchs, M6 a diffusé 54 matchs qu'il faut présenter, qu'il faut habiller, qu'il faut, etc., sans aucun incident, c'est quand même un exploit.
2: Vous parlez, vous le découvrirez parce que je ne vais pas tout raconter dans le livre, on l'a déjà bien évoqué, de la fusion impossible entre TF1 et M6. Vous parlez de radio, vous parlez de RTL, évidemment, que vous avez dirigé, vous avez été au cœur de l'appareil, je le disais en introduction, de ces grands changements audiovisuels que vous avez aussi parfois provoqués. Qu'est-ce que vous retenez de toutes ces années, puisque vous n'êtes plus dans cet appareil, entre guillemets?
1: Je retiens que prime au contenu, c'est-à-dire que vous pouvez être le meilleur gestionnaire du monde, si vous n'appuyez pas sur des talents, ça ne fonctionne pas. Et les talents, c'est par exemple Karine Le Marchand quand elle fait L'Amour est dans le Pré. L'Amour est dans le Pré serait très différent sans Karine Le Marchand. C'était Virginie.
2: C'est incarné.
1: Comment?
2: C'est
1: elle incarné, incarné, voilà. Oui, mais surtout, elle a apporté un plus au programme avec sa compétence, avec son charme, avec son intelligence. C'est Virginie Efira quand elle a remplacé Castaldi pour
2: Nouvelle Star.
1: Exactement. Bon, il y a eu, et on peut, c'est Emmanuel Chin avec Capital. Donc, il faut avoir du respect des talents. Et deuxièmement, savoir aussi les détecter. Et ça, détecter les talents, c'est... moi, je cite Bibiane Godefroy, qui était une grande directrice des programmes d'M6, qui a su aller chercher, par exemple, Cyril Lignac, qui est toujours à l'antenne. Cyril Lignac, il était tout gamin quand il est arrivé chez nous. Et ces talents, il faut, un, prendre des risques, leur faire souvent confiance. Quelquefois, on se trompe, ça nous arrive de se tromper, mais il faut savoir que c'est eux qui portent quand même le succès.
2: Un demi-siècle d'audiovisuel. C'est la vie de Nicolas de Taverneau avec Alexandre Desinard, les confidences du parrain du PAF aux éditions Alary Édition. Dernière question. On s'est énormément promené. Un lieu central, si on n'en garde qu'un seul de votre vie, sur votre carte à vous.
1: Montmerle-sur-Saône.
2: On restera là. Merci d'avoir été notre invité, Nicolas de Taverneau. L'émission est à retrouver sur le digital, sur ici.fr. On se retrouve dès demain. Passez une belle soirée. Salut.

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2: Salut à toutes, salut à tous et bienvenue dans Décibel. C'est parti pour une heure en direct, ensemble, autour de la musique. On croisera la Canadienne, Diane Dufresne, un petit Bill Withers, parce que ça ne fait jamais de mal d'écouter de la belle soul américaine. Du rayon soul, elle en connaît un rayon, elle aussi. Axel Red est notre invité ce soir.
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découverte avec cette chanson que ma fille appelle un banger. Oui, ma fille est jeune, mais bon, on a compris, énorme tube évidemment de 1993, Sensualité. Depuis, elle en a eu un paquet de tubes, Axel Red. C'est donc une très très bonne nouvelle qu'une nouvelle chanson soit sortie aujourd'hui. On va la découvrir ensemble, et aussi qu'Axel Red commence à annoncer des dates de concert pour l'année prochaine. Elle est notre invitée ce soir, et puis on va jouer au blind test, hein, ça on n'oublie jamais, tous les soirs. Là, c'est Alexandra qui vous attend au standard. Vous pouvez appeler dès maintenant pour vous inscrire, pour jouer avec nous tout à l'heure. 0810 055 056, c'est notre numéro. 0810 055 056. Et allez, on commence avec les héritiers de Prince, qui font en ce moment absolument n'importe quoi, et heureusement des journalistes américains s'en sont rendus compte. En gros, comme cette année on célébrait la mémoire de Prince pour les 10 ans de sa mort, est sorti un album qui s'appelle Timeless, où on nous disait, voilà, ce sont des enregistrements studio inédits de Prince. Alors bon, il les a pas sortis, mais c'est 100% son travail, etc. Donc évidemment, les fans ont acheté. Et en fait, les journalistes américains se sont rendus compte que tout avait été traficoté en studio, genre cette année et l'année dernière, par des producteurs qui ont rajouté des pistes, qui ont embauché des musiciens pour faire des sessions et tout. Bref, que des choses qui, évidemment, n'ont pas été validées par Prince, puisqu'il est mort, je vous le rappelle, mort et enterré depuis 10 ans. Bref, c'est un scandale. Et en plus, le livret est pas bien fait. Toujours grâce au même journaliste américain, on s'est rendu compte qu'il y avait des erreurs de date, des noms mal écrits, des co-auteurs de chansons pas déclarés. Bref, ce que je vous propose, c'est qu'on s'en tienne plutôt au classique. Genre Kiss, aucune mauvaise nouvelle avec cette chanson de Prince.

0: Kiss.
1: Oh là là, ces guitares. Oui, souvent, on se souvient de la voix de Prince, de ses talents d'auteur-compositeur, et puis de ce charisme de fou, puis ce torse poilu, incroyable, espèce de mini torse poilu. On n'a jamais vu ça dans le rock, ni avant ni après. Mais voilà, on parle pas souvent de ses talents de guitariste. Et là, on entend très très bien dans Kiss. C'est une chanson qui date de 1986, et on fait évidemment une dédicace à celles et ceux qui ont aimé dans Pretty Woman la scène du bain où Julia Roberts chante très fort et très faux. Cette chanson, grand moment de cinéma de 1990.
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1: C'est l'heure du coup de cœur. Vous savez qu'on met en avant les labels indépendants, labels français qui aiment le rock, Backdoor Records, qui nous offre le groupe Bandi Bandi. C'est un duo rock. Vous connaissez leur album Cavalcade, on en a parlé ici dans Décibel. Eh bien, sachez qu'ils vont sortir un petit album enregistré à Paris au studio Ferber, un album live. Le premier extrait vient de sortir. Je suis ravie de vous le faire découvrir. C'est une chanson sur un thème pas facile, l'avortement. La chanteuse dit à contre-cœur, pas contre toi, en s'adressant à ce bébé qui ne verra pas le jour. Opaline, c'est Bandi Bandi.

Aline, version live enregistrée au studio Ferber. C'est le nouveau single de Bandi Bandi. Et le live à Ferber dans son intégralité sera disponible le 5 novembre prochain. Si vous voulez voir Bandi Bandi sur scène, c'est possible. À Paris, au Trianon, le 5 novembre prochain. Et puis en tournée à Orchy, à Toulon, à Mulhouse, Béthune, Roubaix, Saint-Agathon ou encore Montpellier au Rockstore. Ce sera le 9 décembre.

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1: Et on a de la chance aujourd'hui, l'actu musicale, c'est Axel Red. Bonsoir Axel.
2: Bonsoir.
1: Bienvenue dans Décibel. Oh merci, nous aussi, on est ravis de vous accueillir, cher Axel Red, avec une toute nouvelle chanson sortie aujourd'hui. Alors ça nous fait plaisir, on va la découvrir, elle s'appelle « Chanter pour elle ». Et on peut dire que c'est une suite pas très heureuse et une extrapolation d'une chanson que vous connaissez bien, les amis.

0: Axel Red avec Renaud, 2003, victoire de la musique de la chanson originale de l'année pour Manhattan Kaboul et la petite fille afghane. Et Axel, cette petite fille afghane, vous vous êtes dit que vous n'alliez pas la laisser tomber et que vous alliez vous intéresser à son cas en 2026.
1: Ouais, exactement. En fait, quand on se... pendant 20 ans, en fait, cette petite fille et toute sa génération, elles ont pu faire toutes les études où, en tout cas, elles avaient, elles pouvaient réaliser leurs rêves jusqu'à se trouver dans le Parlement.
0: Et, oui, parlementaire, et, vous dites médecin, ingénieur, voilà.
1: Ou institutrice, ou couturière. Ouais. Bah, je veux dire, en fait, tout était possible. Et ben, le jour où les Américains, ils ont quitté le sol, bah, ils ont en fait enlevé toutes les chances. Toutes les libertés de ces filles et femmes. Et donc, je trouve que, voilà, pour moi, ne pas avoir des droits, c'est très cruel, mais d'avoir connu une vie comme nous ici, je dirais normale, avec l'idée d'avoir toutes ces possibilités. Bien qu'il y a aussi des gens chez nous qui, on est d'accord, qui n'ont pas toutes leurs possibilités, mais c'est juste, il n'y a rien de plus cruel. Et puis, en fait, moi, j'aime bien, en fait, j'aime beaucoup les contes de fées, j'aime la mythologie, et quand j'ai quelque chose qui m'enrage ou que je ne comprends pas, j'essaye de le placer dans le temps et dans l'espace pour me dire, est-ce que c'est nouveau? Et puis, comment est-ce que c'était dans le temps, ailleurs et tout ça? Et tu te rends compte qu'en fait, c'est juste un comportement humain qui se répète, et on aimerait bien que ça s'arrête de cette répétition. Et c'est juste que, c'est pour ça que j'ai chaque mot, en fait, il est vraiment choisi. Cette idée que quelqu'un, en fait, il veut te cacher, en fait. Ouais. Il veut t'enlever. Il a peur de toi parce que il pense que t'es plus puissante. Tu pourrais être plus puissante que lui. Et donc, il veut juste te cacher. Il veut t'enlever toutes les chances. Et c'est ce qui se passe.
0: Les Américains ont quitté l'Afghanistan en 2021, donc ça fait 5 ans. Et c'est vrai que depuis 5 ans, de temps en temps, on entend comme ça, à la radio, aux infos, tiens, il y a une nouvelle loi en Afghanistan, les femmes n'ont plus le droit de se mettre à la fenêtre.
1: Non, plus le droit de chanter à la maison.
0: Plus le droit de chanter.
1: Et il y avait un enterrement récemment, dans une partie de l'Afghanistan, et ils n'ont pas pu sauver les femmes parce qu'on ne peut pas les toucher.
0: Ouais.
1: Non, mais c'est en fait je voyais cet été, pourtant bon, moi j'ai déjà beaucoup écrit sur cet thème, je veux dire 10-15 ans avant MeToo, c'était tout cet thème, Sisters and Empathy, et même l'album Un cœur comme le mien, où ça paraît de sororité.
0: On en parlera tout à l'heure de ces albums là
1: donc je veux dire c'est les thèmes que j'ai déjà abordés, je dirais dans tous les sens, parce que j'aime bien placer les choses et largement, vraiment comprendre avant de m'exprimer. Et puis en fait, c'est en écrivant justement que je cherche, je me pose des questions. Et puis pourquoi est-ce que je dis ça?
0: Parce qu'on parlait du fait que depuis 5 ans, on en parle finalement de temps en temps du sort de ces femmes afghanes. On voit que c'est de pire en pire, mais on voit que rien ne se fait.
1: Exactement.
0: On se sent impuissant et on a l'impression que ceux qui ont la puissance, c'est pas leur priorité. Donc,
1: Non, en fait, je suis très gênée de le dire, mais en Belgique récemment, on a accueilli, les politiciens, ils ont accueilli les talibans pour discuter, je sais pas de quoi, mais
0: sûrement pas des droits des femmes.
1: Voilà, donc c'est juste, c'est pour ça que je parlais de ces droits des femmes. Je me dis, c'est quand même impensable. À nos 2026, je veux dire, je pense qu'on avance quand même, on progresse quand même par rapport aux droits féminins.
0: Oui.
1: Et de voir qu'en fait, il y a un retour en arrière, mais vraiment retour au Moyen-Âge, de Stone et
0: l'âge
1: de pierre, c'est juste insensé. Mais en fait, chaque mot est vraiment, j'ai vraiment longtemps réfléchi à chaque mot, parce que je voulais d'abord que tout le monde se sente inclus et se dit, tiens, en fait, ça pourrait m'arriver, comme The Handmaid's Tale, vous voyez, sur Netflix.
0: Ah, la Scarlate Écarlate.
1: Mais te dis, mais à fond,
0: il suffit d'un coup d'État et de trois lois.
1: Une dystopie, demain, le matin, tu descends et tu dis, maman, je suis en retard à l'école. La maman qui dit, c'est pas la peine, il n'y aura plus jamais d'école. Tu peux aller dormir le temps que tu veux. Et tu dis, waouh. Et donc,
0: on la découvre, cette chanson, Axel.
1: Et oui, juste toute petite dernière chose, c'est que j'ai pas voulu, parce que je trouve qu'aujourd'hui, avec tout mon respect que j'ai pour les gens qui sont victimes, des gens qui ont des traumatismes, mais il y a une chose que je remarque depuis le temps que je sais pas, quand je vais au Soudan du Sud ou quand je vais à Sierra Leone, des pays où on vit des choses atroces, et donc forcément beaucoup de victimes, Mais quelque chose qu'elles ont tous, ou eux, des garçons ou des hommes aussi, ce qu'ils ont très souvent en commun, c'est que j'entends, ils se plaignent pas en fait. Ils ont plein de gratitude de la main qui leur est tendue, et ils se disent non mais on va du coup sauver les autres. Et j'ai envie qu'on voit pas ces filles comme, ou ces femmes comme ces pauvres femmes en fait. On se dit simplement mais si on leur donne des droits normaux, tout ce qu'elles méritent, en fait ces femmes et ces filles sont capables de faire de jouer leur rôle. Voilà, voilà.
0: On va chanter pour elle. C'est la nouvelle chanson d'Axel Red. Attention, il y a un invité, vous allez le reconnaître vers la fin de la chanson. Chanter pour elle, c'est tout nouveau, ça vient de sortir. Axel Red est dans Décibels.

0: l'été pour elle, Axel Red et Renaud qui vient faire un coucou à la fin de la chanson.
1: C'est trop émouvant en fait. Je suis très contente pour des différentes raisons. C'est que en fait qu'il aille bien.
2: Oui.
1: Et donc c'est pour ça qu'il a pu être
2: venir
1: présent
2: en studio. Ouais.
1: Exact. En fait j'étais chez lui. Il y avait Lolita aussi. Je trouve c'est une femme incroyable, sa fille. D'ailleurs aussi avec une fille très forte.
2: Ouais.
1: J'ai dit fille parce que pour moi c'est le genre de fille comme toi. On n'a pas d'âge, voilà.
2: C'est ça. On a que de l'énergie et de l'amour.
1: Exactement. Et donc mais Renaud aussi pour moi, ouais, c'est quelqu'un sans âge. Je le vois, en fait je vois le gamin dans ses yeux, je vois le gamin. Et c'est vrai qu'il y a juste le feu qui parfois peut être éteint. Mais on voit, en fait, même à ces moments les pires, tu vois parfois cette petite flamme qui se rallume, et ça m'a fort touchée parce que quand j'ai fait écouter le titre, j'ai vu la petite flamme. Et je veux dire, évidemment, il ne pouvait pas rester insensible à ce sujet parce que, voilà, je veux dire, il n'a pas écrit Matin Kaboul par hasard. Donc c'était,
2: ça le touche.
1: Oui,
2: évidemment.
1: Et donc c'était vraiment un moment assez. Franchement, j'oublierai jamais ce moment. C'est ce moment où je lui fais écouter la chanson et qu'il a été touché et qu'il a dit dis-moi où tu veux que je mette ma voix, et je pose ma voix et voilà. Donc mais moi je trouve qu'il va bien. On a fait le concert ensemble, il a surtout fait son concert à lui, et il continue, il poursuit son chemin, ça fait trop plaisir. Voilà, donc je suis très contente de repartager un petit bout de cette histoire. Je serais encore plus contente si effectivement cette chanson fasse ses effets.
0: Ouais. Alors justement, vous, Axel, vous êtes ambassadrice de l'UNICEF depuis 1997. Vous luttez, on l'a dit, activement contre les violences faites aux femmes, l'exploitation des jeunes, filles et garçons, la prostitution. Enfin, tout ça, voilà, c'est quelque chose qui vous anime. Est-ce que justement, via l'UNICEF ou d'autres associations internationales, oui, vous pensez que votre chanson, elle peut arriver jusqu'aux oreilles des Afghanes?
1: En fait, oui, que ce soit sans ou avec UNICEF. En fait, mon engagement, il est, à vrai dire, il est au-delà des organisations.
0: Oui, c'est vraiment au plan personnel.
1: Oui, c'est franchement juste le mien. Je suis aussi ambassadrice de handicap international, mais je me suis engagée pour des différentes causes. Mais c'est vrai que la cause des femmes, c'était quand même quelque chose que, en fait, même quand UNICEF n'avait pas ça comme thème,
2: oui,
1: je veux dire, c'est moi qui était intéressée par ça et qui me révoltait. Je me souviens la toute première fois on allait vacciner les bébés, mais c'était ça la campagne, et c'est là où je me suis dit la première fois, mais c'est pas possible, je veux dire, à quoi ça sert de vacciner un bébé s'il faut le marier à 8 ans. J'ai fait la version en anglais aussi de cette chanson, et donc j'ai encore plein de petites idées peut-être pour voir ce que je peux faire comme en plus, et on voilà, donc il y a encore plein de petites idées qui vont arriver en français. Il y avait quand même aussi le petit clin d'œil que je n'ai pas fait en anglais puisqu'on le connaît pas en anglais, mais c'était une réponse aussi à Michel Berger. Je trouvais ça beau de je sais pas, j'ai eu cette première idée quand je pensais à faire une chanson pour elle.
2: Ouais.
1: J'ai pensé à cette chanson chantée pour ceux
2: qui sont loin de chez eux.
1: Oui, et ouais. Bon, même aussi j'ai écrit sur ce thème dans Exil et Rouge Ardent, mais je me disais waouh, il y en a qui doivent quitter leur maison, et il y en a qui doivent rester à la maison.
0: Chanteuse engagée, Axel Red, et ce soir dans Décibel, on reparle de Chanter pour elle dans moins d'une minute. À tout de suite.

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1: Le point sur les fermetures nocturnes, Éric Thomas.
2: En direction de Marseille, fermeture de l'A50 entre Cassis-Aubagne de 20h30 à 6h. L'autoroute A50 est fermée entre Cassis-Aubagne, y compris les échangeurs de la Bédoule et de Carnoux. À la jonction A8-A51 en direction de Marseille et de Gap, fermeture de la bretelle d'insertion en direction de Marseille. Prendre la sortie ex-Pont de l'Arc en direction de Marseille ou ex-Val-Saint-André en direction de Gap. Puis l'avenue Jean Giono afin de reprendre la nationale 2516 et rejoindre l'A51 en direction de Marseille ou de Gap. De 20h à 6h, fermeture de l'A51 en direction d'Aix-en-Provence entre les échangeurs de Fort-Calquier et de Manosque. La bretelle d'entrée de l'échangeur Fort-Calquier est également fermée en direction de Gap. Fermeture du tunnel de Toulon en direction de Nice et Marseille cette nuit de 22h à 6h. En direction de Nice, quittez l'A50 via l'échangeur de Toulon-le-Port pour récupérer l'A57 au niveau de l'échangeur Toulon-Centre. Et en direction de Marseille, quittez l'A51 via l'échangeur de Toulon-Centre pour récupérer l'A50 au niveau de Toulon-le-Port.
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3: Décibel avec la seule, l'unique Axel Red avec nous ce soir. On célèbre la sortie de sa nouvelle chanson, Chantez pour elle. Bonjour.

0: des choix et maintenant elles doivent rester chez elles. Chanson qui parle donc du sort des femmes en Afghanistan. Axel, quand on se replonge dans votre discographie, on se rend compte, oui, que c'est un sujet qui vous a toujours touché. Vous avez toujours écrit des chansons engagées, mais vous n'avez pas finalement été étiquetée comme chanteuse forcément politique. En tout cas, c'est pas forcément ce que le public a retenu. Je pense notamment à un diptyque d'albums en 2009, Sisters and Empathy, et en 2011, Un cœur comme le mien. En 2009, vous chantiez une fille dans la rue, prostituée.
1: Enfant des papiers.
2: Ah, vous avez cherché ça.
0: Mais oui.
1: L'éternel
0: en dessous de zéro, écoutez.
1: Proposite, le marginal sexuel, des ruelles.
0: En dessous de zéro. En dessous de zéro. En 2011, Un cœur comme le mien et la claque.

0: Et en fait, quand on réalise toute cette partie de votre travail, on se dit que c'est peut-être le côté soul, lumineux des musiques qui font que parfois on est passé à côté des paroles. Vous croyez que c'est ça? Ou est-ce que c'est juste qu'on veut pas entendre quand ça parle de sujets durs et...
1: Non, mais il y a aussi quand même le fait, tout simplement, que quand j'ai écrit l'album Sisters and Empathy, c'était 24 chansons donc sur les violences sexuelles mais bon, en 24 chansons, on a quand même la place pour l'aborder vraiment très très largement. La maison 10 n'a pas été intéressée pour le sortir. Et donc, parce qu'ils avaient trop peur. Aujourd'hui, en fait, tout le monde demande, est-ce que tu vas encore faire des chansons? Je dis, mais écoute, ça se fait avec un cœur. C'est pas quelque chose qu'on fait parce que c'est à la mode.
0: Mais vous l'avez fait quand même. Votre maison de 10 n'était pas intéressée.
1: Non,
0: je l'ai sorti
1: par moi-même. Ouais. Et bon, par la suite, ils ont voulu sortir l'album. Je pense que c'était une autre maison de 10.
0: Un cœur comme le mien.
1: Mais qui s'appelait Sérénité. Ah. Qui était pour moi un jeu de mots pour sororité, et donc sœur et sororité, et puis d'ailleurs je crois que je vais faire comme Goldman, j'ai vu qu'il a rechangé des titres, oui. J'avais changé dans le passé parce que la maison disque aussi avait trop cassé les pieds, et donc non mais vraiment, et alors ils m'ont dit ouais mais sérénité, les gens vont avoir peur, alors je dis ok, je fais une chose, je change le titre. Et c'était, et comme il y avait beaucoup de références à Baudelaire, il y avait une chanson d'ailleurs qui s'appelait Encore comme le mien, Mon rouge idéal et tout ça. Je l'ai appelé Encore comme le mien. Mais donc, je vais le rechanger.
0: Ça, c'est bien.
1: Mais donc, je pense que, franchement, tout simplement, c'est vrai que les gens n'ont pas forcément beaucoup connu ces chansons-là, parce que je veux dire, en dessous de zéro, il vient de cet album où la plupart des chansons étaient d'abord en anglais. Ouais. Et puis le son était bien plus grave, d'ailleurs,
0: votre voix.
1: Voilà. Et je pense que c'est, en fait, j'ai réfléchi par la suite, je pense que c'était parce que vraiment je vivais j'ai trouvé le mot après, Weltschmerz. En fait, c'est le monde. C'est une douleur que tu puisses avoir pour le monde, parce que je me dis mais c'est pas possible, qu'est-ce qui m'arrive, tout allait bien, j'avais ma carrière, j'avais ma famille, j'avais trois petites filles, j'étais heureuse. J'étais mal. En fait, j'avais un syndrome post-traumatique parce que j'avais tellement vu et été cherchée, même parce que, comme je vous dis, c'est des choses que je cherche. Quand je viens dans un camp de réfugiés, c'est moi qui demande, même si c'est pas le but, est-ce que je peux parler aux femmes? Alors je leur posais des questions, mais comment ça se passe ici? Est-ce que vous vous sentez en sécurité? Et donc, c'était vraiment, je sais pas d'où ça vient, c'est en moi. Donc, après, il fallait que je place tout ça.
0: Et c'est dans ces albums-là.
1: Et donc, c'est dans ces albums-là. Donc, j'ai été chantée plus bas, comme en fait, par exemple, les Noirs américains, les Negro Spirituals. En fait, quand t'as mal, tu fais.
0: Tu sais, ça part du ventre.
1: Voilà. Et donc, le son de Sisters and Empathy est bien plutôt blues soul. Et puis, le son de Un cœur comme le mien était plus Americana, mais très très très bizarre aussi. Non, pas bizarre, c'est pas un hasard. J'ai aussi invité des hommes sur cet album parce que il y avait Florent Marché, il y avait Gérard Manset, il y avait Stéphane Echer, ouais. Il y avait Miossec, parce que me dis, si il y avait Ben Mazué d'ailleurs bien avant qu'il soit
0: il a décollé, mais ouais,
1: voilà. Et donc je me dis, si j'invite ces hommes sur mon album, pour les gens ce sera comme une évidence. D'ailleurs, c'est ce qu'ils ont fait par la suite avec Me Too. C'était quand même le fils de Mia Farrow qui a en fait déclenché ce phénomène de MeToo, que tout à coup, ouais, en fait, le féminisme n'était plus vu comme quelque chose qui faisait peur aux gens. Ouais. Et donc le son de Un cœur comme le mien, c'est ça, là, parce que excuse-moi, je parle beaucoup.
0: Ah, mais c'est intéressant.
1: Un journaliste m'avait dit, c'est drôle, cet album, il a vraiment un yang, il a vraiment une énergie masculine. Et c'est parce que j'en avais marre que les gens disaient simplement, ouais, mais t'es une sale féministe. Mais je dis, non, c'est de l'humanisme. C'est juste, je cherche juste justice. Et donc, je pense qu'il y a des différentes manières de faire des chansons engagées. D'ailleurs, moi, j'ai écouté de tout. Hein. Je suis très très fort inspirée par, quand ça parle de côté plutôt spirituel, comme on voit dans les églises dans le sud des États-Unis, ou comme un Bill Withers, il va le faire, où c'est plus le côté Bah, spirituel, ou c'est, et d'ailleurs ici dans cette chanson aussi, où je me dis mais il faut qu'on restaure quelque chose. C'est bien de qu'on soit en colère et que mais on peut pas continuer quand même à accuser, parce que ça va de nouveau de créer deux groupes. On va éternellement avoir deux groupes, un les abusés et l'autre les abusifs. C'est juste qu'ils changent de visage et de nom. On va arriver nulle part. Il faut à un moment donné qu'on restaure une confiance, que et on vient à ce mot qui paraît toujours un peu bête, mais ça revient à l'amour en fait. Ouais. Et donc ça, c'est une façon beaucoup plus spirituelle d'aborder ou de mon engagement. Et puis j'ai aussi beaucoup lu les paroles, et d'ailleurs c'est vraiment des grandes influences sur ces albums. C'est le côté Blaxploitation, où vraiment c'était noir américain, non, mais où ils allaient vraiment sur le front. Et puis il y a de l'autre côté, il y a Bob Dylan, il y a et puis il y a les Français.
2: Les chansons politiques, les chansons.
1: Oui, oui, et puis il y a les Français, parce que j'ai commencé avec l'anglais, parce que je me disais, je sais pas, j'étais plus à l'aise d'écrire d'abord en anglais tous ces thèmes-là. Mais ensuite, je me suis dit, j'ai envie de le faire aussi maintenant, quand même, pour mon public ici en France. Et donc j'ai terminé avec Présidente, En dessous de zéro. Et puis évidemment, du coup, il y a même des gens, il y a des gens évidemment comme un Renaud, ou comme tous ceux qui ont fait des chansons. Allez, puis il y avait Colette Mani, j'ai fait une reprise de
2: Mélocotone.
1: De Mélocotone. Ouais. Et puis,
2: il y a le style Axel Red aussi, maintenant.
1: Pour
2: de vrai.
1: Exact. Je veux dire, parce que là, exactement, je veux dire, moi, ce qui m'intéresse, c'est à un moment donné, je vais piocher dans tout ça pour en faire ma propre sauce. Même musicalement, c'est pareil. J'ai beau aller à Memphis, mais j'amène des musiciens d'ici pour on parlait de Studio Ferber justement
2: tout à l'heure.
1: Ouais. Et pareil, en fait, il y a des musiciens qui viennent de Memphis, qui étaient le guitariste et le clavieriste de Isaac Hayes, qui ont joué sur plein d'albums à moi. Mais je mélange ça avec Renaud Le Temps,
2: un producteur français.
1: Voilà, du coup, ça fait, j'arrive à avoir quelque chose qui me ressemble juste uniquement à moi.
2: Et il faut qu'elle voyage, cette chanson.
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pour elle. La bonne nouvelle aussi du jour, c'est votre retour sur scène, Axel Red. On apprend que vous serez le 21 novembre 2027 à l'Olympia, donc c'est dans un an et des poussières. Et alors, Axel Red sur scène, si vous ne l'avez jamais vu, vous pouvez déjà vous habituer en écoutant l'album live.

0: réjouissez de retrouver le public.
1: Absolument.
0: Dans un
1: absolument.
0: An et des poussières.
1: Ouais. Mais en fait, j'ai jamais vraiment arrêté de faire des concerts. On est neuf sur scène. On est neuf musiciens sur scène. Il y a des cuivres. On se régale. Voilà. Et j'ai, d'ailleurs, la petite tournée que j'ai fait, parce que maintenant on parle de la France, et je suis ravie de retrouver le public français parce que ça m'a vraiment manqué. On a juste fait un concert, c'était à Toulouse. Mais j'avais fait une petite tournée club au début de l'année, c'était en Belgique, et on était neuf sur scène, mais vraiment c'était des petits clubs, et j'avais appelé la tournée Fuck AI parce que
0: je dis intelligence artificielle va te faire voir,
1: voilà, parce que en fait, et j'ai dit tout ce qu'on entend sur scène, parce qu'il y avait aussi des claviers plutôt et des, donc c'était pas juste, comment dire, un vieux son, parce que j'aime bien avoir quand même un mélange.
0: Mais ça peut être sophistiqué tout en étant réel.
1: Exactement. J'ai dit au public, tout ce que vous entendez, c'est réellement joué. Et les musiciens sont ravis parce qu'on joue pas avec un clic. Je sais pas, le public le ressent et nous, on s'amuse comme des fous. Voilà.
0: Ah, c'est génial. On se souhaite évidemment une tournée française comme il se doit, ma chère Axelle. Bon, pour le moment, c'est l'Olympia en novembre 27.
1: Il y a plein de dates qui vont se rajouter. Là, je suis revenue quand même après 8 ans, mais j'ai vraiment pas envie de partir rapidement là.
0: Et on peut espérer un petit album pour l'année prochaine.
1: Ouais, au mois de mars. Mais juste petite chose, parce que j'ai pas envie que tout le monde va se dire, mais attends, mais il va être plein de choses quand même un peu lourd. Ceci dit, je trouve que chanter pour elle, c'est pas lourd. Non, en fait, voilà, j'ai vraiment

0: que je vois là-dedans. Malheureusement, on est à une époque où il y a beaucoup, beaucoup de musique qui sort et les gens, comme il n'y a plus de physique, on n'a plus l'album en main ou on prend le temps. Mais moi, je fais toujours une musique en espérant qu'on va l'écouter longtemps et qu'on va voir qu'en fait, une chanson, elle évolue. Par exemple, je prends juste un exemple. Après, je vais me taire, mais... mais par exemple, Sensualité, c'est un bon exemple. Je veux dire, aujourd'hui, les jeunes se rendent compte qu'en fait, c'était une chanson presque, on peut dire, pré-MeToo. Parce que je veux dire, la maman, elle est cool, elle dit écoute, ma fille, tu verras bien si c'est le désir ou l'amour, c'est quand même qu'elle est ouverte d'esprit. Ouais. Et la fille, elle est bienveillante, mais elle est surtout très consciente. Et je pense que c'est là où on est aujourd'hui avec ce manque de confiance, que tout ce qu'on peut être dans cette, comment dire, quand on est dans l'acte ou à deux personnes, on va pas comme re-signer un contrat tous les 10 minutes, mais de rester simplement très conscient, et donc conscient de dire écoute, je pense que là, stop, ouais. Tu vois, et Sensualité, en fait, c'était une réponse à la chanson un petit peu machiste quand même de Sexual Healing, et donc voilà, nouvelle lecture.
1: Réécoutez-la. Merci beaucoup Axel.
0: Merci à toi.
1: Et bon concert par avance au mois de novembre 27, et l'album en mars, on a très très hâte. Chanter pour elle est disponible dès aujourd'hui. À bientôt Axel.
0: À très bientôt.

0: Émilie, bonsoir Caroline.
1: Bonsoir. Alors, le thème du blind test de ce soir, c'est l'année 1977. Pourquoi ? Eh bien parce que ça me faisait plaisir. Voilà, je vais pas vous mentir, il y a des fois je me dis donc, il y a pas assez de 70s dans cette émission, allez bim, un bon blind test 77 et tout est résolu. Romain et Caroline a gagné ce soir, c'est un joli cadeau à vous offrir, un bouquin de la bibliothèque de Décibel parce qu'on a plein de bouquins de musique. Donc voilà, on choisira selon vos goûts, évidemment. Et puis, je crois qu'on est en train de négocier aussi des petits autographes d'Axel Red. Donc ça peut être très sympa. Romain.
2: Pas mal.
1: Bah oui, ça fait plaisir. Romain et Caroline.
2: Bah ouais.
1: Comment ça va? Vous, comment s'est passée la journée? Tiens, chez Caroline, par exemple. Ça va, Caroline?
0: Tranquille.
1: J'aime bien quand c'est tranquille. Et chez Romain?
0: Ben, c'était la pluie qui n'était pas trop agréable aujourd'hui par rapport à hier. Mais
1: oui, d'ailleurs, on envoie plein de bisous à celles et ceux qui sont carrément touchés par des intempéries. Parce que bon, la pluie relou qui défait les brochings, c'est une chose. Mais là, il y a carrément des villes et des villages qui sont complètement inondés. Courage à vous, courage les amis. Mais oui, c'est vrai Romain que ce n'était pas top la météo aujourd'hui. Là, on va se réchauffer donc avec de la musique de l'année 1977. On cherche le nom des interprètes des chansons. Et vous n'oubliez pas de donner votre prénom avant de donner la réponse.
0: Ah non.
1: D'accord. Caroline et Romain, c'est parti pour un premier tube de 77. Dites-moi, qui chantait ça ?

va fêter ses 50 ans très bientôt et on en reparlera dans Décibels. On prépare une petite boum d'anniversaire. Romain et Caroline ont trouvé en même temps téléphone, après le gros indice Jean-Louis Aubert, effectivement. Et on continue. L'année 77, c'était aussi...

0: et surtout vous êtes très synchro, vous trouvez tout en même temps. On ne peut pas vous départager, mais c'est pas grave, puisque dans ce blind test, tout le monde gagne. C'est un gros avantage. Caroline et Romain, dernier tube de 77, on rentre en France.
1: Romain.
0: Oui, musique. Caroline, vous avez tous les deux très bien joué, j'avoue. C'était une bonne année, 77, non? On est d'accord?
1: J'étais pas née, mais ça va, j'ai su trouver quand même.
0: Bon, oui, après, voilà, on connaît. Et Romain, t'es né en quelle année?
1: 82.
0: Ah, comme ma petite sœur. 82.
2: Et moi, on ne demande pas.
0: Caro, non, mais Caro a 22 ans pour toujours, non? Comme moi, n'est-ce pas, Caro?
2: Non.
0: Non?
2: Okay. Non.
0: Dis-nous.
2: Non. Je suis une 75.
0: 75, ah, ça va, ça va.
2: Ça va.
0: Eh bien, avec tous ces petits jeunes avec nous dans Décibel, je les remercie, je les embrasse, Caroline et Romain. On vous envoie un bouquin de la bibliothèque magique et musicale de Décibel. Et on écoute une autre chanson de cette année-là, 1977, pour faire plaisir à notre invité de ce soir, Axel Red, qui adore ce genre de voix, ce genre d'ambiance, et parce qu'on l'écoute pas assez à la radio. Voici

0: 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Lovely Day, sublime chanson, c'était Bill Withers.
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0: Et on finit l'émission à Montréal, ouais, rien que ça, les amis, pour l'anniversaire de la grande Diane Dufresne, chanteuse extraordinaire, un peu excentrique aussi, on aime beaucoup ça. Elle a rencontré l'homme de sa vie, elle chantait ça, et nous on aimait beaucoup. Joyeux anniversaire à Diane Dufresne, 82 ans, ce soir.

0: Quel délice. Diane Dufresne, 82 ans aujourd'hui, n'est pas à la retraite. Hein. Elle a dit dans la presse canadienne l'été dernier, on demande beaucoup aux artistes aînés de chanter des trucs du passé, mais les vieux ont encore des choses à dire. C'est noté, Diane, le comeback, donc quand elle veut. Merci à l'équipe de Décibel qui était là ce soir. Alexandra Sackberg au standard, Kinane Lageli à la technique, Iris Guitoni à la réalisation, Thierry Boffa et Thomas Demol pour la délégation musique, Mélodie Chaïb et Géraldine Mayer pour la programmation des invités. Demain, on sera avec un tout nouveau groupe de rock que vous allez adorer. Il s'appelle les Dynamite Shakers.
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2: Bonjour à tous, bienvenue dans votre nouveau rendez-vous quotidien sur Ici. Ça s'appelle On vous doit bien ça et ici on parle bon plan, vie quotidienne, arnaque à éviter, santé. On est là pour vous rendre service parce qu'on vous doit bien ça. Nous sommes ensemble jusqu'à 13h, moi je m'appelle Enora Malagré et voici la bande qui m'accompagne tous les midis pour mon plus grand bonheur et le vôtre, je l'espère, Aude Razo, madame anti-arnaque. Bonjour ma Aude.
3: Bonjour, bonjour à tous.
2: Le docteur Gérald Kierzek, bonjour docteur.
4: Bonjour à tout le monde.
2: J'aime bien quand je dis bonjour docteur.
4: Ouais. Moi aussi, j'aime bien qu'on me le dise, ça se perd d'ailleurs.
2: Ça se voit. Elsa Wolinski, notre éminente journaliste. Bonjour Elsa.
5: Bonjour à tout le monde.
2: Et Valère Coréard, monsieur bon plan. Bonjour Valère.
6: Salut Nora, bonjour à toutes et tous.
2: Aujourd'hui, entre autres, bien sûr, grosse émission, gros dossier. On va ouvrir avec vraiment un gros dossier épineux sur les maisons fissurées. Alors si, malheureusement, vous avez des fissures dans votre maison, peut-être dû à la sécheresse, on va en parler dans un instant, appelez-nous, laissez-nous un message vocal aussi. 0810 055 056, c'est votre antenne, nous sommes là pour vous. Et puis, vous pouvez aussi nous laisser des messages vocaux, comme l'a fait aujourd'hui Armel.
7: J'ai une question concernant le prix du gaz. Est-ce que vous avez des astuces pour moi, afin de réduire le coût de ces dépenses?
2: On a toujours des astuces, parce qu'on vous doit bien ça, n'est-ce pas? Ça sera pour vous, Valère.
6: Gaz, électricité, on va parler chauffage, et oui, il y a quelques astuces utiles qui peuvent vous aider.
2: On y répond dans une trentaine de minutes, et puis le meilleur, pour la fin, je booste toute l'année votre pouvoir d'achat, on vous doit bien ça. 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Et je vous l'ai dit, on ouvre l'émission avec un gros dossier qui peut-être vous concerne, en tout cas qui nous inquiète grandement, ce sont les maisons ou les appartements fissurés. Et pour parler de tout cela, Aude Razo a invité la vice-présidente de l'AUMF, l'association Urgence Maisons Fissurées, et c'est Dominique Goldstein qui nous fait l'honneur d'être là. Bonjour chère Dominique.
8: Bonjour, merci de nous donner la parole.
2: Merci d'avoir accepté l'invitation, parce que qui mieux que vous pour parler de ce phénomène qui prend de plus en plus d'ampleur. Aude Razo.
3: Et pour donner des conseils aussi aux gens qui sont touchés parce qu'ils sont parfois un peu perdus dans toutes les démarches qu'il faut effectuer. Et vous allez nous éclairer là-dessus. Maison fissurée, vous nous disiez hors antenne, il y a des gens qui sont rentrés de vacances là et qui ne pouvaient même plus ouvrir la porte. C'est ça une maison fissurée?
8: Alors c'est pas que ça, mais c'est un des signes. Pour d'autres, ça a été déjà de voir des zébrures. Donc on a deux cas, c'est soit ça s'est aggravé, ils sont partis en vacances joyeux, ils sont revenus et ça avait empiré, soit des gens qui n'avaient jamais eu de fissure et qui en ont eu.
3: Et donc c'est une conséquence de la sécheresse notamment, ces sécheresses qu'on va vivre beaucoup ces prochaines années, on le sait, et donc ces problèmes vont s'aggraver. On a eu plein de témoignages sur notre radio ici, parce que les rédactions, les journalistes sont allés au contact des habitants, alors des gens disent « ma maison craque de partout, je vois à travers les murs ». Vous l'entendez beaucoup ça?
8: C'est énorme le nombre d'appels qu'on a eu. Juste pour vous donner une idée, généralement on avait une vingtaine d'appels par mois. En septembre, on est au-dessus de 150.
4: Oh là là.
8: On a fait une réunion publique en Haute-Garonne, 5e circonscription, donc même pas toute la Haute-Garonne. On attendait 400 personnes. On avait cru un concert de Céline Dion. Les gens faisaient la queue dans la rue. Ouais. Et on était 550. Pour des raisons de sécurité, on a dû s'arrêter. Et je peux vous citer plein d'autres exemples.
3: Et vous avez peur que ça empire du coup au fil des années?
8: Alors, ce qu'il faut comprendre, c'est que ce n'est pas que la sécheresse notre problème. L'argile, qui se trouve donc sous nos maisons, elle va réagir à la variation d'hydratation. C'est-à-dire que les sols réagissent comme des éponges. C'est-à-dire que la sécheresse, donc la chaleur, hein, les canicules, la sécheresse va faire rétrécir l'éponge, mais quand les pluies vont arriver, et elles vont arriver...
3: Et il pleut énormément dans le sud, hein, dans le Gard et dans l'Hérault, et on pense aux habitants là-bas.
8: Mais partout. Et c'est-à-dire que l'éponge va se regonfler, et comme nos maisons ne sont pas en caoutchouc, ben, c'est les variations qui les font bouger. Donc, l'argile, elle est là depuis des millénaires. Donc, c'est pas la faute de l'argile. Mmh. C'est bien une.
2: C'est la faute de la variation de température.
8: Ben, bien sûr. Parce qu'on a toujours eu des variations. Mais on avait quatre saisons. Voilà. Donc, ça bougeait légèrement. Mais d'un seul coup, ça s'est mis à bouger fortement parce que les variations sont énormes et très rapides.
4: Et ça veut dire que nos maisons ne sont pas conçues pour, c'est ça? Il y a une mauvaise conception qui n'a pas anticipé. Après, c'était difficile il y a 40 ans, 50 ans, voire plus d'anticiper ce qui allait se passer.
8: Personne ne pouvait prévoir ce qui allait arriver. Je veux dire, je vais prendre mon propre exemple. Ma maison date de 1880. Les gars, ils les ont construits comme on construisait en 1880. Donc 30 cm de fondation, mais 65 cm d'épaisseur des murs. On construit gros, puissant, etc. Qui pouvait prévoir ce qui allait nous arriver? On l'a bien vu cette année. Donc en fait, c'est pas de la malfaçon. C'est maintenant, qu'est-ce qu'on fait pour réadapter les maisons?
2: Si vous avez des questions hein, pour Dominique Goldstein qui nous fait l'honneur d'être là aujourd'hui, 0810 055 056, on a déjà évidemment un témoignage, hein, c'est Marc qu'on va accueillir tout de suite, qui habite près de Saintes en Charente-Maritime, pardonnez-moi, j'embrasse très fort ici La Rochelle. Bonjour Marc, bienvenue.
5: Bonjour à vous, merci pour le... pour la parole.
2: Ben je vous en prie, oui. Vous êtes président de l'association Aide aux sinistrés climatiques de Pessines, hein, donc vous connaissez, oui, aussi bien le sujet. On vous écoute, cher Marc.
5: Oui, aujourd'hui, j'ai monté cette petite association sur Pessines, parce qu'il y a quand même beaucoup de maisons qui ont été frappées.
2: Ouais.
5: Et puis, donc après, c'est juste une histoire de d'experts qui valident ou qui refusent les sinistrés.
3: Marc,
5: c'est ça, quoi.
3: Marc, racontez-nous déjà votre maison. Je suppose que si vous avez monté cette association, c'est pas un hasard. Votre maison est fissurée, ça ressemble à quoi?
5: Ça ressemble à... Alors, c'est pas la mienne, hein, heureusement et malheureusement. Non, c'est une petite mamie qui vit dedans. Elle a 17 étés pour tenir ses plafonds en attendant la prise en charge. Donc, aujourd'hui, c'est une maison qu'on suit beaucoup, dans la mesure où s'il faut remettre des étés, enfin faire ce qu'il faut, et éventuellement la faire partir de chez elle.
2: Dominique, comment on fait dans ces cas-là?
8: Alors déjà, je pense qu'il va falloir expliquer comment on est pris en charge. Parce que c'est pas parce qu'on a des fissures qu'on appelle son assureur et que d'un seul coup, il déboule et il vient, oh là là, bougez pas, je vous mets des étés, etc. C'est pas du tout ça, et c'est là l'injustice. En fait, on est encadré par le régime de la catastrophe naturelle. C'est-à-dire qu'en 1982, il a été conçu un régime de la catastrophe naturelle, c'est-à-dire une solidarité nationale, de façon à prévenir des grands incidents, c'est-à-dire des inondations, des glissements de terrain. Et en 89, on s'est dit, oh là là, le RGA, tiens, où est-ce qu'on le fout? Boum! Dans la catastrophe naturelle. Donc, tant que la commune n'est pas reconnue en catastrophe naturelle, vous avez que vos yeux pour pleurer.
3: Donc ça veut dire qu'il y a certains qui ne seront jamais indemnisés, c'est ce que vous êtes en train de nous dire. S'il n'y a pas de reconnaissance d'état de catastrophe naturelle, il n'y aura pas d'indemnisation.
8: C'est le premier verrou. Juste pour vous donner un ordre d'idée, en 2024, il n'y a eu que 2% de communes reconnues.
6: Qui décide ça?
2: Mais oui,
8: Commission interministérielle.
2: Alors,
8: Sur des critères,
2: ouais.
8: J'en donne un, il faut qu'il y ait 3% d'argile sur la commune, au moins 3%. Je dis pourquoi on n'a pas pris aussi le nombre de chats.
2: Oui, bien sûr.
8: C'est aussi un critère qui en vaut un autre.
2: Hein. On continue de dérouler avec vous, cher Dominique Goldstein. Vous restez aussi avec nous. Marc, si vous avez des questions, si malheureusement vous avez subi un défissure dans votre maison ou dans votre appartement, on parlera aussi de quand vous êtes locataire, quand vous avez des appartements. Ça se passe au 0810 055 056. Mais pour l'heure, on va écouter un peu de musique. George Harrison, Got My Man Set on You, toujours ce merveilleux accent anglais qui est le mien. À tout de suite, hein, dans Vous Dois Bien Ça.

0: George Harrison, Got My Mind Set On You. 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
0: Midi 16, en direct de votre nouveau rendez-vous quotidien, on vous doit bien ça. Un peu plus tard dans l'émission, le docteur Kirzek nous parlera microbiote et Elsa nous parlera précarité menstruelle, une émission très riche aujourd'hui. Mais pour l'heure, on est en train de parler des maisons fissurées, ça nous préoccupe énormément, des appartements aussi fissurés si vous en avez été victime. 0810 055 0 56, nous avons la chance d'avoir Dominique Goldstein aujourd'hui, qui est la vice-présidente de l'AUMF, hein, l'association Urgence Maison Fissurée. Et voilà, il y a Marc qui est toujours avec nous en ligne, hein, qui nous appelle de Sainte. Mais Audrazo, vous avez une question à poser, évidemment, à Dominique.
3: Oui, parce qu'on a commencé à dérouler, vous avez commencé à en parler, Dominique Goldstein, mais on rentre de vacances, là on est rentré de vacances, on voit une fissure sur la maison, plutôt grosse, plutôt pas grosse, on ne sait pas. Qu'est-ce qu'on fait exactement? C'est quoi la procédure?
4: En général, il n'y a pas de quoi s'affoler. C'est-à-dire, la maison, elle ne va pas vous tomber sur le nez. J'ai jamais entendu... ça ne veut pas dire qu'il n'y a pas des maisons qui s'écroulent, mais pas en 24 heures.
3: Mais Marc disait, par exemple, il y avait beaucoup d'étés sur une maison.
4: Ça n'a pas dû arriver en une semaine.
3: D'accord.
4: Voilà. Donc, là, ce matin, j'étais avec Alexandra, une de nos adhérentes, qui disait, j'ai calculé, ça s'est fait en 4 ans. Ça commence, mais par contre, ça commence toujours par une petite fissure. Et c'est cette petite fissure qui va devenir... éventuellement très grande, éventuellement très dangereuse, jusqu'à mettre des étais. De témoignages, nous, on a à peu près 1000 témoignages. La majorité des maisons ne sont pas avec des étais.
3: Mmh. Et qu'est-ce qu'on fait? Alors, petite fissure, grosse fissure, c'est quoi la procédure exacte?
4: Il faut aller voir, il faut demander à un expert en fissure, j'allais dire, hein, donc quelqu'un qui est lié au bâtiment. Il ne faut pas appeler un maçon. C'est pas un problème de maçonnerie, on vient pas reboucher les fissures. Il faut regarder déjà pour se rassurer de la dangerosité. Parce que une première fissure, ça veut dire des choses, c'est un symptôme. Par exemple, si c'est à un angle de la maison, si c'est au bord des fenêtres, si c'est au bord de la porte.
5: J'ai pas compris à qui il fallait demander.
4: Ce sont des
6: sont des experts indépendants. J'appelle pas mon assureur parce que moi le premier réflexe que j'aurais, c'est d'appeler l'assureur.
4: Eh ben non, c'est le piège dans lequel il faut absolument pas tomber parce qu'en fait.
0: Écoutez bien là, hein, donc ça, il faut pas appeler son assurance.
4: En fait. Vous vous rappelez, je vous ai dit qu'on était encadré par la catastrophe naturelle. Oui. Catastrophe naturelle, c'est quelque chose d'imprévisible, soudain, genre une rivière qui sort de son lit. C'est daté, on sait quand est-ce qu'elle est sortie, on sait quand est-ce qu'elle est rentrée. Mais une fissure, c'est quoi? À quel moment une fissure commence? À quel moment on déclare que c'est une fissure liée au ce qu'on appelle RGA, retrait gonflement des argiles? Donc si vous déclarez trop tôt, c'est-à-dire avant la reconnaissance de catastrophe naturelle de votre commune, qu'est-ce qui va arriver? Vous pouvez avoir un assureur qui va se servir de ses preuves, toutes vos jolies photos et vos déclarations, pour vous dire, mais attendez, vos fissures, elles datent de, j'en sais rien moi, 2025, vous êtes déclaré en 2026, donc, eh ben voilà, vous êtes sorti du système. Donc vraiment, l'assureur ne fera rien si ce n'est faire quelque chose contre vous.
0: On va prendre Marc, hein. Marc, vous êtes d'accord avec ça?
7: Oui. Après, on peut apporter d'autres événements. Là, je vous parlais de cette maison, donc avec ses étés, c'est sur le sinistre, la catastrophe naturelle de 2022, donc reconnaissance 2023. Ouais. Donc maintenant, c'est qu'une suite de détérioration de la maison qui se produit en attendant la remise en état.
3: Et vous Marc, vous avez beaucoup de maisons qui sont concernées dans votre secteur. Vous avez fait cette procédure d'aller en mairie d'abord, etc., pour l'état de catastrophe naturelle?
7: Alors, on dépose un dossier en mairie, surtout pas de photos. Voilà, et puis après, c'est la mairie envoie la préfecture. Ça c'est la démarche logique des maires.
3: Et est-ce que vous avez déjà des indemnisations qui sont tombées ou pas du tout? Ça prend un temps fou.
7: Oui. Non, alors j'en ai qui, bon, c'est tombé assez rapidement, on est toujours sur 2022, là j'ai deux maisons qui sont en train de se faire, j'en ai encore six qui à venir, quoi.
0: Elsa Wolanski.
8: Marc et Aude, vous dites il faut aller en mairie, Dominique, c'est ça?
4: Oui, en fait, il faut se déclarer à la mairie, puisque c'est la seule instance qui peut demander, ça se passe en 10 minutes, hein, ce qu'on appelle ICATNAT, de faire une déclaration, une demande de reconnaissance.
8: Donc, quand on a une fissure,
3: de catastrophe naturelle.
8: Ah oui, pardon. Donc, on regarde la fissure, on va directement en mairie. C'est comme ça qu'il faut faire?
4: Oui, et là, on est face à soit la mairie dit oui, je vais faire la demande de reconnaissance, soit elle dit non, je ne veux pas la faire. Le maire a toute la possibilité de le faire ou de ne pas faire. Quand il ne le fait pas, il est en train de priver ses administrés d'une possibilité d'être indemnisés. Alors pourquoi des maires refusent ? Ça sert à rien, on ne l'aura jamais. Il faut dire quand même qu'en 2024, il n'y a eu que 2% de reconnaissance et en 2025, 20%.
3: Une prise de conscience quand même.
4: En tout cas, il y a des maires qui refusent, voilà. Ça peut être aussi parce qu'ils ont peur que la commune perde de sa valeur parce qu'elle est déclarée en catastrophe naturelle. Or, un bien quand il y a des fissures,
6: ça va permettre de reconstruire, de refaire et d'embellir et de sécuriser. Moi, j'ai une question un peu bête. Je suis nul en bricolage, mais je vois une fissure. Je prends ma spatule, je rebouche, je vais au magasin de bricolage du coin. Qu'est-ce qu'il faut faire? Ça sert à rien.
4: Ça sert absolument à rien puisque la cause, c'est ce qui s'est passé sous votre maison.
6: C'est structurel.
4: Voilà. Alors, on peut quand même reboucher si, par exemple, c'est très ouvert et qu'il y a d'humidité qui va rentrer. Je veux dire, c'est quand même pas. Mais on ne peut pas dire qu'on va réparer. D'ailleurs, aucun maçon ne va engager sa décennale en venant vous refaire du crépi, parce que la cause, elle est toujours là.
0: On continue de parler des maisons fissurées, des appartements fissurés. Posez-nous des questions, on a les réponses. 0810 055 056. Je sais que Valère aura une question aussi pour notre experte Dominique Goldstein. Pour l'heure, on va écouter un peu de Zazie. Ça s'appelle Peu importe. On est ensemble jusqu'à 13h sur votre radio ici.

0: Peu importe.
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1: Midi 26, c'est votre nouveau rendez-vous sur ici, ça s'appelle On vous doit bien ça. Dans un instant, le docteur Kierzek parlera microbiote, Elsa Wolinski nous parlera de la précarité menstruelle, une émission très riche comme tous les midis, mais pour l'heure, nous sommes en plein cœur du dossier maison et appartement fissuré avec notre ami notre nouvelle amie. Oui. Ben voilà, on vous dévoile les coulisses, notre ami Dominique Goldstein, hein, qui est vice-présidente de l'AUMF, l'association Urgence Maison Fissurée. Et nous avons Daniel qui nous appelle de Corrèze. Bonjour Daniel.
4: Oui, bonjour. Je vous appelle de Noailles en Corrèze.
1: Ouais.
4: Et j'ai ma maison qui a été construite en 81. Et j'ai aperçu que j'avais des fissures qui étaient de plus en plus importantes. Alors ma commune a été déclarée, comme vous dites, sinistré,
1: ouais.
4: J'ai beaucoup de problèmes avec mon assurance, la Massif, parce que j'ai l'impression qu'ils font tout pour se défausser de me payer mes réparations.
1: C'est exactement ce que Dominique nous décrivait.
4: Tout d'abord, il y a eu un expert qui est venu de leur part qui a essayé de me convaincre. Il a passé son temps à me convaincre que c'était la maison qui était mal bâtie, patati patata. Alors, j'ai une voisine qui est à 100 mètres de chez moi et qui a été reconnue sinistrée, et beaucoup de voisins autour de moi. Mais la Massif résiste. Après, la Massif, j'ai fait venir un contre-expert qui a à nouveau reconnu que c'était une défaillance des sols. Mmh. Donc la Massif a fait venir des fait percer mes sols, tout ça. Et puis, ils ont fait passer un monsieur qui après sondé mes tuyauteries d'eau pluviale. Et alors, ils m'ont dit, c'est vos eaux pluviales qui sont mal dégagées autour de votre maison, donc pour l'instant, on ne peut pas s'occuper de votre dossier, c'est pas possible.
1: Daniel, alors comment on peut aider Daniel, Dominique? Merci beaucoup Daniel, et faites comme Daniel, 0810 055 056, c'est votre antenne, on est là pour vous rendre service, on vous doit bien ça.
5: Donc ce qu'il faut savoir, c'est qu'une fois qu'on a réussi déjà à ce que la commune soit reconnue, bingo, faut pas croire que ça y est, on est sauvé, pas du tout. Il va y avoir le deuxième passage, à savoir l'expert de l'assurance. Donc l'expert de l'assurance n'est pas votre ami. C'est ce qu'on vient d'entendre. Hein. Ouais. Il vient pour essayer de trouver comment ne pas nous indemniser. Donc, pour être indemnisé, il faut que le retrait gonflement des argiles soit la cause déclenchante.
1: D'accord.
5: Donc ils vont chercher toutes les causes pour vous dire qui d'un arbre, qui des eaux pluviales, etc. Or, ce sont des causes aggravantes. C'est sûr que d'avoir un arbre près, c'est sûr que si on a un problème dans sa canalisation, ça va aggraver. Mais au départ, c'est l'argile. Et c'est une bataille énorme, puisque seulement, c'est ce que déclarent les assureurs, 50% des cas dans des communes reconnues ont été pris en charge. Ça veut dire que quelques dossiers passent, ça veut dire aussi qu'on a toujours un recours. Donc, demander à un expert d'assurer, et pas d'assurance, de venir faire une expertise, et après, il y a la voie judiciaire, et on peut attaquer sa compagnie d'assurance.

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1: Midi 32, en plein cœur de votre nouveau rendez-vous quotidien qui s'appelle On vous doit bien ça. Moi, je m'appelle Enora Malagré, je suis avec Aude Razo, Gérald Kierzek, Elsa Wolinski, Valère Coréard. Et aujourd'hui, nous a rejoint Dominique Goldstein, qui est la vice-présidente de l'asso Urgence Maison Fissurée, parce qu'on parle des maisons et des appartements fissurés. Avant de redérouler cette problématique, on va juste accueillir, pour avoir un peu de gaieté quand même dans l'émission, le gagnant du jeu, parce que vous le savez, vous pouvez vous inscrire sur ici.fr. 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Bonjour.
3: Bonjour.
1: Alors, oula, quel est votre prénom?
3: David.
1: Bonjour David, bienvenue, vous nous appelez d'où?
3: J'appelle d'Aubagne, en région de Provence-Alpes-Côte d'Azur.
1: Oh là là, quelle belle région. Eh bien, cher Daniel, David. Suis blonde. Oui, le cerveau est très petit me concernant. Cher David, c'est gagné.
4: Bravo.
3: Ouais, super.
1: Ben voilà. C'est tout simple. On s'inscrit sur ici.fr et on repart avec de quoi aider votre pouvoir d'achat. On vous embrasse très fort, David. Prenez soin de vous.
3: Moi aussi, et je suis content. Merci pour tout.
1: Mais de rien, ça nous fait plaisir. On vous doit bien ça quand même, chers amis. Alors, on était en train de parler des maisons et des appartements fissurés. Alors, moi, j'ai aussi une petite question très rapide, cher Dominique. Rapidement, moi, je suis locataire. J'ai découvert, et c'est vrai, en rentrant de vacances, que j'avais mon petit plafond dans ma chambre qui était un peu fissuré. Je fais comment? J'appelle le proprio. Comment ça se passe?
5: Oui, c'est le propriétaire.
1: Ça, c'est le propriétaire qui trinque. Très bien. Eh ben, écoutez, si vous m'écoutez, déjà. Alexandre, je vous appelle dans l'après-midi. Valère Coréard.
6: Une question, Dominique, pour revenir sur le cas concret. Donc, je rentre chez moi où j'ai vu, en rentrant de vacances, qu'il y avait une fissure. Ça peut être une fissure liée à un problème d'hydratation et sécheresse des sols. Donc là, c'est l'affaire catastrophe naturelle, la mairie, tout ça, on a compris. Mais ça peut aussi être une malfaçon, un glissement de terrain ou je ne sais quoi. Comment savoir si c'est l'un ou l'autre? On fait appel à un expert en bâtiment, vous nous l'avez expliqué. Ça coûte entre 500 et 800 euros. Qui paye?
5: Malheureusement, le sinistré.
1: Oh là là.
5: Mais quand il va devoir se battre... Ah ben, si vous parlez des normes, moi j'en suis à 20 000 euros aujourd'hui, puisque j'ai attaqué ma compagnie d'assurance. D'accord. Entre les experts, l'avocat, etc. Ouais, c'est... Mais je refuse...
1: Le PIB d'un pays, quoi, cette histoire.
5: Non, mais je refuse qu'on n'ait pas accepté que l'argile soit la cause déterminante. Et voilà, j'ai mis l'argent qu'il fallait. Mais tout le monde ne peut pas le faire.
7: Juste par expérience personnelle, ça vaut effectivement entre 500 et 800 euros, mais c'est un investissement qui en vaut la chandelle, parce que ça permet de fixer les choses, de faire constater, et puis d'avoir vraiment un avis d'expert qui va vous dire pourquoi. Bien sûr, mais ça vaut vraiment le coup de faire cet effort-là. Et par contre, ça ne vaut pas le coup, parce qu'on m'a proposé d'autres experts avec des prix, experts judiciaires ou je ne sais quoi, sans mandat judiciaire, à 5 000, 6 000, 7 000 euros avec des négociations possibles. Ça, c'est hors de question. Donc franchement, à moins de 1000 euros, même si c'est beaucoup d'argent, ça vaut le coup à un moment donné, parce que ça va être aussi un guide dans la procédure.
5: Absolument. C'est rassurant aussi pour les gens, parce que vivre avec, en entendant sa maison craquer, puisque c'est ça, on entend des
1: mais c'est ça.
5: Absolument. Et de savoir que...
1: Elsa Wolinski.
8: Oui, mais alors du coup, Dominique, donc si on n'a pas cet argent-là, on reste avec sa maison qui craque?
5: C'est épouvantable. C'est toute l'injustice et c'est pour ça que nous, à la UMF, on milite pour créer un autre système, un fonds vraiment dédié aux maisons fissurées. À toutes ces maisons, on parle, je pense, de centaines de milliers de maisons, plus celles qui sont à venir.
1: Vous nous l'avez dit hors antenne, c'est 12 millions de personnes qui sont concernées.
5: 12 millions de maisons.
1: De maisons, pardon, pas de personnes, pardonnez-moi, mais 12 millions de maisons qui sont concernées.
5: Potentiellement fissurables.
1: C'est plus de personnes, c'est d'autant plus de personnes.
5: Les 12 millions... espérons, ne vont pas se fissurer, mais elles sont sur des terrains reconnus comme ouais, sensibles à l'argile.
1: Vous militez pour un autre système.
5: Absolument.
1: On vous soutient grandement. Merci beaucoup, cher Dominique. Prenez soin de vous et merci pour ce que vous faites. On va continuer l'émission avec le docteur Kirzek qui nous parlera microbiote. Elsa Wolinski, précarité menstruelle. On va écouter Téléphone New York avec toi. New York avec toi, Elsa Wolinski, je vous le dis. On est ensemble jusqu'à 13h, chers amis. C'est votre émission, hein, 0810 055 056.

0: pardon pour le woo. J'étais complètement dans ce titre, téléphone évidemment. Je ne sais plus. Oh là là, je ne sais plus comment je m'appelle. New York avec toi, bien sûr.
1: Et Nora Malagré.
0: Oh non mais pardon, mais j'aime trop ce titre. J'étais emportée par la merveilleuse playlist d'ici. On est ensemble jusqu'à 13h, les amis.
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0: Vous l'avez compris, on est en direct, midi 39. Hein. Merci pour toutes vos réactions au 0810 055 056, c'est votre antenne. On est là pour vous rendre service et on va parler, parce qu'il y en a un qui rend quand même aussi beaucoup service, c'est notre docteur Gérald Kirzek, qui nous fait l'honneur d'être dans la bande depuis la rentrée, qui va nous parler microbiote.
1: Microbiote, c'est le mot un peu à la mode, on l'entend partout, oui, le microbiote.
0: J'ai appelé mon fils comme ça. Non,
1: prenez soin de votre microbiote,
4: c'est mignon.
1: Attention, il faut manger ça, c'est bon pour le microbiote. Ouais, le microbiote, le deuxième cerveau, c'est peut-être même le premier. En fait, c'est quoi le microbiote? C'est ce qu'on appelait la flore intestinale. Ça parle tout de suite peu plus. Mais nous, on a toujours des mots un peu compliqués. 10 000 milliards de bactéries. Vous entendez bien? 10 000 milliards de bactéries. Si vous étiez bon en maths, c'est 10 exposants 13.
0: Donc, ouais.
1: 10
0: si
1: exposants 13.
0: Bon savez,
1: ça fait beaucoup de zéros quand même. Mmh. Et ben, c'est le nombre de bactéries. Ouais. Plus de 1000 espèces différentes. Alors, il y a quand même un tronc commun. On a tous et toutes les mêmes bactéries communes. Il y en a 15-20 qui sont à peu près communes. Mais le reste, 1000 autres, c'est différent. Et c'est différent en fonction de quoi? Ben, en fonction de comment on se nourrit, évidemment, en fonction de comment on est né. Si vous êtes né par césarienne, par exemple, ou si vous êtes né par voie naturelle lors de l'accouchement,
0: ça change
1: le microbiote des bébés. Ben oui, parce que la voie naturelle, le bébé va se contaminer par les bactéries de la filière génitale, vaginale de la maman.
0: Donc on a un meilleur microbiote quand on a un bébé qui vient
1: plus fourni et vous ferez moins d'allergies.
0: Ou non?
1: Oui, vous avez non, c'est le contraire.
0: Non, contraire.
1: C'est stérile la césarienne parce que c'est chirurgical, on va ouvrir le ventre de la maman, l'utérus, on va sortir le bébé, donc c'est totalement stérile de manière chirurgicale, donc l'enfant ne se contamine pas avec les bactéries. Mais comme il ne se contamine pas avec les bactéries, il ne fournit pas, il n'habitue pas son microbiote, et donc du coup il va avoir un système immunitaire qui est un peu plus faiblard,
0: mesdames,
1: il fait plus d'allergies.
0: Ne culpabilisez pas si vous faites une césarienne, attention.
1: Il n'y a pas une histoire de culpabilité ou pas culpabiliser, mais il faut savoir que les enfants nés par césarienne font plus d'allergies, par exemple, que des enfants nés par voie naturelle. Voilà pourquoi que la nature est bien faite finalement. Donc ça, c'est j'allais dire le panorama de nos bactéries à l'intérieur. On n'est pas tout seul. C'est pour ça que je dis souvent, les bactéries, elles font partie de la vie. Les virus, ça fait partie de la vie. N'essayez pas de tout aseptiser. On peut pas vivre aseptisé. Et c'est important d'avoir ces bactéries parce qu'elles participent à tout. Les hormones du cerveau, la sérotonine, l'hormone du bonheur. C'est pour ça que quand on dit le microbiote ou l'intestin, c'est le deuxième cerveau.
0: Ah oui.
1: C'est pas le deuxième.
0: C'est le premier
1: cerveau.
0: Mais oui.
1: 95% de la sérotonine, c'est-à-dire cette hormone un peu qui nous rend de bonne humeur, qui fait que quand on a une baisse de sérotonine, on est un peu plus anxieux ou dépressif, elle est sécrétée dans le tube digestif. Donc on voit bien que c'est hyper important, ce microbiote du tube digestif, et c'est hyper important comme un jardin de bien le cultiver.
0: Elsa Wolinski.
5: Mais alors justement, comment bien le cultiver, ce jardin?
0: Est-ce que ça sert à quelque chose? Par exemple, je rebondis sur Elsa, très bizarre ce que je viens de dire, je rebondis sur vous
5: en prie,
0: cher ami.
1: Vous faites pas mal.
0: Voilà. Non, mais si on prend par exemple des yaourts Bifidus, patin couffin,
1: les prêts
0: bon,
1: et les probiotiques,
0: c'est du marketing pur.
1: Il y a une manière de flinguer son microbiote et c'est la faute des docteurs, c'est les antibiotiques.
5: Ah bah
1: quand on prend des antibiotiques,
5: que moi j'avais ma flore intestinale flinguée à cause des antibiotiques.
1: Exactement, à cause des antibiotiques et puis deux, et là c'est pas que les docteurs, c'est la malbouffe. Dès qu'on va mal manger, et on parlait de comment bien se nourrir, les jambons lundi, etc. Le fait de bien se nourrir ou de mal se nourrir a un impact direct sur le jardin qu'on cultive ou qu'on cultive mal. Et si on donne des antibiotiques, ça va détruire les mauvaises bactéries, celles pour lesquelles on va vous donner l'antibiotique, mais aussi les bonnes bactéries. D'où les yaourts, d'où les pré- ou les probiotiques. Les prébiotiques, c'est ce qui va permettre d'alimenter les bonnes bactéries. Et les probiotiques, on vous donne des bactéries toutes faites. Donc ça peut être pas mal, une cure de pré- ou de probiotiques en parallèle ou après votre traitement antibiotique.
0: Mais
1: les yaourts, c'est très bien.
0: Ça, c'est
1: sinon,
0: bien. Et les autres aliments qui sont bons.
1: Alimentation non transformés. Les fruits, les légumes, les fibres, c'est fondamental de manger des fibres. Et tout ce qui est malbouffe, ultra transformé, gras, tout ça, c'est mauvais pour les bactéries. En fait, il faut vraiment imaginer notre microbiote comme un jardin qu'on va arroser, à qui on va donner de la bonne nourriture, des produits, alors bio ou pas bio, mais en tout cas, les 5 fruits et légumes, ça en fait partie. Alors, on a chacun un microbiote unique, parce qu'en fonction de notre vie, de ce qu'on a mangé, tout ça, c'est très différent. Il y a des gens qui ont une sensibilité particulière aussi. C'est là où votre médecin, un nutritionniste, pourquoi pas. Des nutrithérapeutes aussi peuvent vous aider, des naturopathes peuvent vous aider également, sur conseil de votre médecin. Mais parfois, la médecine classique n'est pas un recours et il faut rééquilibrer la nature et c'est le microbiote. Et c'est là on va pouvoir vous aider avec justement parfois des compléments alimentaires en cure courte, parfois pour rebooster ce microbiote. Mais en tout cas, les dysbioses, c'est comme ça que ça s'appelle, c'est responsable de maux de ventre, de diarrhée, ça peut être
0: très,
1: un vrai
0: très,
1: problème.
0: Très rapidement, Valère, on est complètement
4: pour pas faire de dépenses inutiles, ça marche les tests là pour voir si on a un bon microbiote?
1: Non, ça marche pas très bien.
4: Voilà,
1: c'est pas la peine d'aller acheter ça.
0: Question courte, réponse vraiment, courte, on adore. Merci docteur Kirzek. On continue cette émission avec vous, on est en direct, il est midi 44. Oh mon Dieu, Francis Cabrel, qui débarque dans nos oreilles. C'est pas beau ça. L'encre de tes yeux, oui Odrazo, l'encre de tes yeux. Allez, à tout de suite, on est ensemble jusqu'à 13h, chers amis.

0: Dieu que c'est beau. Mon Dieu qu'on ne s'en lasse pas. Francis Cabrel, l'encre de tes yeux sur ICI.
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0: On vous doit bien ça. Je suis d'humeur musicale. Vous avez vu aujourd'hui,
2: oui,
0: je suis complètement portée par la playlist de ICI. Je suis navrée, c'est peut-être saoulant chez vous. Pardonnez-moi, chers amis. Alors, vous le savez, vous pouvez aussi nous laisser des messages vocaux. C'est votre antenne 0 810 055 0 56, comme l'a fait aujourd'hui Armel.
3: Bonjour à toute l'équipe, on vous doit bien ça. Et ce message est pour Valère. J'ai une question concernant le prix du gaz qui est en constante augmentation. Et est-ce que vous avez des astuces pour moi afin de réduire le coût de ces dépenses? Merci beaucoup.
0: C'est votre épouse qui a appelé Valère alors.
4: Non, pas du tout, elle ne s'appelle pas Armel.
0: Elle s'appelle Armel, donc évidemment Valère est là pour vous répondre, chère Armel.
4: Oui, ça vaut pour le gaz, mais aussi l'électricité. On va rentrer dans la période chauffage, donc c'est là que le gros de la consommation annuelle va se faire. Et effectivement, il y a quelques gestes simples que vous pouvez faire, qui vont à la fois être bons pour votre porte-monnaie, mais aussi d'un point de vue écologique, parce que ça va souvent ensemble. La première chose à faire, c'est de régler la bonne température. Alors, il y a des recommandations où on vous dit 19 degrés, c'est bien. Moi, je dis non, ça dépend de son ressenti. La température, c'est individuel.
5: Moi, 19, c'est froid.
4: Oui, non, mais...
0: Oh, d'être mignonne.
4: Je juge... Non, mais vraiment...
0: Moi, je suis bretonne, 19, c'est léger. C'est vrai.
4: Je ne juge pas ça. La question, c'est de se sentir bien, d'être dans le confort. Mais surtout pas de surchauffer.
0: D'accord.
4: Parce que Gérald Kierzek, qui fait tout à fait autre chose, il ne m'écoute jamais. Mais vous direz que vivre dans un environnement surchauffé, c'est
6: mauvais pour la santé.
4: Voilà.
6: 17-19 degrés la chambre, ça améliore le sommeil.
4: Donc, chaque degré que vous allez baisser, c'est 7% d'économie sur votre chauffage.
0: D'accord.
4: Vous voyez, 1 degré, 7%. Deuxième astuce rapidement, ce sont les chambres, les pièces dites inoccupées toute la journée. Éteignez le chauffage, c'est pas la peine de le laisser. Ça sent dormir, on l'avait déjà dit, à 16-17-18 degrés, c'est très bien.
6: Prenez une couette.
4: Voilà, vous prenez une bonne couette et là, vous allez faire des économies. Et enfin, et ça c'est un point qui est hyper intéressant, c'est que lorsque vous vous absentez toute la journée, on dit il faut pas laisser redescendre la température, ça coûte plus cher de remonter. C'est totalement faux. La question c'est que ça descende pas à 0 degré, donc mettez le thermostat à 16 degrés et puis vous remontez un petit peu en rentrant. Encore une fois, c'est une maison qui est inoccupée, ça sert à rien de la surchauffer. Et puis faites jouer la concurrence. Il y a des comparateurs, celui du médiateur national de l'énergie.
0: Bah oui, mais vous avez tellement raison.
4: C'est le côté positif du capitalisme en fait, c'est qu'il y a une libre concurrence, il faut en profiter. Et là, vous pouvez aller gratter 10-15% sur la partie consommation de votre facture. Changer de crèmerie, c'est indolore. C'est le nouveau qui s'occupe des papiers. Et surtout, il n'y a pas de coupure.
0: Merci Valère Correa. Vous voyez, vous avez des questions, on a les réponses. Ça se passe au 0810 055 056. C'est votre émission. On vous doit bien ça. Dans un très court instant, Elsa va nous parler précarité menstruelle. A tout de suite.
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0: Que ça passe vite en votre charmante compagnie, chers amis. On est ensemble encore pour quelques minutes, jusqu'à 13h, donc on vous doit bien ça. Et ma chère amie Elsa Wolinski, notre grande journaliste, va nous parler précarité menstruelle. Elsa.
2: Tout à fait. Alors, il y a des dépenses qu'on choisit, puis il y a celles qu'on ne choisit pas. Celles qui reviennent tous les mois, qu'on ait de l'argent ou pas, qu'on soit étudiante, au chômage, à découvert, ou simplement à quelques jours de la fin du mois. Je vous parle évidemment des règles. Et en France, près de 4 millions de femmes sont aujourd'hui confrontées à ce qu'on appelle la précarité menstruelle. Mais concrètement, qu'est-ce que ça veut dire? Tout simplement, ne pas avoir suffisamment d'argent pour acheter chaque mois des protections dont on a besoin, des serviettes hygiéniques, des tampons, des protège-slips ou encore des

0: protection réutilisable comme les culottes menstruelles ou les cups. Et quand on n'a pas les moyens, on fait durer, et oui, on fait durer une serviette ou un tampon plus longtemps qu'on devrait. On improvise. Alors évidemment, Gérald Kirzek dit tout de suite, non, il ne faut pas le faire. Effectivement, il ne faut pas le faire. Mais quand on n'a pas les moyens, figurez-vous, c'est ce que font les femmes. Quand on n'a pas assez d'argent, on renonce parfois même à aller en cours, au travail ou simplement à sortir de chez soi. Et je voudrais préciser une chose pour les personnes qui nous écoutent. La précarité menstruelle ne concerne pas uniquement les étudiantes ou les adolescentes, pas du tout. Elle touche aussi des jeunes actives, des jeunes femmes actives, des mères de famille, des familles monoparentales, des femmes qui travaillent et qui chaque mois doivent arbitrer entre plusieurs dépenses essentielles. Parce que les règles, ça peut commencer à 12 ans, parfois même avant, et nous accompagner jusqu'à la ménopause autour de la cinquantaine. Ça fait 40 ans, parfois davantage, à devoir acheter des protections. Et chez les 18-24 ans, le chiffre est vertigineux. 44% sont confrontés à la précarité menstruelle. Presque une jeune femme sur deux. Parce que les règles, elles ne regardent pas notre compte en banque. Mais à partir du 1er octobre, c'est-à-dire demain, il y a quand même une avancée importante. Une petite, mais je tiens quand même à en parler. Les moins de 26 ans et les bénéficiaires de la complémentarité, santé solidaire vont pouvoir se faire rembourser certaines protections menstruelles réutilisables. Les culottes menstruelles et les cups. Ça fait deux fois que je dis ce mot-là. Pour les personnes qui ne connaissent pas les cups, est-ce que vous pouvez nous expliquer, Gérald, très vite?
1: C'est une petite coupe en plastique qui se plie, qui s'insère dans le vagin, qui permet de recueillir. C'est une coupe, en fait, qui reçoit le sang des règles, qui est lavable, donc réutilisable, qu'il faut stériliser et qu'il ne faut pas laisser en place plus de 6 à 8 heures. C'est comme les tampons, parce que le risque majeur, c'est le choc infectieux. Si vous laissez un tampon trop longtemps ou une cup menstruelle trop longtemps, eh bien, il y a des toxines qui se libèrent et ça peut être dramatique, il y a des morts chaque année.
0: Et donc, on n'a pas besoin d'ordonnance pour les cups. Les protections devront être achetées en pharmacie et faire partie des produits référencés. Là, je vous parle de ce qui va être remboursé. Mais attention, la prise en charge est limitée à deux protections par an. Donc j'étais en train de vous dire que c'est une avancée, mais enfin c'est que deux protections par an.
2: Un petit
0: c'est
2: pas.
0: C'est vraiment un mini petit pas. Là, je vous avoue que je me suis quand même posé la question. Effectivement, deux protections pour toute une année, c'est pas vraiment énorme. L'assurance maladie explique que ces protections sont réutilisables et donc conçues pour durer. Alors d'accord, mais quand on parle justement de personnes qui peuvent ne pas avoir les moyens de compléter elles-mêmes, on peut quand même se demander pourquoi s'arrêter à deux. Cette nouvelle mesure fait aussi le choix du réutilisable, une culotte menstruelle ou une cup qu'on garde, qu'on lave et qu'on réutilise. Donc c'est aussi un choix écologique. Alors oui, on l'a dit, c'est un premier pas, un mini premier pas. Un premier pas important quand même, mais on peut espérer qu'il soit suivi de quelques autres. Ça, c'est vraiment important. Et attention, ça ne veut pas dire que toutes les protections menstruelles deviennent gratuites. Les serviettes et les tampons jetables, par exemple, ne sont pas concernés. On peut attendre les soldes pour acheter un pantalon Valère. On peut renoncer à un resto, Gérald. Mais on ne peut pas dire à ses règles, désolé, je suis à découvert, revenez le mois prochain. Ben non. Pendant très longtemps, les règles devaient rester discrètes, presque invisibles. Aujourd'hui, heureusement, grâce aux associations comme Règles élémentaires ou Bon sang ou Agir pour la santé des femmes, grâce à des militantes, mais aussi aux réseaux sociaux, les règles ont pris leur place dans la conversation. On parle des règles, du sang, des douleurs et aussi de ce que ça coûte. Parce qu'on ne peut pas combattre une précarité qu'on refuse de regarder. Et surtout, cette mesure reconnaît enfin quelque chose qui aurait dû être évident depuis longtemps. Se protéger quand on a ses règles, ce n'est pas un luxe, c'est un besoin essentiel qui touche à la santé, à la dignité tout simplement, à l'égalité. Les règles sont intimes, la précarité menstruelle, c'est une affaire collective.
2: Bravo, immense bravo Elsa Wolinski pour ce billet plus que nécessaire. Et puis on encourage, pardonnez-moi, c'est un sujet qui me touche beaucoup aussi, les entreprises à faire aussi un peu des efforts. Petite anecdote que je vous raconte, vous savez, les petits lavabos aussi dans certaines entreprises, ça serait pas mal d'en mettre dans les toilettes des femmes, parce que quand on retire sa cup, par exemple, dont parlait le docteur Kirzek, c'est pas très agréable d'avoir les mains pleines de sang et qu'on aille dans les lavabos collectifs. Donc il y aura aussi beaucoup à faire, beaucoup de choses encore à mettre en place. Ça avance, mais un peu lentement.
0: Un peu lentement.
2: À notre goût, en tout cas. Merci Elsa Wolinski. On va accueillir le deuxième gagnant de notre jeu. 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Nous accueillons Roselyne. Bonjour Roselyne.
3: Bonjour à toute l'équipe.
1: Bonjour.
3: Vous faites une ravie, effectivement, d'avoir été sélectionnée.
2: Oh, j'ai l'impression que vous le méritez. Vous m'avez l'air sympa, Roselyne.
3: Je vous remercie.
2: Alors, Roselyne, vous êtes effectivement inscrite sur le site ici.fr. C'est gagné! Bravo!
3: Je suis super contente.
2: Génial. Vous nous appelez d'où, chère Roselyne, d'ailleurs?
3: Alors moi, je vous appelle d'une terre ou quelque part, mais vous êtes une heureuse parce que je suis d'un ouvrier, fille d'ouvrier vraiment plus que modeste. Hein,
2: d'accord.
3: Mes parents, mon père a travaillé pour la plus grosse fortune de France, une des plus grosses fortunes de France. Hein.
2: Je vous voulais dire Gérald Kierzek.
1: Je faisais une plaisanterie. De moi,
2: je faisais une plaisanterie sur le docteur Kierzek, qui fait partie évidemment des plus grandes fortunes de France.
1: Alors on aimerait
2: je
1: bien.
2: Plaisante, je plaisante.
3: Ah oui, non, une plus grosse fortune d'accord. de France. D'ailleurs, Frédéric Dard avait dit que son pinard, en gros. Son nectar était l'orgasme du palais.
2: Bon, très bien.
3: Goûter parce que ça coûte un bras. Il y en a qui qu'aiment, je dirais. Ah, c'est un jeu de mots. Certains, ils qu'aiment.
2: Ok, bon. Alors, on est très en forme, Roselyne. Bon, en tout cas, on l'a compris. C'est le bienvenu, en tout cas, ce petit coup de pouce chez vous. On vous embrasse très, très fort, chère Roselyne. Prenez grand soin de vous. Vous l'avez compris, vous êtes ici chez vous. C'est votre antenne, les amis. Demain, nous allons parler, puisque c'est la journée des personnes âgées. Donc, nous leur donnerons toute notre attention et toute notre tendresse. Pour préparer cette émission, je remercie Céline à la réalisation, Kinane à la technique, ma chère Gwenaëlle à la préparation et Marian au standard. Merci à ma précieuse équipe d'amour. Et quant à moi, je vous dis à demain, chers amis.

0: La magnifique voix de Céline Dion sur Ici. Céline Dion a une nouvelle fois en concert, figurez-vous, ce soir à la plénitude d'Arena pour sa 11e représentation déjà.
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0: Bonjour tout le monde, très heureux de vous retrouver ce mercredi matin. Cyril Ardo-Redon est avec nous. Bonjour Cyril.
3: Bonjour Louis Raspail, bonjour à tous.
0: Avant 6h, c'est vous qui nous racontez une histoire grâce au Je recherche un auditeur qui. Nous sommes aujourd'hui le mercredi 7 octobre, on va parler boulot puisque c'est la journée mondiale pour le travail décent. Alors ce matin, on a envie de vous entendre, vous qui êtes heureux de vous lever pour aller bosser, pour aller au travail. Cyril, qui recherchons-nous ?
3: Eh bien, on recherche un auditeur qui adore son métier et qui n'en changerait pour rien au monde.
0: Je vous le dis tout de suite, tous les métiers sont les bienvenus. Agriculteur, boulanger, infirmière, artisan, conducteur de train. Je rêve d'avoir un conducteur de train. Quel est votre métier ? Pourquoi vous l'aimez autant ? 0810 055 056.
3: Des centaines de milliers de manifestants dans les rues ailleurs, partout en dans les rues hier, pardon, partout en France. C'est à la une de l'actualité dans quelques instants.
0: Avec vous jusqu'à 6h, nous avons Saveria au standard, Alix à la technique, Sarah à la rédaction en chef. Ici, dès 5h, ça commence maintenant.
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0: Mercredi 7 octobre, soyez les bienvenus, il est 5h. Le tour de l'actualité à vos côtés. Cyril, entre 266 000 manifestants selon la police, 450 000 selon les organisations syndicales hier dans les rues.
3: C'était l'acte 3 de la mobilisation des lycéens. La colère ne retombe pas. Près de 900 établissements scolaires ont été touchés selon le gouvernement. Et c'est dans ce contexte que le ministère de l'Éducation nationale annonce une demi-journée banalisée pour un temps de démocratie interne. Comprenez un dialogue entre les élèves et les directions des lycées. Annonce jugée irrespectueuse par les syndicats de proviseurs. Mais Camille Marigot, qu'en pensent les adolescents ?
4: Julia est lycéenne dans l'Essonne. Elle est venue manifester, dit-elle, au dernier moment avec ses amis. Elle accueille plutôt bien cette proposition d'un temps d'échange dans son établissement.
5: C'est pas que ça répond forcément à nos besoins, mais on sait que ça a été entendu par l'État. Là d'ailleurs, il y a quelque chose qui a été organisé, je crois, vendredi pour que les lycéens puissent prendre la parole. On va pouvoir vraiment revendiquer ce qu'on veut réellement et sans qu'il y ait trop de casse ou quoi que ce soit, juste qu'on parle. Et comme ça, ça remontera et il y aura du changement, on l'espère.
4: Un peu plus loin, assise sur le trottoir, un foulard sur le nez et la bouche, Natacha, lycéenne à Paris, observe un peu à l'écart les affrontements entre la police et certains manifestants. Elle est beaucoup moins convaincue par cette promesse de dialogue.
5: Je dirais pas que c'est une victoire, c'est plutôt un peu pour nous apaiser, entre guillemets. Il n'y a pas de changement, il n'y a pas de déclaration consistante.
4: Alors, court ou pas court, elle retournera devant son lycée dès aujourd'hui.
5: C'est un peu symbolique de rebloquer des lycées, même s'il n'y a pas court, pour montrer que c'est pas parce qu'on ne veut pas aller en cours qu'on fait ça. C'est parce que c'est pour montrer qu'on veut toujours se battre pour nos droits et pour ce qu'on demande.
4: Anthony, lui, parle d'une annonce hypocrite, bien décidée à rester mobilisée.
6: C'est comme si on donne un peu de pain aux chiens pour les calmer. C'est juste ça. Il ne faut pas lâcher, il ne faut pas abandonner. Si on abandonne, tout va revenir à la normale. Et tout ce qu'on a fait, ça sert à rien.
4: Et il est prêt à retourner dès que possible dans les rues pour manifester.
3: Et justement, l'Union syndicale lycéenne, tout comme l'Union étudiante, appellent à poursuivre les blocages. Aujourd'hui, il y a de nouvelles manifestations demain. Hier, 488 personnes ont été interpellées dans toute la France en marge des cortèges. 43 policiers et gendarmes ont été blessés selon le ministère de l'Intérieur. Des blessés aussi parmi les élèves. Ils sont plus de 200 à avoir été touchés selon les chiffres du gouvernement datant du début de semaine. Un adolescent de 14 ans grièvement blessé au visage dans le Val-d'Oise, un autre de 16 ans éborgné à Tours, ou encore la main d'Evan, 15 ans, arrachée par une grenade lacrymogène à Lens. Dans son lycée, les cours reprennent ce matin. Professeurs et élèves sont profondément affectés par ce drame. Bastien Riez est représentant FSU dans cet établissement.
7: On est tous encore très choqués. En tout cas, on ne pourrait pas reprendre comme si de rien n'était. Rien ne peut justifier qu'un élève de 15 ans perde une main. Quelles que soient les circonstances, il n'y a rien qui peut justifier que des armes telles que ça soient employées contre des élèves qui veulent faire entendre leurs revendications. Pas forcément du meilleur des moyens. En tout cas, il n'y a rien qui justifie ce qui a pu lui arriver. Ça faisait juste quelques semaines qu'il était dans l'établissement, puisqu'on a à peine repris 4 ou 5 semaines. Et, mais par contre, non, effectivement, il n'y avait jamais eu... en tout cas à ma connaissance, jamais eu de problème avec cet élève en particulier.
3: Et une cellule d'écoute est en place dans ce lycée. Une enquête de l'IGPN est en cours. Au total, dans toute la France, la police des polices a été saisie d'une douzaine de dossiers en lien avec la mobilisation lycéenne. Dossier complet sur ce mouvement à retrouver sur ici.fr.
0: Dans ce contexte social, les députés se penchent dès ce matin sur le budget de l'État.
3: Les membres de la commission des finances entament des débats d'au moins 3 jours. Une simple répétition générale, car l'Assemblée nationale repartira, quoi qu'il arrive, de la copie initiale du gouvernement dans l'hémicycle la semaine prochaine. 1700 amendements ont été déposés. L'exécutif cherche à faire 45 milliards d'euros d'économies. Une boule de feu hier matin dans le ciel du Finistère. L'armée a tiré un missile M51.3 sans charge nucléaire depuis l'un de nos sous-marins. Opération en présence d'Emmanuel Macron, et un tel tir n'avait pas eu lieu depuis 10 ans. Ça a surpris tout le monde, Nicolas Blanza.
8: Une lueur jaune qui jaillit de l'eau et s'envole droit dans le ciel comme une fusée. Puis un énorme grondement quelques secondes plus tard, tel le tonnerre qui ne s'arrête pas, avec une traînée blanche amorçant une courbe à mesure que le missile s'élève.
9: On l'a vu sortir de l'eau, c'était vraiment très impressionnant.
8: Eric, artisan dans le pays Bigoudin, est alors au café à Kériti-Pinmar avec quelques autres.
9: On a couru dehors en fait pour voir, donc on a vu vraiment tout le bas du missile. J'ai pas pu filmer le missile sortir, mais on avait la traînée après derrière qui restait. C'était impressionnant.
8: Ce bruit assourdissant est entendu dans tout le pays Bigoudin et bien au-delà pour un tir sans charge nucléaire réussi, indique l'armée un peu plus tard, jusque dans les eaux internationales de l'Atlantique Nord et qui valide la capacité opérationnelle du vigilant après une longue maintenance sur le système d'armes du sous-marin basé à l'île Longue.
10: C'est pour la France, au-delà de ce tir d'acceptation qui réussit, une formidable démonstration de crédibilité et une étape importante.
8: Embarqué à bord de la frégate multimission Auvergne pour suivre ce tir, le président Emmanuel Macron s'en félicite.
10: Aujourd'hui, nous sommes plus forts. Et je pense que le message a été reçu fort et clair. Partout, il devait être reçu.
8: C'est la première fois qu'un missile M51 de troisième génération est tiré d'un sous-marin nucléaire lanceur d'engins.
3: Et les images très impressionnantes de ce tir sont à voir sur notre site et notre appli ici.fr.
0: C'est le grand jour pour Clarisse Agbegnenou au Mondial de judo.
3: Comme il y a 3 ans, elle va tenter de devenir championne du monde quelques mois après une grossesse. Son deuxième enfant est né le 11 mars dernier. La quintuple médaillée olympique et sextuple championne du monde est en pleine forme.
11: J'ai rien à aller chercher. Je suis très contente de mon palmarès. Je peux m'arrêter là sans souci, mais j'ai un corps, je me sens bien. J'ai mal nulle part. Je n'ai aucun bobo. Quand on sent qu'il y a encore un moteur qui est là et que finalement j'arrive à montrer que ça tient, on ne s'arrête pas non plus à l'âge d'une femme. Si on est en pleine possession de pouvoir continuer à faire des choses tout en respectant son corps, ben why not? Let's go.
3: Et Clarisse Agbegnenou est attendue sur le tatami ce matin vers 10h30 pour son premier combat. De la pluie ce matin pour presque tout le monde, Louis.
0: Oui, exactement, hein, Cyril, avec des averses dès ce début de journée, même des averses orageuses, principalement localisées en Normandie, le long de la côte atlantique, sur le pourtour méditerranéen également. 4 départements du sud de la France sont placés en vigilance orange, pluie, inondation et crue aujourd'hui. Il s'agit de l'Hérault, du Gard, les Bouches-du-Rhône ainsi que le Var pour les températures au petit matin. 10 degrés en Alsace, nous dit Tania sur notre page Facebook. On a 16 degrés à Limoges, nous dit Lionel, et qui nous fait un petit coucou également en milieu de matinée. Les températures vont grimper doucement à Lille et Strasbourg, 14 degrés à Dijon, 15 degrés, Valence, 16 degrés ce matin. Cet après-midi, les nuages et la pluie domineront largement sur une bonne partie du pays, avec un ciel nettement plus couvert que ce qu'on a connu les jours précédents pour les maximales. Elles sont en redescente, 22 dans le nord à Metz, dans le sud 22 également à Perpignan et 25 cet après-midi dit à Ajaccio.
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0: Bonne fête au Serge qui se réveille avec nous ce mercredi matin, et un joyeux anniversaire à Bernard Lavillier, 80 ans aujourd'hui.
3: Et à 80 ans, un nouvel album qui sortira le 23 octobre, intitulé Rite Cruel, un disque enregistré entre Paris, Rio de Janeiro et Kinshasa.
0: Qui sera dévoilé d'ailleurs en avant-première dès la semaine prochaine pour les plus chanceux, dans le Rhône, en exclu, directement au Festival Lumière de Lyon. 5h08, on passe à un tout autre registre ce matin. En vous souhaitant d'abord un excellent réveil avec nous sur ICI. Si vous nous rejoignez d'ailleurs pour la première fois, bienvenue puisque vous faites désormais partie de la grande famille d'Elefto. Dans un instant, on va découvrir une initiative entrepreneuriale du côté de l'Alsace. Et sur ICI, vous commencez la journée avec vos chansons préférées. Et tout de suite, voici le roi de la pop qui vient comme ça vous chercher au fond du lit ou qui accompagne peut-être votre premier café. Billie Jean avec nous. Bon réveil.

0: On est déjà mercredi, soyez les bienvenus si vous nous rejoignez à l'instant sur ICI. C'était Michael Jackson avec Billie Jean. Bon réveil.
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0: Et à 5h12, pour accompagner votre premier café, un petit peu d'histoire avec Stéphane Bern, celle d'un roi réputé presque invincible, Richard Cœur de Lion, Cyril.
3: Oui, mais en 1199, une simple flèche tirée depuis un château du Limousin va provoquer sa chute. La chronique de Stéphane Bern, c'est à 5h25 sur ICI.
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0: C'est votre rendez-vous quotidien pour soutenir les entrepreneurs. Aujourd'hui, Catherine Quicondon, vous nous présentez une jeune femme qui s'est attaquée aux douleurs menstruelles, une idée née pendant ses études et qu'elle a depuis transformée en projet.
4: À Wettolsheim, au sud de Colmar, dans le Haut-Rhin, on a chaud.
5: Attention, c'est très chaud. J'ai réussi à le récupérer, ça sort du four. C'est brûlant.
4: Alors non, ce n'est pas si chaud que ça, et ça ne sort pas du four, mais de la tête d'une jeune entrepreneuse de 24 ans, Salomé Kloumann. Il s'agit de Warmly, une culotte chauffante pour soulager les douleurs des règles, d'endométriose ou de lombaire.
6: Il y a des filaments en fibre de carbone sur le devant et sur le derrière. Et dans la petite poche, il y a une batterie qu'on place, et elle est toute légère, et ça va chauffer le devant, le dos et le bas.
4: Trois niveaux de température pour s'adapter à l'intensité de la douleur. La batterie a une autonomie de 4 heures environ. Salomé se fournit en Chine, mais elle organise seule toute la logistique depuis l'Alsace. Les culottes sont en vente depuis février seulement, mais elle a déjà des commandes de Belgique, du Pays-Bas, du Royaume-Uni et de l'Allemagne. C'est plutôt classe et les retours clientes sont très positifs.
6: Notamment de mamans qui ont acheté pour leur fille en me disant que leur fille adore, ça leur permet aussi de prendre beaucoup moins d'antidouleurs durant la journée ou de se sentir moins gênée à l'école parce qu'elles ont plus besoin de prendre leur grosse bouillotte. Mais aussi surtout des mamans qui me disent qu'elles sont très reconnaissantes que je fasse ça pour les femmes et qu'elles auraient trop aimé avoir ça quand elles étaient plus jeunes.
4: C'est vrai que l'on a tout essayé de multiples remèdes et d'astuces de grand-mère, pas toujours efficaces à 100%. Le prix de cette culotte chauffante, un peu moins de 90 euros. Un prix qui se justifie par la technologie intégrée et par le fait qu'elle se met par-dessus votre culotte. Donc vous n'êtes pas obligé d'en avoir plusieurs et surtout, elle se lave sans problème. Par ailleurs, Salomé commence à développer des partenariats avec des mutuelles. Comment Salomé a eu envie d'entreprendre dans ce domaine?
6: Alors simplement, je souffrais énormément au ventre et au dos et je trouvais que les solutions actuelles, c'était pas du tout optimal. Par exemple, la bouillotte, elle n'est pas du tout discrète ni pratique, un peu lourde et on doit réchauffer l'eau toutes les demi-heures. Donc j'ai pensé aux habits de ski qui sont chauffants, comme par exemple les gants, et je me suis dit qu'on pouvait tout simplement intégrer cette technologie dans une culotte.
4: Plus d'infos sur warmly.fr, W-A-R-M-L-Y. Merci à ICI Alsace pour cette idée qui apaise. ICI ça entreprend dans le Haut-Rhin avec Warmly, une culotte chauffante qui change la vie des femmes et des autres. Oui, parce que quand on a mal au ventre, tout le monde a mal au ventre.
0: 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Vous pourrez notamment découvrir comment à Roubaix, on fabrique un parapluie 100% français et surtout un parapluie 100% réparable.
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0: 5h16, soyez les bienvenus ce mercredi matin. Tout de suite, les étudiants qui ont rejoint le mouvement des lycéens.
3: 40% des établissements d'enseignement supérieur perturbés hier. Eux aussi dénoncent leurs difficultés, parmi lesquelles la précarité. Elle touche plus d'un quart des étudiants. En solidarité, des élèves de la maison familiale et rurale de Férolles, près d'Orléans, ont participé à un glanage solidaire. 100 kilos de carottes ramassées pour en faire des soupes, Patricia Pourrez, qui seront distribuées à des jeunes dans le besoin.
9: Là, vous voyez, vous repérez les fans. Donc, elle, hop, dans la caisse. Il y en a encore une là. Les mains dans la terre, Marie Magendie de l'association Solal explique le principe du glanage aux jeunes de la MFR.
10: Donc l'objectif, c'est de ramasser ces carottes qui ont été laissées de côté parce qu'elles ont peut-être un défaut visuel, elles sont tordues, elles ne correspondent pas tout à fait aux normes attendues par le point de vente.
11: On fait attention au passage des tracteurs, s'il vous plaît.
10: Donc on est sur des carottes bio, l'objectif c'est d'en ramasser 100 kilos.
9: Accroupie dans le champ, Naya, en terminale à la MFR de Férol, prend vite le pli pour repérer les carottes qu'il faut ramasser.
12: Toutes les carottes qui ont par exemple plusieurs branches, tout ça, celles qui ne sont pas belles. Celles par exemple, bah, là, il y en a qui sont encore un peu enterrées, donc je gratte. Et du coup, je ramasse.
10: Tu avais déjà fait ça ?
12: Non, première fois.
9: Après ce glanage, les élèves de la MFR auront rendez-vous à la conserverie de Boux, où ils vont éplucher, cuire et transformer les carottes en soupe. Une action qui s'inscrit dans leur cursus, explique Laurine Langrand, responsable des terminales à la MFR.
13: Alors l'idée, c'est vraiment de les impliquer sur le territoire, ça fait partie de leur référentiel. Et on aime bien mener des projets avec les partenaires locaux. On est aussi mobilisé avec Natura 2000, par exemple. Et ils ont des cours aussi qui sont en lien avec ce qu'on est en train de faire aujourd'hui sur l'écologie, l'alimentation, etc.
9: La dernière étape, ce sera fin octobre, la distribution du produit fini à Aesop, l'épicerie solidaire pour les étudiants d'Orléans-la-Source. Marie Magendie.
10: L'objectif pendant cette distribution, c'est que les élèves de la MFR, donc, qui ont glané, qui ont transformé les produits, soient présents en fait, pour présenter le produit aux étudiants clients de l'épicerie solidaire Aesop, en expliquant toute la démarche qu'il y a derrière, d'où viennent les produits, etc.
9: Chaque année dans la région, l'association Solal organise une vingtaine d'opérations de glanage solidaire.
3: Le reportage de Patricia Pourrez, ici Orléans.
0: Dans un instant, c'est la télé avec Patrice Gascoigne. Philippe Lachaud nous raconte les coulisses de son parcours avec sa bande. Et vous allez voir que tout n'était pas gagné depuis le départ. C'est juste après Marc Lavoine. Voici Rue Fontaine sur Ici. Bon réveil avec nous.

0: issu de son album Les Amours du Dimanche. C'était Marc Lavoine, rue Fontaine, sur ICI. 5h21, venez jouer avec nous ce mercredi matin au 0810 055 056. À 5h38, c'est le duel des auditeurs. Une question autour de l'actu, un chiffre à trouver, le plus proche de la bonne réponse remporte sa radio ICI.
1: Un très beau cadeau, cette radio elle fonctionne sur pile, elle se recharge en USB ou à l'énergie solaire et elle est conçue pour vous suivre absolument partout dans votre quotidien.
0: C'est Saveria qui attend vos appels ce matin au 0810 055 056. Bonne chance à tous.
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0: Dans les coulisses TV ce matin, Patrice, vous avez rencontré l'un des acteurs et réalisateurs les plus populaires, Philippe Lachaud, parce que demain soir sur Canal, on va tout savoir sur sa vie et c'était pas gagné.
3: Parfois, quand tu dis du bien d'un artiste, il s'interroge.
4: Il y a un piège.
3: Alors si je vous invite en plus à ne pas manquer la série documentaire que j'ai adorée, Fifi et sa bande, c'était pas gagné.
4: Il y avait un piège.
3: Mais non, mais c'est vrai que des pièges, il en a eu pas mal sur sa route, Philippe Lachaud. Et c'est ce que vous allez découvrir demain soir, jeudi, sur Canal+. En 4 épisodes, on découvre le parcours assez improbable de Fifi et de sa bande, des premiers sketchs bricolés entre copains et filmés en VHS chez les parents, Huguette et Gérard, à la télévision, notamment sur Canal+. Et enfin, avec la consécration au cinéma, où cette bande cartonne 6 millions d'entrées pour le Marsupilami, Fifi et sa bande, c'était pas gagné, c'est l'histoire d'un enfant qui veut faire rire ses parents. Et à qui j'ai demandé si la télévision, et notamment le Club Dorothée qu'il regardait beaucoup dans son enfance, n'avait pas façonné son imaginaire, Philippe Lachaud.
4: C'est sûr, mais pas que le Club Dorothée. J'ai eu envie de faire ce métier grâce à la télévision, à la base, puisque les films de Francis Weber passaient à la télévision. Je voyais mes parents se marrer devant ces films. Ça m'a donné envie de faire ça. Et de l'humour aussi. C'était pas que le cinéma, parce que je me souviens qu'il y avait Les Nuls à la télévision, il y avait Les Inconnus, il y avait même à l'époque l'arrivée de Jamel Debbouze. Et en fait, toutes ces influences-là m'ont vraiment inspiré et donné envie de moi aussi de faire de la comédie.
3: Alors la première personnalité de la télévision qui vous a filé un coup de main, c'est Michael Youn.
4: Absolument, et faut remettre en plus dans le contexte, à l'époque, Michael, c'était vraiment la star de la télévision du moment. Surtout chez les jeunes. Moi, c'était notre idole, Michael. Et donc, effectivement, une de mes cassettes arrive chez M6. Et un matin, alors que j'étais absolument pas au courant, mes parents me réveillent pour me dire que Michael Youn est en direct à la télévision et voudrait me parler au téléphone. Je suis en pyjama chez mes parents, c'est complètement improbable. Et je me retrouve effectivement avec Michael qui m'explique avoir reçu ma cassette et va passer un sketch. Donc la première fois que je passe à la télévision, c'est grâce à Michael qui diffuse un sketch à la télévision. C'était un moment complètement irréel. Et aussi, l'étincelle, le début de tout.
3: Fifi et sa bande, c'était pas gagné. C'est drôle, touchant, toujours sincère, même pour raconter les années galères. C'est ce jeudi soir sur Canal+.
0: Et ce soir d'ailleurs, retrouver la bande à Fifi à la télé, c'est sur TMC 21h10 avec le film comédie Super-héros malgré lui. Dans 3 minutes, il ne sera pas question de super-héros mais de roi de France avec la chronique de Stéphane Bern. C'est juste après le nouveau single de Florent Pagny. Voici pour vous ce mercredi matin, le braquage des sentiments sur ICI.

0: Le braquage des sentiments. C'était Florent Pagny, bien sûr, sur ICI ce mercredi matin, mercredi 7 octobre. Comme d'habitude, avant les infos, un petit peu d'histoire aux côtés de Stéphane Bern qui ce matin nous fait voyager au temps d'un des plus célèbres rois de France.
1: Richard Cœur de Lion, vainqueur de nombreuses batailles et héros de légende. Mais en Limousin, un arbalétrier anonyme va réussir ce qu'aucune armée n'avait jusque-là réussi, terrasser le grand fauve. Mars 1199, Chalut. Richard Cœur de Lion assiège un petit château. Oh, rien d'exceptionnel, c'est à peu près son activité favorite, comme certains feraient du padel ou de la pétanque. 41 ans, une réputation immense. Depuis 20 ans, il passe davantage le temps en armure que sur un trône.
2: Mes amis, voilà ce qui nous réunit ce soir.
3: Le camembert Cœur de Lion.
1: Et pourtant, ce soir-là, il inspecte tranquillement le château. Peut-être un peu trop tranquillement. Le fameux « je jette juste un petit coup d'œil ». Sur les remparts, un défenseur arme son arbalète. Les chroniqueurs l'appellent Pierre Basile.
4: Qu'est-ce que je fais ?
1: D'autres sources hésitent sur son identité, peu importe.
4: Je pourrais le dégommer à l'arbalète quand même.
1: L'homme vise, et vise bien. Le carreau part, bim ! Dans le mille et mille. Il atteint Richard à l'épaule. Même l'arbalétrier regarde autour de lui pour vérifier que c'est bien lui qui a fait ça.
5: Oh, bravo !
6: Il l'a pas fait exprès, elle est belle.
1: Sur le moment, personne ne s'affole. Le roi plaisante même avec ses hommes. Après tout, c'est qu'une blessure, même pas mal. Sauf qu'au XIIe siècle, une infection est parfois plus redoutable qu'une armée. Les jours passent, la plaie s'aggrave, la gangrène progresse. Bon, finalement, un peu mal quand même. Le 6 avril 1199, le roi le plus célèbre d'Occident meurt à quelques centaines de mètres du château qu'il était venu conquérir. Game over. No extra life. L'histoire a ses leçons. Les plus grands tombent parfois sur de petits obstacles. Excusez-moi, la sortie, c'est par où ? Suivez la flèche, Majesté.
0: Suivez-la, puisqu'après les infos, je vous invite à monter à bord du France Libre, le futur porte-avions français prêt à battre des records incroyables. Certains risquent de vous surprendre, je vous en parle tout à l'heure, à 5h40, puisque tout de suite, il est 5h30, voici l'actualité en France et dans le monde en 90 secondes. C'est avec vous, Cyril Ardo-Redon.
7: Ils appellent d'ores et déjà à un acte 4 demain. Hier, entre 266 000 et 450 000 personnes ont manifesté un peu partout en France dans le cadre du mouvement lycéen. Il y a eu près de 500 interpellations et 43 policiers et gendarmes blessés selon le gouvernement. Un policier mis en examen est placé sous contrôle judiciaire, annonce le parquet de Pontoise. Il est soupçonné d'avoir tiré une grenade lacrymogène qui a blessé au visage un adolescent de 14 ans fin septembre dans le Val-d'Oise. Le fonctionnaire a interdiction d'exercer. Le lycéen souffre d'une double fracture de la mâchoire. La totalité de ses dents du haut sont cassées. Une enquête ouverte pour apologie du terrorisme à Beaugency, près d'Orléans. Cela fait suite à une vidéo où l'on voit des adolescents chanter une chanson de rap mentionnant le Bataclan, Mohamed Merah ou encore Salah Abdeslam. Vidéo tournée dans un lycée. Un collectif d'associations féministes, mais aussi la Fondation des Femmes ou la mairie de Paris appellent les femmes à suspendre leurs activités professionnelles et domestiques le 13 octobre, jour du vote solennel de la loi intégrale contre les violences sexuelles à l'Assemblée nationale. Des rassemblements sont déjà annoncés dans les principales villes françaises. Prudence dans l'Hérault, le Gard, les Bouches-du-Rhône et le Var. Ces départements sont placés toute la journée en vigilance orange pour pluie, inondation et orage. Le maire de Montpellier appelle les habitants à éviter les déplacements. Et puis retour sur Terre imminent pour Sophie Anneau. Après 9 mois passés dans la Station Spatiale Internationale, l'astronaute française et ses coéquipiers entament leur voyage retour. Il va durer plus d'une journée.
0: L'info du jour avec le gouvernement qui annonce une demi-journée banalisée dans les établissements scolaires.
7: Un temps de démocratie interne pour tenter de répondre à la colère des lycéens. Hier, entre 266 000, selon la police, et 450 000 manifestants, selon les syndicats, ont défilé dans les rues à travers toute la France. En Isère, les syndicats lycéens ont été reçus par le recteur de l'Académie de Grenoble. Mais élèves et professeurs ne croient pas vraiment à une amélioration des conditions d'enseignement, Cédric Hermel.
5: Regard déterminé, Iris ne compte pas s'arrêter à cette manif du 6 octobre.
8: Je pense qu'il va falloir quand même encore se faire entendre pour que ça change, parce que ça va être progressif, ça va mettre du temps à changer, mais il va y avoir, un changement, mais d'ici plusieurs temps.
5: En attendant, elle est prête à bloquer son lycée une nouvelle fois, à se faire entendre dans la rue une nouvelle fois.
8: Tous à se faire entendre, parce que plus on est, plus ça va faire parler, plus le gouvernement, etc., vous commencez à se poser des questions.
5: Continuer à manifester, même après l'annonce d'hier, celle d'un temps de démocratie interne au sein des lycées jusqu'à la fin de la semaine.
9: C'est ce qu'ils disent, mais après, est-ce que ça va vraiment derrière mettre des actions en place, de mettre des choses en place? On sait que ça va pas forcément se faire.
5: Thelma n'arrêtera que quand elle aura des conditions d'enseignement dignes de ce nom au lycée Argouge.
9: Il y a des fenêtres où il n'y a pas assez de rideaux, les rideaux sont plus petits que les fenêtres, il n'y a pas de store, il fait très très chaud dans les salles de classe, nos emplois du temps ils sont très très mal organisés, c'est tout ça accumulé qui fait beaucoup pour nous.
5: Ce que comprend Sandrine, professeure d'histoire au lycée Champollion et membre du SNES FSU, elle veut la même chose que Thelma et espère que plus de gens vont s'agglomérer au mouvement.
10: La jeunesse, c'est notre avenir et il faut investir dans la jeunesse et il faut investir dans notre avenir. Nos jeunes, ils sont bien. On leur donne juste pas les moyens d'avoir un avenir.
5: Elle est prête, elle aussi, à retourner dans la rue pour l'avenir de ces jeunes.
7: Et l'Union étudiante ainsi que l'USL, l'Union syndicale lycéenne, appellent à une nouvelle journée d'action jeudi au niveau national.
0: Tout de suite, la météo de ce mercredi 7 octobre avec de la pluie pour tout le monde ou presque, des averses dès la matinée, des averses orageuses attendues en Normandie, le long de la côte atlantique ainsi que sur le pourtour méditerranéen. Quatre départements, vous l'avez dit Cyril, sont placés en vigilance orange, inondations crues. Il s'agit de l'Hérault, du Gard, les Bouches-du-Rhône ainsi que le Var. Pour les températures de bonheur, on a 10 degrés en Alsace, nous dit Tania. On a 16 à Limoges, nous partage Lionel sur notre page Facebook. Cet après-midi, toujours des nuages nombreux avec des averses et des températures maximales qui descendent. 22 degrés dans le nord à Metz, dans le sud 22 degrés à Perpignan. Quant à Ajaccio, 25 degrés au meilleur de la journée.
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0: Cyril, j'ai une question pour vous ce matin. Est-ce que vous connaissez la longueur précise d'un terrain de foot ?
7: Alors non, mais je vais faire une proposition.
0: Allez-y.
7: 105 mètres.
0: Quel tricheur.
7: Vous me l'aviez écrit.
0: C'est la bonne réponse. Retenez bien cette info, 105 mètres, puisque dans quelques instants, dans le duel des auditeurs, on va parler du futur porte-avions. Et les inscriptions se font maintenant au 0810 055 056. Je vous souhaite bonne chance et c'est Saveria qui attend vos appels au standard. On joue avec vous ce matin et tous les matins sur ICI, juste après Pascal Obispo qu'on retrouve maintenant avec l'une de ses chansons les plus populaires. Voici pour vous, plus que tout au monde, 5h35.

0: Soyez les bienvenus, c'est mercredi matin sur ICI avec Pascal Obispo, plus que tout au monde. Dans 5 minutes, attention, c'est votre rendez-vous anti-arnaque qui se met au sport ce mercredi. Foot, rugby, tennis, les fausses billetteries qui vous promettent des places pour les grands événements se font de plus en plus nombreuses. Et Aude Razzo nous aidera justement à les repérer. 5h39, tout de suite, c'est le duel des auditeurs.
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0: Avec, comme d'habitude, une question autour de l'actualité, un chiffre pour vous à trouver et pour gagner un très joli cadeau, Cyril.
3: Oui, ce matin, on gagne un poste radio multifonction qui est même équipé d'une lampe torche pour vous suivre absolument partout dans la maison.
0: On dit bonjour tout de suite à Anne-Marie qui est avec nous.
3: Bonjour Anne-Marie.
4: Bonjour Louis, bonjour Cyril, bonjour à tous.
0: Petit coup de fil de la Corrèze ce matin.
3: Oh, c'est beau la Corrèze.
0: C'est magnifique. Mmh. Depuis un nom de commune, tenez-vous bien, Anne-Marie, racontez-nous.
4: J'habite à La Tronche, mais on ne la fait jamais La Tronche.
0: Voilà, exactement. On dit bonjour aussi à Nelly qui est avec nous ce matin.
3: Bonjour, bonjour Nelly.
5: Bonjour Nelly.
4: Bonjour.
0: Nelly, petit coup de fil du Doubs qui vous
3: est beau le Doubs.
0: Tout est beau.
3: Oui, j'aime la France. J'aime les territoires.
0: Vous êtes objectif ce matin, mais vous avez raison parce que le Doubs et la Corrèze, ce sont deux départements et régions absolument merveilleux. On va jouer ensemble avec une question autour de l'actualité. Dans le dernier numéro de Science et Avenir, on découvre les coulisses d'un chantier hors norme, celui du France Libre. Le France Libre, c'est le futur porte-avions français qui est prévu pour 2038. 80 000 tonnes propulsées par deux réacteurs nucléaires et malgré son poids, capable tout de même, rendez-vous compte, de filer à 50 km/h. Tout à l'heure, pour vous donner un petit indice, on a parlé de la longueur d'un terrain de foot. Selon vous, combien de mètres de long mesurera-t-il ce fameux porte-avions ? Un indice, ça se situe entre les trois terrains de foot par là. Anne-Marie, il me faut un chiffre.
4: 3. Alors je dirais 700.
3: 700 mètres pour Anne-Marie.
0: 700 mètres pour Anne-Marie. Nelly, vous en pensez quoi ?
4: 500
3: mètres. Eh bien, c'est Nelly qui l'a plus proche, puisque le bateau va mesurer 310 mètres. Et ce sera le plus grand navire de guerre jamais construit en Europe. Il pourra embarquer une quarantaine d'aéronefs et plus de 800 entreprises françaises, rendez-vous compte, participeront à sa construction.
0: Bravo Nelly, on vous envoie votre poste radio ici directement chez vous.
4: Je suis super contente.
0: Ben, en tout cas, ça s'entend, vous avez le sourire. Et en plus, tout à l'heure, alors je vous ai donné un indice avec Cyril en vous partageant la longueur d'un terrain de foot. On était à 100 mètres et boum, Anne-Marie, vous attaquez d'entrée de jeu, 700 mètres.
4: Oui, voilà.
3: Après, peut-être qu'en Corrèze, les terrains de foot sont très grands, je ne sais pas. Hein.
0: Non, mais Anne-Marie, je la connais, c'était pour le plaisir de rejouer avec nous très bientôt. C'est ça, Anne-Marie ?
4: Tout à fait.
0: Anne-Marie, je vous embrasse, je vous souhaite une belle journée. Nelly, merci beaucoup d'avoir joué avec nous ce matin. Et à vous qui partez au boulot, belle journée également.
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0: Mercredi matin, avant les infos de 6h, c'est notre initiative du jour avec Romain Bernot. Bonne nouvelle, on a peut-être trouvé une solution pour lutter contre les déserts médicaux, Cyril.
3: Oui, dans une commune qui expérimente ce nouveau dispositif, les premiers résultats sont déjà là. Robin nous explique comment ça marche à 5h55 sur ICI.
0: Et juste après, c'est votre rendez-vous, je recherche un auditeur qui
3: adore son métier et qui n'en changerait pour rien au monde.
0: Alors appelez-nous maintenant 0810 055

0: The Buggles avec la vidéo Killed The Radio Star.
1: Et vous savez, Louis, qui joue du synthé sur ce titre?
0: Alors non, pas du tout.
1: C'est Hans Zimmer.
0: C'est pas vrai.
1: Si vous connaissez pas Hans Zimmer, c'est un immense compositeur de musique de film qui a composé les musiques de Inception, de Gladiator, de Pirates des Caraïbes, du Roi Lion, etc. Ouais. Et il a commencé sa carrière dans ce groupe, au synthé.
0: Il accompagnait donc les Buggles sur cette fameuse chanson. Bah, merci pour l'anecdote, Cyril.
1: C'est cadeau.
0: C'est cadeau. 5h47. Tout de suite, Aude Razo et votre rendez-vous anti-arnaque.
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0: Aude, bonjour. Foot, tennis, rugby, pas mal de fausses billetteries sportives ont émergé ces dernières semaines.
4: Oui, celles que j'ai repérées ont rapidement disparu, heureusement, mais elles surgissent et disparaissent et resurgissent régulièrement. Et ça, ça nous montre à quel point il faut être vigilant. Premier site sur lequel je suis tombée, fffbilletterie.com. J'ai regardé, ils proposaient encore, là, il y a quelques jours, des billets pour les prochains matchs de l'équipe de France de foot, des places aussi pour la prochaine finale de Ligue des Champions, entre 220 et 690 euros le billet. Autre site, frauduleux lui aussi, ticketsination.com, avec cette fois des places entre 50 et 120 euros pour des matchs de rugby du 15 de France. Dans les deux cas, le site est beau, avec les logos des fédérations, des catégories de places numérotées, un compte à rebours avant les matchs, etc.
0: Mais Aude, à quel moment vous avez compris que ce n'était pas crédible ?
4: Premier indice, et pas des moindres, j'ai trouvé à la vente des billets pour des matchs déjà passés. Tout à fait. Les Turquie-France et Belgique-France de fin septembre avec Zizou. Bah, je pouvais encore acheter des billets, là, plusieurs jours après. Ça ne va pas, évidemment. Vérifiez ça quand vous avez un doute. Cette erreur, elle apparaît aussi souvent sur les fausses billetteries de concerts. Deuxième indice, on scrute toujours l'URL, l'adresse du site dans la barre tout en haut. Pour le foot, la bonne adresse, c'est billetterie.fff.fr. Je clique et je vois que pour encourager les Bleus et Zidane au stade Atlantique de Bordeaux le 15 novembre contre la Turquie, je dois patienter, je peux m'inscrire et je serai alerté à l'ouverture de la billetterie. Un dernier point, attention, la billetterie pour le prochain Roland-Garros n'est pas encore ouverte. Les organisateurs alertent eux aussi, ils appellent à être patients. Si vous voyez un billet pour profiter de la petite balle jaune et de la terre battue, passez votre chemin, pour l'instant c'est un piège.
0: Merci Aude, et à garder en tête une question pour vous ce matin.
1: Oui, le sport est-il devenu une nouvelle obligation sociale? Vous faites du sport, Louis?
0: Alors,
1: visiblement, voilà. Pour vous, c'est pas une nouvelle obligation sociale.
0: Mais on va répondre à cette question avec nos invités dès 9h sur votre radio.

0: Oria sur ici avec Soirée mondaine. Maintenant, place à un sujet de société peut-être bientôt résolu, les déserts médicaux. Alors dit comme ça, ça peut sembler ambitieux et pourtant les premiers résultats sont là. Robin Bernot est allé voir comment ça marche.
1: Des journées canoë pour recruter de futurs médecins en Aveyron.
2: Moi, je trouve que c'est une initiative intéressante et qui permet effectivement de découvrir d'autres horizons.
1: C'est ce que l'Agence départementale de l'attractivité et du tourisme a organisé dans le département de l'Aveyron. 200 jeunes étudiants médecins ont passé la journée à enchaîner une dizaine d'activités en pleine nature. Opération séduction, donc, qui semble porter ses fruits, notamment auprès de Thomas, étudiant en médecine à Toulouse et habitué de ses journées. Il songe de plus en plus à venir s'installer sur place. Les équipes du 19-20 Midi-Pyrénées l'ont rencontré.
3: Franchement, avec tout ce qu'ils font pour nous, à force, on commence à se poser des questions, hein, parce qu'ils insistent, et plus on vient, plus on a envie de rester. Et honnêtement, moi, un des premiers, je pense que je reviendrai.
1: Anna est également étudiante en médecine à Toulouse et semble aussi conquise.
4: C'est vraiment très, très beau. Donc c'est plein de nature, on peut faire vraiment plein de choses, plein de, d'activités à l'extérieur, que ce soit du canoë, du canyoning, de la via ferrata, ou alors même chance qu'on peut avoir des belles parois d'escalade.
1: Depuis la création de ces week-ends appelés Adrénaline en 2017, 20% des internes venus en stage dans le département choisissent finalement de s'y installer. Ici donc ça marche, mais vous ? Quel regard portez-vous sur cette initiative et comment ça se fait que le département ait autant de mal à recruter des médecins? Voici un élément de réponse, j'en ai discuté avec Céline.
2: Parce qu'il n'y a pas beaucoup de services à mon avis autour. Les services publics disparaissent partout et voilà, enfin, pour moi c'est une bonne raison.
1: Mais alors aujourd'hui, peut-on réellement lutter contre les déserts médicaux?
2: Oui, en développant des initiatives comme celle-ci et puis en remettant aussi du service public dans ces territoires.
1: J'ai également demandé à Céline si elle constatait que c'était de plus en plus compliqué de trouver un médecin.
2: Oui. Enfin, les grandes villes, je sais pas, moi je suis pas d'une grande ville, donc, mais en tout cas, oui, quand on habite en périphérie, c'est toujours compliqué, ouais. Bah, y a de plus en plus de. Il n'y a plus de dentistes, il n'y a plus. Enfin, tout est compliqué, quoi. Tout devient compliqué, en fait.
1: Et si finalement la solution était là, juste sous nos yeux, faire redécouvrir nos territoires, nos villes et nos villages à celles et ceux qui ne les connaissent que vaguement ou de nom à peine. L'initiative semble en tout cas porter ses fruits, puisque l'Aveyron dispose de la moyenne d'âge des médecins généralistes, la plus jeune d'Occitanie.
0: Merci beaucoup Robin Bernot. Aujourd'hui, mercredi 7 octobre, c'est la journée mondiale pour le travail décent. Et ce matin,
5: on recherche un auditeur qui adore son métier et qui n'en changerait pour rien au monde.
0: Alors c'est vous, 0810 055 056. C'est à votre tour juste après Michel Polnareff. Voici La Maison Vide sur ICI, 5h55. Bon réveil.

0: dans la maison vide. Michel Polnareff, à l'écoute d'ici, ce mercredi matin, mercredi 7 octobre, c'est la journée mondiale pour le travail décent. Aujourd'hui, on recherchait un auditeur, justement, qui est passionné, qui aime son travail. On avait Jean-Claude, notre boulanger, Jean-Claude, qui vient de raccrocher.
1: Il est retourné au fourneau.
0: Exactement, ah oui. Parce qu'il est reparti bosser. Et donc, ce sont tous ces métiers qu'on aime au quotidien, qui font avancer, qu'on apprécie. Et parmi ces métiers, des fois, on a des petites lueurs qui se créent dans nos yeux quand on est enfant. Mm-hmm. Vous, Cyril, quand vous étiez petit, quel était justement le métier qui faisait briller vos yeux?
1: Alors, moi, il y a eu plein de choses, mais j'aurais bien aimé travailler aux côtés des chevaux, par exemple. Après, j'ai voulu être enseignant. Okay. J'adorais l'histoire, prof d'histoire. Et puis, très vite, j'ai eu envie de faire le métier que je fais aujourd'hui.
0: Et donc, vous êtes arrivé là, journaliste.
1: Exactement. Petit. Et vous,
0: le petit archéologue.
1: Archéologue, ah ouais, c'est sympa, archéologue. Un peu comme Indiana Jones, on va fouiller dans la terre et tout, retrouver les vestiges de civilisations anciennes.
0: C'est peut-être génial. Venu d'Indiana Jones, effectivement, de ce côté fouille archéologique, histoire aussi. Et puis après, avec le temps, les années qui ont passé, je me suis orienté naturellement vers la radio pour faire ce joli métier qu'on fait aujourd'hui et qu'on est content de réaliser à vos côtés tous les matins sur ICI dès 5h. On est avec vous quotidiennement jusqu'à 6h du lundi au vendredi pour vous réveiller, vous surprendre et vous faire découvrir tout ce qui se passe autour de chez vous. Merci à tous en tout cas d'avoir été avec nous une nouvelle fois ce matin. À 6h, vous avez bien entendu rendez-vous avec l'actualité de vos régions. À 6h30, vous allez retrouver Cyril Ardo-Redon
1: pour l'info en France et dans le monde en 90 secondes.
0: Et tout de suite, vous allez retrouver les équipes d'ICI Matin qui sont là ce mercredi. Je vous souhaite à tous une belle journée qui commence, bien entendu, sur ICI.
2: Merci Louis, à demain. Effectivement, dès 5h, bienvenue, c'est ICI Provence, votre radio locale. Et c'est une journée qui commence sous la pluie et les orages. Et on va bien sûr en parler ce matin. Bonjour Camille Payan.
3: Bonjour Philippe Richard, bonjour à tous.
2: On va revenir aussi sur la mobilisation des lycéens, évidemment, ce matin.
3: Oui, 3000 jeunes dans le Var et 7000 dans les Bouches-du-Rhône qui ont manifesté.
2: Allez, on voit ça dans un instant. Bonjour Éric Marode.
4: Bonjour Philippe Richard, bonjour à tous.
2: Le parapluie, on l'oublie pas.
4: Ah, faut pas oublier aujourd'hui. Bouches-du-Rhône et Var en vigilance orange pour les orages, pluie et inondations.
2: Allez, vos températures relevées chez vous, la page Facebook ICI Provence. Bonjour à Bertrand qui réalise cette émission et c'est Morgane qui vous accueille au téléphone.
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2: C'est votre radio locale, ICI Provence. Bon réveil, il est 6h.
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2: Les infos ici à Marseille, en Provence, Camille Payan, à la une après la mobilisation des lycéens. La réflexion.
3: 3000 jeunes, leurs parents et des syndicats dans les cortèges dans le Var, 7000 dans les Bouches-du-Rhône pour exprimer les inquiétudes, dénoncer leurs conditions de travail, les profs absents, des locaux vétustes. Et maintenant, ce matin, retour en classe, un peu différent tout de même. Le Premier ministre annonce l'organisation d'un temps de démocratie interne avec les élèves. On doit être entendu et on ne lâchera pas, dit Nina, étudiante en sciences à Lumini à Marseille, venue manifester en soutien avec les lycéens, mais aussi pour être écoutée.
6: C'est tous mobilisés pour soutenir les lycéens déjà qui sont en mobilisation depuis quelques semaines et apporter aussi, enfin au niveau des facs, etc., qu'on veut plus de moyens, que c'est pas normal qu'ils soient en train de couper plein de budgets pour l'éducation nationale et du coup on est là pour revendiquer ça et demander beaucoup plus de moyens.
7: Ce mouvement il peut durer jusqu'à quand parce qu'il va y avoir les vacances scolaires?
6: Il peut durer jusqu'à ce qu'on accepte nos revendications en fait. S'il y a les vacances scolaires, ok, il y aura les vacances scolaires et ça reprendra après si c'est pas fini encore, quoi. De la part du gouvernement, il faudrait de l'écoute et il faudrait arrêter de se focus sur, par exemple, tout ce qui est casse, etc. Je suis d'accord, c'est important, etc. Mais en fait, ce qu'il y a derrière, c'est des revendications et c'est d'autant plus important qu'il faut se focaliser sur les bonnes choses, quoi.
3: Nina, étudiante, au micro de Philippe Bocara pour ICI Provence. Des manifestations qui se sont déroulées dans un climat plutôt calme en Provence. Quelques tensions tout de même en haut de la Canebière à Marseille entre manifestants et forces de l'ordre. Quelques feux de poubelle recensés, 5 interpellations dans les Bouches-du-Rhône, 10 dans le Var. Après l'agression d'un professeur de 59 ans à La Ciotat la semaine dernière, en marge de la manifestation lycéenne, ce sont finalement 3 adolescents de 16 ans qui sont désormais en garde à vue, soupçonnés d'avoir aspergé d'essence le professeur qui tentait d'éteindre un feu devant le lycée de la Méditerranée. Et puis à La Seyne-sur-Mer, le lycée Langevin évacué après la manifestation d'hier, 300 élèves, après un appel anonyme qui indiquait la présence d'un engin explosif dans le lycée. Les forces de l'ordre n'ont rien trouvé sur place. Retour donc sur cette cette journée de manifestation en Provence sur ici.fr en photo et en vidéo.
2: Il n'y a pas que les lycéens qui ont des revendications en ce moment.
3: Les parents, les grands-parents qui subissent les hausses des prix du carburant, l'inflation, la baisse du pouvoir d'achat et qui ont donc parfois du mal à s'en sortir. Ils sont de plus en plus nombreux à pousser la porte du crédit municipal à Marseille, le fameux monte-piété, une montre, un bijou, une pièce particulière déposée. En échange, vous recevez de l'argent en prêt. Une façon pour certains de se refaire une santé financière. En ce moment, le Crédit Municipal de Marseille accueille jusqu'à 300 clients par jour, Fred Chapuis.
8: Oui, à l'entrée située rue Saint-Basile, entre la gare Saint-Charles et les Réformés, les gens patientent pour gager des effets personnels.
9: C'est des bijoux à moi et bijoux de ma mère.
8: Marwa, tunisienne installée à Marseille depuis 4 ans, repart avec 300 euros, une somme que cette mère de 5 enfants a besoin pour son quotidien.
9: Avec le loyer, l'électricité, l'assurance, le gasoil.
8: Le crédit municipal enregistre déjà plus de 2 millions d'euros d'encours supplémentaires en un an. L'activité de la banque retrouve son niveau d'avant-Covid, porté par la baisse du pouvoir d'achat. Explique la directrice générale déléguée Christelle Gerlier.
10: Complètement, on voit malheureusement aujourd'hui arriver des gens qui ont des besoins urgents pour remplir la chaudière de fioul, un chauffe-eau qui pète, panne de la voiture.
8: Autre constat, la hausse du taux de prolongement des contrats.
10: S'ils arrivent encore à payer les intérêts, à conserver leur objet, ils n'arrivent pas encore à rembourser la totalité de leur crédit.
8: Si les clients mettent plus de temps à dégager, le taux d'objets non récupérés reste inchangé à 5%. Il faut dire que le taux du prêt sur gage est maintenu par le Crédit Municipal de Marseille qui enregistre sur 12 mois 1500 clients supplémentaires.
3: Fred Chapuis pour ici Provence et pour doubler sa clientèle, le Crédit Municipal fait tout pour se moderniser. On le verra dans l'info d'ici à 7h30 sur ici Provence. Deux accidents graves dans le Var. Hier en fin de journée, un homme d'une soixantaine d'années qui circulait à scooter à Ramatuelle dans la soirée a été secouru après un accident boulevard Patch à Saint-Zacharie. Un accident entre une voiture et un poids lourd sur la départementale 560. La voiture a chuté dans le fossé. Un homme d'une cinquantaine d'années est blessé sérieusement. Il était coincé dans son véhicule.
2: Le RCT est-il en train de couler ?
3: En tout cas, le capitaine Mignoni, lui, quitte le navire. La défaite des rugbyman toulonnais à Montpellier ce week-end, 28-0, était sans doute la goutte de trop après un début de saison bien compliqué. Pierre Mignoni, le directeur du rugby, quitte donc le club. Il a envoyé sa lettre de démission à Bernard Lemaître. C'est fini. Qui pour le remplacer ? C'est Franck Azéma, seul qui se retrouve désormais aux commandes. Les joueurs vont-ils se réveiller ? Les supporters, eux, pour l'instant, regrettent cette décision.
11: Oui, ce départ, cette démission laisse un goût amer à Luc.
12: Navré pour lui, dommage. C'est l'enfant du pays, on va dire. Malheureusement, il a lutté pour faire un RCT à sa manière. Ça n'a pas marché.
11: Tout est relatif, répond Patrick, qui dresse le bilan des années Mignoni.
13: On a gagné une petite Coupe d'Europe avec lui. On a fait deux demi-finales de Coupe d'Europe. On a fait une demi-finale de Top 14 en 4 ans. Alors, même si le bilan n'est pas exceptionnel, il n'est pas aussi catastrophique que certains me le laissaient croire.
11: Alors, qui est responsable de cette mauvaise passe amorcé dès la fin de saison dernière? Pour Yanis, pas de doute.
14: Les joueurs, il faut un responsable. Il faut toujours un coupable. Parce que lui, il ne peut pas se mettre à la place des joueurs. Parce qu'ils ont des salaires. C'est des professionnels. Et là, pour l'instant, le niveau, il est très bas. Très, très, très bas.
11: Et c'est aussi vers les joueurs que se tourne Patrick. À eux, maintenant, de prendre leurs responsabilités.
13: On va vite savoir. On va vite être fixé. Puisqu'il y a une échéance importante dès samedi. Donc, ça va être le révélateur. On va voir qui trichait et qui ne trichait pas. Donc, il va falloir maintenant qu'ils démontrent que ce sont vraiment des joueurs du RCT professionnels. Le destin du club est entre les mains des joueurs, maintenant.
3: Les supporters du RCT au micro de Sophie Glotin pour ici Provence, le RCT avant-dernier du classement qui va tenter donc de remonter la pente. Vous l'avez entendu, samedi à Mayol, réception du Racing, le match est à 16h35. Prendre l'eau au sens propre du terme, c'est ce qui nous arrive aujourd'hui dans les Bouches-du-Rhône et le Var, les deux départements vigilance orange, pluie, inondation, de fortes pluies déjà cette nuit du côté de la Ciotat ou encore la Londe-les-Morts, des précipitations qui remontent de la mer, l'équivalent d'un mois de pluie attendu en une journée, de nouveaux orages, ensuite violence sont à prévoir dans la soirée.
2: Elle veille sur les Marseillais par tous les temps. Elle est désormais reconnue comme un monument historique.
3: Je suis la bonne mère, bien sûr. À Marseille, la basilique Notre-Dame de la Garde, officiellement inscrite au titre des monuments historiques. Une inscription qui doit notamment permettre de renforcer la protection et la conservation du bâtiment. La bonne mère accueille chaque année plus de 2 millions de fidèles et de visiteurs par an, d'après le diocèse.
2: Merci Camille Payan pour les infos à Marseille en Provence. Et puis à quelques mois de la présidentielle, antenne, vous pouvez vous exprimer, hein, poser vos questions, évidemment, dans l'isoloir. Dites-le ici. Alors aujourd'hui, il fait escale à Gémenos, ce sera de 9h30 à midi, dans l'enceinte de l'Office du Tourisme.
3: Voilà, on sera vous vous installez tranquillement,
2: on et sera à l'abri
3: vous avez le droit de vous exprimer.
2: Voilà,
3: oui.
2: Pour 5 questions, et n'hésitez pas bien sûr.
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2: Oh, une fois sur deux, ça ne marche pas. Mais oui, bon, je vais vous la faire en chanson ce matin. Toute la pluie tombe sur moi.
4: Vous êtes notre nouveau Sacha Distel.
2: Je peux chanter, il pleut.
4: Oui,
3: oui,
4: allez,
3: c'est, ça, oui, c'est déjà fait. C'est, bon.
4: C'est déjà fait. Bon, comme le soulignait Camille, vigilance orange pour les orages, pluie, inondation dans les Bouches-du-Rhône et le Var. On voit bien d'ailleurs cette dépression sur la carte des radars qui touche pour l'instant la côte varoise du côté de Sifour, de la Londe des Morts. Beaucoup de pluie. C'est ce que nous dit d'ailleurs Olivier sur la page Facebook ici Provence. Beaucoup de pluie sur Sifour. Ça pleuviote à Flayosque, 14 degrés. Sur la page Facebook, André nous annonce donc beaucoup de pluie à La Ciotat avec 20 degrés. Martine, de la pluie également à Port-de-Bouc. Côté température, ça va nous donner donc pour les minimales Marseille et Toulon 21 degrés, Aix 18 degrés pour les maximales. Marseille 21 degrés, Toulon 20 degrés, Aix en Provence également. Des orages donc surtout ce matin, des pluies en journée et le retour des nuages annoncé pour ce soir avec un fort vent d'est un petit peu partout en Provence aujourd'hui.
2: Bon, prudence hein, évidemment prudence, avec la pluie, prudence sur la route d'ailleurs. Il y a un accident à vous signaler. On est à Tourves sur l'autoroute A8 en direction d'Aix-en-Provence. C'est un véhicule qui est concerné. Vous avez des infos routes à partager avec nous. 04 42 38 08 08.
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2: C'est son anniversaire ce matin. 80 ans tout rond pour Bernard Lavilliers. On l'écoute. Bon anniversaire Bernard et bon anniversaire si c'est le vôtre aujourd'hui. Voici les Idées Noires sur votre radio ici Provence.

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0: Bernard Lavillier, Nicoletta, on est en 1983 avec les Idées Noires. 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Ici, il est 6h12.
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0: Allez, belle journée avec Ici Provence et votre radio. Restez prudents ce matin avec les pluies, les orages dans notre région. Et partagez sur la page Facebook Ici Provence les températures relevées. De forts orages chez vous, là aussi un vocal sur WhatsApp en 04 42 38. 08, on est preneur. Laurent Menel, avec son parapluie, nous emmène en randonnée. Tiens, ce matin, il sera avec Anthony Boulestro des Joyeux Bombilles à Martigues. Petite balade tout à l'heure dans les collines. Ce sera à 6h20. Vous retrouverez l'horoscope de Catherine Viguier, comme tous les matins, avant les infos de 6h30. Et puis, notre réveil en musique dans un instant, ça sera avec ABBA notamment. Belle journée avec Ici Provence.
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0: 6h14, nous sommes le mercredi 7 octobre, c'est la Saint-Serge au calendrier.
5: Bonne fête
0: au Serge, ce matin, donc c'est aussi la journée mondiale des soins palliatifs. On salue le personnel, par exemple, de la maison à Garnane, qui est un centre de soins palliatifs extraordinaire dans la région. Ils font un boulot extra tous les matins, tous les jours d'ailleurs, on les salue ce matin. Et puis c'est la journée nationale de la marche nordique.
5: Ah.
0: C'est les bâtons et on marche. Oui, oui. Voilà, c'est un peu ça. Hein, c'est
5: mais j'ai perdu mes bâtons, donc je ne marche plus.
0: Le planter de bâtons, ça c'est une autre histoire. Les anniversaires du jour, Eric.
5: Victor Laszlo.
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0: C'est son canoë, ça.
5: Oui, rose.
0: Oui.
5: La couleur. Le titre complet aussi. Elle fête ses 66 ans.
0: Bon anniversaire.
5: Bon anniversaire. Fait vous en parler à l'instant. Bernard Lavillier, 80 bougies sur le gâteau.
7: Nous étions jeunes et larges d'épaule.
5: Enfin, nous étions jeunes, 24.
0: Bon, presque. Hein. Mais il est resté large d'épaule.
5: Là, il est essentiel.
0: Bon anniversaire, Bernard Lavillier. Allez, dans l'actu ce mercredi.
5: À Marseille, c'est le coup d'envoi aujourd'hui du festival Quartier Livre, organisé par la mairie des 4-5. Premier rendez-vous à la salle Hyperion. Et puis la projection également d'un documentaire sur la résilience du vivant face au changement climatique. C'est à la Villa Cosquer Méditerranée, esplanade Gisèle Halimi, à partir de 18h30. Tiens, on parlait des anniversaires. C'est aujourd'hui l'anniversaire de la bretelle Schlossing, qui fête à Marseille, qui fête aujourd'hui ses 3 ans de mise en service.
0: Ah ben dis donc, 3 ans ça en fait des gâteaux.
5: Ça passe. Hein. Et puis prenez date, les journées traditionnelles de vente de végétaux, très attendues par les jardiniers amateurs et les professionnels. Elles se déroulent vendredi et samedi au lycée Agricampus Var et c'est à hier les palmiers.
0: Voilà, d'autres idées sorties évidemment, des idées pratiques à retrouver sur ici.fr.
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0: 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Si vous aimez les scènes où ça bouge, les pièces où on s'engueule un petit peu et on rit en même temps, vous allez adorer celle-ci. Hein. C'est une fête des mères sans mère. Déjà. Et puis un mariage complètement dézingué par la famille. Je ne vous raconte pas ce qui se passe à table.
5: Ambiance.
0: Voilà, c'est une réunion de famille qui part vraiment en règlement de compte. C'est un spectacle signé Adèle Rouanet et Vincent Gardet. On vous offre vos invitations pour aller la voir. Donc cette semaine, ça sera jeudi ou vendredi. Vous choisirez la date avec Morgane au téléphone. 04 42 38 08 pour notre question de sélection ce matin. Tiens, le jeu de paume.
5: Mm-hmm. Vous le dites bien quand même. Hein.
0: Bah oui, il faut bien faut accentuer.
5: Non, mais c'est bien.
0: C'est pas la paume. C'est le jeu de paume. Et l'ancêtre du tennis ou du badminton, à votre avis.
5: C'est un
0: jeu de babal.
5: Mais c'est ça.
0: Voilà. Mais c'est tennis ou badminton, l'ancêtre du jeu de paume. 04 42 38.
5: Sur 8.
0: Je peux le refaire encore.
5: Quoi, ça me plaît. Ouais,
0: le théâtre du jeu de paume.
5: C'est joli.
0: Allez, voici avant musique. Vos chansons préférées de la bonne humeur toute la journée sur votre radio ici Provence. Attention avec la pluie et les orages ce matin.

0: qu'est-ce que c'est bon de se réveiller ensemble avec Abba ce matin sur votre radio ici Provence à 6h21. Bonjour Cédric.
1: Bonjour ici Provence.
0: Vous êtes à Aix-en-Provence avec de la pluie ce matin.
1: Eh oui, malheureusement.
0: Bon, là vous êtes au chaud, à l'abri.
1: Heureusement, oui. Bon. Tout à fait.
0: Vous bougez après Cédric ou pas?
1: Eh oui, il faut aller au travail.
0: Qu'est-ce que vous faites de beau?
1: Enseignant.
0: Donc, sur Aix?
1: Non, sur Marseille.
0: Sur Marseille. Donc attention sur la route, évidemment, puis on sera à vos côtés pour les infos circulation. Alors à Aix-en-Provence, le Théâtre du Jeu de Paume qui vous présente donc la Fête des Mères, le diptyque familial, ça sera ce jeudi soir 20h pour les invitations. Je vous posais une question tout à l'heure sur le Jeu de Paume. C'est l'ancêtre du tennis ou du badminton?
1: Du tennis.
0: Eh ben oui, le badminton est arrivé après avec son volant. Un peu plus tard. Bravo, invitation pour vous, Cédric. Et la personne de votre choix, vous connaissez les lieux, le Théâtre du Jeu de Paume?
1: J'y étais il y a quelques années, mais c'est très beau. Oui.
0: Ah, mais c'est un beau lieu. Et puis, je pense que la pièce va vous plaire. La fête des mères sans mère, le mariage complètement dézingué par la famille. Je pense que vous allez vous amuser ce soir-là. Je vous souhaite une belle journée, Cédric.
1: Ben, je vous remercie beaucoup également.
0: Et attention sur la route encore une fois, et Morgane s'occupe de vous en antenne. On va partir en balade comme tous les matins. Laurent Menel, sans micro ici, Provence et les gens d'ici, bien sûr. Et Laurent, ce matin, vous nous emmenez, on le disait tout à l'heure, donc en randonnée. Hein.
2: Vous aimez les randos sur ici, Provence? Eh bien là, on va en faire une un petit peu particulière avec les enfants. Explication.
3: Bonjour, je m'appelle Anthony et je suis le fondateur de l'association Les Joyeux Bombiles.
2: Les Joyeux Bombiles, pourquoi ce nom-là?
3: Alors, Bombile, en fait, Bombile, c'est un petit animal qu'on retrouve en garrigue. Ça ressemble beaucoup à une abeille. En fait, c'est pas une abeille, c'est une mouche qui sonne très bien, qui sonne un peu comme un bonbon. Donc, c'est très enfantin. Et c'était un peu l'idée de l'association, finalement, de faire découvrir la biodiversité. Et puis, on a trouvé ce nom sympa.
2: C'est d'autant plus étonnant que le concept repose sur une marche familiale guidée par les enfants.
3: Oui, guidée par les enfants ou pas de l'enfant. C'est le terme qu'on utilise. Nous, en fait, on est des anciens randonneurs. On cherchait des randos à l'époque pour notre enfant, notre petite fille qui a 5 ans aujourd'hui. Et on n'arrivait pas à trouver. Les clubs de randonnée étaient pour les adultes et on demandait aux enfants de suivre le rythme des adultes. Donc nous, on a décidé de créer notre propre association. Les adultes suivent le rythme des enfants.
2: Sans vilain jeu de mots, ça marche.
3: Ça marche, ça court, ça grimpe et on joue beaucoup. Et là, on veut transformer la balade en un grand jeu. Et on n'hésite pas à s'arrêter pour regarder à des insectes, pour monter dans un arbre, pour fabriquer des cabanes, pour découvrir des grottes, s'il y a des grottes aux alentours. Et à chaque fois, c'est un endroit différent. Par exemple, le massif de l'Étoile, il y a plein de très jolies choses à découvrir de ce côté-là. Ça peut être autour de l'étang de Berre. Nous, on est à Bazin à Martigues, donc on aime beaucoup aussi la Côte Bleue. Et à chaque fois, c'est de trouver un petit peu des randonnées un petit peu hors des sentiers battus. Potentiellement, les gens n'ont pas l'habitude de marcher et surtout des jolis endroits naturels.
2: Vous évoquiez Martigues, c'est aussi votre lieu de vie?
3: Oui, en effet. Donc j'habite à Martigues pas si longtemps. Donc on est arrivé en 2018 à Martigues. Et c'est vrai, c'est une très belle région. On passait nos vacances près de la Côte Bleue. On est tombé amoureux de la région et on a décidé de s'y installer.
2: On peut pas en vivre de ça.
3: Pas en vivre, non. On vit pas d'amour et d'eau fraîche et de nature, hein, hélas. Alors moi, je suis dans un autre secteur, je suis dans l'informatique. Donc je passe beaucoup de temps sur l'écran et je pense que c'est peut-être pour ça que j'aime beaucoup sortir dehors et en profiter.
2: Merci beaucoup et vivement la prochaine rando en famille.
3: La joie d'être ensemble, la joie d'être en pleine nature et c'est finalement c'est le plus important, la joie.
0: Merci Laurent. Puis pour la rando, on va attendre l'autour du soleil. Pour l'instant, Eric Maron, coup d'œil sur les cartes radars. Il y a quelques orages.
4: Hein. Oui, quelques orages, effectivement, avec cette dépression qui tourne autour de d'Arles, Fosse et de Sainte-Maxime, secteur aussi de la Londe-les-Morts. Des orages encore présents tout au long de cette journée. Nous sommes en vigilance orange, Var, puis inondation dans les Bouches-du-Rhône et le Var aujourd'hui.
0: Et puis votre message WhatsApp, hein, des orages chez vous, n'hésitez pas, 04 42 38 08 08. 6h26, l'horoscope arrive et les infos, c'est dans 4 minutes.
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0: Il est 6h27, l'horoscope Catherine Viguier, la tendance est à l'apaisement.
16: Grâce à un signe, la Vierge.
17: Bélier, on se concentre sur notre travail, sur notre forme. Allez, c'est parti.
18: Taureau, vous faites partie des heureux natifs du zodiaque, vive l'amour.
19: Gémeaux, vous portez une attention particulière à vos proches et à votre maisonnée.
20: Cancer, une super journée avec des discussions intéressantes et un déplacement pour certains.
21: Lion, de bonnes choses pour votre ego et une actualité qui met en lumière vos finances.
22: Vierge, vous n'osez pas agir ou dire quelque chose à quelqu'un?
23: Eh bien, aujourd'hui, vous pourrez.
24: Balance, vous ne brillez peut-être pas à l'extérieur, mais alors à l'intérieur, oui, et c'est essentiel.
25: Scorpion, Vénus favorise vos liens amicaux et le bon suivi de vos projets.
26: Sagittaire, journée importante, décisive même pour certains, et ça joue côté travail.
27: Capricorne, un mercredi idéal pour étudier, voir et même réaliser un film, ou pour prendre la route.
28: Verseau, vous vous remettez de ces 2 derniers jours, parlez, confiez-vous à présent.
29: Poisson, misez sur un rendez-vous marquant et prometteur.
30: Et pour nous tous, eh bien, on rentre dans la danse.
0: Ça marche, merci Catherine. Vous restez prudents sur la 51. Un accident signalé à Cabriès en direction de Marseille. Et puis, je vous rappelle l'accident toujours en cours à Tourbe sur la 8 en direction d'Aix-en-Provence. Vos infos à partager au 04 42 38 08 08.
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0: Bienvenue, merci de nous rejoindre. C'est Ici Provence, votre radio locale. On est ensemble également jusqu'à 9h sur le canal 3 de la TNT. Bonjour Camille Payan.
21: Bonjour Philippe Richard, bonjour à tous.
0: Pour les infos à Marseille et en Provence, tiens, à Marseille, il y a du changement. Attention si la voiture file à la fourrière.
21: Hein. Oui, bah ça coûte plus cher tout simplement. C'est pas bien de se garer. Ouais, voilà.
0: Ouais. Peut-être que ça va éviter justement de retrouver des voitures un peu mal garées ou en double file.
21: Ou pas.
0: À Marseille, on va en parler dans 2 minutes. Et puis attention, vigilance orange pour les orages et les pluies pour les Bouches-du-Rhône et le Var. Bonjour Eric Maronne.
4: Bonjour Philippe, bonjour à tous. Effectivement, cette vigilance tout au long de cette journée. Des orages donc surtout ce matin et puis de la pluie globalement tout au long de la journée. Et puis il y aura également un vent d'est assez fort sur l'ensemble de la Provence aujourd'hui.
0: Les températures et puis le temps qu'il fait chez vous, la page Facebook Ici Provence. Nous sommes preneurs. Il est 6h30, l'actu en France et surtout à Marseille en Provence avec vous Camille Payan.
21: Eh bien justement, on revient sur ces fortes pluies cette nuit sur le littoral, les Var, les Bouches-du-Rhône, le Var, les Bouches-du-Rhône en vigilance orange, pluie, inondation. On attend l'équivalent d'un mois de précipitations en quelques heures. Et puis en début de soirée, plutôt de la grêle. 7000 lycéens mobilisés dans les Bouches-du-Rhône, 3000 dans le Var pour la nouvelle journée d'action. Hier, des manifestations plutôt calmes. 7 personnes interpellées dans les Bouches-du-Rhône, 10 dans le Var. Retour en classe ce matin, le Premier ministre annonce la tenue d'un temps de démocratie interne dans les établissements. Le RCT touché va-t-il couler? Le directeur du rugby, Pierre Mignoni, en tout cas quitte le club. Le président Bernard Lemaitre l'a annoncé aux joueurs, ne cachant pas sa déception et sa colère, notamment après la cuisante défaite à Montpellier 28-0 le week-end dernier. Et puis la basilique Notre-Dame de la Garde à Marseille, officiellement inscrite au titre des monuments historiques.
0: L'actu en France et dans le monde en 90 secondes avec vous Cyril Ardo. Retour ce matin sur les manifestations d'hier partout en France.
1: Le gouvernement annonce une demi-journée banalisée dans tous les établissements scolaires. Un temps de démocratie interne pour tenter de répondre à la colère des lycéens. Entre 266 000 et 450 000 personnes ont manifesté dans toute la France hier. Les étudiants, notamment, se sont joints au mouvement. 40% des établissements d'enseignement supérieur étaient perturbés. Depuis le début du mouvement lycéen, une douzaine d'enquêtes ont été confiées à l'IGPN. Une main arrachée à Lens, un adolescent éborgné à Tours, une mâchoire cassée dans le Val d'Oise. La police des polices a été saisie à Metz après une vidéo où un policier semble toucher la poitrine d'une adolescente de 14 ans. Mais celle-ci réfute avoir été victime d'une agression sexuelle. Une minute de silence ce matin en Israël sur des sites du sud du pays. Des personnes endeuillées rassemblées 3 ans jour pour jour après l'assaut du Hamas, l'attaque la plus meurtrière dans l'histoire de cet État et qui avait déclenché une vaste offensive israélienne dans la bande de Gaza. 4 départements restent placés en vigilance orange, pluie, inondation et orage toute la journée. Il s'agit du Gard, des Bouches-du-Rhône et du Var. L'Hérault quitte cette alerte mais reste en vigilance crue. Le grand jour pour Clarisse Agbegnénou au Mondiaux de judo. La quintuple médaillée olympique va tenter de décrocher une 7e couronne mondiale dans sa catégorie de moins de 63 kilos. Et puis à Marseille, la basilique Notre-Dame de la Garde a officiellement inscrite au titre des monuments historiques depuis fin septembre. On l'a appris hier. Cela doit permettre notamment de mieux protéger la bonne mère.
2: L'info d'ici, mets le doigt où ça fait mal ce matin. Mal se garer à Marseille peut vous coûter cher, très cher. On dit souvent que le stationnement, c'est l'anarchie à Marseille. C'est un peu vrai, mais depuis le 1er octobre, si votre véhicule est mal garé et que la fourrière intervient, la facture est bien plus salée. 150 euros pour l'enlèvement et les frais si vous récupérez votre voiture dans les 24 heures. 10 euros de gardiennage par jour supplémentaire si vous traînez donc à aller la chercher. Et 135 euros aussi pour l'amende. Ça pèse lourd donc dans le portefeuille à Marseille, Fabien Ledu.
3: Oui, à la sortie de la fourrière, grosse colère pour Emeric.
5: C'est trop cher, ils nous raquettent avec nos impôts, on paye pour sortir nos véhicules alors qu'on paye déjà des impôts pour notre voirie. Et en plus, on paye encore des impôts pour payer notre stationnement et alors que c'est nous qui payons avec nos impôts l'espace public. Prochaine fois, je braque la fourrière.
3: Enlèvement, gardiennage, la facture s'élève à 195 euros et ce n'est rien à côté de Svetlen.
6: La voiture enlevée depuis 24 septembre.
3: Il est parti en vacances, l'esprit tranquille, garé sur une place gratuite dans le 7e arrondissement.
6: Et sans changer la loi, c'est 24 heures garé sur place. Si tu dépasses 24 heures, c'est fini. C'est comme ça, Marseille, il faut trottinette.
3: 11 jours à 10 euros, plus l'enlèvement et l'amende, ça fait 280 euros. Ahmed, lui, s'est garé comme beaucoup d'autres, près du vélodrome dimanche.
7: Il y a plein de gens qui sont garés, il n'y a pas de place. J'ai vu qu'il y a des personnes qui sont garées juste comme ça, sur le trottoir. J'ai venu derrière eux. Alors c'est pour ça que je dis peut-être que c'est normal.
3: 135 euros d'amende, 162 euros d'enlèvement. La fourrière ne fait jamais de cadeaux. Michael a été surpris en défaut d'assurance alors qu'il déchargeait sa voiture en gênant la circulation.
8: C'est d'autant plus cher que nous, ils nous ont pas enlevé le véhicule, c'est la police qui l'a conduit. Donc ils sont venus directement avec le véhicule, l'ont déposé, on a quand même payé les 150 euros d'enlèvement.
3: 45 véhicules sont ainsi enlevés à Marseille chaque jour depuis le début de l'année. Mais pour ce Marseillais, c'est un mal pour un bien.
8: Trottoir, voie de bus, un warning au milieu de la route. Déjà que les gens ils se gardent n'importe où, si c'est pas assez cher, les gens ils se gardent encore plus n'importe où.
2: Des automobilistes au micro de Fabien Ledu pour Ici Provence. Alors effectivement, est-ce que c'est une solution contre le stationnement anarchique, cette fourrière plus chère? Est-ce que votre voiture a déjà été embarquée? Est-ce que cela vous a coûté cher? Est-ce que vous comprenez que les tarifs augmentent? C'est la question qu'on vous pose ce matin sur Ici Provence. Vos messages dès maintenant sur WhatsApp 04 42 38 08 08.
0: Sur la page Facebook Ici Provence, Chantal qui écrit: il y a plus de 35 ans, ma voiture a été mise en fourrière. J'ai bien appris la leçon, je fais attention où je me garde. Désormais, il faut dire que l'anarchie règne dans certaines rues. Et puis, Groot Gru, c'est son pseudo. Moi, j'adore. Qui ajoute: si cela permet de faire un peu de ménage et de fluidifier la circulation, tant mieux. Voilà, votre réaction également, la bienvenue sur la page Facebook Ici Provence. Puis il y aura sûrement un peu plus de circulation de voitures sur la route aujourd'hui. Éric Maron, à cause de la pluie et des orages.
4: Et oui, avec cette vigilance orange, orage, pluie, inondation dans les Bouches-du-Rhône et le Var. Des orages essentiellement pour ce matin. De la pluie ensuite en journée. On a mis en pause la carte des radars pour voir un petit peu où en est la dépression. Alors c'est dans le secteur d'Arles et d'Istres, mais également sur la côte varoise, dans les secteurs de Sainte-Maxime et de la Londe-les-Bains. des morts. Une dépression plus présente d'ailleurs en Méditerranée, hein, principalement en ce début de journée. Il n'empêche que les orages seront de retour ce soir selon Météo France, qu'il y a quand même de la douceur dans l'air avec des minimales pour Marseille et Toulon à 21 degrés, 18 degrés sur Aix-en-Provence. Vos températures sur la page Facebook Ici Provence, Rose est à Montfort-sur-Argence, de la pluie avec 16 degrés, Monique est à Toulon avec 18 degrés et une petite pluie fine, Odile est au Salin de Giraud où il pleut, et puis alternance de pluie forte et modérée à Campes-la-Source à 17 degrés. Relevé de température que nous devons à Gérard. Merci Gérard. Pour les maximales, 21 degrés aujourd'hui prévus sur Marseille, 20 degrés à Toulon et 20 degrés sur Aix-en-Provence. Il y aura encore des averses demain en matinée.
0: Alors quand il y a des orages, Eric dit, il y a des orages. Et quand c'est une petite pluie fine.
4: Ben oui. il y a des moments où ça gronde, puis il y a des moments où il y a des petites pluies fines.
0: On est bien d'accord. On regarde la route.
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0: Avec l'accident qui était à Tourbe tout à l'heure sur la 8 en direction d'Aix, c'est terminé. Mais attention, accident toujours en cours à Cabriès. Là, c'est la 51 et c'est en direction de Marseille. Vous avez des infos sur cet accident, une info circuit à partager, WhatsApp. Hein, vous nous laissez un vocal au 04 42 38 08 08. Et donc, prudence encore avec les orages ce matin dans notre région.
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0: Et vos chansons préférées toute la journée, voici Louane. Chaud.

0: Louane, sur votre radio locale, ici Provence, il est 6h40.
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0: Tiens, c'est peut-être aussi le jour 1 à la maison, vous allez cueillir un chiot ou un chaton avec cette question qu'on se pose dans ces cas-là, est-ce qu'il faut le stériliser? Notre veto, le docteur Pierre Fabin qui arrive à aller dans 5 minutes pour vous répondre comme tous les matins. À suivre aussi le coup de patte de chienne mère-fille à l'adoption à Aix-en-Provence et puis l'humour en tube. Ça sera juste avant les infos de 7h, mais tout de suite, on bouge.
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0: Décidément, je remarche sur les pieds ce matin.
4: C'est presque tous les jours maintenant.
0: Je vais trop vite. Dans l'agenda ce matin, Eric Varonne, oui. On démarre par une expérience unique qui joue les prolongations au Doc Village à Marseille.
4: Napoléon, l'épopée immersive qui propose une plongée spectaculaire dans l'histoire du Premier Empire. Les visiteurs pourront suivre Napoléon Bonaparte à travers plusieurs moments clés de son destin, comme s'ils y étaient réellement,
0: d'accord.
4: Grâce à un casque de réalité virtuelle.
0: Il n'est pas à côté en vrai.
4: Non, Napoléon, il n'est plus là. Et puis dans des décors également reconstitués en 360 degrés. Ici Provence est partenaire de cette exposition. Elle est prolongée jusqu'au 31 décembre.
0: Ça, c'est une bonne nouvelle. Oui. Quelques dates de concerts à retenir et on commence avec le retour des Moustachus Aixois.
4: Funk, soul, hip-hop, électropop ou jazz facétieux, rien ne résiste à Deluxe. C'est bon ça, hein, comme à l'accoutumée, des shows vraiment clinquants, des cuivres d'irrésistibles rythmiques à savourer sur la scène de la Fiesta des Suds. C'est ce samedi à 23h, alors pourquoi à 7h? Parce qu'avant il y aura d'autres concerts, voilà, Louisa et c'est la Su.
0: C'est la Su. Et puis dans un autre style. On avait répété avant.
4: On avait répété, mais je savais qu'on allait déraper.
0: Alors, dans un autre style.
4: Alors, la star australienne multi-récompensée aux 10 millions de disques vendus à travers le monde et 50 ans de carrière. Tout ça pour dire
0: que c'est possible.
4: C'est possible. Après 15 années d'existence, Tina Arena revient pour une série de concerts et événements et elle sera chez nous à Marseille le mercredi 21 octobre à 20h au CEPAC Silo.
0: Allez, d'autres idées sorties sur ici.fr. Dans un instant, on va vous présenter Médé, mais avec un E, rien à voir avec notre linguiste Médéric Gasquet-Cyrus. Médé E, c'est avec sa fille, donc Nina, toutes les deux, à l'adoption au refuge de l'Arbois à Aix-en-Provence.
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0: Voilà, c'est un peu un appel à la solidarité, c'est un sauvetage. On sait qu'on n'a pas l'habitude de faire partir tous les jours des petits molos, mais là, si on a une bonne âme qui voudrait se présenter pour rencontrer Médée et Nina, ce serait vraiment chouette.
1: Ouais, ce serait super. Est-ce que c'est plutôt une maison ou un appartement pour elle?
0: Alors plutôt soit un appartement en rez-de-chaussée, rez-de-jardin, parce que Médée, elle a quand même 10 ans.
1: Oui.
0: Voilà, soit une maison avec un petit extérieur, ça fera vraiment leur bonheur.
1: Allez, on va croiser les papates pour elles, puis vous allez les voir, elles sont magnifiques. Hein. La photo arrive dans quelques minutes sur la page Facebook Ici Provence, elle est déjà sur ici.fr. Médée, Nina, c'est deux chiennes mère et fille à l'adoption au refuge de l'Arbois à Aix-en-Provence. Et puis que vous ayez un chien ou un chat, en tout cas en version bébé, vous posez peut-être la question de la stérilisation. Docteur Pierre Fabin, vous êtes notre véto. Alors au-delà du bénéfique, on va dire, de ne pas avoir des portées, quels sont les autres vrais bénéfices pour la santé de notre animal?
2: Les bénéfices médicaux sont colossaux. On a une statistique très parlante. Chez la chienne ou la chatte, une stérilisation effectuée avant les premières chaleurs réduit le risque de tumeurs mammaires de plus de 90%. C'est l'équivalent de notre cancer du sein. Ces tumeurs sont très fréquentes et malheureusement souvent mortelles. Et en retirant les ovaires, on supprime aussi totalement le risque d'infection de l'utérus, le pyomètre, qui est une urgence vitale très courante chez les femelles. Et chez les mâles, la castration évite les problèmes de prostate en vieillissant. Mais surtout, elle réduit drastiquement le risque d'accident grave. Un mâle non castré qui sent une femelle en chaleur peut fuguer, traverser une route à l'aveugle et se faire percuter par une voiture.
1: On entend dire aussi, docteur, que ça change le caractère et puis que l'animal va forcément devenir obèse.
2: Alors, pour le caractère, c'est un mythe total. L'opération ne change ni son intelligence, ni sa personnalité, ni son envie de jouer. Un chien joueur restera joueur. Par contre, cela calme vraiment les comportements liés aux hormones. Fini les marquages urinaires partout dans la maison, les bagarres territoriales ou les miaulements à n'en plus finir la nuit. En revanche, pour la prise de poids, c'est une réalité biologique. En retirant les hormones sexuelles, le métabolisme de base de l'animal va ralentir. Ses besoins énergétiques chutent de 20% en quelques semaines. Et si vous continuez à lui donner exactement la même quantité de croquettes qu'avant l'opération, il va devenir obèse.
1: Merci docteur pour les conseils du véto. À retrouver sur ici.fr.
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1: Allez, Joanne Jett en musique, attention aux orages, hein. Ce matin dans notre région, il pleut donc sur les routes et autoroutes. Levez le pied, on fera le point circulation dans un instant. Le temps qu'il fait chez vous, la page Facebook Ici Provence pour vos messages ou alors votre vocal au 04 42 38 08 08.

0: Ça, ça réveille. Hein. Joanne Jett dans l'autoradio à 6h51. Si vous êtes sur la route, je vous rappelle l'accident à Cabriès. Un véhicule concerné. Nous sommes sur la 51. C'est en direction de Marseille. Mais à cette heure-ci, il n'y a pas de gros ralentissement. Et puis, accident sur la 8 à Tours. En direction d'Aix-en-Provence, cette fois-ci, voie du milieu et voie de gauche. Je regarde sur les cartes, donc impacté ce matin. Une inforoute à partager. Morgane vous accueille au 04 42 38 08 08. Et attention, encore une fois, à la pluie et aux orages. Les 3 plus du mercredi, Éric Maron, culture, sport, nature, il y en a pour tous les goûts à Marseille.
1: Et ça, c'est le programme proposé aux minots pendant les vacances de la Toussaint. Et pour que tout le monde en profite pleinement, et bien presque toutes les activités proposées sont gratuites pour les moins de 12 ans, donc du 17 octobre au dimanche 1er novembre inclus. Toutes les infos sont sur marseille.fr.
0: Place de l'emploi est annulée à Aix-en-Provence.
1: Oui, il s'agissait de la deuxième édition du forum de recrutement et de découverte des métiers qui devait se tenir aujourd'hui sur les allées provençales de 13h30 à 17h. Un rendez-vous annulé en raison des mauvaises conditions météo de ce mercredi.
0: Et puis autre annulation à Martigues hein, cette fois-ci.
1: Oui, le centre intercommunal d'action sociale et la plateforme de répit Le Maillon souhaitaient organiser aujourd'hui une marche des aidants de 13h30 à 17h. Cette troisième édition est en fait reportée à mercredi prochain, toujours à la même heure, et ça va se passer au parc Julien Olive de Martigues.
0: Et puis on vous rappelle l'isoloir, dites-le ici, vous permet de vous exprimer sur la présidentielle à venir. On vous répond à 5 questions dans l'isoloir face à la vidéo ou simplement au micro. Il s'arrête aujourd'hui dans l'enceinte de l'Office du tourisme de Gémenos, l'isoloir dit Lucie. Ça sera de 9h30 à midi. Vous serez donc à l'abri de la pluie et des orages. Voici Laurent Voulzy et ses nuits sans Kim Wilde.

0: c'est le net.
1: D'accord. Mais je m'appelle pas Laurent.
2: Non, mais c'est ça.
1: Ouais, c'est ça le problème. Manquez-moi un instant avec Laurent Voulzy. 6h57, l'humour en tube qui arrive dans un instant, c'est pour bien démarrer la journée et toute l'actu à Marseille en Provence. C'est dans 3 minutes, 7h, avec Florent Lesseau et ses lunettes.
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1: 6h58, comme chaque année à la rentrée, on choisit son activité sportive histoire de se défouler après le boulot. Et pour nous aider à trouver la bonne, Fred Ballard s'est entouré des meilleurs ce matin dans l'humour en tube.
9: Peu importe l'activité, quand t'as pas envie de la faire, c'est pas la même activité.
10: Non.
9: Alors que c'est la même activité.
11: Voilà, alors déjà, ça c'est un principe de base. Une même activité peut correspondre à certaines personnes, mais peut en refroidir d'autres. Donc, il ne faut surtout pas se laisser influencer par les autres. Sinon, on peut se retrouver au fond d'une piscine avec une ceinture de plomb autour de la taille.
9: La plongée sous-marine. Il y a des gens qui trouvent ça exceptionnel. Moi, c'est le pire truc qui peut m'arriver dans une journée. Non, je préfère les endroits où on peut respirer. Non, vraiment, je trouve ça pratique. L'oxygène, je trouve ça pratique. Moi, j'évite toutes les activités où on peut pas respirer, j'évite. La plongée sous-marine, les relations de couple, j'évite.
11: Voilà, alors si comme Roman Frécinet, vous êtes claustrophobe et couplophobe, c'est vrai que déjà, ça élimine un certain nombre d'activités, mais heureusement, il y a des activités d'extérieur hein, qu'on peut pratiquer le week-end ou en stage. Le canyoning, par exemple, avec Laura Felpin comme mono, vous serez entre de bonnes mains.
12: Donc encore une fois, c'est pas pour les cleps, ok hein, les consignes. Quand je vous dis avant un saut de 30 mètres, c'est les bras le long du corps,
13: c'est pas j'arrive les bras le long du corps,
12: ok, c'est les bras le long du corps. Ça va, ça? Sur 30 mètres, l'eau, c'est du béton, donc c'est directement une fracture de la malléole. Excellent. Et malheureusement, dans la plupart des cas, une hémiplégie totale des membres inférieurs de votre squelette. Ok?
11: Ok, ça fait partie des détails qui ont leur petite importance. Hein, avant de se lancer dans une nouvelle activité ludique et ou sportive, pour s'éclater après le boulot, c'est important hein, de se fendre la poire, c'est vrai, mais jusqu'à un certain point.
1: On est bien d'accord. Merci Fred Ballard.
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1: C'est votre radio locale, Ici Provence, belle journée, il est 7h.
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1: Les infos ici à Marseille, en Provence. Bonjour Florent Lesseau.
15: Bonjour.
1: Un peu de temps pour échanger sur les problèmes dans les lycées.
15: Le Premier ministre Sébastien Lecornu annonce que les emplois du temps sont banalisés pour laisser de la place à un temps de démocratie interne. En clair, les cours sont suspendus une demi-journée entre aujourd'hui et vendredi pour permettre donc le dialogue entre lycéens et enseignants. Pas sûr que ça calme la colère des élèves qui ont défilé hier. 4800 manifestants à Marseille selon la police, mais 30 000 selon les organisateurs. Le mouvement ne va pas s'essouffler, il va même s'étendre, nous assure Charlotte Bourgougnon du syndicat enseignant SNES-FSU.
16: Je ne pense pas que ce mouvement-là puisse s'effriter. Je pense qu'il va encore prendre de l'ampleur et qu'il va faire boule de neige dans le reste de la société. Au vu du fait qu'il n'y a pas de réponse à nos revendications qu'on partage avec les jeunes, on se doute bien que tout ça va bien continuer. Et on a déjà en perspective la date du 5 novembre, la grève interprofessionnelle, qui va permettre de continuer encore de porter ces revendications.
15: Un témoignage ici Provence, recueilli par Philippe Boccara. La manifestation marseillaise s'est un peu tendue en fin de parcours. 5 personnes interpellées pour outrage, feu de poubelle et jet de projectiles. Dans le Var, les manifestations lycéennes ont rassemblé au total 3000 personnes, dont 1300 à Toulon. 10 personnes interpellées dans le Var, principalement là aussi pour jet de projectiles, mais aussi tirs de mortier et visages dissimulés. Le dispositif de sécurité devant les lycées est maintenu aujourd'hui. Et puis à La Ciotat, 2 nouveaux élèves de 16 ans en garde à vue après l'agression vendredi d'un enseignant de 59 ans. Il a été aspergé d'essence, frappé à coups de pied après avoir voulu éteindre un feu devant le lycée de la Méditerranée, donc à La Ciotat. Ce sont donc 3 ados de 16 ans qui sont en garde à vue dans cette affaire.
1: C'est l'un des cauchemars des automobilistes.
15: S'apercevoir que sa voiture n'est plus là, disparue, embarquée par la fourrière. À Marseille, gare à celle ou celui qui stationne n'importe où. Depuis le 1er octobre, les tarifs de la fourrière ont augmenté, Fabien Ledu.
0: Oui, les nouveaux tarifs tiennent compte de l'inflation sur le carburant, les salaires, les assurances. L'enlèvement est donc passé de 127 à 135 euros. Il faut ajouter à cela des frais de gardiennage, autrefois de 7 euros par jour, désormais à 10 euros. À Marseille, c'est au-dessus de la moyenne de la région. Comptez en plus les frais d'opération préalables au remorquage qui alourdissent la facture de 15 euros. Et si votre voiture doit être immobilisée, vous paierez plus de 7 euros pour le sabot. Cela fait 150 euros au minimum pour 24 heures d'enlèvement. Bien sûr, le déplacement jusqu'à la fourrière pour aller chercher votre véhicule est à votre charge, ainsi que les amendes qui peuvent monter jusqu'à 135 euros pour stationnement gênant. Avec ce nouveau tarif, la ville de Marseille devrait engranger, selon nos calculs, entre 2 millions et 2 millions et demi d'euros de recettes annuelles pour la fourrière.
15: Et la mairie rappelle que c'est un arrêté ministériel qui impose cette hausse des tarifs des fourrières. Depuis le début de l'année à Marseille, près de 13 000 véhicules ont été enlevés par la fourrière, une moyenne de 45 véhicules par jour.
1: Et on vous pose la question ce matin, la fourrière plus chère, est-ce la bonne solution pour lutter contre le stationnement anarchique ?
15: Faut-il frapper fort contre les 100 gênes ou 150 euros ? Est-ce que c'est abusé, tant il est parfois difficile de se garer ? Vous laissez un message WhatsApp 04 42 38 08 08. Elle mérite bien ça. La basilique Notre-Dame de la Garde est enfin inscrite au titre des monuments historiques. Protection qui doit contribuer à préserver ce monument emblématique de Marseille en permettant notamment de protéger le pont-levis, d'améliorer l'éclairage intérieur et de nettoyer les ex-voto.
1: Une semaine après, Florent Leceau, voilà déjà la pluie.
15: Les Bouches-du-Rhône et le Var en vigilance orange, orage et pluie, inondation. Une première salve cette nuit et ce matin. Petite accalmie attendue dans l'après-midi et de nouveaux orages ce soir. Ça va tomber fort dans les Bouches-du-Rhône, mais c'est surtout dans le Var que ça s'annonce le plus impressionnant, prévient Paul Marquis de la Météo du 13.
2: C'est plus la partie littorale qui serait concernée, donc effectivement, littoral du Var est sans doute assez concerné par ces orages avec un risque de trombe marine. Donc une trombe marine, pour rappel, c'est une tornade effectivement sur l'eau, donc le risque semble assez important, avec un risque effectivement aussi de grêle qui a 2 cm de diamètre. Donc ça aussi, c'est un risque à noter. Et enfin, des cumuls de pluie qui pourraient atteindre 50 mm en moins d'une heure et jusqu'à 100 à 120 mm sur la totalité de l'épisode.
15: Paul Marquis de la Météo du 13, joint par Sarah Kélifi, le préfet du Var, appelle à la plus grande prudence. Il demande de limiter ses déplacements et de s'éloigner des cours d'eau en raison des risques d'inondation. 240 000 visiteurs à la foire de Marseille qui s'est terminée lundi. Très légère baisse de fréquentation par rapport à l'édition 2025 qui fêtait les 100 ans de la foire. Les visiteurs ont dépensé cette année 391 euros en moyenne.
1: Le RCT est en crise et c'est le directeur du rugby qui en paie les frais.
15: Pierre Mignoni a décidé de mettre fin à sa mission. Voilà l'électrochoc réclamé par certains supporters après la défaite humiliante de dimanche à Montpellier, 28 à 0. Les rouges et noirs avant-derniers du top 14. C'est Franck Azéma qui assure la direction sportive du RCT jusqu'à nouvel ordre.
1: Il pédale tellement fort, Florent Leceau, que ses entraîneurs disent qu'il a 3 poumons.
15: Maxime Decomble, 21 ans, né à La Ciotat, c'est l'un des grands espoirs du cyclisme. Avec le maillot bleu de la Groupama FDJ, il vient de remporter sa première course au plus haut niveau, le Tour du Poitou-Charentes. Et cet après-midi, Maxime Decomble sera au départ du contre-la-montre des championnats d'Europe en Slovénie. Bruno Blanza, vous l'avez accompagné à l'entraînement sur nos belles routes provençales.
5: Oui, quand beaucoup de cyclistes professionnels parmi les meilleurs du monde viennent s'installer dans le sud, vers Nice, lui est heureux de demeurer sur sa terre de naissance.
10: Des parcours sympas pour s'entraîner, on a beaucoup de bosses, il fait à l'année assez beau. Donc, c'est top.
5: Maxime Decomble, excellent grimpeur, bon rouleur, à ses parcours préférés.
10: Les routes, je les connais toutes. J'aime bien partir vers Grand Connet et ensuite tout ce qui est Sainte-Baume. C'est là où c'est les plus longues bosses et c'est là où c'est le plus sympa pour rouler.
5: Lui qui découvre le vélo par hasard, à 8 ans.
14: Il est venu par le forum des associations, quoi. Hein.
5: Jean-Paul Gantôme, premier entraîneur et président du vélo sport Ciotadin.
14: Petit, on voyait que ça lui plaisait. Hein. Quand il sortait aux entraînements, il roulait, quoi. Hein. C'était le moment qu'on se disait, oh, il n'a pas de rate, quoi. Puis il n'était jamais essoufflé, lui. Hein.
5: Maxime Decomble a toujours rêvé d'en faire son métier, sans être un surdoué, mais en cochant les étapes, tranquillement, les unes après les autres.
10: Jusqu'à mes 16-17 ans, du coup, c'était vraiment des courses régionales. Et là, j'ai fait mes premières courses aussi nationales. Ouais, il faut le dire, j'étais un peu loin, on va dire, des premiers. Et donc, à partir de ce moment-là, je me suis quand même dit, ça va être un peu dur de passer pro.
5: Pour aujourd'hui, représenter la Ciotat et la France au championnat d'Europe.
15: Ouais, il a 3 poumons, mais pas de rate. Oui. Maxime Decomble. Retenez bien son nom. On l'espère le voir très très vite sur les routes du Tour de France, bien sûr. Le vélo au garage, on fait plutôt du home trainer aujourd'hui.
1: On l'oublie, hein. Ouais. Mais vraiment on l'oublie. Ou alors aquagym.
15: Voilà,
1: hein,
15: par exemple.
1: Pour aujourd'hui.
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1: Bon, oui. Merci Florent Lesseau pour les infos à Marseille en Provence. Et la météo, Eric Maron, on l'a vu dans le journal également. Vigilance aujourd'hui. Hein.
18: Le rappel de cette vigilance orange, effectivement, pour orages, pluie, inondations dans les Bouches-du-Rhône et le Var. Alors des orages plutôt ce matin, de la pluie en journée, puis le retour des orages ce soir avec les plus grosses perturbations. Florent Lesseau vous en parlait dans le Var ce soir. Il aura un vent d'est également assez fort dans notre région. Pour les températures, les minimales pour Marseille et Toulon, 21 degrés, Aix-en-Provence, 18 degrés, 14 degrés pour Digne et Gap. On fait appel à vous qui nous écoutez, qui nous regardez. Votre température et le temps qu'il fait chez vous sur la page Facebook, ici Provence. Gisèle est sous la pluie à Saint-Antoine, à Marseille, elle a relevé 18 degrés. Cathy annonce de la pluie, toujours à Vitrolles. Dany, de la pluie également à La Garde, près de Toulon, avec 21 degrés. Huguette nous écoute depuis Aix-en-Provence, ou nous regarde aussi depuis Aix, avec de la pluie et 17 degrés. Pour les maximales, Marseille, 21 degrés, au meilleur de la journée, Toulon 20 degrés, 20 degrés également sur Aix-en-Provence.
1: La température chez vous, donc page Facebook ici Provence, oui. Vocal aussi sur WhatsApp pour nous parler de la circulation parce que c'est un impact forcément aussi. Sur la route ce matin. Il y a de fortes pluies actuellement sur la 502, là c'est à Aubagne, dans le sens Carnoux vers Marseille. Vous restiez vigilants dans ce secteur et puis vous nous signalez le moindre souci sur la route, phénomène de flaque notamment. La 8, il y a un accident, c'est toujours en cours, on a eu des précisions, 3 véhicules, la voie du milieu, la voie de gauche sont impactés. Il y a 1 km de ralentissement dans ce secteur. Et puis sur la 51, donc à Cabriès en direction de Marseille, là aussi un accident. 04 42 38 08 pour faire la route ensemble.
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1: 7h09, tout pour la musique, hein, toute la journée sur votre radio locale ici Provence, c'est France Gall. 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Belle journée.

0: et la musique. Elle est sur votre radio Ici Provence toute la journée. La bonne musique, bien sûr. Belle journée, les 7h13.
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0: Bonjour David Oussiou.
3: Bonjour Philippe, bonjour à tous.
0: Allez, on vous retrouve comme tous les matins dans mon œil. Et aujourd'hui,
3: la pub d'Intermarché qui nous rappelle les repas du dimanche de notre enfance.
0: Ouais.
3: Le gigot, le rôti.
0: Oui.
3: Moi, je ne pense pas que c'était mieux avant.
0: Ouais.
3: Et je vais vous le prouver.
0: Allez, vous nous direz exactement pourquoi dans une minute. 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
0: Il est 7h15, mon œil, David Oussiou. Après l'histoire du loup, l'an dernier, souvenez-vous, la nouvelle publicité d'Intermarché diffusée depuis dimanche à la télé se fait remarquer. Elle est très, très, très nostalgique.
3: C'est vrai, elle a un petit côté, c'était mieux avant. Alors je vous la raconte, comme dans la pub du loup, ça commence autour d'une table. Ça n'est pas le réveillon de Noël cette fois, c'est le repas du dimanche. Et c'est étrange. Quand vous voyez cette scène, ça vous fait du bien, parce qu'on aime toujours le repas du dimanche. Il y a un sondage qui disait que près de un Français sur deux y était attaché, sondage OpinionWay en avril dernier. Dans cette publicité donc, un repas en famille, entre amis, ça rigole, ça parle fort, ça mange. Les hommes portent tous une chemise, et même certains la cravate, comme dans notre jeunesse, comme dans notre enfance. Vous vous dites, j'ai déjà vu cette scène. Oui, dans Vincent, François, Paul et les autres, de Claude Sauté, en 1974. Montand, Piccoli, Reggiani, qui finissent par s'engueuler. Souvenez-vous du coup de gueule mémorable de Michel Piccoli.
6: Ta gueule, toi ! Tu m'emmerdes, toi, je t'emmerde !
3: Ah, ça gueulait fort, hein.
0: Ah ouais, ouais, mais qu'est-ce que c'était bien, franchement.
3: Vous êtes sûr que c'était bien ?
0: Ah, c'était bien.
3: 52 ans plus tard, dans la pub d'Intermarché, regardez bien la table, le gigot du dimanche, c'est devenu un rôti.
0: Ah.
3: Bah oui, c'est moins cher, la tranche du gigot d'agneau chez Intermarché, j'ai vérifié ce matin, c'est 17,90€ le kilo, faut avoir les moyens.
0: Oui.
3: Donc le rôti de porc, 3,99€, ça passe. C'est pas tout. Regardez bien, personne ne boit du vin à table, ils sont tous à l'eau, personne ne fume. Alors on s'engueule encore, c'est vrai, mais à propos de la cuisson du rôti.
6: Une fois j'ai raté un rôti, une fois. Tu vas m'en parler combien de temps?
3: Parle plus de politique, c'est fini. C'est difficile d'en vouloir à Intermarché parce que cette table-là, c'est un peu la nôtre. Le vin, donc, je vous le disais, la consommation par habitant a chuté de plus de 60% depuis les années 60. La cigarette, est-ce que vous connaissez quelqu'un qui fume ici?
0: Non.
3: Voilà. Un adulte sur cinq seulement fume quotidiennement. Alors forcément, la table du dimanche, elle a plus la même allure. Et la politique, j'ai pas trouvé de statistiques, mais un dimanche midi, entre le beau-frère et la belle-mère, discuter de la cuisson du rôti, franchement, c'est plus prudent.
0: Voilà la nouvelle pub Intermarché, donc repas du dimanche, si on parle pas de politique. Vous voulez parler de politique ?
3: Ah oui, moi j'aime bien.
0: Bon, bah, j'ai un bon plan pour vous. Vous avez l'office du tourisme de Gémenos aujourd'hui. Vous allez aller à l'office du tourisme et à partir de 9h et jusqu'à 9h30 jusqu'à midi, vous pourrez vous exprimer dans l'isoloir, dites-le ici, à propos des présidentielles qui arrivent. Parce que ça, c'est de la politique et là, il y a du débat.
3: Et on peut tout dire.
0: Et on peut tout dire. Donc allez-y, 9h30, midi, l'isoloir, dites-le ici, à l'office du tourisme de Gémenos ce matin. Et puis ce matin, restez prudents sur la route à 7h17. Il y a toujours cet accident donc sur l'A8 à Tourbe. Trois véhicules impliqués. Voie de gauche et du milieu impactés par l'accident. Il y a trois véhicules. Hein, c'est en direction d'Aix-en-Provence. Alors, il n'y a pas de gros ralentissement, mais quand même, restez prudents dans ce secteur. Et puis, de la pluie signalée dans le secteur de Plan de Campagne sur l'A51, pluie soutenue actuellement. Et on rajoute l'accident qui a lieu tout à l'heure sur l'A51 Cabriès. En direction de Marseille, partagez vos infos routes au 04 42 38 08 08.
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0: Ici Provence qui vous invite ce matin à l'Artea, c'est à Carnoux en Provence, en programmation ce samedi soir à 20h30, Sherlock Holmes. Archives secrètes.
3: Élémentaire.
0: Voilà, c'est une pièce de théâtre policière. Si vous aimez ça, vous allez adorer. Vous allez adorer les énigmes, le suspense, tout cela toute la soirée. Notre question de sélection ce matin, 04 42 38 08 08. Tout le monde autour de la table a déjà vu, lu Sherlock Holmes,
3: oui.
0: Eric?
3: Bien sûr.
0: Vous aussi. Bon, son appartement se trouve dans une ville.
3: Oui.
0: Mais dans laquelle?
3: Ah.
0: S. Londres.
7: Première proposition.
0: Ou Manchester.
7: Deuxième proposition.
0: Et notre indice.
3: Ah, question David. Je dirais que c'est une question capitale.
0: Jolie.
7: Ah, très. Alors là, ça mérite.
0: Bravo. Et il n'a pas répété. C'est sans filet pour David aussi, tous les matins.
7: C'est vrai.
0: Merci David pour l'indice 04-42-38.
7: La réponse.
0: Oui, si tu l'as dit la réponse. Enfin, pour ceux qui sont forts en géographie. Et c'est Morgane qui vous accueille au téléphone.

0: Vous avez des crocs, c'est pas que le petit déj. Hein. C'est Dracula en musique sur votre radio aussi Provence. 7h22. Bonjour Philippe.
1: Bonjour Eric. Bonjour Philippe.
0: Bonjour. À Salon de Provence.
1: C'est ça, ouais.
0: Bon, des orages, de la pluie chez vous ou pas en ce moment?
1: Ah ouais, ouais, plein. Ça tombe à saut là. Ouais.
0: Bon, attention à rester prudent sur la route, on compte sur vous si vous bougez aujourd'hui.
1: Ah, moi ça y est, je suis arrivé au boulot, c'est bon, je bouge plus là.
0: Eh ben, vous êtes au sec, c'est parfait. Alors, on vous invite à l'Artea, c'est à Carnoux-en-Provence, à voir la pièce Sherlock Holmes, archive secrète. Si vous aimez les pièces policières, les énigmes, le suspense, franchement, vous allez vous régaler. Hein. Donc, c'est à gagner ce matin, c'est samedi soir à 20h30. Vous avez lu les aventures de Sherlock Holmes?
1: Ouais, j'ai vu, j'ai regardé, j'ai lu, ouais.
0: Alors, son appartement se trouve dans quelle ville? Londres ou Manchester?
1: Vous l'avez dit, c'est à Londres, c'est la capitale de l'Angleterre.
0: Un indice capital.
1: Comme dit David
0: tout à l'heure. Bravo, invitation pour vous et la personne de votre choix, Philippe.
1: Ça marche. Merci beaucoup, Eric. Merci, Philippe. Et ici, Provence, c'est une radio formidable.
0: C'est vous qui êtes formidable, ouais. Philippe. Belle journée. Hein. À très vite. Hein. Et on s'occupe de vous en antenne.
1: Merci bien. Bonne journée. Restez au sec. Hein.
0: On va faire ça aussi. Ciao, ciao, Philippe.
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0: Il est 7h24, ici Provence est partenaire de la salle de spectacle L'Odéon. C'est à Saint-Victoré qui accueille au fil des années les grands noms de la chanson. La programmation pour l'année 2027 est dévoilée ce matin avec notre invité. Bonjour Richard Gardet.
4: Bonjour.
0: Et bienvenue. Vous êtes le conseiller artistique et technique de L'Odéon à Saint-Victoré. Pourquoi justement, avant de parler de la programmation, pourquoi cette salle plaît autant au public? Quels sont ses atouts? Pourquoi ça marche?
4: Alors pourquoi? D'abord parce qu'une très belle salle, une très belle acoustique, et puis surtout la possibilité de, par exemple, de se garer. Mmh. En ce moment, les parkings sont des fois difficiles autour des salles. Là, à Saint-Victoré, vous avez d'énormes parkings. Vous avez bien sûr une salle où on vous reçoit avec des sièges en velours. Voilà, une on va dire une aisance, une qualité d'écoute au niveau des galas qui est vraiment optimisée.
0: Alors cette salle, elle est toute jeune, hein, puisqu'avant c'était un cinéma. Aujourd'hui, on peut dire qu'elle a vraiment sa place dans le paysage culturel en Provence. Là aussi, vous en êtes convaincu?
4: Je le pense maintenant, je le pense. Ça fait maintenant 7 ans que cette salle est ouverte. Et petit à petit, nous sommes arrivés à accueillir des artistes de renom, et surtout des artistes qui défendent l'habitude de plus de se produire dans des grandes salles, comme des arénas, des zéniths. Mais là, nous sommes arrivés à Saint-Victoré, à la salle de l'Odéon, qui vraiment reçoit de là très bientôt. Nous recevons Laurent Voulzy, ouais. Nous recevons Chico Legitti pour finir cette année 2026. Je vous en annoncerai dans quelques instants la programmation 2027. Aussi belle que celle de 2020.
0: Eh ben, on y va. Allez, c'est parti. Puisque vous nous tendez le bâton, ou plutôt la main, qu'est-ce qui nous attend en 2027?
4: On va partir, par exemple, sur des comédies musicales avec un petit hommage à Starmania autour de Fabien Thibault. Nous aurons la venue d'Hélène Ségara au mois d'avril,
0: ouais.
4: qui permet, alors nous n'avons jamais reçu Hélène Ségara à la salle de l'Odéon, qui permet aussi d'avoir cette voix féminine hors pair. Voilà, donc nous essayons, comme on dit, d'en donner pour tout le monde.

0: La suite, c'est avec Yves Dutheil.
1: Yves Dutheil tourne avec un concert plus acoustique, avec bien sûr piano à queue, guitariste, et on est sur une programmation un petit peu plus acoustique.
2: Passeront les jours et les semaines et les années, tant que je serai à mes côtés.
3: Yves Dutheil, ça sera le 18 juin à l'Odéon. Le 24 septembre, il y aura une belle soirée en hommage à Michael Jackson. Je vois le 22 octobre 2027 aussi Roberto Alagna. Quelle voix magnifique. Il fait toujours ça le comble d'ailleurs Roberto Alagna. Et puis tiens, il y aura la pièce Naïs de Pagnol le 26 novembre l'année prochaine. Et pour terminer 2027, Richard Gardet, la talentueuse Jane Manson.
1: Voilà, alors là ça sera une Jane Manson, il ne connaît pas Jane Manson, comment on appelle ça, l'américaine. Donc alors là ça sera plus un concert de Noël, avec des temps de Noël. Ça sera elle sera accompagnée par des cordes pianistes et trompettistes.

0: Il y en aura pour tout le monde. Et n'oubliez pas, bien sûr, les réservations à ce qui est bonheur, parce que certains artistes, en l'espace de mois, ont rempli la salle complètement.
1: Et oui, vous avez raison de le rappeler. Merci en tout cas, Richard Gardet.
0: Mais merci à vous, et surtout, n'hésitez pas, le spectacle vivant, on a besoin de tout le monde. Mm-hmm. Et vraiment, ça fait plaisir et passer de très très bons moments. Voilà, on vous remercie.
1: On est d'accord. Merci Richard, conseiller artistique de la salle de l'Odéon à Saint-Victoré. Ici, Provence est partenaire de cette belle programmation 2027.
2: Chouette, hein,
1: ouais. Très chouette. Mm-hmm. Hein. Et il y aura des invitations à gagner au fil des mois. Donc, restez-nous fidèles. 7h28 et l'actu qui revient. Allez, ça sera dans moins de 2 minutes.
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1: Allez, vous restez avec nous. L'info qui revient dans une minute. On va prendre le temps ce matin, Éric Maron, avec vous, de parler de la météo, parce que c'est important. Il y a des orages qui touchent notre région.
2: Alors, ils vont passer en matinée. On aura de la pluie quand même en journée. Retour des orages en fin de journée. C'est le département du Var qui sera le plus impacté, ouais, d'ailleurs, à partir de ce soir.
1: Et ce soir, il pourrait y avoir de la grêle. Hein.
2: Et de la grêle prévue, effectivement. On compte sur vous avec vos relevés de température sur la page Facebook ICI Provence. Dites-nous si vous avez de la pluie, certainement. Denise nous le confirme. Depuis cette nuit, il pleut à Toulon et elle souhaite flâner un petit peu au lit. Ben ouais. Vous avez raison. Eva est à la Seyne-sur-Mer, à côté de Toulon. Pas d'orage, mais de la pluie avec 20 degrés. Morissette, elle nous écoute depuis Arles avec de la pluie. Et elle nous dit en commentaire, parce qu'on aime bien vos petits commentaires sympas également le matin, mon petit chien va faire la tronche.
1: Oui.
2: Parce qu'il ne pourra pas se sentir aujourd'hui en raison de la pluie.
1: J'en connais d'autres.
2: Vous continuez avec vos relevés de température. Page Facebook ICI Provence, on compte sur vous.
1: Et puis vous restez prudents sur la route avec les pluies, les orages. Je vous rappelle l'accident toujours en cours sur la 8 à Tours. Donc en direction d'Aix-en-Provence, c'est la voie du milieu, la voie de gauche, qui sont impactés ce matin. Puis il y avait tout à l'heure un accrochage à Cabriès sur la 51 en direction de Marseille. Si vous avez des précisions, là aussi, message vocal, WhatsApp 04 42 38 08 08. Il est 7h30, Florent Le Saut, tout de suite l'actu à Marseille en Provence.
5: À La Ciotat, deux nouveaux élèves en garde à vue après l'agression vendredi d'un enseignant de 59 ans. Il a été aspergé d'essence, frappé à coups de pied après avoir voulu éteindre un feu devant le lycée de la Méditerranée. Ce sont donc trois jeunes de 16 ans qui sont en garde à vue dans cette affaire à La Ciotat. Après le succès des manifestations d'hier, le Premier ministre tente de calmer la colère des lycéens. Sébastien Lecornu propose des emplois du temps banalisés dans les lycées pour laisser place à un temps de démocratie interne. Les cours sont suspendus une demi-journée entre aujourd'hui et vendredi pour permettre le dialogue entre élèves et enseignants. Et si l'automne s'installait vraiment à Marseille et en Provence, les Bouches-du-Rhône et le Var en vigilance orange, orage, pluie, inondation aujourd'hui, le préfet du Var appelle à la plus grande prudence. Il demande de limiter ses déplacements. Et puis la basilique Notre-Dame de la Garde, enfin inscrite au titre des monuments historiques.
1: 7h30, l'actu en France et dans le monde en 90 secondes avec vous, Cyril Lardot, et retour sur les manifs d'hier.
6: Entre 266 000 et 450 000 personnes dans les rues un peu partout en France hier. Acte 3 de la mobilisation des lycéens, rejoint notamment par des étudiants. Il y a eu près de 500 interpellations et 43 policiers et gendarmes blessés selon le gouvernement. Un nouvel appel à manifester est lancé pour demain. À Lens, les cours reprennent ce matin dans le lycée d'un élève qui a eu la main arrachée par une grenade lacrymogène avant-hier. Un élève de première âgé de 15 ans qui a dû être amputé. Une enquête de l'IGPN est en cours. Elle doit notamment déterminer si l'adolescent a ramassé la grenade. Une cellule d'écoute est en place dans le lycée. Les députés de la commission finances se penchent aujourd'hui sur le budget de l'État. Le gouvernement cherche à faire 45 milliards d'euros d'économies. 1700 amendements ont été déposés au total. Quoi qu'il arrive, l'Assemblée nationale repartira de la copie initiale dans l'hémicycle la semaine prochaine. Un collectif d'associations féministes appelle les femmes à suspendre leurs activités professionnelles et domestiques le 13 octobre. Mobilisation mobilisation le jour du vote solennel de la loi intégrale contre les violences sexuelles à l'Assemblée nationale. Des rassemblements sont déjà annoncés dans les principales villes françaises. Le Gard, les Bouches-du-Rhône et le Var placés aujourd'hui en vigilance orange, pluie, inondation et orage par Météo France. L'Hérault est en alerte orange pour un risque de crue. Et puis elle va retrouver le plancher des vaches. L'astronaute française Sophie Adnot et ses coéquipiers doivent quitter la Station Spatiale Internationale aujourd'hui après une mission de 9 mois.
5: Ici Provence, 7h32 dans l'info d'ici. Et si on allait chez ma tante? C'est l'un des petits noms donnés au Crédit Municipal de Marseille. En ces temps d'inflation de vie chère, cet organisme très connu de prêt sur gage joue pleinement son rôle social et se modernise en offrant de nouveaux services à ses clients. Cette institution à Marseille, ouverte il y a plus de 350 ans, accueille jusqu'à 300 personnes par jour. Bonjour Fred Chapuis.
7: Bonjour, bonjour à tous.
5: Le Crédit Municipal de Marseille qui mesure donc les effets de la crise du pouvoir d'achat.
7: Oui, à l'entrée située rue Saint-Basile, entre la gare Saint-Charles et les Réformés, les gens patientent pour gager des effets personnels.
8: C'est des bijoux à moi et bijoux de ma mère.
7: Marwa, tunisienne installée à Marseille depuis 4 ans, repart avec 300 euros, une somme que cette mère de 5 enfants a besoin pour son quotidien.
8: Avec loyer, électricité, l'assurance, le gasoil.
7: Le Crédit Municipal enregistre déjà plus de 2 millions d'euros d'encours supplémentaires en un an. L'activité de la banque retrouve son niveau d'avant-Covid, porté par la baisse du pouvoir d'achat. Explique la directrice générale déléguée Christelle Gerlier.
9: Complètement, on voit malheureusement aujourd'hui arriver des gens qui ont des besoins urgents pour remplir la chaudière de fuel, un chauffe-eau qui pète, panne de la voiture.
7: Autre constat, la hausse du taux de prolongement des contrats.
9: S'ils arrivent encore à payer les intérêts et à conserver leur objet, ils n'arrivent pas encore à rembourser la totalité de leur crédit.
7: Si les clients mettent plus de temps à dégager, le taux d'objets non récupérés reste inchangé à 5%. Il faut dire que le taux du prêt sur gage est maintenu par le Crédit Municipal de Marseille qui enregistre sur 12 mois 1 500 clients supplémentaires.
5: Et pour faire face à la demande toujours plus forte, le Crédit Municipal de Marseille propose des services en ligne, Fred Chapuis.
7: Oui, après 18 mois de préparation intense, l'organisme vient de procéder à la migration informatique de son réseau sur une plateforme extérieure sécurisée par une entreprise spécialisée. Résultat des services en ligne pour faciliter la vie des clients, se réjouit Benoît de Rosamel, directeur général.
10: Que ce soit des paiements, des prolongations, des renouvellements, tout ça, progressivement, on va pouvoir faire sur le web. Ça veut dire quoi concrètement pour nos clients? C'est qu'ils n'auront plus le besoin de se déplacer. Ils pourront le faire depuis leur téléphone, depuis chez eux, tranquillement. C'est-à-dire que notre informatique est un coffre-fort pour les transactions avec nos clients.
7: Samy est un client déjà convaincu.
11: C'est mieux, éviter la queue comme ça par exemple. Et que chez moi, en 5 minutes, c'est réglé.
7: Il vient de prolonger en ligne le prêt sur gage pour des bijoux de famille.
11: Une grand-mère, une jeune. Comme c'est des bijoux offerts par mes grands-parents, parce que je vous dis, j'habite dans un endroit où on se fait déjà cambrioler. Et pour éviter de perdre ces bijoux, ben, je préfère les mettre ici.
7: Avec ces nouveaux services en ligne, le Crédit Municipal estime pouvoir doubler sa clientèle à Marseille.
5: Allez, encore deux infos. Le Crédit Municipal de Marseille va renouveler la campagne de dégagement gratuit pendant les fêtes et une vente aux enchères de prestige se déroulera le 4 décembre au Palais du Pharo. Toutes les infos pratiques, les modalités du prêt sur gage et du microcrédit sont sur ici.fr.
1: Merci Florent Lesseau. Et puis info à retenir également ce mercredi, les présidentielles arrivent et vont arriver très vite dans quelques mois. Vous avez l'isoloir, dites-le ici, qui est ce matin dans l'enceinte de l'Office du tourisme de Gémenos à partir de 9h30 jusqu'à midi. Vous pourrez vous exprimer dans l'isoloir, face caméra ou en enlevant la vidéo, hein, si vous voulez simplement le micro. Vous êtes libre et libre de donner votre opinion évidemment. Et puis si en sortant de l'isoloir, vous êtes aperçu que vous avez oublié le parapluie, il y aura des parapluies ici Provence pour vous ce matin. Alors on n'est pas venu avec un camion, hein. C'est dans la limite des stocks disponibles bien sûr. Attention, on n'a pas envoyé le semi-remorque non plus et on vous offrira le café tout à l'heure.
12: Premier arrivé, premier servi.
1: Oui, c'est un peu ça. Donc il y en a quand même pas mal, hein, mais
12: deux par heure.
1: Si vous venez 30 000, ça va être compliqué de trouver 30 000 parapluies. Mais allez-y tout à l'heure, Office du tourisme de Gémenos. Éric Maron, justement, parapluie, on en a besoin aujourd'hui. Hein.
2: Absolument, avec cette vigilance orange pour orages, pluies, inondations dans les Bouches-du-Rhône et le Var. Des orages principalement ce matin, de la pluie en tout cas tout au long de la journée et le retour retour des orages. Avec attention à cette vigilance dans le Var, avec de la grêle annoncée dans le courant de la soirée, dans le courant de la nuit prochaine également. Donc vous redoublez de vigilance, surtout si vous nous écoutez ou si vous nous regardez dans le Var. Vos températures et vos petites phrases sympas du matin sur la page Facebook ici Provence et même sur WhatsApp.
1: Ouais.
2: Nathalie est à Saint-Maximin avec un ciel gris, 13 degrés ce matin et quelques gouttes de pluie. En réponse à Morissette d'Arles, Janou nous dit également que Lulu n'est pas content. Il fait aussi la tronche avec les papates mouillées. Donc apparemment, Lulu est déjà sorti sur Arles. Il n'y a plus qu'à sécher les pattes. Sur WhatsApp, 04 42 38 08 08. Eliane est à Marseille avec de la pluie et elle voit des éclairs au large. Fabienne annonce également des orages et des éclairs et du tonnerre du côté de Gignac. Orage également sur Châteauneuf-les-Martigues.
1: Allez.
2: Les températures ?
1: Oui.
2: Oui, 21 degrés pour Marseille et Toulon ce matin, 18 degrés pour Aix-en-Provence et pour les maximales. Marseille, 21 degrés, Toulon, 20 degrés et Aix, 20 degrés également aujourd'hui.
1: Attention également sur la route ce matin. Hein.
13: L'infotrafic 100% local avec le département des Bouches-du-Rhône. Le département soutient Octobre Rose. 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
1: Avec notamment le conseil de Christophe qui roule sur la 54.
14: Bonjour l'équipe, plus bien soutenue comme vous pouvez l'entendre je pense. Sur la 54 direction Nîmes, on n'y voit absolument rien.
1: Attention donc dans le secteur d'Arles. Merci Christophe pour cette info, message WhatsApp. Hein, vous envoyez un vocal ce matin, on est preneur. La route, il y avait tout à l'heure un accident sur l'A8 au niveau de Tours. C'est toujours d'actualité. Trois véhicules en direction d'Aix, mais à peine 500 mètres de ralentissement ce matin. Puis c'est bien chargé sur les autoroutes pour entrer sur Marseille, Aix et Toulon ce matin. Restez prudents.
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1: 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Je veux ces Zaz tout de suite en musique. Bonne route et restez prudents encore une fois.

0: Zaz et je veux ici Provence 7h42.
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0: Restez avec nous à suivre l'invité d'ici Provence, David Oussiou. Ça sera Jean-Pierre Skilari, c'est le maire d'Aubagne.
3: Il va vous dire qu'il a fait céder la métropole sur la gratuité des transports en commun. Rien n'est joué, comme dirait Jules, il a peut-être trop pris la confiance.
0: On verra s'il a trop pris la confiance. Allez, notre invité dans moins de 5 minutes. Et puisque vous citez Jules,
3: oui.
0: Du Marseillais tout de suite est notre leçon du jour.
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0: Médéric Esquesserus, linguiste marseillais. Bonjour Médéric.
4: Bonjour Philippe, bonjour.
0: Vous avez analysé des messages pour nous aujourd'hui.
4: Oui, alors on ne sait pas si c'est vrai ou faux, mais on sait que la pratique existe. Depuis quelques jours, on voit tourner des messages sur les réseaux sociaux qui auraient été rédigés par des policiers dans le but d'infiltrer les groupes de discussion des lycéens.
0: Ah.
4: On le sait, sur différents réseaux cryptés comme Discord, les jeunes créent des groupes dans lesquels ils échangent pour pouvoir coordonner des actions en toute discrétion. Et vous imaginez bien que si un agent des renseignements parvenait à s'infiltrer incognito dans une boucle comme ça, c'est la garantie pour lui de récolter toutes les informations nécessaires pour empêcher les actions avant qu'elles aient lieu. Bon, alors parmi les messages qui circulent, nombreux sont ceux qui sont rédigés avec des fautes d'orthographe volontaires et des mots ou expressions en arabe en partant du principe que les, je mets des guillemets, casseurs seraient forcément des jeunes d'origine maghrébine. Tout ceci fleure bon ou pas bon, justement, le racisme ou en tout cas les stéréotypes, les raccourcis les plus affligeants. Je vous en donne un exemple célèbre. Salut, bismillah, c'est les ténèbres. C'est quand le blocus, voilà mon frangin. On va tout casser. Mets-moi dans le groupe blocus, Aïchek. Le tout accompagné d'un drapeau de l'Algérie. Ce message est tellement caricatural que l'expression bismillah, c'est les ténèbres est devenue virale. Mm-hmm. On l'a vu sur des pancartes dans plusieurs manifestations hier. Je l'ai personnellement vu de mes yeux sur une pancarte dans la manifestation à Orléans. Oui, ce serait trop long à vous expliquer, mais hier, j'ai fait un aller-retour à Orléans. Non, mais voilà.
0: Non, mais ça va pas. Hein.
4: Je sais pas. J'ai manifesté dans la cité de Jeanne d'Arc. Moi aussi, j'ai entendu des voix. C'était celle des manifestants. Bref, c'est une longue histoire. Alors, en tout cas, le caractère grotesque, grossier de ces messages qui ne dupent personne, évidemment, sont moqués et parodiés sur les réseaux sociaux. On peut en rigoler, mais toute proportion gardée, ça correspond à certaines choses que l'on peut lire parfois de la part de personnes ou de marques qui en font des caisses pour paraître marseillais en saturant leur message de mots d'ici. Par exemple, de manière parodique, là aussi, le compte Instagram Tweetinade, qui utilise l'imagerie des albums de Tintin pour faire passer des messages humoristiques, a un jour publié un dessin de Tintin sous le titre « Le néo-marseillais », avec une expression qu'emploierait un néo-marseillais qui voudrait se faire passer pour un autochtone. Hein. Ça donne « Oh le S, tu es fada, toi !» Plus lointainement, ça rappelle cet extrait du texte de Fanny, de Pagnol, dans lequel un homme débarque au bar de la marine, en exagérant son accent, que Pagnol retranscrit en bricolant l'orthographe. Ça donne « Eh bien, mademoiselle Fanny, est-ce que votre mère n'est pas ici ?» Et il répète sans cesse le mot « bagasse » que plus personne n'employait à Marseille à l'époque. À la fin de la scène, Escartefigue demande « Mais qu'est-ce que c'est que ce fada ? C'est un Parisien peu cher, » répond César. « Je crois qu'il veut se présenter aux élections. » Et oui. Imaginez qu'un Parisien souhaite s'enquiller dans un groupe de discussion marseillais avec un message comme « Oh, peu cher, on le sent, tiens, tigre, fada, je peux intégrer le groupe quand ? Je suis tarpin chaud pour mettre le why. Oh, bonne mère, on va tout escagasser, peu cher, allez le web. » Hein, vous voyez, c'est, voilà, personne ne se laisserait avoir, c'est trop, quoi, tu vois, c'est trop. Il aurait trop pris la confiance, comme on dirait, voilà. Donc, pour en revenir au message sur les boucles,

0: rire, ça fait du bien en ce moment. Donc, j'ai découvert Ziz en vous écoutant. Qu'est-ce que je rigole.
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4: Il est 7h47, David Houssiou, l'invité d'Ici Provence, et le juste prix des transports en commun.
5: Qui n'arrête pas de changer. Jusqu'à la fin septembre, la métropole disait 0 euros pour tous les habitants du pays d'Aubagne et de l'Étoile, et pour les moins de 11 ans et les plus de 65 ans partout. Et puis le 24 septembre, la crise budgétaire a conduit la collectivité à revenir sur la gratuité. À la place, une tarification sociale, y compris à Aubagne, disait le président Nicolas Isnard.
6: Les Aubagnais et les communes voisines vont être eux aussi assujettis à la tarification sociale. Il y en a qui ne payeront pas, ceux qui sont modestes, et il y en a que ceux qui sont aisés, eh bien, qui payeront.
4: Alors évidemment, David, j'imagine que ça n'a pas plu aux habitants d'Aubagne.
5: Ah, pas du tout même. Une pétition lancée par la ville a rassemblé près de 15 000 signatures contre la fin de la gratuité. Pétition efficace parce que la métropole annonce désormais un moratoire. Bus et tramway dans les 12 communes du pays d'Aubagne et de l'Étoile resteront gratuits jusqu'à nouvel ordre. Aucune durée n'est annoncée pour ce moratoire. Ça ressemble à une première victoire pour notre invité.
4: Bonjour Jean-Pierre Esquilari.
7: Bonjour.
4: Bienvenue, vous êtes donc le maire d'Aubagne. Merci en tout cas de nous répondre, de répondre aux questions de David Houssiou ce matin. Il a prononcé le mot victoire. David, vous le prenez comme ça, comme une victoire?
7: Je prendrais ça plutôt comme une étape, parce que rien n'est définitif. Mais on est vigilant et on est motivé.
5: Vous avez dit hier lors d'une réunion publique, Jean-Pierre Esquilari, ils ont essayé de nous enfumer. Pourquoi vous dites ça?
7: Parce qu'on nous a rabâché depuis pratiquement 6 mois qu'il y avait un trou béant à Métropole, j'en suis convaincu, qu'il restait une cinquantaine de millions à trouver, j'en suis convaincu, et qu'en supprimant les transports gratuits à Aubagne, on comblerait le trou. Bien. Ils ont comblé le trou, mais les transports sont toujours gratuits. Donc, il n'y avait aucune incidence sur les transports gratuits d'Aubagne.
5: Vous voulez dire que finalement, on a peut-être les moyens de garder les transports gratuits à Aubagne, c'est ça?
7: Ah oui, bien sûr, on a certainement les moyens de les garder, parce que ce n'est pas un beau calcul de les supprimer. Voilà.
5: Mais attendez, vous allez peut-être un peu vite, parce que d'abord, c'est qu'un moratoire. Un moratoire, ça veut dire qu'on suspend la décision, pas qu'on l'abandonne. Qu'est-ce qui vous garantit aujourd'hui que la gratuité, elle existera encore dans 6 mois, dans 1 an?
7: Mais c'est pour ça que je vous ai dit que c'était une étape, que c'était pas une victoire.
5: Ouais.
7: Ensuite, ce qui me garantit, ça fait 18 ans. Ça fait 18 ans qu'il y a les transports gratuits, et comme un serpent de mer, tous les 3-4 ans, ça revient. On va vous supprimer les transports gratuits. On va vous supprimer les transports gratuits. Alors que dans d'autres villes, comme Lens, il y a peu de temps, 650 000 habitants, on a mis les transports gratuits. Il y a les communes de la taille d'Aubagne et maintenant au-dessus se mettent aux transports gratuits. Et nous, on veut faire marche arrière alors que nous sommes un précurseur.
5: Ça coûte 7 millions d'euros par an. Où trouver l'argent? Est-ce que vous seriez d'accord, par exemple, qu'on augmente la taxe mobilité qui est payée par les entreprises de plus de 11 salariés?
7: Bon, d'abord, c'est pas 7 millions, c'est 2 millions.
5: Ah, moi, je vois 7 millions sur les chiffres que donne la métropole.
7: Ah, ben oui, ça, c'est certain. Oui, bien sûr. On peut aller jusqu'à 15 millions aussi, parce que faut pas mélanger les transports gratuits d'Aubagne et les transports qui avaient été socialisés, en quelque sorte, dans toute la métropole, il y a un an, sous l'ère de Madame Vassal.
5: D'accord. Pour les moins de 11 ans, les plus de 65 ans. Voilà.
7: Bon, voilà. Donc, il faut pas faire un amalgame. Ensuite, bien sûr qu'il faut bouger cette mobilité. Il faut prendre la même qu'à Paris, qui est de 3,2, alors que nous, elle est de 2. Si on avait la même taxe de mobilité qu'à Paris, on récupérerait entre 200 et 250 millions d'euros.
5: Mais vous allez faire hurler les patrons de votre secteur qui se disent, mais nous, on n'a déjà pas les moyens on s'en sort pas, et le maire d'Aubagne veut nous taxer davantage.
7: Détrompez-vous. J'ai reçu de l'association des employeurs de la zone industrielle.

0: la Daubanne et des Palus, un soutien à la gratuité des transports. Parce que les patrons, en plus de du versement mobilité, ils paient la moitié de la carte d'abonnement de leurs employés. Ce qui veut dire que sur Aubagne, il paie la mobilité, mais il paie pas les 50% de l'abonnement de leurs employés, puisque les transports sont gratuits.
1: Jean-Pierre Skilari.
0: Ce qui veut dire, oui.
1: Vous êtes le maire d'Aubagne. C'était une promesse de votre campagne électorale, la défense de la gratuité. Il y en avait d'autres. Un moratoire, tiens, puisqu'on parle de moratoire, un moratoire sur la bétonisation. Votre opposition dit que vous avez commencé à y déroger. Concrètement, il y a combien de projets que vous avez réellement arrêtés?
0: Nous arrêtons tous les projets qui sont dans des zones agricoles irriguées et dans des espaces soumis aux feux de forêt.
1: C'est ça
0: l'arrêt de la bétonisation.
1: Ouais.
0: Bien sûr qu'il faut des logements sur Aubagne. On n'est pas idiot. Et j'ai 3000 demandes sur le bureau. Mais pas dans les espaces verts et dans les espaces naturels. Mmh. Voilà. Ce que le maire d'avant avait commencé à faire. Nous avions fait des recours et le préfet avait annulé de nombreux projets qui étaient dans des espaces verts, des espaces agricoles irrigués. D'ailleurs, on va créer une ZAP, une zone d'agriculture protégée, afin de sanctuariser ces terres.
1: Merci Jean-Pierre Skilari, le maire d'Aubagne, qui nous dit donc ce matin que la gratuité continue pour les transports en commun. C'est un moratoire. Il compte bien que ça reste comme ça pendant plusieurs années.
2: Merci à vous, monsieur le maire, d'avoir répondu à nos questions ce matin. Et bonne nouvelle pour celles et ceux donc qui empruntent les transports en commun, par exemple à Aubagne. Il est 7h43. En musique, tout de suite, Alain Bachung.
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0: Alain Bachung dans l'autoradio. Si vous êtes sur la route ce matin, vous restez prudent avec les mauvaises conditions météo, de la pluie, des orages. Ça gronde dans le ciel. Greg, qui passait aussi d'Aix-en-Provence, nous le confirme.
1: Salut, ici Provence. Greg, je suis à Pont de l'Arc sur l'autoroute. Alors, il pleut pas trop. Par contre, il y a beaucoup, beaucoup d'éclairs en direction de Salon et tout ce qui s'ensuit. À mon avis, aujourd'hui, va tomber la mer et ses poissons. Allez, voilà, bonne journée.
0: Et ouais, donc attention, effectivement, des orages et parfois des pluies sur les autoroutes. Alors, la 7, il y a eu un accident, peut-être les conséquences de la pluie. La 507, c'est la L2, donc deux véhicules dans le sens Aix-Aubagne après La Rose. Vous restez prudents ce matin. La 8, on revient sur l'accident à Tours. On a eu des précisions, trois véhicules et c'est un accident corporel. La voie de gauche et du milieu sont impactées. Impacté sur un kilomètre, circulation bien chargée dans ce secteur. Et puis la 55 au niveau de Martigues, quand vous arrivez sur Martigues en venant de Marseille, il y a aussi un accident corporel, une voiture concernée. Prudence aussi des parties d'autoroute inondées. C'est le cas au niveau de Châteauneuf-les-Martigues en sud-est de la Rhône. Ça veut dire qu'il y a beaucoup d'eau. Hein. Par endroit, attention au phénomène d'aquaplaning ce matin. Et partagez vos infos routes. WhatsApp 04 42 38 08 08. 7h57, Stéphane Bern arrive dans un instant. Et toute l'actu, de retour à Marseille en Provence, c'est dans 3 minutes.
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0: Allez, 7h58, la machine a remonté le temps. Bonjour Stéphane Bern.
7: Bonjour.
0: Et avec vous ce matin, voyage au temps de l'un des plus célèbres rois de France.
7: Richard Cœur de Lion, vainqueur de nombreuses batailles et héros de légende. Mais en Limousin, un arbalétrier anonyme va réussir ce qu'aucune armée n'avait jusque-là réussi, terrasser le grand fauve. Mars 1199, Chalut. Richard Cœur de Lion assiège un petit château. Oh, rien d'exceptionnel, c'est à peu près son activité favorite, comme certains feraient du padel ou de la pétanque. 41 ans. Une réputation immense. Depuis 20 ans, il passe davantage le temps en armure que sur un trône.
8: Mes amis, voilà ce qui nous réunit ce soir.
9: Le camembert Cœur de Lion.
7: Et pourtant, ce soir-là, il inspecte tranquillement le château. Peut-être un peu trop tranquillement. Le fameux « je jette juste un petit coup d'œil ». Sur les remparts, un défenseur arme son arbalète. Les chroniqueurs l'appellent Pierre Basile.
10: Qu'est-ce que je fais ?
7: D'autres sources hésitent sur son identité, peu importe.
10: Je pourrais le dégommer à l'arbalète quand même.
7: L'homme vise, et vise bien. Le carreau part, bim ! Dans le mille et mille. Il atteint Richard à l'épaule. Même l'arbalétrier regarde autour de lui pour vérifier que c'est bien lui qui a fait ça.
11: Oh, bravo !
12: Il l'a pas fait exprès, les belles.
7: Sur le moment, personne ne s'affole. Le roi plaisante même avec ses hommes. Après tout, c'est qu'une blessure, même pas mal. Sauf qu'au XIIe siècle, une infection est parfois plus redoutable qu'une armée. Les jours passent, la plaie s'aggrave, la gangrène progresse. Bon, finalement, un peu mal quand même. Le 6 avril 1199, le roi le plus célèbre d'Occident meurt à quelques centaines de mètres du château qu'il était venu conquérir. Game over. No extra life. L'histoire a ses leçons. Les plus grands tombent parfois sur de petits obstacles. Excusez-moi, la sortie, c'est par où ? Suivez la flèche, majesté.
0: Évidemment, c'est par là. Merci Stéphane, toujours un bon moment avec vous, j'ai envie de dire, tous les matins. Avec votre voyage dans le temps, on le retrouve sur ici.fr.
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0: Belle journée, c'est votre radio locale, ici Provence, il est 8h.
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0: Et les infos ici à Marseille en Provence avec vous, Camille Payan. La une ce matin, gare en voiture mal garée à Marseille.
11: Trop pressé, vous laissez votre véhicule devant une sortie de garage, une place de livraison à moitié sur un trottoir. Attention à la fourrière à Marseille qui ne fait pas de cadeaux désormais depuis le 1er octobre. C'est même plus cher, 150 euros pour l'enlèvement, 135 pour l'amende et 10 euros de gardiennage par jour supplémentaire. La facture est salée et ceux qui ont testé la fourrière s'en souviennent, Fabien Leduc.
13: Oui, à la sortie de la fourrière, grosse colère pour Emeric.
14: C'est trop cher, ils nous raquettent avec nos impôts. Prochaine fois, je braque la fourrière.
13: Enlèvement, gardiennage, la facture s'élève à 195 euros et ce n'est rien à côté de Svetlen.
15: La voiture enlevée depuis 24 septembre.
13: Il est parti en vacances, l'esprit tranquille, garé sur une place gratuite dans le 7e arrondissement.
15: Et sans changer la loi, c'est 24 heures garé sur place.
13: 11 jours à 10 euros, plus l'enlèvement et l'amende, ça fait 280 euros. Ahmed, lui, s'est garé comme beaucoup d'autres, près du vélodrome dimanche.
16: J'ai vu qu'il y a des personnes qui sont garées juste comme ça sur le trottoir. J'ai venu derrière eux.
13: 135 euros d'amende, 162 euros d'enlèvement. La fourrière ne fait jamais de cadeaux. Michael a été surpris en défaut d'assurance alors qu'il déchargeait sa voiture en gênant la circulation.
17: Nous, ils ne nous ont pas enlevé le véhicule, c'est la police qui l'a conduit. Donc ils sont venus directement avec le véhicule, l'ont déposé, on a quand même payé les 150 euros d'enlèvement.
13: 45 véhicules sont ainsi enlevés à Marseille chaque jour depuis le début de l'année. Mais pour ce Marseillais, c'est un mal pour un bien.
17: Trottoir, voie de bus, un warning au milieu de la route. Déjà que les gens ils se gardent n'importe où, c'est pas assez cher, les gens ils se gardent encore plus n'importe où.
11: Alors, est-ce que vous êtes d'accord avec cet automobiliste qui s'exprime au micro de Fabien Leduc pour Ici Provence, vous nous le dites ce matin.
0: Allez, la fourrière donc plus chère. Est-ce que selon vous, c'est enfin la bonne solution contre le stationnement anarchique en ville à Marseille? Est-ce que vous avez déjà eu votre voiture embarquée comme ça et combien ça vous a coûté à l'arrivée? Puis comment faites-vous aussi pour trouver une place en ville? Ça reste compliqué. Vous témoignez au 04 42 38 08 08 dès maintenant.
11: Retour en cours ce matin pour les milliers d'élèves qui ont manifesté hier un peu partout. Mais d'ici vendredi, les cours seront rythmés par un temps de démocratie interne voulu par le Premier ministre. 3000 jeunes mobilisés dans le Var, 7000 dans les Bouches-du-Rhône pour demander toujours des meilleures conditions d'enseignement, la fin de Parcoursup ou encore le remplacement des professeurs absents. Des lycéens rejoints par les étudiants mais aussi des syndicats et parfois aussi papa et maman, souvent d'accord avec les revendications des enfants. C'est le cas de Christophe, son fils Antonin est élève en classe de seconde au lycée Jacques Chirac à Marseille.
18: L'idée, c'est de les soutenir, de les accompagner dans leur combat contre le manque de moyens dans l'éducation. Les revendications sont toujours les mêmes. Les professeurs, les remplacements des professeurs, les emplois du temps surchargé, tout un ensemble de revendications. Et je trouve important d'être à leur côté pour montrer que c'est pas que un mouvement étudiant, c'est aussi les parents aussi sont concernés et c'est important pour nous de les soutenir.
19: Dans 10 jours, il y a les vacances qui arrivent. Comment vous voyez la suite du mouvement?
18: Je pense que le gouvernement va attendre les vacances pour justement espérer que le mouvement s'estompe. Que les parents rejoignent le mouvement, ça va apporter du poids, donc peut-être les faire réagir.
11: Une parole de manifestant au micro de Philippe Bocara pour Ici Provence. Des manifestations qui se sont déroulées dans un climat plutôt calme en Provence. Quelques tensions tout de même en haut de la Canebière à Marseille entre manifestants et forces de l'ordre. Quelques feux de poubelle aussi recensés. 5 interpellations dans les Bouches-du-Rhône, 10 dans le Var. À La Ciotat, 2 nouveaux jeunes sont en garde à vue après l'agression d'un professeur de 59 ans devant le lycée de la Méditerranée en fin de semaine en marge d'une manifestation. Ils sont soupçonnés d'avoir frappé, aspergé des sangs le professeur qui tentait, lui, d'éteindre un feu. Un premier jeune de 16 ans avait déjà été interpellé ce week-end. Toute l'actualité liée aux manifestations des lycéens sont à retrouver sur ici.fr, les photos et les vidéos. Le maire d'Aubagne retient son souffle ce matin sur Ici Provence. Jean-Pierre Scilari confirme le moratoire de la métropole sur la suppression de la gratuité des transports dans le pays d'Aubagne. Pour l'instant donc, les transports restent gratuits dans ce secteur pour tous et le maire d'Aubagne qui confirme qu'il compte bien se battre pour que cela reste ainsi le plus longtemps possible.
0: Ça tangue au RCT.
11: Les rugbymen toulonnais, pas encore coulés mais bien touchés. Le capitaine Mignoni quitte le navire. La défaite à Montpellier ce week-end 28-0 était sans doute la goutte de trop. Pierre Mignoni, le directeur, quitte. La suite est floue donc. Pour l'instant, Franck Azéma est seul aux commandes. Les joueurs vont-ils se réveiller? Les supporters, eux, regrettent déjà cette décision, Sophie Glotin.
20: Oui, ce départ, cette démission laisse un goût amer à Luc.
21: Navré pour lui, dommage. C'est l'enfant du pays, on va dire. Malheureusement, il a lutté pour faire un RCT à sa manière. Ça n'a pas marché.
20: Ça n'a pas marché. Tout est relatif, répond Patrick, qui dresse le bilan des années Mignoni.
22: On a gagné une petite Coupe d'Europe avec lui. On a fait deux demi-finales de Coupe d'Europe. On a fait une demi-finale de Top 14 en 4 ans. Alors, même si le bilan n'est pas exceptionnel, il n'est pas aussi catastrophique que certains me le laissaient croire.
20: Alors, qui est responsable de cette mauvaise passe amorcé dès la fin de saison dernière? Pour Yanis, pas de doute.
23: Les joueurs, il faut un responsable. Hein. Il faut toujours un coupable. Hein. Parce que lui, il ne peut pas se mettre à la place des joueurs. Hein. Parce qu'ils ont des salaires. Hein. C'est des professionnels. Hein. Et là, pour l'instant, le niveau, il est très bas. Très, très, très bas.
20: Et c'est aussi vers les joueurs que se tourne Patrick. À eux, maintenant, de prendre leurs responsabilités.
22: On va vite savoir. Quoi. On va vite être fixé. Puisqu'il y a une échéance importante dès samedi. Donc, ça va être le révélateur. On va voir qui trichait et qui ne trichait pas. Donc, il va falloir maintenant qu'ils démontrent que ce sont vraiment des joueurs du RCT professionnels. Le destin du club est entre les mains des joueurs maintenant.
11: Et ce sera face au Racing samedi justement à Mayol. Le match est à 16h35. Reportage Sophie Glotin pour Ici Provence. Prudence si vous devez vous déplacer ce matin, de fortes pluies qui tombent sur le littoral depuis 4h du matin dans les Bouches-du-Rhône et le Var. Un orage aussi assez fort en ce moment dans le secteur d'Aix-en-Provence. Les deux départements sont en vigilance orange jusqu'à minuit ce soir pour pluie-inondation. On attend en quelques heures l'équivalent d'un mois de pluie.
0: Elle veille sur les Marseillais par tous les temps et elle est désormais reconnue comme un monument historique.
11: La Bonne Mère, bien sûr, la Basilique Notre-Dame de la Garde, officiellement inscrite au titre des monuments historiques. Une inscription qui doit notamment permettre de renforcer la protection et la conservation du bâtiment. C'est essentiel pour la préserver, dit Didier Roca, le recteur de la Basilique.
24: Moi, j'en suis extrêmement heureux parce qu'il y a des conséquences du point de vue des subventions. C'est un outil supplémentaire qui nous permettra de prendre soin. Hein. On a beaucoup parlé de la dorure. Il y a encore énormément de travaux là, qui vont se dérouler hein, avec le pont-levis, l'éclairage intérieur, un certain nombre de nettoyages des exotos. Ça va nous permettre quand même d'avoir un soutien financier ou un soutien technique qui nous permettra de redonner à Notre-Dame-de-la-Garde toute sa beauté. Ça montre que les pouvoirs publics ont vraiment le désir de prendre soin de ce monument qui appartient, on va dire, légalement au diocèse de Marseille, à l'Église, mais qui, on le sait bien, appartient à tous les Marseillais.
11: Et qui attire évidemment de nombreux Marseillais et de visiteurs chaque année, plus de 2 millions. Donc la Bonne Mère, désormais inscrite, reconnue comme monument historique.
0: Merci Camille Payan pour les infos à Marseille en Provence. Et puis je vous rappelle que l'isoloir Dicleux ici s'arrête ce matin à Gémenos. Il est dans l'enceinte de l'Office du tourisme à l'abri de la pluie et des orages à partir de 9h30 jusqu'à midi. Vous pourrez donner votre opinion sur l'élection présidentielle à venir dans quelques mois dans l'isoloir. Donc dites-le ici à Gémenos, à l'Office du tourisme. Et puis si vous avez oublié, en sortant de l'isoloir, vous êtes aperçu que vous avez oublié le parapluie, il y aura des parapluies ici, puis un petit café pour vous ce matin, dans la limite des stocks disponibles.
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0: Et ce parapluie ici Provence, on va en avoir grandement besoin, oui. Eric Maron, aujourd'hui.
26: Vous servir, rappel bien évidemment, c'est ce que vous disiez Camille dans le journal, de cette vigilance orage, pluie, inondation dans les Bouches-du-Rhône et le Var jusqu'à ce soir minuit. Des orages, du tonnerre, ça gronde et de nombreux messages au 04 42 38 08 08. Brigitte nous a informé que sa fille qui est à Châteauneuf-les-Martigues ne peut pas aller travailler parce que la route est inondée sur tous les ronds-points de Châteauneuf-les-Martigues ce matin. D'autres messages également avec du vent, des éclairs et de la pluie au Pen-Mirabeau. C'est ce que nous dit Dominique. Sophie nous dit que la plaine des Milles est mouillée et je vous le confirme, tonnerre, éclair actuellement sur Aix-en-Provence. Des orages également à Marignane, 20 degrés pour les températures, c'est ce que nous dit Fliflo sur la page Facebook ici Provence. Et de fortes pluies à Lavalette du Var avec 18 degrés. Ça c'est le message laissé par Monique. Vous continuez bien sûr avec tous vos relevés de température le temps qu'il fait chez vous. Si ça se dégrade dans votre ville, n'hésitez pas. 04 42 38 08 08. WhatsApp et la page Facebook pour les températures maximales. Aujourd'hui, Marseille 21 degrés, Toulon 20 degrés comme sur Aix-en-Provence.
0: Et puis à 8h10, la route. Alors attention effectivement avec ces orages et ces fortes pluies. Vous l'avez dit Eric, parfois c'est inondé par place. Venez nous le dire évidemment. Il y a des accidents qui s'enchaînent ce matin. La L2 après la Rose en direction d'Aubagne. Donc la voie du milieu est de droite impactée. La 8, je vous rappelle l'accident corporel. Trois véhicules à Tourbe en direction d'Aix-en-Provence. Et puis un autre accident à Puget-sur-Argence cette fois-ci en direction direction de Nice sur la 8. La 55, l'entrée de Martigues en venant de Marseille, un accident corporel également. Et puis sur la 7 à Sénas, accident, véhicule sur la bande d'arrêt d'urgence en direction de Lyon. 04 42 38 08 08 pour réserver, pour partager vos infos routes.
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0: On reste en voiture ce matin, David Oussiou. La fourrière plus chère, est-ce que c'est la bonne solution contre le stationnement anarchique à Marseille notamment?
1: Alors, se faire enlever la voiture, ça coûte une fortune. Depuis le 1er octobre à Marseille, c'est encore plus cher. 150 euros dès que la fourrière touche votre véhicule, 10 euros par jour de gardiennage dès le deuxième jour, et l'amende de 135 euros également, que j'ajoute, pour le stationnement gênant. Ça fait cher, reconnaît Bernard, qui pourtant n'est pas contre la fourrière.
2: Lever une voiture parce qu'elle gêne la circulation, je trouve ça normal. Maintenant, point de vue tarif, c'est vrai que c'est honteux, 150 euros, c'est honteux.
1: Alors imaginez que ça vous arrive ce matin, vous vous garez là où c'est très gênant, mais vous en avez pour 10 minutes. Et votre voiture, elle est prise par la fourrière. C'est arrivé à Chantal, il y a très longtemps, c'est ce qu'elle nous raconte sur la page Facebook. Oui, mise en fourrière il y a plus de 35 ans, vous imaginez, elle s'en souvient encore. Eh bien, leçon apprise, dit-elle, je fais attention où je me gare, il faut dire que l'anarchie règne dans certaines rues. Je ne sais pas si c'est arrivé aussi à Pablo, mais Pablo pense que la hausse des tarifs de la fourrière, c'est une excellente idée. Vincent à Marseille, il y a d'autres moyens, dit-il, pour avoir moins de stationnement anarchique, créer des places gratuites ou beaucoup moins chères et augmenter le nombre de places de stationnement plutôt que de faire des voies pour les vélos qui, de toute façon, vont sur la route.
0: Bon, est-ce que vous avez déjà été victime de la fourrière? Combien ça vous a coûté? Est-ce que vous avez été vacciné pour de bon à vie en vous disant, bah, ça y est, je fais attention, je me gare à Marseille? Pratiquement 300 euros si ça vous arrive. Est-ce que c'est trop? Ou alors vous dites, non, c'est justifié après tout. Ça empêche la fluidité de la circulation. 04 42 38 08 08, vous avez la parole. Appelez-nous tout de suite.
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0: Il y a la police, mais celle-là, elle ne dresse pas de PV.
1: Je préfère celle-là.
0: Ah, c'est la police sur Ici Provence.

0: Le message est dans la bouteille, la voiture est en fourrière. Bon,
1: c'est joli.
0: Faire le lien.
1: Mais c'est cher.
0: Voilà. Avec vos avis dans un instant, la fourrière plus chère à Marseille pour lutter contre le stationnement anarchique. On en parle dans une minute, il est 8h15.
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0: Comme tous les matins jusqu'à 8h25, David Oussiou, la fourrière, c'est plus cher, c'est pas un nouveau slogan. Hein.
1: Non,
0: c'est un fait depuis le 1er octobre à Marseille.
1: Exactement, hein. Je vous donne le tarif, 150 euros dès que votre voiture se retrouve sur le camion de la fourrière et 135 euros d'amende, ça fait mal. Je sais pas si Christelle va trouver ça drôle, mais moi je me souviens du sketch d'Haroun qui disait ça.
7: En fait, le Marseillais, il cherche pas une place, il crée une place. Il y a un jour, il y a un mec qui se garait, je lui dis, tu veux pas te garer là? C'est un truc en cas d'urgence pour les pompiers. Il a dit, à Marseille, quand tu cherches une place, c'est une urgence.
0: C'est pas faux. Bonjour Christelle.
8: Bonjour.
0: Ah, ça oui, vous fait rire. Vrai. Alors vous êtes ex. Hein.
8: Oui, oui. Bah, disons que j'ai moins rigolé quand j'ai reçu les amendes.
0: Ah oui.
8: Voilà. Mon fils est allé se promener il y a deux semaines en week-end à Cassis. Le parking qui d'habitude est ouvert avec la navette qui descend les personnes sur le port était fermé. Donc ouais. il a tourné, il a cherché, pas trouvé de place, parking couvert, pas trouvé de place. Il a trouvé une place qui lui paraissait pas gênante, mais en même temps il était garé devant un mur, donc pas de problème, mais à cheval sur le trottoir. Donc je lui ai expliqué, je lui ai dit c'est pas une place, mais bon. Il gênait personne. Donc, quand il est revenu à son véhicule, il a eu un petit papillon sur le pare-brise disant qu'il avait eu une amende. Mmh. Ok, tout va bien. 15 jours plus tard, je reçois les amendes à la maison, mais j'en reçois deux. Et je dis, mais c'est pas possible. Qu'est-ce qui s'est passé? Je regarde, je vérifie les jours, les heures. En fait, il a eu une première amende à 14h52. Mmh. Le mec, il a mis un papillon sur le pare-brise. Et puis, il y en a un autre qui est repassé. Donc, il a bien vu qu'il y avait le papillon sur le pare-brise. Il lui a recollé une amende une heure après.
1: Ah, deux amendes donc, en une heure, quoi.
8: Deux amendes en une heure, en espace de temps. Mais c'est interdit par la loi.
1: Oui, vous avez raison. C'est interdit. C'est la même infraction, donc normalement...
8: Le véhicule n'a pas bougé de place. Donc, vous ne pouvez pas... l'adresse est toujours la même. Donc, vous ne pouvez pas coller deux amendes.
1: Ouais. Mais donc, sinon, sur le
8: déjà,
1: principe...
8: 135 euros, c'est beaucoup. Mais deux fois, c'est énorme.
1: Mais j'allais presque vous dire, il a eu de la chance. Sa voiture aurait pu être emportée par la fourrière. Hein.
8: Exactement. Mais à la limite, il l'aura emmené à la fourrière. J'aurais pas contesté. C'est normal, il s'est mal garé. Mmh. Ok, ça énerve. Hein, ça énerve. Ouais. Hein, le week-end, c'est bien cher. Mais il ne faut pas exagérer quand même. Tu emmènes la voiture à la fourrière à ce moment-là.
1: Vous avez l'impression que parfois, on... c'est un peu pousser le bouchon un peu loin sur les amendes. Donc en gros, c'est ça.
8: Tout à fait. Mmh. Mais surtout, hein, bon, là, on parle des amendes, mais c'est sur plein de choses comme ça. Ouais. Il faut continuellement se battre pour faire valoir ses droits. Et on est des vaches à lait, quoi.
1: Ouais. Je vous lis un échange de deux auditeurs d'Ici Provence sur la page Facebook. Oui. C'est intéressant. Francis qui dit, la question est de savoir quelles sont les marges arrière pour les sociétés privées chargées des verbalisations. Et Patrick lui répond, mais non, ce ne sont pas des sociétés privées. Ces sociétés sont uniquement mandatées, la police, pour enlever. Mais ce sont des forces de l'ordre qui verbalisent. Ce qui est arrivé à votre fils, c'est certainement des policiers hein, qui ont fait ça.
8: Bien sûr. Il y a bien marqué. Il y a l'agent, le numéro de l'agent. Et ils ont un pourcentage des...
1: Et vous avez pu faire un recours quand même ou pas du tout?
8: Ah ben je suis allée sur Entaille et puis effectivement j'ai contesté la deuxième amende, pas la première. La première je l'ai payée.
1: D'accord, vous n'avez payé qu'une seule amende. C'est ça hein? Bon, on a perdu chez Christelle, mais je pense qu'elle avait tout raconté de son histoire. Donc, ça parle pas de fourrière, mais ça parle de verbalisations qui, selon elle, sont excessives.
0: Merci hein, Christelle pour votre appel ce matin. On devait voir Albert, mais qui ne passe pas l'antenne finalement, parce que bon, il dit non, j'ai pas envie de passer, mais c'est votre choix en même temps. Ouais. Donc, il reste une place. N'hésitez pas, hein, vous nous appelez dès maintenant pour donner votre avis. 04 42 38 08 08 300 euros si la voiture est embarquée à la fourrière à Marseille.
1: Hein. Et si vous venez la chercher de suite, parce que si vous attendez 24 heures,
0: c'est 10 euros par jour. Ouais, en plus.
1: Comment ça fait
0: est-ce que vous dites, alors là, c'est le pompon, on abuse. N'hésitez pas à nous le dire ce matin, votre ressenti. Et le bienvenu à 8h21. On va s'arrêter sur la route ce matin avec des accidents qui s'enchaînent. Attention également avec les intempéries, les orages dans notre région. Il peut y avoir par endroit des portions de route, d'autoroute, où il y a un peu plus d'eau qu'ailleurs. Attention au phénomène d'aquaplaning. C'était signalé il y a encore quelques minutes dans le secteur de Châteauneuf-les-Martigues, par exemple, sur la 55. On va rester sur la 55, puisque vous entrez sur Martigues ce matin en venant de Marseille, juste au niveau du viaduc. Il y a eu un accident ce matin, vous restez vigilant. La 55, 30 minutes de retard de Lamed jusqu'à quasiment Gignac en direction de Marseille, parce qu'il y a beaucoup de monde, mais beaucoup de monde sur nos autoroutes en général ce matin. Delphine nous dit attention, un accident sur la 50, donc après la sortie à la Valentine. C'est en direction de Marseille. Les pompiers sont sur place. C'est un deux roues et une voiture, donc accidenté. Sur la 8, il y a eu tout à l'heure, c'est toujours d'actualité, un accident à Tours en direction d'Aix-en-Provence. Trois voitures concernées, un accident corporel donc grave. Alors il y a 500, 600 mètres de ralentissement. Il y a une voie en moins pour circuler dans le secteur. On vous invite à rester vigilant. Puis on va rester sur la 8 cette fois-ci avec un accident à Puget-sur-Argence en direction de Nice. Accident aussi sur la L2. Là c'est à Marseille dans le sens Aix-Vérobagne. Donc après la Rose. Et c'est très chargé pour traverser Marseille par la L2 ce matin. Puis d'une manière générale, les routes et autoroutes de notre région sont très encombrés pour rentrer sur Marseille, Aix ou Toulon. Des orages dans la région, la vigilance orange pour ces orages et les pluies, donc pour les Bouches-du-Rhône et le Var aujourd'hui. Puis attention, des grêles qui pourraient tomber ce soir, notamment dans le Var. Vos infos à partager, 04 42 38 08 08.
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0: Allez, on va rappeler les faits ce matin, David Oussiou, et ensuite vous pourrez aller sur ici.fr pour tous les détails. C'est que depuis le 1er octobre,
1: ça
0: a changé pour la fourrière à Marseille.
1: Attention. Et c'est une décision de l'État d'augmenter dans certaines villes les tarifs de fourrière. Désormais, lorsque votre voiture est emportée, c'est 150 euros, auxquels il faut ajouter les 135 euros d'amende. Ça fait réagir Patrick, qui lui dit que ça sert à rien, parce que selon lui, la fourrière n'est plus du tout active à Marseille. Il dit chacun fait ce qu'il veut, où il veut, stationnement sur trottoir ou warning au milieu de la rue pour une course. Je nuance un peu ce que dit Patrick, parce que j'ai regardé les chiffres tout à l'heure. Le chiffre que donne la municipalité, c'est qu'il y a 23 000 véhicules qui sont enlevés chaque année. Donc, ça fait, faites le compte, 65 voitures mises en fourrière par jour. Aujourd'hui, ça commence, ce matin, il y aura 65 voitures qui partiront à la fourrière.
0: Merci David, voilà, vous avez la parole chaque matin, 8h15 sur votre radio, ici Provence, et vous continuez sur nos réseaux sociaux ce matin, quasiment 8h24. Encore une fois, restez prudents sur la route avec les forces d'orage. Vos messages, vos vocaux par WhatsApp, les orages dans la région, là aussi au 04 42 38 08 08. Une autre histoire en musique, Gérard Blanc.

0: Une autre histoire, histoire de présidentielle, tiens, aujourd'hui à l'office du tourisme de Gémenos, on vous le rappelle, avec l'isoloir, dites-le ici, qui vous attend d'ici 1h, 9h30, 10h, midi, pardon, vous pourrez vous rendre sur place pour donner votre avis sur l'élection présidentielle à venir, et puis on écoutera ensuite vos avis sur votre radio ici Provence, et puis si vous avez oublié le parapluie, on vous offrira un parapluie ici, avant de sortir, mais en sortant de l'isoloir, uniquement, hein, 9h30, midi, donc l'office du tourisme de Gémenos pour donner votre avis, l'isoloir, dites-le ici. 8h28 et l'actu qui revient dans deux minutes.
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0: Il est 8h30, belle journée. L'actu à Marseille, en Provence, Camille Payan.
4: Et la pluie qui tombe dans le Var et les Bouches-du-Rhône en ce moment. Les deux départements sont en vigilance orange. Pluie, inondation jusqu'à minuit ce soir. On attend l'équivalent d'un mois de précipitations en quelques heures et de la grêle en début de soirée. C'est sous la pluie que les lycéens retournent en classe ce matin après les manifestations d'hier. 7000 jeunes mobilisés dans les Bouches-du-Rhône, 3000 dans le Var. Des manifestations plutôt calmes. 5 personnes interpellées dans les Bouches-du-Rhône, une dizaine dans le Var. Le Premier ministre annonce en revanche la tenue d'un temps de démocratie interne dans les établissements désormais. Il s'exprime ce soir notamment à propos des lycées. Le RCT va-t-il sombrer ou se relever? Le directeur du rugby, Pierre Mignoni, en tout cas quitte le club. Le président l'a annoncé aux joueurs hier, ne cachant pas sa colère après la défaite à Montpellier 28-0.
0: Elle est l'actu en français dans le monde en 90 secondes, Cyril Arnaud. Après les manifs, donc la prise de parole.
5: Le Premier ministre doit prendre la parole ce soir depuis Matignon. Sébastien Lecornu s'exprimera sur les lycées, mais aussi les carburants ou la crise agricole. Sur les lycées, le gouvernement a annoncé hier des temps de démocratie interne, un dialogue entre les élèves et les directions. Le SNPDEN, principal syndicat de chefs d'établissement, refuse ce matin d'organiser ces débats en l'absence d'un climat plus serein. Un policier mis en examen est placé sous contrôle judiciaire, soupçonné d'avoir tiré une grenade lacrymogène qui a blessé au visage un adolescent de 14 ans, fin septembre dans le Val-d'Oise. Le lycéen souffre d'une double fracture de la mâchoire et a toutes les dents du haut cassées. Combattre l'antisémitisme et le terrorisme partout et toujours, œuvrer pour la paix, c'est l'engagement de la France, écrit Emmanuel Macron sur X, 3 ans après l'attaque du 7 octobre en Israël par le Hamas. En représailles, l'État hébreu avait déclenché une vaste offensive dans la bande de Gaza. Prudence dans le Gard, les Bouches-du-Rhône et le Var, ces départements sont placés toute la journée en vigilance orange pour pluie, inondation et orage. L'Hérault, de son côté, est en alerte orange pour un risque de crue. Le grand jour pour Clarisse Agbenenou aux Mondiaux de judo. 7 mois après avoir donné naissance à son deuxième enfant, la quintuple médaillée olympique de judo va tenter de décrocher un 7e sacre mondial. Et puis, c'est l'un des emblèmes de Marseille, la basilique Notre-Dame de la Garde, la Bonne Mère, officiellement inscrite au titre des monuments historiques. Ça doit permettre notamment de mieux protéger le monument.
4: Bien sûr qu'on la protège, notre basilique Notre-Dame de la Garde, la Bonne Mère. L'info d'ici sur les réseaux sociaux, ce sont ces instants joyeux, parfois émouvants, insolites, que l'on a pu voir dans les manifestations des lycéens ces derniers jours. Oui, on a parlé des dégâts, des violences, mais il y a aussi des moments chaleureux, drôles, sympathiques, qui cumulent des milliers de vues par les vidéos. Le plus insolite, c'est peut-être ce papy à Aix-en-Provence qui circule à vive allure dans une rue sur son fauteuil roulant. Et pour cause, des dizaines de jeunes qui manifestent en fait l'accompagnent sur cette ligne droite dans une rue assez étroite du vieux Aix. Il est sur son fauteuil électrique, un jeune est même monté à l'arrière de lui, il roule avec lui, d'autres courent à côté et filment le cortège, tout le monde avance et sourit.
0: C'est vrai que quand on regarde la vidéo, on se dit c'est drôle et joyeux tout ça. Hein.
4: Oui, alors ouais. D'autres préfèrent encore la musique pour s'exprimer dans les manifestations. Petite Marseillaise, place Castellane, hier à Marseille, des dizaines de jeunes se lancent. Bon, tous ne maîtrisent pas totalement les paroles ni les notes, vous l'entendez. Il y a des moments un peu hasardeux, mais l'ambiance est plutôt sympathique. On chante, on danse aussi. Le Matuidi Charo.
0: Le quoi, le Matuidi Charo?
4: Eh bien, c'est cette musique, Philippe.
0: C'est quoi? Matuidi Charo, Matuidi
4: Charo, Matuidi Charo. En fait, c'est inspiré de la célébration du footballeur Blaise Matuidi, d'où le nom. Il s'agit en fait d'imiter la démarche d'un vautour, d'un charognard aux ailes déployées. Une façon de provoquer un peu, de façon d'arriver aussi de façon hargneuse et rythmée. Elle vient du morceau éponyme du rappeur Niska, le mot charo, l'abréviation de charognard évidemment, qui signifie que quelqu'un a faim, qui combat sur tous les terrains et ne lâche rien.
0: Ouais, c'est un peu de la provocation, quoi, c'est ça?
4: Oui, envers les forces de l'ordre, c'est vrai, notamment, mais dans un bon esprit. D'ailleurs, les forces de l'ordre, eux aussi, jouent la provoque. Alors, ce n'était pas en Provence, mais c'est la scène qui a suscité le plus de réactions depuis hier, celle-ci. Un policier en train de faire un AK face à des lycéens. Il est aussi costaud qu'un rugbyman, voire plus, au milieu d'une place alors que les élèves l'entourent et le filment. Barbe blanche en tenue, il se lance pour le plus grand plaisir des jeunes qui sautent et l'applaudissent. Et puis sur des notes un peu plus douces pour terminer, assis sur des chaises devant les portes de leur lycée, des jeunes proposent un joli spectacle. La guitare est là et on chante Corse, évidemment. On dit que la musique adoucit les mœurs.
0: Ça se passe sur les réseaux sociaux. C'est votre choix tous les matins, Camille Payan. Et c'est vrai que la scène du haka, le policier, j'ai vu ça hier, ça drôle.
4: Incroyable.
0: C'était très très drôle. Et l'actu qui continue sur ici.fr. 8h35, ce qui nous concerne et nous inquiète aussi ce matin, Eric.
6: Oui.
0: C'est surtout cette cellule orageuse qui touche la région. Et attention toute la journée.
6: C'est vrai que là c'est beaucoup moins drôle. On a mis la carte des radars en pause pour voir ce qui se passe là depuis 8h30. On a cette cellule orageuse qui est concentrée sur le secteur d'Arles, les Baies-de-Mirabeau et Aix-en-Provence également. On a d'ailleurs posté une vidéo il y a quelques minutes réalisée par Camille Payan sur la page Facebook devant les locaux de ici Provence. Confirme bien que la dépression est là avec beaucoup de pluie. Et puis ça se décale dans le Var avec également cette petite dépression qui va toucher Sainte-Maxime, Toulon, la Londe-les-Morts et Sainte-Maxime ou Florence d'ailleurs nous dit qu'il pleut dans le golfe de Saint-Tropez. Irène est à Aubagne, c'est la Chavanne depuis quelques heures et ça continue. Merci Irène. Anne-Marie est à Évenot sous la pluie avec 18 degrés. Marie avec beaucoup de pluie au 1000, donc sur Aix-en-Provence ça se confirme. Josiane avec un déluge depuis quelques minutes, depuis un quart d'heure à peu près. Au pied des calanques. Alors attention, il va falloir redoubler de vigilance dans le Var avec de la grêle annoncée ce soir. Donc soyez prudents, évitez de sortir parce que ça va se dégrader dans le Var. Pour demain, quelques averses encore en matinée. Retour des éclaircies demain après-midi selon Météo France. Et puis pour les maximales, Marseille 21 degrés, Toulon 20 degrés, Aix-en-Provence 20 degrés et vos températures. Page Facebook ici Provence. On continue à faire la météo ensemble.
0: Et ça a des conséquences sur la route.
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0: Alors pour faire simple, à 8h37, il n'y a pas un endroit où ça roule. Hein. Donc si on devait faire le point route là où ça coince les autoroutes, le réseau secondaire, on en a jusqu'à 14h, je pense. Donc je vous donne les accidents. Hein. Et en dehors de cela, évidemment, une circulation très chargée en Provence. Un accident signalé par Tony par WhatsApp, qui Tony des transports MTA, qui nous dit un véhicule donc accidenté sur la 52 à hauteur de Fuveaux et c'est en direction d'Aubagne. Ça vient de se produire, vous restez prudents. Je vous rappelle l'accident sur la 50 après la sortie de la Valentine en direction de Marseille. C'est un motard et une voiture accidentée. La police et les pompiers sont sur place. Il est toujours en cours. C'est l'accident à Tours très tôt ce matin vers 6h. C'est un accident corporel qui implique 3 voitures. Il y a une voie en moins pour circuler. C'est à peu près 500 mètres de ralentissement. C'est à Tours et c'est en direction d'Aix-en-Provence sur la 8. On reste sur la 8 avec un accident au niveau de Puget sur Argence en direction de Nice. Il y en a eu un autre également sur la 7 à Sénas, mais le véhicule est sur la bande d'arrêt d'urgence est en direction de Lyon. Et puis la L2, marquée par un accident tout à l'heure, donc en direction d'Aubagne, après la Rose ce matin. 04 42 38 08 08 pour partager vos inforoutes.
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0: Et la musique pour vous accompagner au fil de la journée. Vos chansons préférées, évidemment. Voici Mylène Farmer et Maman a tort.

0: Mylène Farmer avec Maman à tort, ici Provence, 8h41.
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0: Oui, il a toujours raison. Hein. Si vous dites qu'il faut aller voir ce film, faut aller voir ce film. C'est Hervé Gonnard qui nous rejoint. Bonjour Hervé.
3: Bonjour Philippe.
0: Notre spécialiste culture et cinéma en particulier, comme tous les mercredis. Qu'est-ce qu'on va voir aujourd'hui?
3: Eh bien, tiens, on va voir la comédie La Maison de nos rêves. C'est un film ici Provence, un film, une comédie dans laquelle, eh bien, un agent viager tourne au cauchemar pour les nouveaux jeunes propriétaires. Il y a Chantal Latsou, Kev Adams. Vous en saurez plus dans quelques minutes.
0: La question santé du jour, pour bien vieillir, à quelle heure faut-il éteindre la lumière? J'ai pas l'heure. Mais le docteur Kierzek là, on va le retrouver dans notre espace santé tout à l'heure à 8h55. Elle cultive la jeunesse au quotidien, saisisse du panier. Bonjour Ziz.
4: Bonjour Philippe, bonjour les copains du matin, coucou c'est Ziz.
0: Et coucou Ziz.
4: Mon Dieu Philippe, je vois arriver Noël à grands pas.
0: Déjà?
4: Je vous jure, les municipaux accrochent déjà les décorations dans les rues.
0: Ah ouais?
4: Alors du coup, ça a donné l'idée à mon mari, évidemment. Hein. Lui, de suite, hein, il saute sur l'occasion, il m'a sorti le sapin, les guirlandes et les cartons de boules.
0: Carrément.
4: Ah, on dirait qu'on ouvre une succursale de Truffaut dans le salon. Alors j'ai vite caché les deux cartons de Santon, sinon il va me monter la crèche le 7 octobre lui. Hein. Et ce matin il me dit, qu'est-ce qu'on va faire à manger pour le réveillon?
0: Hein?
4: Ah, j'ai eu envie de mourir, Philippe. Ouais.
0: Déjà le menu de Noël.
4: Oui. Ah. Attends, non. On n'a même pas sorti les manteaux encore. Qui veut déjà savoir ce qu'il va bouffer le 24 décembre?
0: Ah, ouais, ouais.
4: Non, mais attends, mais je les connais, moi. Mon fils, le grand, il voudra du saumon, comme d'habitude. Ma belle-fille, oh, ben les huîtres, à condition qu'on les ouvre au moment. Oh. Et ma belle-mère, elle va encore nous ramener sa mousse de canard en disant que c'est pareil et que le foie gras, eh ben parce que le foie gras, c'est trop cher. Voilà, cette radine, cette harpie, je te jure. Chaque année, elle nous fait le coup. Oh. Et puis maintenant, chacun a son régime. C'est ouais. compliqué, tu vois. Moi, mon petit, le dernier, il est sans gluten, tu vois, et sans lactose. Voilà, mon mari, le diabète, donc sans sucre. Mmh. Ma belle-fille, sans viande.
0: Ah oui.
4: Oh là là.
0: Ah oui, carrément, c'est compliqué. Vous allez faire quoi, alors?
4: Hein? Mmh. Moi, je vais faire sans invité. Voilà mon régime à moi. Non, je plaisante. Non, j'aime recevoir, moi, Philippe, c'est vrai. Hein? Mais Noël, Philippe, c'est deux jours de fête et trois semaines de cuisine.
0: Ah, c'est
4: moi,
0: pas
4: hein?
0: faux. Ouais.
4: Et mon mari me dit, fais simple cette année. Simple pour lui, c'est les huîtres, le foie gras, le saumon, le chapon, les 13 desserts. Et quand j'ai tout fini, pied paqué, il me dit. Il arrive dans la cuisine, il me dit, tu as besoin d'aide? Eh oui, quand c'est fini, tu parles. Hein? Non, cette année, je vais vous dire une chose, c'est décidé. Formule buffet à volonté. C'est très tendance, hein.
0: Ouais.
4: Chacun se sert et moi aussi, je profite de Noël. Bon, allez, je vous laisse. Je vais acheter mon pain, parce que sinon, après, il y a un monde de fous. Hein.
0: Ouais.
4: Les bises de Ziz.
0: Ça marche, merci Ziz et attention à la pluie ce matin. Hein.
5: C'est bientôt Noël.
3: Allez,
0: ouais. Bon, oui, c'est bientôt Noël. D'ailleurs, les téléfilms de Noël reviennent lundi à la télé.
3: Ah, mais qu'on dort.
0: Je pense que je vais passer de très bons après-midi.
3: Après-midi pluvieux, voilà.
0: Exactement. Allez, la circule dans une minute et le retour de la musique.
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0: 8h46 sur la route ce matin, plusieurs accidents qui s'enchaînent. Alors restez vraiment vigilants avec les orages dans notre région. On a la 50, toujours l'accident en cours, c'est après la Valentine et c'est en direction de Marseille. C'est une moto.

0: Teddy Swims sur votre radio locale, ici Provence, il est 8h50.
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0: Vu la pluie aujourd'hui, Hervé Godard, je crois qu'on est raccord, c'est un temps de cinéma. Ça tombe bien. Il y a des sorties avec une comédie qui tient le haut de l'affiche.
2: Oui, la comédie La Maison de nos rêves. C'est un film ici, Provence, qui réunit à l'écran Kev Adams, qui croit la bonne affaire tient en achetant une superbe villa en viager. Et Chantal Latsou dans le rôle de la propriétaire. Alors, celle-ci se fait passer pour mourante jusqu'au jour de l'acte de vente où elle retrouve une forme absolument olympique et compte bien profiter de la vie.
3: Normalement, ça n'est pas l'usage, mais elle est d'accord pour vous rencontrer.
4: Mais c'est bien. C'est terriblement bien.
3: Respirez mieux.
5: Elle vous dit bonjour.
6: Ah!
5: On l'achète. C'est la maison de nos rêves. Vous savez pas depuis combien de temps on attend cette maison.
3: Et on signe.
5: Félicitations.
7: Mais félicitations!
8: Oh, j'ai besoin de m'étirer un peu après mon jogging.
7: Les jeunes, ils sont complètement cons.
9: Ah, je suis redevenue mondaine depuis que j'ai de l'argent. Enfin, depuis que j'ai votre argent.
2: Le temps est donné. Ça s'appelle La Maison de nos rêves de Claude Zidi Junior avec donc Kev Adams, Chantal Latsou et aussi Jonathan Lambert.
0: Ça, c'est bien pour se changer les idées. Ça fait toujours du bien au moral, j'ai envie de dire, ces comédies. On retrouve aussi Isabelle Huppert dans un autre rôle, un rôle inédit.
2: Ben oui, parce qu'elle joue une actrice inconnue. C'est pas son cas. Hein. Une actrice inconnue habituée des petits rôles de figuration qui tente d'approcher une actrice célèbre, Sandrine Kiberlin, dans son propre rôle. Tout comme le reste de la distribution, ça s'appelle Ni vu ni connu, ça dresse un portrait peu flatteur du monde du cinéma.
10: Sandrine, tiens, je te donne mon CV. Tu notes sur la deuxième page l'adresse pour le lien.
11: Le lien ?
10: Pour la captation de ma pièce. Ça donnera un aperçu de ce que moi je sais faire.
12: Dis-lui que tu vas jamais la regarder, sa vidéo.
11: C'est comment ton prénom déjà ?
10: Corinne. Corinne Maclou.
11: Comme les moquettes sans Maclou ?
10: Oui.
11: T'as pas choisi la facilité, toi, hein ?
10: Je trouve ça bizarre que t'aies jamais été plus que figurante.
13: J'ai pas eu les bonnes opportunités, j'ai pas fait les bonnes rencontres. Même si on va pas se mentir, mon caractère m'a parfois joué des tours.
11: Il vous reste des petites verrines ?
10: Ah non, mais moi je travaille pas ici, moi.
11: Je pensais que c'était un uniforme, pardon. Qu'est-ce que tu lui trouves ?
10: Avec elle, je peux garder les pieds sur terre.
11: Ma carte Vélib.
10: Bah oui, désormais, Sandrine Kiberlin, c'est madame tout le monde.
11: Oui, j'adore, j'ai l'impression d'être à l'île de Ré.
2: Allez, à l'île de Ré, ça s'appelle Ni vu ni connu, de Marc Fitoussi, avec notamment Isabelle Huppert et Sandrine Kiberlin.

0: Et puis on continue avec Cadmérade, à nouveau à contre-emploi.
1: Ben oui, après les héros du Louvre, Cadmérade s'éloigne un peu plus de la comédie à fait fausse note. Son personnage se fait passer pour l'admirateur d'un chef d'orchestre réputé, Benoît Poulvorde, mais au passé trouble. Et l'on va découvrir sans doute quel est son secret.
2: Je suis un grand admirateur depuis si longtemps. Est-ce que je peux vous demander un autographe, s'il vous plaît?
3: Non, je travaille là.
4: Pourquoi vous avez laissé entrer ce type-là?
2: Excusez-moi, juste deux minutes.
4: Avec son chapeau et ses lunettes. Monsieur, sentez.
2: Excusez-moi, j'avais promis une photo de vous à ma femme.
3: C'est ma loge ici, monsieur.
2: Souriez. Il va falloir faire des efforts si vous voulez qu'on devienne des amis.
4: Mais je n'ai pas l'intention de devenir votre ami. Je ne vous connais pas.
2: Pourtant, nous nous connaissons. Vous étiez pour moi le plus grand chef d'orchestre au monde. Et quand j'ai découvert l'autre face de votre personnage, je savais plus ce qu'il fallait faire.
1: Voilà, il y a toute une bascule aussi dans ce film Fausse Note d'Alexandre Arcardi avec Cadmérade et Benoît Poulvorde.
0: Les sorties ciné tous les mercredis avec vous Hervé Godard, puis demain on va reprendre en chœur les chansons de Dalida. Tiens.
1: Ben oui, en compagnie de Barbara Pravi qui donne dimanche à l'usine à Istres le concert Diva Tzigan consacré à Dalida sur un rythme tzigan. Barbara Pravi est notre invitée demain à 8h50 sur Ici Provence.
0: Et avant cela, lui il sera l'invité ce soir d'Émilie Mazaillet, donc ce soir 19h dans Décibel, c'est Sinclair.
5: C'est bon comme ça.
0: Il viendra ce soir nous présenter son nouvel album, Sinclair, 19h sur votre radio Ici Provence. Vous avez la parole, évidemment, tous les matins, juste après les infos de 9h, parce que ici, c'est vous. Et si vous vous exprimez sur un sujet qui vous concerne, Éric Maron, aujourd'hui, question, avez-vous pourquoi parfois la sensation d'être sensible, on va dire, aux émotions des autres?
2: Oui, ça s'appelle l'empathie.
0: D'accord.
2: Ouais, c'est une belle
0: c'est un
2: qualité.
0: Joli mot, ça.
2: C'est très joli comme mot, mais quand on en a trop, elle peut aussi, cette empathie, devenir assez fatigante. Alors, comment rester attentif aux autres sans s'oublier? Comment poser aussi ses limites sans trop culpabiliser? Et est-ce qu'on peut apprendre à faire de son empathie une véritable force? On va en parler ce matin avec vous, mais aussi avec notre témoin, Sophie Claire, galette, autrice du livre « Faire de l'empathie une force ». Est-ce que vous avez du mal à dire non? Est-ce que les émotions des autres vous envahissent? Peut-être vous envahissent trop, parfois. On en parle ensemble dès 9h, 04 42 38 08 08.
0: Et c'est Morgane qui vous accueille ce matin au téléphone.
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0: Votre espace santé, comme tous les matins avec vous, docteur Kierzek, on sait qu'il faut bien dormir, mais on peut aussi profiter de ce matin pour se demander avec vous à quelle heure aller se coucher. C'est important, docteur.
8: Bonjour à toutes et à tous. On connaît l'importance de bien dormir, 7 à 8 heures, je ne vais pas vous le répéter. Mais une équipe britannique de l'université d'Exeter s'est intéressée à autre chose, l'heure à laquelle on s'endort. Ils ont suivi plus de 88 000 adultes autour de 60 ans pendant environ 6 ans. Et ils n'ont pas demandé aux gens l'heure de leur coucher, ce qui aurait donné beaucoup de réponses un peu héroïques mais fausses. Ils ont utilisé un bracelet au poignet qui enregistre le sommeil de façon objective. Et résultat, la fenêtre idéale se situe entre 22 heures et 23 heures. C'est là que le risque cardiovasculaire est le plus faible. S'endormir après minuit, c'est 25% d'infarctus ou d'AVC en plus. S'endormir avant 22h, c'est pas mieux, avec 24% de risque en plus. Et l'association est plus marquée chez les femmes. Alors vous allez me dire, mais pourquoi? Tout simplement parce que notre horloge interne, le rythme circadien, règle beaucoup de choses. Pendant le sommeil profond, la tension artérielle baisse de 10 à 20%. Ça laisse le système cardiovasculaire se régénérer. Un coucher trop tardif ou un rythme déréglé perturbe cette pause salutaire. Alors attention, là encore, c'est de l'observation. Il n'y a pas de lien de cause à effet, mais quelqu'un qui se couche très tard a peut-être un travail de nuit ou du stress ou une dépression, un mode de vie différent. C'est un problème, ça peut être un facteur de risque cardiovasculaire et ça, c'est bien démontré.
0: Et concrètement, docteur, ça veut dire quoi? On met son réveil pour aller se coucher?
8: On met presque son réveil pour aller se coucher. Ce que les experts retiennent surtout, c'est la régularité. Se coucher, se lever à des heures à peu près fixes en semaine, comme le week-end, ce n'est pas très glamour, mais c'est efficace. Pour un adulte, on vise 7 à 9 heures de sommeil. Et quelques conseils importants. La lumière du matin, sortez à l'extérieur, ne serait-ce que 10 minutes, ça va recaler votre horloge biologique. Les écrans, on les éteint le soir avant de dormir. Le dîner, léger, 2-3 heures avant le coucher. Et vous savez que les féculents, allez, on en parlera demain, mais ils ne sont pas forcément interdits. Le café, c'est pas après 15 ou 16 heures. L'alcool, il fait s'endormir plus vite, mais on dort mal. Et la chambre, elle doit être fraîche autour de 18 degrés. Et si vous ronflez fort, ou si votre conjoint vous entend faire des pauses respiratoires, ou si vous l'entendez faire des pauses, allez consulter ensemble, c'est peut-être une apnée du sommeil. Bref, ce soir, ce n'est pas un couvre-feu, c'est un rendez-vous avec son cœur. Bonne nuit, et surtout, à la même heure demain matin. D'ici là, portez-vous bien.
0: Eh ben, ça marche. Donc, on va mettre son réveil ce soir pour aller se coucher. Et attention au ronflement du conjoint ou de la conjointe. Hein, Hervé?
1: Exactement.
0: Parce que sinon, ça réveille la maison. Ça gronde, ça ronfle ouais. Ce matin, Éric Maron dans le ciel de Provence. Restez vigilants, hein. Faites attention.
2: Très perturbé au niveau de la météo aujourd'hui avec des orages, avec cette vigilance orange, pluie, inondation, orage tout au long de cette journée. Ça va se dégrader principalement dans le Var à partir de ce soir avec de la grêle attendue. Ouais. Donc là aussi, redoublé de vigilance. On va avoir besoin de vous toute la matinée. Point météo, point circulation également au 04 42 38 08 08. Dites-nous ce qui se passe sur la route si vous rencontrez des difficultés. Si des routes sont inondées, et puis quel temps vous avez actuellement en Provence en ce mercredi matin. Du côté des températures, c'est de la douceur encore. Marseille, 21 degrés. Toulon, 19 degrés comme sur Aix-en-Provence. Et puis dans l'après-midi, bien des maximales qui vont afficher pour Marseille, 21 degrés. Toulon et Aix-en-Provence, 20 degrés. Et sur la page Facebook ici Provence, Mado nous dit qu'à Carry, ça a claqué et qu'il fait 20 degrés, donc il ne fait pas froid du tout.
0: Il y a sur WhatsApp qui nous dit associer les pins, il y a pas mal de riz inondés par exemple ce matin.
2: Oui.
0: Voilà. Bon réflexe comme Beb, hein, WhatsApp, et vous restez vigilants bien sûr. Faites attention aujourd'hui en Provence.
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0: Et prudence hein, sur la route ce matin, on vous rappelle plusieurs accidents en cours, en plus d'une circulation vraiment très chargée sur toutes les autoroutes. Il n'y en a pas une où ça roule, hein, pour entrer sur Marseille, Aix ou Toulon ce matin. La 50, je vous rappelle l'accident entre une voiture et un deux roues, ça se passe après la Valentine en direction de Marseille, ce qui veut dire que d'Aubagne jusqu'à la Valentine, c'est vraiment saturé ce matin. La 52 également, cet accident à vous rappeler à Fuveaux en direction d'Aubagne. Il y en a eu un autre sur la 7 à Salon de Provence en direction de Marseille. La 8 impactée par deux accident ce matin, l'un qui arrivait très tôt vers 6h du matin à Tours en direction d'Aix-en-Provence, trois véhicules. Alors il y a une voie en moins, ça a l'air de circuler dans le secteur. Et puis la 8 a pu juger sur Argence en direction de Nice. Cet accident, la 55 également sur le viaduc en direction de Port-de-Bouc, là c'est à Martigues. Et puis la 55, cette fois-ci en direction de Martigues après la station Total. Il y a un véhicule, une voiture dans le fossé signalée ce matin. Alors la voie de gauche est neutralisée par la police qui est sur place. Et on continue de vous accompagner, partager vos infos routes au 04 42 38 08, on fait la route ensemble, Éric Maron.
2: Merci Philippe, et à demain.
0: À demain.
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2: Soyez prudents, bonne matinée avec Ici Provence, il est 9h. Les infos à Marseille et en Provence, Florent Lessot est le Premier ministre qui va prendre la parole ce soir depuis Matignon.
15: Dans une allocution, Sébastien Lecornu s'exprima sur la situation dans les lycées et les prix des carburants et aussi sur la crise agricole et sur la situation financière de la France. Au lendemain de la mobilisation dans les rues, le chef du gouvernement tente donc d'apaiser le mouvement lycéen alors qu'une nouvelle journée de manifestation est annoncée demain. Le Premier ministre propose aussi des emplois du temps banalisés dans les lycées pour, dit-il, laisser place à un temps de démocratie interne. Les cours sont suspendus une demi-journée entre aujourd'hui et vendredi pour permettre le dialogue entre élèves et enseignants. Seulement voilà, le SNPEDEN, principal syndicat des chefs d'établissement, annonce ce matin qu'il n'organisera pas ces échanges tant que le climat ne sera pas serein. À La Ciotat, deux nouveaux élèves de 16 ans en garde à vue après l'agression vendredi d'un professeur de 59 ans, aspergé d'essence et frappé à coups de pied car il a voulu éteindre un feu devant le lycée de la Méditerranée. Ce sont donc trois ados de 16 ans qui sont entendus dans cette affaire à La Ciotat. Dernière info, le ministre de l'Intérieur Laurent Nunez annonce que l'usage des grenades assourdissantes est suspendu pendant la mobilisation des lycéens. Cette décision après la grave blessure d'un adolescent de 15 ans qui a eu la main arrachée en ramassant ce genre de grenades. grenade à Lens.
2: Un véhicule en stationnement qui disparaît, il y a deux possibilités.
15: Alors, soit il a été volé, c'est le pire des scénarios, soit il a été embarqué par la fourrière, ce qui n'est pas non plus une bonne nouvelle. À Marseille, gare à ceux qui stationnent n'importe où. Depuis le 1er octobre, les tarifs de la fourrière ont augmenté, Fabien Ledu.
16: Oui, les nouveaux tarifs tiennent compte de l'inflation sur le carburant, les salaires, les assurances. L'enlèvement est donc passé de 127 à 135 euros. Il faut ajouter à cela des frais de gardiennage, autrefois de 7 euros par jour, désormais à 10 euros. À Marseille, c'est au-dessus de la moyenne de la région. Comptez en plus les frais d'opération préalable au remorquage qui alourdissent la facture de 15 euros. Et si votre voiture doit être immobilisée, vous paierez plus de 7 euros pour le sabot. Cela fait 150 euros au minimum pour 24 heures d'enlèvement. Bien sûr, le déplacement jusqu'à la fourrière pour aller chercher votre véhicule est à votre charge, ainsi que les amendes qui peuvent monter jusqu'à 135 euros pour stationnement gênant. Avec ce nouveau tarif, la ville de Marseille devrait engranger, selon nos calculs, entre 2 millions et 2 millions et demi d'euros de recettes annuelles pour la fourrière.
15: La mairie rappelle que c'est un arrêté ministériel qui impose cette augmentation des tarifs des fourrières. Depuis le début de l'année à Marseille, près de 13 000 véhicules enlevés, une moyenne de 45 par jour.
2: Et si l'automne s'installait vraiment à Marseille, en Provence ?
15: Les Bouches-du-Rhône et le Var sont en vigilance orange, orage et pluie inondation jusqu'à ce soir minuit. Il faut s'attendre à des cumuls de pluie compris entre 50 mm et 150 mm localement sur l'ensemble de ce deuxième épisode méditerranéen de l'automne. Les plus gros orages attendus ce soir sur le littoral varois et dans le centre Var. Le préfet du Var appelle à la plus grande prudence. Il demande de limiter ses déplacements et de s'éloigner des cours d'eau à cause des risques d'inondation, bien sûr. Toutes les consignes de sécurité sont sur ici.fr. La basilique Notre-Dame de la Garde, enfin inscrite au titre des monuments historiques, une protection qui doit préserver ce monument emblématique de Marseille en permettant notamment de protéger le pont-levis, d'améliorer l'éclairage intérieur et de nettoyer les ex-voûteaux de la Bonne Mère.
2: C'est l'un des plus grands espoirs du cyclisme français.
15: Maxime Decomble, 21 ans, né à La Ciotat avec le maillot bleu de la Groupama FDJ. Il vient de remporter sa première course au plus haut niveau, le Tour du Poitou-Charentes. Et cet après-midi, il sera au départ du contre-la-montre des championnats d'Europe en Slovénie. Maxime Decomble a découvert le vélo à 8 ans, un peu par hasard, il nous raconte.
17: À La Ciotat, comme dans pleine vie, il y a le forum des associations. Et en fait, j'ai vu ce stand du coup du vélo sport ciotadin. Et j'avais même fait un... Ils avaient comme un petit parcours là où on pouvait essayer du coup les vélos. Et en fait, j'ai commencé, on va dire, un peu par hasard. Et en plus, c'est quelque chose qui m'a bien plu. Mais je suis pas d'une famille de vélo. Je connais personne qui fait du vélo. Et j'ai commencé à regarder même le vélo au moment où je faisais du vélo. Voilà, c'est pas en regardant du vélo à la télé que j'ai commencé, mais non, c'était un peu par hasard, et bon, c'est très bien tombé en tout cas.
15: Et maintenant, c'est lui qu'on voit à la télé, Maxime Decomble, toujours licencié au vélo sport ciotadin, reportage de Bruno Blanza. Et puis 240 000 visiteurs à la foire de Marseille, qui s'est terminée avant-hier, lundi. Très légère baisse de fréquentation par rapport à l'édition 2025, qui c'est vrai fêtait les 100 ans de cette foire. Les visiteurs cette année ont dépensé en moyenne 391 euros.
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15: Des pluies donc déjà très intenses depuis cette nuit, le début de la matinée, et ce n'est pas fini, Eric.
2: Ça va se poursuivre, effectivement, puisque le département des Bouches-du-Rhône et celui du Var sont en vigilance orange, pluie, inondation, orage jusqu'à ce soir minuit. Ça se concrétise effectivement par des orages sur l'ensemble de la Provence depuis ce matin. Ça va se calmer, il y aura de la pluie en journée, avec un vent d'est également assez fort sur pratiquement l'ensemble de notre région. Du côté des températures, pour les maximales, ce matin, 21 degrés à Toulon, à Marseille, pardon, Toulon 19 degrés, Aix-en-Provence 19 degrés également. Pour les maximales, Marseille 21 degrés, Toulon 20 degrés comme à Aix-en-Provence. Vous aurez 20 degrés également à Saint-Cyr-sur-Mer avec un marché alsacien à partir de vendredi et pendant tout le week-end. La tendance des averses encore prévues demain en matinée, retour de quelques éclaircies dans l'après-midi et surtout le retour du Mistral. Le temps s'annonce ensoleillé pour la fin de cette semaine avec le Mistral qui devrait chuter. On compte sur vous ce matin puisqu'on va faire la météo ensemble. Dites-nous quel temps vous avez actuellement à la maison, dans votre ville, dans votre commune, dans votre département, par WhatsApp 04 42 38 08 08. Message également sur la page Facebook ici Provence. Et puis la route également avec vos conditions de circulation, parce que ça reste compliqué ce matin, avec pas mal de perturbations sur la 50 avec cet accident entre un véhicule et un deux roues. C'est après la Valentine en direction de Marseille. Il y a un très gros bouchon actuellement si vous arrivez d'Aubagne. Sur la 52 au niveau de Fuveau direction Aubagne, un accident également signalé. Accident sur la 7 à Salon de Provence avec un véhicule en direction de Marseille. Là aussi, vous redoublez de prudence et de vigilance. Sur la 8, accident corporel à la hauteur de Tourves en direction d'Aix-en-Provence avec trois véhicules impliqués. Et sur la 55 à la hauteur de Martigues, c'est sous le viaduc direction Port-de-Bouc. Il y a également une difficulté dans ce secteur. À 55, nous y restons. Direction Martigues après la station totale, un véhicule se trouve dans le fossé. La voie de gauche est neutralisée. Les services de police et les secours sont sur place. Voilà pour un rapide tour d'horizon de ce qui se passe actuellement sur la route. Vous avez d'autres informations, vous pouvez les compléter à n'importe quel moment. On va se retrouver d'ailleurs tout à l'heure à 9h15 pour un nouveau point météo et circulation. Et donc vos précisions au 04 42 38 08 08. N'hésitez pas et bonne route.
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2: 9h08, vous prenez également la parole. C'est chaque matin entre 9h et 10h. Ici, c'est vous. Alors, on dit souvent, on va parler de l'empathie, que c'est une qualité. Comprendre les autres, les écouter, les soutenir, c'est essentiel. Mais à force d'être, on va dire, toujours disponible, toujours attentif aux besoins des autres, est-ce qu'on ne risque pas parfois de s'oublier soi-même ? Ce matin, nous allons nous intéresser à cette capacité à ressentir ce que vivent les autres, à partager leurs émotions, mais aussi aux limites, et qu'il est parfois nécessaire de poser pour la bonne et simple raison qu'il faut se protéger. Alors pourquoi certaines personnes absorbent-elles autant et davantage d'émotions que les autres ? Comment rester à l'écoute, surtout sans s'épuiser ? Et puis comment faire de l'empathie une force au quotidien ? Nous allons en parler avec vous, vos témoignages, si vous vous sentez concerné, et avec notre invitée, Sophie Clergue, autrice du livre « Faire de l'empathie une force ». Est-ce que vous êtes du genre à toujours aider les autres ? Avez-vous du mal à dire non ? Est-ce que vous vous êtes déjà senti submergé par les problèmes ou les émotions de votre entourage ? Prenez la parole ce matin, cette émission est la vôtre, 04 42 38 08 08.
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2: Alors je vous imagine peut-être coincé dans les bouchons ce matin avec toutes les perturbations liées à cette météo qui se dégrade aujourd'hui. Ça va s'arranger à partir de demain. Si vous êtes coincé dans les bouchons, moi je vous invite à chanter, ça va vous détendre avec Jean-Jacques Goldman. Ici, vos chansons préférées, ouais. Avec On ira.

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1: L'empathie, ce matin jusqu'à 10h, une qualité précieuse mais parfois méconnue. On parle souvent de gentillesse ou de bienveillance, mais beaucoup moins d'empathie. Pourtant, comprendre ce que ressent l'autre est essentiel dans nos relations, que ce soit au travail, en famille ou entre amis. Mais de quoi parle-t-on exactement? Eh bien, nous allons tout vous dire ce matin avec notre témoin, Sophie Clerc. Bonjour.
4: Bonjour Eric.
1: Merci d'être avec nous ce matin. Vous êtes autrice du livre « Faire de l'empathie une force ». Première question, comment peut-on définir l'empathie simplement?
4: Sacrée question pour démarrer.
1: Et c'est la raison pour laquelle je vous la pose, voyez-vous.
4: Oui, bah vous avez parlé de gentillesse et de bienveillance, et c'est très intéressant parce que justement, c'est des a priori que beaucoup ont, que ces deux choses sont la même chose, que l'empathie, c'est de la bienveillance, c'est de la gentillesse, mais ce n'est pas ça, donc ça se définit déjà par ce que ce n'est pas.
1: Ouais.
4: L'empathie, par définition, c'est simplement, si on veut le clarifier, c'est d'être capable de se mettre à la place de l'autre. Et j'aime bien distinguer l'empathie cognitive de l'empathie émotionnelle et de l'empathie corporelle, c'est-à-dire savoir se mettre à la place de ce que pense l'autre, ce que ressent l'autre ou ce que capte l'autre.
1: Est-ce que tout le monde possède cette qualité d'écoute et cette empathie?
4: Pratiquement. Ouais. Il existe des profils pathologiques que certains courants psychologiques appellent différemment, psychopathe, sociopathe, narcissique, etc. On ne va pas rentrer là-dedans. Mais il y a quelques profils qui ne ressentent pas d'empathie. Et encore, parmi les profils que je viens de citer, certains en ressentent. Par contre, voilà, 99% peut-être, ce n'est pas un chiffre scientifique, hein, de la population, ressent de l'empathie, a de l'empathie, mais sur un spectre très large, de très très très peu d'empathie à une empathie extrême.
1: Alors, si on n'a pas cette empathie, cette faculté d'écoute comme ça vis-à-vis des autres dans notre entourage, est-ce que l'empathie peut s'apprendre?
4: Oui, alors heureusement.
1: Heureusement.
4: Rassurez-nous. Oui, oui. Bah, ouais. C'est une très bonne question, cela dit, parce que on se rend compte dans les études que l'empathie cognitive s'apprend bien, et notamment on peut développer dès le plus jeune âge, c'est ce que je fais avec mes enfants, une curiosité pour l'autre, une curiosité pour ce que vit l'autre depuis l'intérieur de l'autre, vraiment par des questionnements puissants, tout simplement, ou par des exercices pratiques. L'empathie émotionnelle est un peu plus difficile à développer. Oui. L'empathie émotionnelle est un petit peu plus difficile à développer, cependant elle se développe également, notamment quand on développe l'empathie cognitive.
1: Nous allons parler donc de cette empathie avec vous qui nous écoutez ce matin. Vous êtes peut-être déjà reconnu dans les propos de notre témoin. Si c'est le cas, est-ce que vous êtes beaucoup à l'écoute, peut-être beaucoup trop à l'écoute des autres? Est-ce que ça vous affecte? Est-ce que ça vous gêne? Ou est-ce que ça vous plaît aussi? Parce que ça peut plaire aussi comme ça d'écouter et de ressentir par rapport aux personnes qu'on a en face de soi.
4: Alors c'est extrêmement agréable parce que finalement on vit plusieurs vies en une. je dis souvent, les hyper-empathiques vivent leur vie aussi bien par eux-mêmes que par procuration. Et d'ailleurs, ils font moins de bêtises que les autres parce qu'ils apprennent des erreurs des autres. Là où ceux qui manquent d'empathie ont besoin de faire leurs propres erreurs et de se prendre les murs. Donc oui, il y a quelque chose de très agréable. Mais bien sûr, quand c'est mal géré, quand le curseur est mal positionné, quand on n'a pas les outils, on peut vraiment en pâtir. Hein. L'empathie tue empathie.
1: On va donner quelques astuces, on va ouvrir la boîte à outils en quelque sorte. Vous êtes concerné par l'empathie. On en parle ensemble, 04 42 38 08 08. L'info trafic avec toujours d'énormes difficultés liées à la météo. Alors nous avons sur l'A7 énormément de difficultés actuellement depuis Vitrolles en direction de Marseille. Ça coince également sur l'A55 littoral avec ce véhicule qui était dans le fossé. Ça génère toujours une difficulté avec plus de 30 minutes avant de passer cette difficulté en direction de Gignac puis pour rejoindre ensuite l'A55 littoral en direction de Marseille. L'A7 est encore perturbée. Quand vous quittez la L2 et quand vous remontez vers Septem, il y a là aussi une difficulté avec 4-5 minutes d'attente. Où ça coince également, c'est sur l'A501 quand vous arrivez d'Aubagne, quand vous prenez ensuite l'A50 en direction de Marseille, circulation saturée, vous allez perdre 15-20 minutes sur votre temps de parcours habituel. Voilà pour les principales difficultés concernant la météo. Vous continuez bien sûr à nous dire s'il y a encore de l'orage, si ça gronde, s'il y a des routes également inondées par WhatsApp 04 04 42 38 08 08 et bien sûr en nous appelant par ce même numéro de téléphone pour nous dire quel temps vous avez ce matin en Provence. Pour la musique et pour se détendre, voici Zazie, son nouveau titre, Peu importe.

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1: Le dernier titre de Zazie sur votre radio locale, ici Provence, peu importe.
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1: 9h22, nous parlons de l'empathie qui peut aussi devenir une source d'épuisement, parce que être à l'écoute des autres, bon, c'est une belle qualité, mais certaines personnes ont parfois tendance à absorber un petit peu trop les émotions et les problèmes de leur entourage, parfois même jusqu'à s'oublier elles-mêmes. Et nous en parlons avec Sophie Claire. Est-ce qu'on peut être trop empathique? Ça arrive souvent?
3: C'est pas comme ça que je le dirais, parce qu'on n'est jamais trop empathique, en réalité. Mais par contre, on peut avoir un syndrome qui se rajoute à l'empathie, que j'appelle le syndrome du contenteur. Mmh. Et c'est-à-dire qu'on ne se sent bien que si on a contenté tout le monde. Et là, oui, on peut avoir un épuisement empathique, voire un burn-out. Je crois que la majorité des burn-out apparaissent chez des personnes qui ont ce syndrome.
1: Ah oui, ça peut aller jusqu'au burn-out. Ouais.
3: Oui.
1: Parce que ça pompe trop d'énergie, en fait.
3: Ça épuise émotionnellement, et ça épuise le système nerveux, puisqu'on ne fait pas que ressentir les émotions, on les processe intellectuellement. Ouais. Donc il y a aussi toute une rumination mentale qui en découle.
1: Quels sont les signes qui montrent, en fait, que l'on porte peut-être trop les émotions des autres ? Ça se caractérise de quelle manière ?
3: Alors, il va y avoir différents niveaux de signes et d'indicateurs, les pires étant ce qu'on vient d'évoquer, le burn-out, parfois. J'appelle ça les BADS, les BADS, burn-out, anxiété, dépression, sidération, on est bloqué dans sa vie. Mmh. Ça, c'est vraiment, les indicateurs à très long terme. Après, heureusement, il y en a un peu plus tôt, en amont, qui sont avant-gardistes, et là, ça va être un manque de sommeil, somatisation, on a mal au dos, on a mal au cou, on se sent un peu à côté de la plaque, on a l'impression de ne pas vraiment vivre sa vie à soi.
1: Mmh. Comment reconnaître ses propres visites ? Bon, il y a quelques signaux, hein, vous les avez évoqués. Est-ce qu'il y en a d'autres ? Est-ce qu'on peut se dire à un moment, tiens, j'ai peut-être atteint la cote d'alerte, il va falloir que je me freine sur certaines choses ?
3: Alors l'idée, c'est pas forcément de se freiner, c'est de choisir ses batailles. Quand on est hyper empathique, l'idée, c'est de ne pas faire ça de manière automatique, en pilote automatique, de ne pas avoir ce syndrome du contenteur avec tout le monde. On peut être extrêmement généreux, altruiste, hein, ce n'est pas la même chose que l'empathie, mais on peut rajouter ça à l'empathie. Mais choisir avec qui, comment, dans quelles circonstances, et ne pas le faire de manière automatique. Mais pour ça, il y a des pratiques qui nous aident à prendre de la distance émotionnelle, à mettre ces filtres émotionnels pour pouvoir avoir le choix et être le leader en soi et ne pas subir absolument tout ce qui se passe autour de nous.
1: Vous nous écoutez ce matin sur Ici Provence. L'empathie, ça évoque quelque chose. Est-ce qu'il vous arrive de repartir aussi avec les soucis et des autres en tête? Est-ce que vous avez déjà ressenti de la fatigue à force d'être toujours à l'écoute? Venez nous raconter, vous avez la parole. Ici, c'est vous au 04 42 38 08 08 et on continue d'en parler dans un instant.
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0: Ici Provence, 9h30, nous parlons de l'empathie ce matin, cette capacité à ressentir ce que vivent les autres, à partager aussi leurs émotions. Si vous êtes dans cette situation, comment la vivez-vous d'ailleurs? 04 42 38 08 08, nous aurons Rodolphe dans quelques instants en ligne.
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0: On fait la route, mais aussi la météo ensemble. Le département des Bouches-du-Rhône et celui du Var en vigilance orange, puis inondation orage jusqu'à ce soir minuit. Attention à cette perturbation qui va toucher en soirée le Var avec de la grêle également annoncée. Il y aura une petite pause en journée, mais ça va ensuite se dégrader principalement sur le Var. On vous tient informé de l'évolution de cette dépression orageuse. Sur la route, la 51 en direction de Marseille, sortie Jas-de-Bouffan. Patricia vient de nous appeler pour nous dire que c'est complètement inondé. Deux voitures arrêtées au début de la sortie et une dans la sortie, donc au niveau de Jas-de-Bouffan sur la 51 en direction de Marseille. Si vous avez d'autres inforoutes et si vous constatez effectivement que c'est inondé sur les portions que vous empruntez, 04 42 38 08 08. Concernant la 55, si vous arrivez de Châteauneuf-lès-Martigues, ça coince toujours une bonne demi-heure en direction des Pennes-Mirabeau. La 7 est saturée également depuis Vitrolles en direction, toujours des Pennes-Mirabeau. Vous avez une difficulté sur l'A7 en direction des Égalades quand vous quittez Marseille. Attention également à cette difficulté, toujours dans le secteur d'Aubagne à partir de l'A502, l'A501, quand vous arrivez donc sur Aubagne dans ce secteur, et même quand vous arrivez par l'A50 de Toulon, ça coince en direction de Marseille. Et là, vous mettez une bonne demi-heure pour arriver dans le centre-ville, au moins à la hauteur de la Timone. Dans le secteur d'Aix-en-Provence, je regarde rapidement sur mes cartes, ça coince toujours sur la nationale la départementale D96 qui rejoint ensuite la nationale 296. C'est perturbé là aussi, on a un trafic très ralenti et un bouchon. Vous avez également un ralentissement à l'entrée d'Aix-en-Provence si vous êtes sur l'A8 et si vous arrivez de Salon de Provence. On va terminer ce tour d'horizon avec les autoroutes varoises. Pour l'instant, rien à vous signaler sur l'A57, sur la 50 et sur la 570. Vos relevés de température sur Facebook, on continue à faire la météo ensemble ce matin. Anne est à Marseille avec beaucoup de pluie. Ève nous annonce aussi une pluie abondante dans le secteur de Carry-le-Rouet. Monique nous dit qu'il y a une petite pluie fine, ça change des orages, du côté de Briançon. Météo, circulation Facebook, page Facebook donc sur ICI Provence, également par le WhatsApp au 04 42 38 08 08.
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0: Nous parlons de l'empathie ce matin avec notre témoin Sophie Clergue. On rappelle d'ailleurs votre ouvrage sur ce thème-là en particulier.
4: Faire de l'empathie une force.
0: Voilà, on va peut-être ouvrir le micro de Sophie. Faire de l'empathie une force. Voilà, je répète parce qu'on ne vous avait pas entendu.
4: Oui.
0: Nous allons accueillir Rodolphe. Bonjour.
5: Alors, oui, bonjour.
0: Bonjour, bienvenue, nous vous écoutons Rodolphe.
5: Bien, j'ai téléphoné parce que j'ai perdu mon fils au mois de février, 61 ans, et son petit-fils, je dois le recueillir. C'est un gamin intelligent, il est Asperger, il a sa licence de chimiste, il a fait son premier master, et il veut faire un doctorat, mais moi je ne me reconnais pas en vieux gamin parce que papé, bonjour, non, il sait pas, il dit salut Rodolphe, bon. Et quand je lui téléphone, il me dit encore toi. Bon, évidemment, je dois lui téléphoner souvent parce qu'il y a un problème notarial suite au décès de son père. D'accord. Je sais plus comment le prendre.
0: Donc là, il y a véritablement un problème de communication. Est-ce qu'on est dans le cadre de l'empathie?
5: Oui, complètement.
6: L'empathie est partout et c'est très difficile. Votre situation, déjà, je voulais me relier à vous, Rodolphe, parce que vous vivez quelque chose qui est hors norme, qui n'est pas dans l'ordre des choses. Et c'est extrêmement compliqué dans un contexte complexe émotionnel, en plus, probablement, que cet enfant est en deuil, en plus d'avoir un TSA, donc un trouble du spectre autistique, étant Asperger, même si ça peut être léger. L'empathie, ici, suppose, effectivement, de ne pas essayer de se reconnaître et de ne pas réagir avec lui comme vous auriez envie, vous, de réagir avec vous-même, mais bien de apprendre à l'observer, peut-être vous donner du temps, un an peut-être encore, parce que là c'est tout récent, pour observer comment il fonctionne, pour observer ses besoins. Les Asperger ont une hypersensibilité en général et ils ont besoin de beaucoup de sécurité, notamment physiologique, donc d'avoir des moments de calme, d'avoir des moments de solitude. Donc peut-être laissez-le dans sa grotte, laissez-le être, n'essayez pas de créer de la communication aussi rapidement, peut-être laissez-le même venir et ça devrait se passer dans le temps, je dirais.
0: Il faut peut-être lui laisser le temps effectivement de digérer un petit peu ce qui lui arrive avec ce choc émotionnel dû à la perte de son papa. Donc on peut comprendre effectivement qu'il y a une difficulté à communiquer. En tout cas, Rodolphe, on vous souhaite bon courage. Merci pour ce témoignage. Vous continuez à nous appeler si l'empathie vous concerne, si vous êtes trop à l'écoute des autres. Est-ce que quelque part, est-ce que ça vous gêne ou est-ce que vous prenez aussi du plaisir à écouter les autres? 04 42 38 08 08. Il y a aussi l'apprentissage du non. Ça, c'est compliqué parce que quand on dit non, on peut culpabiliser et se dire ben pourquoi finalement je refuse. Donc il y a l'apprentissage du non aussi.
6: Oui, l'apprentissage du non parce que c'est souvent les empathiques qui ont ce syndrome du contenteur, encore une fois. Pour eux, le fait que les autres soient bien est un gage de sécurité pour eux et presque un mécanisme de survie. C'est souvent des enfants qui ont dû s'adapter à un caractère émotionnel un peu fort en face d'eux et donc ils ont associé le fait de contenter la personne à leur propre sécurité. Et donc il y a une grande insécurité qui peut naître du fait de dire non à quelqu'un.
0: Vous avez du mal à dire non, vous nous en parlez, 04 42 38 08 08. Ici c'est vous jusqu'à 10h.
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0: Il sera le parrain du prochain Téléthon. C'est un ami, on l'adore. Ici, vos chansons préférées et les siennes en particulier. Voici Patrick Fiori pour vous ce matin et toutes les peines.

0: Et voilà, un bon Fury pour la route, surtout si vous êtes bloqué encore dans les bouchons. Dites-nous ce qui se passe d'ailleurs, si vous rencontrez des difficultés. 04 42 38 08 08. Patrick Fury sur Ici Provence avec toutes les peines.
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0: Nous parlons de l'empathie ce matin avec Sophie Clergue et vous avez peut-être toutes les peines du monde justement à dire non. C'est ce qui se passe avec Sonia qui nous appelle depuis Riance. Bonjour Sonia.
3: Oui, bonjour.
0: Nous vous écoutons.
3: Ben voilà, moi je ne sais pas dire non. Ça fait des années que je suis bénévole d'abord dans les associations animales et puis quand il y a quelqu'un qui est en détresse, je suis toujours là pour... Aider, quand il y a eu des incendies, je me suis démenée dans tous les sens pour aller évacuer les animaux, pour aller donner de l'eau à des dames qui avaient plus de, qui avaient son forage qui avait lâché, pour récolter des dons, pour les aider, pour j'ai eu mes parents 3 ans à la maison, parce qu'ils étaient dépendants et du coup j'ai fait le maximum pour les avoir jusqu'à chez moi. Et en fait, je sais difficilement dire non. Quand je dis non ou quand je me dis bon là, il faut que je lève le pied parce que moi j'en peux plus. Dans ma tête, je cogite et je me dis mais c'est pas possible, je culpabilise parce que je vois les problématiques des uns et des autres et je me dis là, je sais rien. Donc c'est super difficile d'arriver à dire ça.
0: Ouais, vous avez toujours vécu de cette manière-là, Sonia, c'est-à-dire toujours vouloir écouter les autres, leur venir en aide. Et puis là, il y a un constat, c'est que vous êtes épuisé.
3: Et là, il y a effectivement un constat. Je suis épuisée physiquement, mentalement. Alors, j'en suis consciente. Donc, je me dis, bon, là, maintenant, il faut que tu prennes,
4: Est-ce que vous avez, je sais pas si vous avez entendu lorsque nous avons parlé du syndrome du contenteur tout à l'heure. Est-ce que ça vous parle?
3: Non, là j'étais en rendez-vous, du coup j'ai pas entendu ça.
4: Alors je vous le redis, ce sont les personnes qui, avec cette empathie, rajoutent un syndrome du contenteur, c'est-à-dire qu'elles ont besoin de faire en sorte que tous les gens soient bien autour d'elles pour se sentir bien elles-mêmes. Est-ce que c'est ça que vous ressentez ?
3: Ah oui, je ressens. Alors quand on me dit oui, mais c'est pas normal, je me dis moi je suis bien quand les autres sont bien, quoi.
4: Oui, et puis il faut pas l'oublier, c'est quand même une caractéristique extraordinaire et le monde a besoin de personnes aussi comme vous, avec cet altruisme, cette dévotion, mais on voit que le curseur est mal placé uniquement lorsque vous vous sentez mal. Et donc l'idée, c'est de vous donner le pouvoir de pouvoir dire non à des moments. Et pour ça, ça demande pour vous de traverser un moment de très grand inconfort. Et pour ça, il faut être prêt à le vivre pour pouvoir se préserver. Est-ce que vous êtes prête?
3: Alors de petit à petit, de plus en plus, je tends vers ça et psychologiquement, je me prépare à ça. Bon après, ça a été tellement dur à un moment donné que je suis même allée voir une psychologue. Je suis même suivie par une psychologue parce que je prends. Quand je prends la décision, par exemple, la première des décisions que j'ai prises il y a un peu plus de trois ans, d'arrêter de m'investir autant dans la protection animale, c'est parce que je me suis rendu compte que je m'occupais des miens, pour moi c'était pas assez et je m'occupais plus des autres. Mais par contre, j'ai énormément culpabilisé.
4: Il y a toute une partie dans mon livre.
0: C'est la culpabilité. Hein,
4: voilà, il y a toute une partie dans mon livre qui est autour de ça, et ça va être vraiment comme un renouveau pour vous, une renaissance d'accepter de traverser cette culpabilité et le mal-être aussi qui peut en découler. Donc ça demande d'accepter momentanément de décevoir des gens, d'accepter de culpabiliser pour passer de l'autre côté de tout ça et vous rendre compte que vous gagnez en énergie, que quand on gagne en énergie, eh bien en fait, on est beaucoup plus à même d'aider les autres d'une meilleure manière.
0: En tout cas, Sonia, merci pour ce témoignage. Vous êtes à la maison, vous vous reconnaissez dans les propos de Sonia, vous avez du mal à dire non et quand vous franchissez le pas, eh bien vous avez ce sentiment de culpabilité qui vous envahit. Nous en parlons ensemble encore durant quelques minutes au 04 42 38 08 08. Pour la musique, c'est Florent Pagny.

0: Florent Pagny sur votre radio locale, ici Provence. Dernier témoignage à propos de l'empathie. Nous allons accueillir Annie depuis Aix-en-Provence dans quelques instants, le temps d'effectuer un nouveau point circulation avec la pluie, les orages, les chaussées glissantes, les accidents. Il y a toujours des perturbations sur la 55 littorale si vous arrivez de Châteauneuf-les-Martigues en direction des Pennes-Mirabeau. 10 minutes, hein, le temps se réduit un tout petit peu, mais vous êtes quand même coincé dans les bouchons en direction des Pennes-Mirabeau. Sur la 7, ça reste encore un petit peu compliqué depuis Vitrolles, toujours en direction des Pennes. Dans le secteur de Marseille, sur l'A7, ce bouchon jusqu'à Saint-Antoine, 20 minutes de temps supplémentaire sur votre parcours. Et dans l'autre sens, depuis les Pennes, en direction de Marseille, là aussi, il y a un ralentissement dans ce secteur. Ça s'arrange un tout petit peu sur l'A50 depuis Aubagne, en direction de Marseille. Il y a encore un bouchon, vous perdez un quart d'heure et 25 minutes. En revanche, si vous arrivez de Toulon, toujours par l'A50, et un petit ralentissement à l'entrée de Marseille, toujours sur l'A50. Concernant le Var, nous avons une difficulté sur l'A57 actuellement, avec un ralentissement dans les deux sens de circulation depuis la Valette du Var en direction de Toulon, et donc dans l'autre sens de circulation. Sur l'A50, pour l'instant, pas de perturbation et vous roulez bien sur l'A570. La météo et la route ensemble, page Facebook Ici Provence, WhatsApp également, vous nous rajoutez dans vos contacts par le 04 42 38 08 08.
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0: De l'empathie, une véritable force quotidienne. Alors l'objectif n'est pas de devenir moins empathique, mais d'apprendre peut-être aussi à mieux utiliser cette qualité pour qu'elle soit une force, hein, plutôt qu'une véritable

0: Source de fatigue, vous êtes d'accord avec moi, Sophie?
1: Tout à fait. Et puis, arriver à mettre ses limites et à dire non, c'est aussi se choisir et se dire oui à soi.
0: Alors, le non, pas évident, hein. Bonjour Annie, Aix-en-Provence.
2: Oui, bonjour à vous deux.
0: Nous vous écoutons.
2: Voilà, moi j'ai toujours eu du mal à dire non à mes enfants, à mon conjoint, aux employeurs, voilà. Et j'avais l'hypothèse que je voudrais partager avec vous, Sophie, c'est quand je dis non à quelque chose, ça veut dire que je refuse quelque chose, vous voyez, j'arrive pas à m'expliquer. Quand je dis non, je vais prendre un exemple. Quand il y a plusieurs soirées, par exemple, et que je dis non à une soirée, ça veut dire que je fais le deuil de la soirée.
1: Ah oui, pour vous aller parlez à du renoncement. Vous voyez, c'est ça.
2: Ouais, c'est, voilà, je sais pas si c'est un non ou si c'est un renoncement, mais j'avais cette hypothèse.
1: Bien sûr.
2: Je voulais partager avec vous cette histoire-là.
1: Et oui, se choisir, comme je le disais en introduction, c'est renoncer. C'est renoncer à faire d'autres choses. Et dans la vie, on a des micro-décisions quotidiennes. Et j'aime bien cette idée du deuil. Renoncer, c'est faire le deuil d'une possibilité. Mmh. Et parfois, les hyper-empathiques, qui sont souvent dans une incarnation ici-bas pour vivre un maximum d'expériences, ça peut être difficile et il y a effectivement ce deuil à faire. Et il y a un deuxième deuil à faire qui est extrêmement important, c'est le deuil de la bonne personne qui est dévouée pour tout le monde. Donc il y a plusieurs deuils à faire et c'est pour ça que c'est pas si évident de passer du non au oui ou du oui au non. Mm-hmm. C'est que ça change notre identité et c'est des déceptions, des micro-déceptions pour les autres et pour nous-mêmes.
0: Est-ce que cette situation vous épuise quelque part, Annie?
2: Alors ça m'épuise de moins en moins parce que j'arrive à peu près à mettre des limites. Mais c'est pas évident parce que dernier travail, j'ai pas dit non et j'ai fait plus de 200 heures de bénévolat.
1: Et oui, ce qui est important pour le syndrome du contenteur, c'est de comprendre que l'empathie, quand on en a, elle ne peut être saine que lorsqu'elle commence par soi. On ne peut pas donner sa sève, vous voyez, dans la métaphore de l'arbre, on peut donner ses fruits. Donc pour ça, l'empathie commence par soi. Quand nous-mêmes, on s'est dit oui suffisamment, on est suffisamment solide, on peut donner tout ce qu'on a en surplus. Mais on ne donne pas ce qu'on n'a pas pour soi-même.
0: Voilà pour ces quelques conseils, Annie. Moi, j'en ai un autre, Annie, à vous donner. C'est de vous procurer le livre de Sophie Clergue. Hein ?
1: Oui.
0: Il est sorti ? Ou il va sortir ?
1: Il sort le 21 octobre.
0: Il sort le 21 octobre. Merci en tout cas, Annie, pour ce témoignage. Dernière question, Sophie. Quel regard peut-on porter aujourd'hui sur l'empathie ?
1: L'empathie, pour moi, c'est un super pouvoir. C'est une puissance qu'on n'a pas encore mesurée, je crois, dans notre société. On l'a reléguée au rang de sensiblerie, d'émotion de seconde zone, qui peut justement épuiser les gens. Et on n'en a pas vu l'autre aspect de la puissance lorsqu'on le sait, encore une fois, donner ses fruits et pas sa sève. Et je crois vraiment qu'aujourd'hui, dans un monde où il y a un repli un peu considérable et collectif, on a besoin de se re-relier avec l'IA encore plus. Je crois qu'on est des êtres sociaux et qu'on a, je le crois pas, c'est les études qui le montrent, on a besoin de se relier aux autres. Et se relier aux autres, c'est commencer à les comprendre. Et comme on a vécu dans une société où finalement l'individualisme était possible, on n'avait pas forcément besoin de comprendre les autres pour bien vivre, puisque la société subvenait à nos besoins. Et bien en fait, on a cru qu'on pouvait vivre sans empathie, mais aujourd'hui on a des enjeux collectifs majeurs pour la planète, et si on se comprend pas, on va pas réussir à les résoudre, c'est très embêtant.
0: Ce seront les derniers mots de conclusion pour ce matin. Merci Sophie Clergue d'avoir été avec nous ce matin. Demain, nous parlerons des collègues. C'est important aussi hein, dans nos relations.
1: Ah ben les collègues, ça fait partie des relations importantes. C'est clair, on passe beaucoup de temps au travail.
0: Alors les collègues et les amis, est-ce qu'il y a une différence? On en parle dès demain à 9h au 04 42 38 08 08.

0: les Beatles.
1: Ouais, les c'était Beatles. Bien eux. C'était bien. Ça faisait
2: on est
1: du
2: allé
1: bien.
2: Jusqu'au bout parce que ça fait du bien.
1: Ça faisait voilà. du bien, ouais. C'est bon pour le moral.
2: Ça va, Thibaut?
1: Et ouais, et c'est très positif. Ça donne des vibrations positives et c'est ce qu'on va continuer de faire avec Ici, ça marche, juste après les infos.
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1: Ici Provence, il est 10h et je vous souhaite une excellente journée. Les infos à Marseille et en Provence avec Florent Lesseau. Florent, c'est déjà le deuxième épisode méditerranéen de l'automne.
4: Les Bouches-du-Rhône et le Var en vigilance orange, orage et pluie, inondation jusqu'à ce soir minuit. Il faut s'attendre à des cumuls de pluie compris entre 50 mm et 150 mm localement. Les plus gros orages sont attendus ce soir sur le littoral varois et dans le centre Var. Le préfet du Var appelle à la plus grande prudence. Il demande de limiter ses déplacements et de s'éloigner des cours d'eau à cause des risques d'inondation. Le Premier ministre s'exprimera ce soir depuis Matignon à 19h. Sébastien Lecornu parlera de la situation dans les lycées et des prix des carburants. Il va aussi parler de la crise agricole causée par une sécheresse inédite. Au menu aussi, la situation financière de la France sur fond de débats houleux sur le projet de budget 2027. Le chef du gouvernement tente d'apaiser le mouvement lycéen alors qu'une nouvelle journée de manifestation est annoncée pour demain jeudi. Quant au ministre de l'Intérieur, Laurent Nunez, il annonce ce matin que l'usage des grenades assourdissantes est suspendu pendant les mobilisations lycéennes. Cette décision est prise après la grave blessure d'un adolescent de 15 ans. Il a eu la main arrachée en ramassant une grenade à Lens. Elle mérite bien ça. La basilique Notre-Dame de la Garde, enfin inscrite au titre des monuments historiques, protection qui doit contribuer à préserver le monument emblématique de Marseille. À l'occasion d'Octobre Rose, l'OM et Puma proposent un maillot spécial flanqué pour la première fois du logo des Marseillaises. Les Olympiennes qui porteront cette tunique le 18 octobre à Martigues. Un maillot et un short collector en vente sur om.fr. L'OM qui multiplie les initiatives depuis le début de cette campagne de sensibilisation au dépistage du cancer du sein et de récolte de fonds pour la recherche médicale. Par exemple, le vélodrome illuminé en rose ou encore les joueuses de la réserve féminine présentes à la course Marseille en rose. C'était dimanche dernier.
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4: Et dans le ciel, Thibaut, c'est pas la vie en rose, mais plutôt la vie en gris.
1: Oui, hein. J'étais en train de me dire, et si on passait directement à jeudi, à la journée de jeudi, non?
4: C'est possible. Ce serait pas mal, effectivement.
1: Ouais, ça serait bien, hein.
4: Mais après, il y a jeudi à l'Istral, donc
1: ah, oui,
4: je sais pas enfin, si on gagne
1: oui,
4: ou change.
1: Bah, c'est quand même mieux, ce sera beaucoup plus sympa quand même, malgré tout. Même avec le Mistral, parce que ce matin, donc, c'est encore des orages un peu partout dans la région, alors principalement sur les Bouches-du-Rhône et sur le Var, sachant que c'est plutôt le Var hein, qui va être impacté dans les heures qui viennent. De la pluie, des grosses averses sur les Alpes de Provence et les Hautes-Alpes. Et puis cet après-midi, de la pluie quasiment partout dans la région et encore des orages, mais concentrés plutôt sur le littoral varois cet après-midi. Du côté des températures, eh bien, nous aurons au mieux cet après-midi 23 degrés à Marseille, la même chose pour Toulon, et 21 pour Aix-en-Provence. Du côté de la route, pas mal de soucis. On a notamment un véhicule dans le fossé sur la 55 au niveau de Gignac en direction de Martigues. Ça provoque un bouchon de 4 km. On a également 5 km de bouchons sur l'A7 au niveau des Égalades dans les deux sens de circulation. Là, c'est à Marseille, à cause peut-être d'un accident. Éric Maronne, c'est un accident sur l'A7 ou pas spécialement, ou c'est juste les conditions météo qui sont un peu compliquées? Vous n'avez pas d'infos particulières?
2: Pas d'infos en particulier.
1: Bon, si vous avez des infos, vous êtes les bienvenus au 04 42 38 08 08. Et par contre, c'est un accident qui s'est produit sur l'A50 au niveau de la Penne-sur-Uvonne en direction de Marseille. Et ça coince toujours sur ce secteur, sur 5 km, un bouchon qui remonte jusqu'à l'A52. Et puis, on a pas mal de monde toujours sur l'A50 à Marseille, au niveau de la Valentine, dans les deux sens de circulation. Mais a priori, pas de soucis majeurs. Sur ce secteur, la traversée de Toulon également, un peu compliquée.
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1: Peut-être que ça ne roule pas très bien dans la région, mais ici ça marche tous les jours. L'émission Si douce qu'un été indien, même s'il s'est achevé, et qui essaye de vous réchauffer un peu plus chaque jour avec les meilleures initiatives de la région. Vous pouvez d'ailleurs les partager aussi, les vôtres, avec nous. Vos plus gros projets sont les bienvenus à l'adresse de l'émission Ici ça marche en Provence, @radiofrance.com. Et ils sont tout doux comme l'été indien, Philippe Richard, et son coup de papate soyeux. Et ouais, quotidien, Philippe, ouais, qui aide les refuges de la région à trouver des familles aimantes pour adopter chats et chiens. Cette semaine, nous sommes au refuge de l'Arbois à Aix-en-Provence. Et dans 5 minutes, vous allez nous présenter
0: Casimir et son fameux Gloubi-Boulga. Casimir avec sa bonne humeur. C'est très mal. Et ses chansons. Mais aussi Casimir avec son prénom un peu étrange.
1: Et oui, on pourra adopter un linguiste. C'est une première dans cette émission.
2: Elle s'appelle Médé. Déjà, c'est une. Ouais. C'est pas un, c'est Médé.
1: Ah, c'est Médé. Médé, Eric.
2: On pourrait faire un teasing. Médé. Ouais. Vous voyez ce que je veux dire? Parce qu'on va lancer une sorte de SOS pour Médé et sa fille Nina.
1: Oui, elles sont deux. C'est une famille que vous allez adopter ce matin sur Ici Provence avec Philippe Richard. Eric Baron, à 10h15, il n'est plus à adopter. Hein. On le garde pour nous. Eric Baron, on parle de quoi ce matin?
4: L'intelligence artificielle qui va s'inviter au cœur des quartiers nord de Marseille.
1: Ah oui, avec une nouveauté, il me semble. Oui, avec un genre de campus. Vous ne voulez pas nous en dire plus? Ok, très bien. Ça me va.
4: C'est à 10h15.
1: Il marche à votre rencontre tous les matins entre 10h30 et 10h45, donc sous la pluie ce matin, mais on l'a mis à l'abri, évidemment. Laurent Menel en direct de Gémenos. Il est au sec, il est dans l'isoloir installé ce matin à l'office de tourisme. Alors un isoloir un peu particulier. Laurent, bonjour.
6: Bonjour Thibault, bonjour à tous. Oui, à l'abri, dans l'isoloir citoyen, une belle et grande opération lancée par le réseau ICI, votre radio. Alors l'isoloir se trouve au cœur même de l'office de tourisme et vous savez que le but ici est de recueillir en audio et en vidéo toutes les attentes, les craintes, les espoirs des citoyens. Beaucoup d'empathie, donc c'est le mot de la matinée ici. Votre radio est ô combien proche de vous. On va vous inviter à venir nous retrouver. Et puis une double raison, c'est que je suis en plein cœur du marché. Également le marché qui se tient le mercredi matin. Et vous savez quoi?
1: On en saura un parapluie. Ah, très bien, très bien. Bon, on se retrouve donc dans une demi-heure à Gémenos sur Ici Provence avec Laurent Menel.
2: Oui, c'est bien,
1: il y a un genre de suspense.
7: Faut qu'on vous explique.
4: Insoutenable.
1: Hervé Godard, à 10h50, le chiffre qui fait du bien.
7: Ce sera quatre générations de photographes de la famille Élie jusqu'au dernier Jean-Éric Élie qui propose une belle exposition qui s'appelle Musique en Aix, mais je vous en dirai plus tout à l'heure. Quel rapport avec la musique et la photographie? Ben, vous saurez tout à l'heure.
1: Mais si ça marche, c'est parti.
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1: Alors, à ma connaissance, ils ne sont pas dans l'expo photo dont va nous parler Hervé Godard tout à l'heure. C'est le groupe Gold. On écoute tout de suite. Laissez-nous chanter. Très belle journée sur Ici Provence.

0: Le Gold sur Ici Provence.
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0: Et on les laisse miauler ou aboyer tous les matins sur Ici Provence. Ce sont les animaux des refuges de la région que vous tentez de faire adopter. Et quand je dis que vous tentez, ça marche.
3: Et ça marche.
0: Ici, ça marche. Et bien oui, bien sûr.
3: C'est un joli coup de patte.
0: Ouais.
3: Alors cette semaine, on est au refuge de l'Arbois.
0: L'Arbois,
3: c'est à Aix-en-Provence, route de la Tour d'Arbois, Aix-les-Milles, pour être précis. Et nous sommes avec Valentine Anglade, qui est la responsable du refuge de l'Arbois. Alors ce matin, on lance une sorte de SOS. Voilà, on aimerait que nos deux toutous du jour, Médée et Nina, puissent être adoptés
0: ensemble.
3: C'est le défi qu'on relève. Vous nous les présentez, Valentine ?
4: Oui, aujourd'hui, on aimerait vous parler de Médée et Nina, sa fille. Médée et Nina, elles ont été cédées par leur propriétaire au refuge parce qu'ils ne pouvaient plus s'en occuper. Donc, c'était une séparation qui était très triste. Médée, c'est une petite mamie American Staff qui a 10 ans et qui est vraiment trop mignonne. Et donc, elle est arrivée avec sa fille Nina, qui, elle, n'est pas un chien catégorisé. Les deux louloutes s'entendent super bien. Donc, on voudrait vraiment réussir à les faire partir ensemble. Donc voilà, c'est un peu un appel à la solidarité, c'est un sauvetage. On sait qu'on a pas l'habitude de faire partir tous les jours des petits molosses, mais là si on a une bonne âme qui voudrait se présenter pour rencontrer Médée et Nina, ce serait vraiment chouette.
3: Voilà, donc présentez-vous auprès du refuge de l'Arbois, puis peut-être que vous posez la question ce matin, deux chiens, ok, pourquoi pas, mais plutôt une maison ou alors un appartement pour elle?
4: Alors plutôt soit un appartement en rez-de-chaussée, rez-de-jardin, parce que Médée, elle a quand même 10 ans.
3: Oui.
4: Voilà, soit une maison avec un petit extérieur, ça fera vraiment leur bonheur.
3: Voilà, donc elles ont toujours vécu ensemble, la mère et la fille. Elles sont arrivées, vous l'avez entendu, au refuge, c'est suite à un accident de la vie, ça peut arriver à tout le monde. On a deux animaux, puis on peut plus s'en occuper parce que financièrement ou
0: physiquement
3: parce qu'on est malade. Donc son propriétaire a fait le choix de s'en séparer, ça a été très dur pour lui, mais c'est un bon choix parce que le refuge les a récupérés, il s'occupe d'elles et maintenant ça serait de les adopter ensemble.
0: Et voilà,
3: regardez-moi ces deux loulous que je vous montre là en studio. Ouais. Comment ne pas craquer donc face à Médée et Nina. Vous avez les photos sur la page Facebook Ici Provence et sur ici.fr. Donc on peut adopter deux chiens ensemble, ça arrive. Si vous vous en sentez capable, elles sont vraiment adorables. Elles écoutent, elles sont alors calmes pour Médée, la maman, plus joueuses pour la fille Nina. Et puis les balades en forêt, d'ailleurs c'est une photo en forêt qu'on vous a mis sur Facebook, elles adorent ça. C'est la saison pour aller en forêt.
0: Si vous habitez dans une forêt, donc c'est encore mieux. Évidemment.
3: Avec une belle cabane. Voilà, Nina, Médée au refuge de l'Arbois à Aix-en-Provence.
0: Merci, on retrouve toutes les infos évidemment sur les réseaux sociaux d'Ici Provence et sur le site internet. À demain Philippe, avec...
3: À demain. Alors demain nous serons avec Miu Miu.
5: Ah oui. Comment va-t-elle?
3: Elle va très bien.
0: On aura des nouvelles de Miu Miu demain. Voilà, sur Ici Provence.
5: Un nouveau film?
3: Peut-être, d'accord, vous verrez.
0: Éric Maron, oui. Il est un peu hyper sensible, à fleur de peau, on peut le dire ou pas?
5: Qui ça, moi?
0: Il voit pas venir. Regardez la chanson qu'on va diffuser. Charles Doré.
5: Il y avait un lien avec...
0: C'est une nouveauté, c'est Charles Doré, ça s'appelle Hypersensible, on l'écoute tout de suite. Juste avant de retrouver Éric Maron, on parle d'intelligence artificielle à Marseille.

0: rue fragile.
1: Hypersensible avec Charles Doré sur Ici Provence, l'inforoute et l'info météo aussi avec des orages parfois assez violents qui sévissent sur notre région sont concernés en ce moment le secteur par exemple de Saint-Zacharie, entre Saint-Zacharie et Brignoles, donc plutôt du côté de la Sainte-Baume, aux alentours de La Ciotat, Saint-Mandrier, Sifour, Plan-de-Cuc, une partie aussi, une bonne partie de Marseille aussi également. Voilà pour l'essentiel en ce moment. Donc des conditions de circulation un peu compliquée et puis des accidents en cours. C'est le cas par exemple sur l'A7 avec un accident au niveau des Égalades, avec un bouchon dans les deux sens de circulation sur l'A52 au niveau de Pépin en direction d'Aubagne, à Aix-en-Provence sur l'A51 quand vous traversez la ville, quand vous arrivez de Venelle en direction de Marseille. Et puis un autre accident sur l'A551, c'est au niveau des Pennes-Mirabeau, deux véhicules impliqués. C'est en direction de Salon de Provence. Soyez prudents.
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1: Ici, ça marche avec Éric Maronne. Marseille, on y est, on parle d'intelligence artificielle avec un tout nouveau projet sur la ville.
4: Et si l'un des futurs pôles français de l'intelligence artificielle voyait effectivement le jour dans les quartiers nord de Marseille, c'est en tout cas le pari du projet Théodora dont nous allons parler avec Pierre Leveillard, notre invité. Bonjour Pierre.
5: Oui, bonjour.
4: Vous êtes le directeur technique de la maîtrise d'ouvrage chez Unitel Group. Beaucoup auraient quand même imaginé ce type de campus dans un quartier d'affaires traditionnel. Pourquoi avoir choisi Capitaine Jazz à Marseille ?
5: Mais Capitaine Jazz est en fait un lieu vraiment de rencontre et qui est un nœud aussi autoroutier, un nœud de transport en commun. On a le métro Capitaine Jazz qui arrive juste en face du terrain. Mmh. On a le tram qui vient d'ouvrir aussi, enfin début d'année, qui arrive juste ici, après qui s'étendra jusqu'au quartier nord. Et donc les deux autoroutes, la 7 et la 50, qui viennent directement enrober tout ce projet-là. Et après la plateforme aussi multimodale de bus qui vient arroser aussi tout le reste de Marseille.
4: Alors comment est née l'idée du projet Théodora ?
5: Alors l'idée est venue autour de d'un campus urbain de l'IA appliquée. Donc en fait on vient de Unitel, on est une société du numérique dans laquelle on vient créer un patrimoine immobilier. Donc on est vraiment une société numérique qui arrive dans l'immobilier. On a un campus urbain de l'IA appliquée. Donc il y a 4 bâtiments sur le projet. Des premiers bâtiments autour de 20 000 m² qui sont plus dédiés au niveau de bureaux. Mmh. Un bâtiment plutôt autour de la formation, un autre autour de l'hébergement, de la résidence étudiante et du co-living, et un dernier pavillon central qui est un bureau hybride dans lequel il y aura de la R&D, de l'événementiel, etc. Et le but, c'est de créer vraiment au centre de Marseille et dans un centre névralgique un lieu, un campus de vie complet dans lequel on pourra développer et faire grandir l'IA.
4: Oui, et cela va favoriser certainement aussi l'émergence de projets ou de start-up.
5: Exactement, en fait. En plus, on vient en lien vraiment avec tout le quartier d'Euroméditerranée qui arrive vraiment, on a la lisière d'Euroméditerranée. On est de l'autre côté du trottoir, si on peut dire ça. Et donc, on s'intègre dans le développement vers les quartiers nord de la ville et du centre-ville. Donc, c'est un vrai, vrai quartier en devenir. Ouais. Et on connaît ce qu'il y avait. On se projette en 2030, pardon, mais pour le coup, c'est un vrai, vrai, vrai sujet, un vrai quartier d'avenir.
4: Et puis l'un des enjeux, c'est aussi de permettre aux habitants du secteur concerné d'accéder au métier du numérique, c'est important.
5: Exactement, tout à fait, avec le centre de formation dans lequel il sera ouvert à tous. Et le but, c'est de mettre en avant cette IA qui est un outil, ça reste un outil, mais à destination de tous et de pouvoir permettre à chacun des habitants, des usagers ou des salariés de pouvoir utiliser ça et d'avoir une formation spécifique.
4: Donc la chronique et ce rendez-vous s'appelle Ici ça marche, en tout cas ici à Marseille ça va marcher. On va continuer d'en parler. Exactement. Avec vous dans un instant.
1: Et c'est dans 2 minutes. Merci. Avec vous Éric Maronne.
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1: Avec Éric Maronne ce matin, on parle d'un projet urbain innovant entre technologie, nature et qualité de vie.
4: Et nous sommes avec Pierre Lehir, directeur technique de la maîtrise d'ouvrage chez Unitel Group. Lorsqu'on découvre donc ce projet Théodora, on constate qu'il ne s'agit pas simplement d'un projet immobilier, consacré en tout cas pour à l'intelligence artificielle, parce que ce projet prévoit également des logements, des espaces de service, un parc de 6000 m2. Et vous y accordez d'ailleurs une place importante. Pourquoi cet aspect est-il essentiel aujourd'hui, Pierre?
5: Alors, l'aspect du parc est vraiment un lieu de vie, aussi un lieu de travail dans lequel on peut venir, un, se reposer pendant la journée de travail qui peut être intense, mais aussi créer des lieux de rencontre entre les entreprises qui seront dans le campus et faire des lieux de travail un petit peu optimisés, un petit peu à l'écart de son lieu de travail, de bureau, etc. et de pouvoir créer aussi une synergie autour de tous les sujets et une synergie entre les entreprises pour créer du business aussi si possible. Donc voilà, c'est un parc où on vient requalifier l'ensemble du ruisseau des Égalades qui est aujourd'hui complètement buisé en béton. Donc on vient vraiment renaturer, requalifier tout le parc dans la continuité du parc Biou qui est juste au-dessus et du futur parc des Égalades qui sera s'étendra sur 22 hectares juste en dessous au sud du projet. Ouais. Et donc voilà, on vient créer un amphiparc aussi pour pouvoir créer des événements et faire profiter de ce poumon vert dans ce quartier qui est encore une fois en devenir, mais qui nécessite quand même des belles verdures.
4: Bien sûr, et tant mieux. Et cela va permettre aussi de connecter, on va dire, davantage les quartiers nord au reste de la métropole. Et ça aussi, c'est important.
5: Exactement. Tout à fait. On est vraiment là dans l'objectif, c'est de faire un lien entre les quartiers nord et le suite de Romette qui est là déjà, est déjà aux portes, et de pouvoir vraiment connecter et faire une rotule de tout cet espace-là.
4: Alors la première pierre va être posée vendredi. Il y aura bien sûr différentes étapes pour ce chantier. Ce projet va voir le jour dans combien de temps?
5: L'objectif est de réceptionner en septembre 2029, donc on aura 2 ans et demi à 3 ans de travaux suite à la pose de première pierre. On aura encore des phases de développement de projet, et l'objectif, voilà, c'est de démarrer et de livrer en septembre 2029, qui est en lien aussi avec la réception de toute la requalification du boulevard Capitaine Gès qui est en cours avec Euromède et la métropole. Donc voilà, on est en lien vraiment proche avec eux pour faire une organisation globale de projet et de chantier aussi, parce que il y a un vrai sujet de logistique sur ces projets-là.
4: Quel message, dernière question, souhaitez-vous adresser aux Marseillais qui découvrent votre projet ce matin sur Ici Provence?
5: Écoutez, c'est un message, j'espère, d'espoir et d'avenir sur un site qui mérite aussi d'être découvert. Si on se projette qu'il y a 5 ou 6 ans ou 10 ans dans cette zone-là et on voit ce qui peut devenir, on voit les images de ce qui va devenir, je pense que c'est une vraie image de positive de Marseille et du développement de Marseille pour que on puisse intégrer la totalité des populations marseillaises et profiter du développement et du rayonnement de Marseille dans la métropole, dans la région, mais aussi au niveau national.
4: Pierre Lehir, merci de nous avoir accordé quelques minutes et puis merci de nous avoir présenté en avant-première ce beau projet sur Marseille. Passez une belle journée et merci bonne continuation. Beaucoup. Merci Pierre, à bientôt. Pierre Lehir, donc directeur technique de la maîtrise d'ouvrage chez Unitel Group.
1: Merci Eric Maron. Et rendez-vous
4: demain. Pour la cueillette des olives.
1: Ah, la cueillette des olives. Ah, rien à voir.
4: Bah, rien à voir.
1: C'est ça, c'est l'éclectisme tous les jours avec Eric Maron. La musique avec Cadouche tout de suite. Et ensuite, on retrouve Laurent Menel. Il y aura aussi l'info route et l'info météo. Et puis Laurent Menel à Gémenos.

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0: L'inforoute à 10h32 sur ICI Provence. Conditions de circulation très compliquées sur l'agglomération toulonnaise d'une manière générale. Pourquoi ? Parce qu'il y a des orages qui sévissent actuellement sur une bonne partie de l'agglo toulonnaise. Alors plutôt sur l'est de l'agglomération, La Valette par exemple est concernée, toutes les communes autour. Et donc on a des difficultés, notamment par exemple là une inondation en cours sur la 57. Ce qui provoque évidemment des bouchons sur le secteur. Et c'est vrai sur l'ensemble de l'agglomération toulonnaise, que vous arriviez par l'ouest, que vous arriviez de Sanary, d'Olioul, etc., sur Toulon ou bien dans l'autre sens. La circulation est vraiment très très compliquée à cette heure-ci. Des orages donc actuellement sur l'agglomération toulonnaise, mais c'est vrai aussi par exemple sur la Ciotat, sur une partie de la Sainte-Baume, sont concernés aussi le nord de Marseille. Alors une partie de Marseille, du côté de la Valentine par exemple, tout ce secteur-là, il est impacté par les orages et des fortes pluies en ce moment. Mais aussi au nord de Marseille, le secteur de Plan de Campagne, des peines Mirabeau, là aussi des orages. Et puis sinon, pour revenir dans le Var, tout le secteur de Tours, de Saint-Maximin, la Sainte-Baume, là aussi des orages en cours. Donc soyez extrêmement vigilants sur ce secteur.
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0: Et on retrouve Laurent Monel, notre baladeur. Il part à votre rencontre tous les matins. Et figurez-vous qu'il est à l'office de tourisme. Alors non pas pour faire du tourisme, mais parce qu'on a installé là-bas l'isoloir de l'opération menée par votre radio préférée. Opération citoyenne qui s'appelle Dites-le ici. N'est-ce pas Laurent ?
4: Je vous le confirme, et les Gémenossiens, les Provençaux qui sont ici sur le marché, qui se tient d'ailleurs tous les mercredis matins devant l'office de tourisme, viennent s'exprimer. Alors évidemment la pluie est là, on a quelques accalmies, on en profite pour se mettre à l'abri dans l'isoloir et puis s'exprimer en tout anonymat, si vous le souhaitez bien entendu. C'est pour recueillir en audio et en vidéo vos attentes, vos craintes, vos espoirs à l'approche de l'élection présidentielle. On remonte tout cela d'une façon très officielle à travers cette belle opération qui est lancée, donc cette consultation par le réseau ICI Provence, votre radio aujourd'hui à Gémenos. J'en profite aussi dans un instant, car vous me connaissez, je ne vais pas me priver d'aller jeter un petit coup d'œil sur le marché.
0: Tiens, je vais me faire connaissance. Oui, bien sûr.
4: Une véritable invitation en voyage, en Afrique aussi, en Outre-mer. Tiens, l'un des stands ici est tenu par Rose. Bonjour Rose.
5: Bonjour.
4: Vous venez de vous exprimer, vous, dans notre isoloir.
5: Ah oui.
4: Ça vous a plu ?
5: Oui, beaucoup, beaucoup.
4: Eh bien, vous voyez, je vais vous en dire un petit peu plus dans quelques instants. Dites-le ici, exprimez-vous. Et ici, justement, on le fait à l'office de tourisme de Gémenos.
0: Laurent Monel à Gémenos, qu'on retrouve dans 3 minutes.
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0: Ce sera juste après cette chanson de Claudio Capéo.
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0: Eh oui. Une émission riche en rencontres ce matin, comme chaque jour d'ailleurs sur Ici Provence, avec Ici Ça Marche et Laurent Manel, notre baladeur, qui est à Gémenos, à l'office de tourisme et puis au marché de Gémenos aussi. J'ai l'impression qu'il y a une petite accalmie d'ailleurs en termes de météo là sur Gémenos.
3: Ça pleuviote encore, petite accalmie. Ouais. C'est très, très isolé. Des fois, on a des fortes averses qui durent quelques secondes et puis après plus rien. Mais là, c'est vrai qu'on en profite un petit peu. La population est de retour. Voilà, mais rien ne vous échappe. C'est incroyable. On suit.
0: Je vois tout.
3: Ah, vous êtes bien ici. Hein. On suit la tournée de l'Isoloir ici, cette grande opération citoyenne, un Isoloir bleu et blanc, d'ailleurs, aux couleurs de notre radio. Moi, j'en profitais justement pour venir vous retrouver ici. Tiens, Rose s'est exprimée il y a quelques instants. Elle est sur son stand ici, où elle propose ses spécialités. Elle a vécu cette expérience. Qu'avez-vous aimé quand vous vous êtes exprimée pendant une minute dans l'Isoloir d'ici, Rose?
4: J'ai beaucoup aimé la question sur quel mot a beaucoup plus d'importance pour moi sur la devise liberté, égalité et fraternité. Moi, j'ai mis l'accent sur l'égalité, en fait. J'aimerais que le futur président mette beaucoup l'accent sur l'égalité. L'égalité, mais partout, hein, à tous les niveaux. Égalité, égalité, égalité.
3: Alors, on peut le comprendre aussi à travers vos origines. Vous êtes sénégalaise, c'est exact?
4: Oui, je suis sénégalaise.
3: Et vous habitez à Cuges-les-Pins?
4: À Cuges-les-Pins, ça fait 25 ans que j'habite à Cuges-les-Pins.
3: Rose est une spécialiste du piment, on peut le dire.
4: Oui, mais il y a le piment doux aussi. Hein. Ce n'est pas que le piment fort. Hein. Le poivron, c'est du piment aussi. Donc, le piment doux. Doux quand même, hein, pas trop fort.
3: Et là, vous êtes justement, vous en profitiez pour venir nous retrouver ici sur le marché de Gémenos, où nous sommes en ce moment même. Si on devait déjeuner ensemble tout à l'heure, vous nous proposeriez quoi, histoire de voyager avec vous depuis Gémenos?
4: Ah, mais aujourd'hui, au menu, on a le rougail saucisse de La Réunion, le zambrocal aussi de La Réunion et le thon massalé. Dommage, j'ai pas fait le poulet yassa.
3: Ce sera la prochaine fois.
4: Ah oui, la prochaine fois. Hein.
3: Merci Rose, vous êtes magnifique. Merci beaucoup.
4: Merci.
3: Elle vous accueille toujours avec le sourire ici. Bonjour madame, rappelez-moi votre petit prénom.
5: Géraldine.
3: Géraldine, vous venez de passer dans l'Isoloir, vous?
5: Oui.
3: Ça va, ça vous a plu?
5: Oui.
3: Eh bien écoutez, je n'en saurai pas plus. Allez, je me balade à côté juste pour prendre un petit peu l'ambiance
0: Laurent,
3: sur le marché.
0: Laurent,
3: c'est génial.
0: Laurent, vous nous expliquerez quand même comment ça se passe dans l'Isoloir, parce que c'est très mystérieux quand même.
3: Mais
0: cet Isoloir.
3: Bien sûr. Vous voulez que je l'exprime tout de suite?
0: Ah bah oui, expliquez-nous ici, maintenant.
3: Pas de bulletin de vote, seulement 5 questions, des questions ouvertes auxquelles vous répondez à l'oral, face à un écran, ça dure une minute à peine. Les réponses sont enregistrées, la voix, l'image, si vous acceptez, bien sûr.
0: Oui, on n'est pas obligé de se faire filmer, c'est ça. Hein.
3: Absolument, absolument. Votre voix est enregistrée et vous avez une télécommande qui vous permet donc de répondre sur les thèmes qui vous sont chers dans votre quotidien. C'est l'occasion en tant que citoyen de s'exprimer. Vous le savez, ici est au plus près justement votre radio de vos attentes, votre radio locale. Et c'est pour cette raison qu'on vous invite à le faire. Ici, tout cela remontera, comme je vous l'expliquais, à travers cette grande consultation en vue de l'élection présidentielle. Tous ces témoignages qui seront donc exprimés et que les futurs candidats pourront donc consulter. Ouais. Vous savez que j'ai une star ici?
0: Non, je ne le savais pas.
3: Jackson, ça vous parle quand même?
0: Jackson?
3: Il est là, le Jackson. Le Jackson, oui, le Jackson. Alors, je vais essayer de le retrouver. Attendez, je vais aller de l'autre côté. Ouais. Voilà, pardonnez-moi. Ici, alors, il y a un magnifique étal, je ne le cache pas, qui s'appelle le Jackson. Ouais. Et Jackson, et le Jackson est
6: du pamplemousse.
3: Et voilà.
6: Le pomp... bien juteux et pas amer.
3: Il s'appelle le Jackson s'appelle également.
6: Le Jackson, c'est ça.
3: Et vous, c'est tous les jours. C'est l'ambiance. Madame, vous l'aimez le Jackson, vous? Oui. Elle est en train de l'acheter en ce moment. Elle me regarde. Mais c'est quoi?
0: Est-ce
3: c'est
0: qu'elle
3: fou
0: fait le j'arrive moonwalk là.
3: C'est paisible. Nous sommes en direct.
6: Au moment qu'on ne s'est pas vu en plus.
3: Mais vous connaissez tout le monde ici?
6: Non, pas tout le monde, mais on se connaît depuis un moment.
3: Aïe, aïe, aïe.
6: Bonne journée à vous.
3: Aïe, aïe, aïe, aïe. Merci beaucoup. Quel est votre vrai prénom?
6: C'est
3: Michael.
6: Joe Michael.
3: Allez, on se retrouve dans un instant dans la belle ambiance ici du marché de Gémenos. Si vous venez nous retrouver, allez, je lance une surprise, je l'accorde la direction. Mm-hmm. On va vous offrir un parapluie.
0: Un parapluie. Yeah. La maison ne recule devant aucun sacrifice.
5: Dédicacé en plus.
0: Le parapluie, allez, dédicacé par Laurent Menel. Nicolas Perrac, tout de suite, c'est mon père, avant de retourner à Gémenos, retrouver Laurent Menel.

0: Nicolas Perrac sur Ici Provence.
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0: Laurent Menel est au sec, enfin tantôt au sec, tantôt dehors, sous la pluie, sous une pluie fine, nous a-t-il dit, à Gémenos.
3: Oh ah non.
0: Alors, je vous rappelle,
3: je rectifie,
0: j'entends.
3: Très,
0: ah oui, je l'entends.
3: Violente, voilà.
0: Je l'entends, voilà, effectivement.

0: On a la chance de le pratiquer à Gymnos.
1: Surtout aujourd'hui. Surtout aujourd'hui, on peut le dire à l'abri.
0: Ah, aujourd'hui, c'est idéal.
1: Aux portes de Marseille, d'Aubagne, dans cette ville où il fait bon vivre, cette magnifique commune, toute verdoyante, au pied de, non loin de la vallée de Saint-Pons.
0: Sous les contreforts de la Sainte-Baume.
1: Et sous les contreforts de la Sainte-Baume où nous sommes en ce moment même. C'est vrai que c'est une véritable carte postale ici, on peut le dire.
0: Ah oui, c'est une carte postale. Vraiment, le matin, quand nous arrivons sur notre commune, nous sommes en plein... C'est ravissant, quoi. On se dit vraiment, mais quelle chance nous avons de vivre ici.
1: Que mettez-vous en priorité ici, les principaux attraits touristiques de cette commune qui se visitent toute l'année? Alors, selon la saison, évidemment, vous avez différents produits touristiques que vous communiquez auprès du grand public.
0: C'est quand même du tourisme axé sur les randonnées. C'est un tourisme vert ici. Hein. Nous avons bien sûr le fameux parc de Saint-Pons, qui est quand même le produit phare. Et nous sommes, comme je vous disais, sous les contreforts de la Sainte-Môme, qui est un parc naturel régional depuis 2016. Et il y a vraiment un véritable travail qui a été fait pour attirer les randonneurs et profiter de cette richesse, vraiment. Parce que la Sainte-Môme, c'est une forêt séculaire qu'il faut connaître.
1: Voilà, beau, joli coup de cœur. Culture, oui. Tradition, patrimoine, hein, ville très patrimoniale ici, et une sacrée manifestation. On avait d'ailleurs le plaisir de la lancer pour la première édition. C'est Ruralia qui va se tenir dans les temps forts à venir.
0: Ruralia, oui, c'est dimanche, 11 novembre. C'est un petit peu un salon de l'agriculture à ciel ouvert, on va dire. Bon, peut-être un peu prétentieux, mais effectivement, c'est énorme. C'est quand même une manifestation qui est vraiment... la commune est très attachée. Voilà, et il y a énormément de monde. C'est très fréquenté, c'est très bien structuré. Et vraiment, c'est une journée autour du terroir. Vraiment, c'est quelque chose qui nous tient à cœur et qui est c'est une réussite tous les ans.
1: Très grosse ambiance, grosse réussite donc dimanche prochain. Merci beaucoup Véronique.
0: Je vous en prie, merci à vous. Et malgré le temps, bah écoutez, hein, on est là.
1: Bah oui, bah écoutez, la pluie aussi, c'est de l'eau, c'est la vie, c'est ainsi. Bon, évidemment, on espère que ces orages ne seront pas trop violents ce soir comme c'est prévu selon Météo France. Je ne sais pas quoi faire, Thibault. Là, je suis devant l'isoloir en bleu et blanc qui reste ici tout au long de la matinée. On vous offre votre parapluie. Ouais. Je vous rappelle, on avait prévu des ombrelles, des casquettes et des tongs. On s'est littéralement planté aujourd'hui. Est-ce que je traverse la place une nouvelle fois pour aller retrouver un producteur?
2: Alors, c'est vous qui me le dites. Allez, c'est parti. C'est parti.
1: Oh, je prends tous les risques.
2: Allez-y.
1: Non, je vais vraiment me tromper. Hein. Ouais. Allez, j'y vais. 1, 2, 3, je traverse.
2: Métier,
1: je vous jure que je suis sous la pluie en ce moment. Je vais tenter de me mettre à l'abri sous un stand ici. Et ça vous fait rire.
2: Ça me rappelle une émission célèbre.
3: Ouais, c'est pas mal. Ouais. L'arrivée est un peu folklore là. Merci à vous.
1: Ce sourire appartient à qui?
3: Ah, c'est à Karine.
1: Bonjour Karine.
3: Bonjour, enchantée.
1: Vous êtes équipée comme si vous alliez à l'assaut de
2: l'Himalaya.
1: De l'Himalaya, oui, on peut le dire comme ça, parce que vous avez l'air très sportive.
3: Et je fais un peu de sport, ouais. Je viens d'une base sportive, donc voilà, je fais du pain, mais c'est sportif aussi, il faut être très sage à la main, donc voilà, il faut assurer.
1: Vous avez dit, vous faites du pain, d'où venez-vous?
3: Je viens de Plandops, c'est un petit village dans le Var, limitrophe avec Gemenos, Aubagne, tout ça. Et donc je fabrique mon pain là-bas, directement chez moi, dans un fournil, tout en terre paille.
1: Aïe, aïe, aïe, aïe, aïe, un pain comment, dites-nous?
3: Pardon ?
1: Comment est-il fait, votre pain ? Au levain, par exemple ?
3: Donc, mon pain, c'est un pain au levain naturel, donc que je pétris à la main et que je cuis au feu de bois.
1: On imagine le travail pour faire du pain au levain naturel, sans aucune levure chimique, donc ?
3: Voilà, il n'y a pas du tout de levure sur mon stand, pas de farine blanche, on travaille la T80 minimum, et ensuite des farines de blé anciennes. Et donc, le levain naturel, ça se fabrique et ça s'entretient tous les jours.
1: Et on vous retrouve le mercredi matin à Gemenos. Merci beaucoup de nous accueillir. Un très beau travail et une reconversion réussie. Si on peut le dire?
3: Ben oui, une reconversion, oui, depuis 7 ans du coup sur les marchés maintenant. J'étais dans d'autres métiers avant.
1: Avez-vous vu notre opération de l'isoloir aujourd'hui à Gemenos, ici en vue de l'élection présidentielle?
3: Oui, ben j'ai vu que ça commençait à s'installer. Apparemment, il y en a pour un petit moment. Donc ben, n'hésitez pas à venir vous parler de ce qui vous tient à cœur en fait au niveau des élections.
1: Parole aux citoyens, vous allez y participer?
3: Oui, pas forcément aujourd'hui, je suis sur le marché, mais bon, j'irai volontiers, ouais.
2: Mais c'est qu'aujourd'hui, par contre.
3: Merci à vous.
1: Oui, c'est qu'aujourd'hui,
2: c'est que ce matin
1: de la matinée. Bon, alors, merci. On rajoute le coupe-vent. Oui. On rajoute le coupe-vent.
2: Le coupe-vent
1: cadeau.
2: Parapluie. Très bien.
1: Parapluie.
2: Formidable.
1: Voilà. C'était merci. En direct depuis Gemenos. C'était un bonheur de vous retrouver au plus près de là où vous habitez.
2: À très vite, Laurent. Demain, la même heure, toujours en balade, sous le soleil, on l'espère. Donc, vous avez toujours cette opération citoyenne.

0: Il y en a encore tout au long de la matinée à l'office de tourisme de Gémenos. N'hésitez pas à aller faire un tour dans l'isoloir.
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0: Et avec Hervé Godard et le chiffre du jour, le chiffre qui fait du bien, c'est le 4. Pourquoi le 4, Hervé ?
12: Ben 4 comme 4 générations de photographes, j'y arrive, de la famille Élie qui se sont succédés depuis 1888 pour imprimer sur la pellicule et bien le quotidien de la vie aixoise. Jean-Éric Élie, qui représente la dernière génération, propose actuellement l'exposition « Musique en Aix ». Il y a une centaine de clichés entre 1900 et 2000, plusieurs pépites. Il y a la première leçon de musique pour des jeunes filles en 1910, on est dans un salon bourgeois, il y a la première édition du Festival d'Art Lyrique en 48, il y a Johnny Hallyday qui est venu en 64, tout jeune, il y a un concert bondé sur la place des Quarts d'Heure, c'était avec Ella Fitzgerald en 75, et puis moi j'adore un portrait du trompettiste Dizzy Gillespie dans les loges du Rex en 1980 en train de montrer à un gamin comment il faut gonfler ses grosses joues pour jouer de la trompette. Voilà, Musique en Aix, c'est à voir jusqu'au 1er novembre, on est à l'hôtel de Boadès à Aix-en-Provence.
0: Aix-en-Provence, merci pour l'info, on reste ensemble, on ne se quitte pas, Hervé, puisqu'on va jouer aux méfies ensemble, juste après les infos de 11h, avec un très beau cadeau cette semaine, le rallye découverte des vins de la Sainte-Victoire. On vous héberge, on vous nourrit, ça va être super.

0: Cindy Lauper sur Ici Provence.
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0: Ici Provence, il est 11h et je vous souhaite une excellente journée. L'info à Marseille en Provence avec Florent Lesseau. Florent, les orages en Provence, déjà une trentaine d'interventions des pompiers des Bouches-du-Rhône depuis 6h ce matin.
2: Des interventions surtout entre Vitrolles et la Côte-Bleue, secteur d'Ansuès, Carry-le-Rouet, des caves et des parkings souterrains inondés, des toitures endommagées à Gignac après le passage d'une tornade, sans faire de blessés. À Marignane, la toiture d'un entrepôt s'est effondrée, là aussi sans faire de blessés. Marignane, où il est tombé 53 mm d'eau en une heure, dont 37 mm en seulement 18 minutes. Des rues inondées aussi à Châteauneuf-les-Martigues. Le plus gros des intempéries semble être passé dans les Bouches-du-Rhône. Le département est placé en vigilance jaune. Orage, pluie, inondation. Seul le Var reste en vigilance orange. C'est vrai qu'il faut s'attendre à des cumuls de pluie compris entre 50 mm et 150 mm localement dans le Var. Les plus gros orages sont attendus ce soir sur le littoral varois et dans le centre Var. Le préfet du Var, d'ailleurs, appelle à la plus grande prudence. Il demande de limiter ses déplacements et de s'éloigner des cours d'eau à cause, bien sûr, des risques d'inondation. Le Premier ministre prend la parole ce soir depuis Matignon. À 19h, Sébastien Lecornu va s'exprimer sur la situation dans les lycées, sur les prix des carburants, sur la crise agricole causée par une sécheresse inédite. Au menu de son allocution également, la situation financière de la France, alors que les débats sur le projet de budget 2027 s'annoncent houleux à l'Assemblée nationale. Le Premier ministre qui tente bien sûr d'apaiser le mouvement lycéen, alors qu'une nouvelle journée de manifestation est annoncée demain. Le ministre de l'Intérieur, Laurent Nunez, lui annonce que l'usage des grenades assourdissantes est suspendu pendant les mobilisations lycéenne. Cette décision est prise après la grave blessure d'un adolescent de 15 ans lundi à Lens. Il a eu la main arrachée en ramassant une grenade. Le syndicat UNSA Police RS se dit dubitatif, se plaignant que depuis 2020, le gouvernement enlève aux policiers de plus en plus de moyens intermédiaires. À l'occasion d'Octobre Rose, l'OM et Puma proposent un maillot spécial flanqué pour la première fois du logo des Marseillaises, les Olympiennes qui porteront cette tunique le 18 octobre à Martigues. Un maillot et un short collector en vente sur om.fr. L'OM qui multiplie les initiatives depuis le début de la campagne de sensibilisation au dépistage du cancer du sein. Le Vélodrome, par exemple, est illuminé en rose et les joueuses de la réserve féminine présentent à la course Marseille en rose. C'était dimanche dernier.
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2: Et vous suivez attentivement pour nous, Thibaut, le radar pluie dans les Bouches-du-Rhône.
0: Pluie, orage, avec des orages en cours donc dans plusieurs secteurs qui impliquent des difficultés de circulation. Je vais y venir dans un instant. Pour l'instant, les orages se concentrent sur le secteur de la Sainte-Baume. Alors, sont concernés aussi le pourtour de la Sainte-Baume. On a Aubagne en ce moment où ça cogne un peu. Carnoux également. Cassis. Ça déborde légèrement sur Marseille. Alors tout Marseille n'est pas concerné, mais plutôt du côté du nord, du côté d'Allo par exemple, tout secteur là est concerné à cette heure-ci. On a aussi l'agglo toulonnaise, c'est en train de passer, de se décaler vers l'est de l'agglo toulonnaise. Ça cogne encore sur l'Acro, du côté de Pierrefeu-du-Var, du côté de Carquérane également. La Seyne-sur-Mer, même s'il n'y a plus d'orage, il continue de pleuvoir sur ce secteur. On a aussi le secteur du Bossé, plus au nord dans le Var, on a le secteur de Brasse, de Saint-Maximin à Sainte-Baume, de Tourve, avec des pluies parfois violentes. Pour ce qui est des conditions de circulation, donc à cause de la pluie, il y a des secteurs qui sont un peu inondés sur l'agglo toulonnaise, notamment sur la 57, ce qui provoque des bouchons sur le secteur des deux côtés. Alors ça va un peu mieux sur la 57, par contre c'est toujours compliqué de l'autre côté, sur la 50 quand vous arrivez sur Toulon. On a pas mal de monde également sur la 570 quand vous arrivez de hier en direction de la Valette, et comme il pleut fort, bah voilà, vous roulez au ralenti sur ce secteur. Autre difficulté sur la route à cause de la pluie, c'est l'A50 au niveau de Roquefort-la-Bédoule, dans les deux sens de circulation entre Aubagne et Roquefort-la-Bédoule. C'est un peu compliqué sur ce secteur. La traversée d'Aix-en-Provence également. Là, il y avait un accident qui, a priori, est encore en cours sur la 51 quand vous traversez la ville en direction de Marseille avec quasiment 2 km de bouchons. Et puis sinon, on a un accident à Salon-Provence sur la 7, 2 véhicules impliqués en direction de Marseille, mais pas de bouchons par contre à cet endroit.
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0: Le Méfi, on joue avec Hervé Godard. Hervé, ça va?
4: Ça va, tout va bien. Dans les starting blocks, là.
0: Hervé, qui remplace Kevin Colloc pendant ses vacances. On joue avec lui tout au long de la semaine avec un très beau cadeau, Hervé, cette semaine, puisqu'on invite, on invite les auditrices et auditeurs d'ici Provence à participer au rallye découverte des vins de la Sainte-Victoire. Alors, qu'est-ce à quoi? Alors, d'abord, la date, ce sera le samedi 17 octobre. Donc, pas ce samedi,
4: le prochain.
0: Celui d'après. Nous, on vous invite à partir du vendredi. Comme ça, vous êtes sur place parce que ça va commencer relativement tôt. On vous invite dans une merveilleuse bastide au pied de la Sainte-Victoire, à Puy-l'Oubier précisément, très joli village, donc au pied de la Sainte-Victoire. La bastide de Richaume, donc on vous y invite pour la nuit. Vous dînerez aussi à Puy-l'Oubier, puis le matin, vous pourrez prendre votre petit déjeuner à la bastide, et ensuite vous reprendrez un autre petit déjeuner.
4: Bah oui, c'est deux petits déj.
0: Donc j'espère que vous aurez les crocs ce matin-là, parce que vous allez pouvoir en profiter. Pourquoi ? Parce qu'il y aura un petit déj d'accueil pour ce rallye. Alors le programme, il est très simple. Donc petit déjeuner d'accueil dans un domaine, visite de cave tout au long de la journée de domaine, rencontre avec les vignerons, dégustation commentée, déjeuner gourmand dans un des domaines, découverte du patrimoine naturel, et puis en fin de journée, la remise des prix et le cocktail de clôture. Pourquoi ? Eh bien parce que c'est un rallye tout au long.
4: Il y a un jeu de piste, voilà, on va y avoir pas que manger.
0: Il va y avoir des énigmes, oui. Ça, c'est un peu le prétexte, hein, parce qu'on va quand même beaucoup manger et pas mal déguster. Mais oui, il y a un rallye, effectivement, avec des énigmes, donc il va falloir résoudre ces énigmes tout au long de la journée. C'est pour ça qu'il y aura une remise des prix en fin de journée, tout ça dans la bonne humeur. Alors c'est par équipe, une voiture égale une équipe, donc comme on vous invite à deux personnes, vous aurez une équipe de deux pour résoudre les énigmes, et vous irez comme ça donc de domaine en domaine tout au long de la journée. C'est quand même sympa comme
4: ça. C'est sympa, mais il faut jouer maintenant. Il faut répondre aux affirmations.
0: Et oui, 04 42 38 08 08 pour jouer avec nous. Le jeu, il est très simple, hein. Le principe est très simple. On vous affirme des choses sur notre région avec Hervé. Sauf que l'un de nous demande. Alors, il faut trouver le menteur.
4: Et c'est pas toujours le même.
0: Ah, bah oui. C'est trop facile. Des fois, c'est moi. Si vous trouvez le menteur, vous marquez un point. Si vous en avez deux, vous êtes sélectionné pour le tirage de vendredi à 11h50 et vous avez le droit de vous trompez une fois, vous avez un joker.
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0: Sarbacane, c'est Francis Cabrel sur Ici Provence. Venez jouer avec nous. Ah bah on va jouer tout à l'heure dans quelques minutes avec un autre Hervé. Figurez-vous, c'est incroyable.
4: Mais il est pizzaïolo.
0: Oui, lui est pizzaïolo. Ouais.
4: Plus de talent.
0: Et boulanger aussi. Ouais. C'est un gourmand, je pense.

0: Et Sarbacane avec Francis Cabrel sur Ici Provence avant la première manche du MEFI. Dans quelques secondes, un détour par Gémenos où se trouve toujours Laurent Menel. Laurent, et la pluie. Oui, la pluie, on l'entend, elle tombe toujours à Gémenos.
1: Ah, oui. Pluie violente déjà depuis une petite demi-heure. Des trombeaux d'eau qui s'abattent voilà, sur le cœur de Gémenos, comme souvent et partout en Provence.
0: Oui.
1: Juste pour vous dire quand même
0: qu'on reste optimiste. Alors, on n'est pas là pour un point météo.
1: Absolument.
0: On est là pour parler de l'isoloir.
1: Oui, mais quand même, c'est important.
0: L'isoloir,
1: dites-le ici, est bien installé. Alors évidemment, un petit peu moins de monde que prévu sur le marché qui se tient devant, mais vous pouvez venir vous exprimer pour la dernière heure, pour faire remonter la parole citoyenne au futur candidat, on le rappelle, à la future présidence de la République. Et il y a un isoloir, c'est totalement anonyme, c'est vraiment bien fait, le système. Vous rentrez dedans, mais non pas pour voter, mais pour répondre à différentes questions afin de vous exprimer et de faire revenir, de faire remonter vos attentes, vos priorités, de nous faire partager votre avis. N'hésitez pas à venir nous retrouver pour la dernière heure. Et en plus, j'ose le dire, parce que vous offrez de beaux cadeaux dans le MEFI, vous repartez avec le parapluie. Aujourd'hui, nous sommes à l'office de tourisme de Gémenos. Profitez-en pour retrouver l'isoloir, la grande opération citoyenne lancée par votre radio locale Ici Provence, au cœur aussi de toute la France avec le réseau Ici.
0: Merci Laurent.
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0: Avec ce très beau cadeau qu'on vous offre cette semaine, ce rallye découverte des vins de la Sainte-Victoire, c'est le 17 octobre, c'est un samedi, vous y serez la veille, vous serez hébergé dans une magnifique bastide au pied de la Sainte-Victoire, à Puy-Loubier, la bastide de Richaume, et puis ensuite tout au long de la journée du samedi, vous allez participer à ce rallye. Autant vous dire que vous allez passer un excellent moment qu'on va passer tout de suite d'ailleurs avec Hervé, je n'en doute pas. Bonjour Hervé.
4: Bonjour.
0: C'est une émission, c'est une spéciale Hervé aujourd'hui.
5: Ah, c'est notre fête.
0: Ouais. Hervé Godard à mes côtés pour jouer avec vous, cher Hervé. Vous êtes à Seillon, source d'Argence. Vous prononcez le S d'Argence ou d'Argent ?
4: D'Argence.
0: D'Argence, pour prononcer le S, c'est ce qui me semblait. Mais bon, j'avais un doute, je ne voulais pas vous froisser, hein, Hervé. On part sur de bonnes bases. Alors, d'abord, un point météo, parce que j'ai l'impression que les intempéries sont à la limite chez vous. Hein. Je ne sais pas si vous êtes dedans ou pas.
4: Et bien, ça
0: vient
4: de pleuvoir.
0: Ouais, ça vient de pleuvoir. Ça s'est arrêté il y a 10 minutes. Ouais. C'est en train, d'après le radar que j'ai sous les yeux, c'est en train de se décaler vers l'est et a priori vous allez être tranquille un petit moment, je sais pas combien de temps, parce que on peut avoir encore des surprises. Ouais, Hervé, vous êtes boulanger et pizzaiolo.
4: Ouais. Je suis boulanger le matin à Super U.
0: Ouais.
4: Et le soir, j'ai un camion à pizza à Saint-Maximin, Dadou pizza.
0: Ah ouais, où ça, Saint-Maximin ?
4: Au chemin du Moulin.
0: D'accord, ok.
5: Quelle journée !
0: Bah oui. Et dites donc, ça vous fait des sacrées journées, hein ?
4: Bah oui.
0: Ouais. Bon, en tout cas, les mains dans la pâte toute la journée.
4: C'est ça.
0: Voilà.
4: C'est agréable.
0: C'est votre spécialité ? Bah oui, c'est vrai que c'est agréable. Malaxer la pâte. Hein. Hervé, c'est vous qui cuisinez beaucoup.
5: De temps en temps. Ouais. Oui, non, le week-end.
0: Vous malaxez de la pâte, vous, des fois, Hervé, ou pas ?
5: Non, c'est d'autres spécialités. On en parlera une autre fois, dans l'émission notre émission cuisine.
0: Oui, vous disiez, Hervé.
5: Oui, pardon.
4: Non, rien.
0: Bon, Hervé, pour le plaisir de jouer, me dit-on. Plaisir qui pourrait être doublé d'une victoire, peut-être vendredi, si vous êtes sélectionné pour le tirage avec ce super cadeau à gagner, donc avec ce rallye des vins de Provence de la Sainte-Victoire. On se lance avec une première affirmation.
4: Allez, on y va.
0: Allez, on y va. C'est parti. Première question du MEFI. Sampé, rêver le monde. C'est la belle expo à découvrir à Marseille en ce moment au château de la Buzine, autour de l'œuvre du célèbre dessinateur, le père notamment du petit Nicolas, entre autres choses. Sampé, qu'on appelle toujours juste par son nom d'ailleurs, on ne connaît pas forcément son prénom. Donc son prénom, bah moi je vais vous le dire, son prénom c'est Jean-Jacques.
5: Non,
0: Jean-Jacques Sampé.
5: Écoutez-moi Hervé. Dernier Hervé, un autre Hervé.
0: Oui, voilà.
5: Le vrai prénom de Sempé, c'est Jean-Pierre. Jean-Pierre Sempé, évidemment, tout le monde connaît. Vous devriez savoir ça, Thibault.
0: Jean-Pierre Sempé. Il dit ça avec un aplomb. C'est confondant. Non. C'est Jean-Jacques Sempé. Méfiez-vous des Hervé.
5: Non, c'est Jean-Pierre. C'est Jean-Pierre. Écoutez-moi, ne l'écoutez pas.
4: Alors. C'est pas Anatole qui s'appelle.
0: Non.
4: Non, c'est pas Anatole. Alors, on va dire la deuxième. On va dire Jean-Pierre.
0: Alors, vous dites Jean-Pierre. On part sur Jean-Pierre.
4: Oui. On part sur Jean-Pierre.
0: Eh ben, c'était Jean-Jacques.
5: Il ne faut pas faire confiance au Hervé, parfois. Désolé.
4: Je le sais, il faut demander à ma femme, elle aurait dit pareil.
0: Vous faire trahir par un Hervé comme ça, quand même, c'est dur. Bon, allez, on va se refaire sur les deux affirmations suivantes, je l'espère. Plus de droit à l'erreur, plus de joker, Hervé.
5: Allez, okay. On va parler d'une autre
0: expo. Oui,
5: ça s'appelle Nous, sorcières et sauvages. C'est à voir à la bibliothèque départementale de Marseille. Tout ça jusqu'au 13 mars. J'y arrive. Mmh. Et on va parler de la série Ma sorcière bien-aimée, justement.
0: Ah oui,
5: C'est un peu en lien avec cette exposition d'une certaine manière. Alors, comment s'appelait le mari de Samantha? Est-ce que c'était, et moi je pense, j'en suis convaincu, c'est le fameux Jean-Pierre.
0: Jean-Pierre. Ah ben non, c'était Jean-Jacques.
5: Non, c'est Jean-Pierre ou Jean-Jacques?
0: Ah non, c'était Jean-Jacques, Hervé.
4: Non, Jean-Pierre, je regardais ce matin, encore une fois.
0: Ah, vous avez regardé ce matin Ma sorcière bien-aimée?
4: Ouais, j'ai vu la vidéo, j'ai cassette.
0: Ah oui, vous avez carrément les cassettes, quoi.
4: Vous avez
0: encore le magnétoscope.
5: C'est bien.
0: C'est
5: super. Ça vous a permis de gagner.
0: C'est bien. En plus, j'en ai regardé un épisode là, il n'y a pas longtemps aussi.
4: Mais non, il y a longtemps, je n'ai pas regardé. Je crois que la fois que j'ai regardé, il y a 40 ans.
0: Bravo, effectivement, c'était Jean-Pierre. Bravo à vous. Effectivement, elle est assez charmante cette série.
5: C'est
0: les années 60.
5: Avec les effets à l'époque, elle disparaissait.
0: Mais elle est tout à fait sympathique, cette série. Bon, ça nous fait un point grâce à Jean-Pierre, le mari de Samantha dans Ma sorcière bien-aimée. Tout se joue maintenant sur la dernière affirmation, Hervé. C'est la 43e édition des fêtes de la Châtaigne à Colobrières. C'est avec Ici Provence, c'est à partir de ce dimanche. Il va y en avoir trois, hein, comme chaque année. Donc ce dimanche, ensuite les 18 et 25 octobre.
4: Ouais.
0: L'enveloppe hérissée de piquants qui protège les fruits. Là, on parle de châtaigne, évidemment. Ça s'appelle comment? Ben, ça s'appelle le calice. Je ne sais pas si vous le saviez, ça.
4: Non, vous
0: ne saviez pas? C'est le calice.
5: Non, moi je vais vous dire, Hervé, écoutez-moi, c'est pas du tout le calice, je pense qu'il n'y connaît pas grand-chose. Il est très sympathique, il a beaucoup de qualités, mais je pense qu'en chat de châtaigne, il n'y connaît rien. Ouais. Ça s'appelle la bogue, tout simplement. Cette enveloppe.
0: La quoi?
5: La bogue. Oui, ça s'écrit B-O-G-U-E.
0: C'est vous qui boguez.
4: Non, c'est Hervé qui a raison.
0: Hervé qui a raison?
4: Oui,
0: la bogue. Vous dites la bogue?
4: Oui.
0: La bogue. Oh. Voilà. Effectivement. Bravo.
4: Merci.
0: Eh ben, c'est très bien.
4: Je le savais.
0: On n'était pas très bien parti. On était un peu inquiet. Puis finalement, ça s'est bien passé.
4: J'ai fait
0: esprit. Ah, c'était pour ménager le suspense.
5: Vous savez que vous avez gagné un lot de cassettes DVD, hein, de Ma sorcière bien-aimée.
0: Oui, de cassettes VHS. Bon, bravo Hervé, vous êtes sélectionné pour le tirage de vendredi à 11h50. Soyez bien près de votre téléphone. On vous salue, on vous souhaite une belle journée.
4: Allez, bonne journée, merci.
0: Bon courage, les mains dans la pâte et à très vite sur Ici Provence. Ça s'est bien terminé, cette première manche, et on s'en réjouit. À qui le tour? 04 42 38 08 08. Faites comme Hervé, venez jouer avec nous. Et on se retrouve après Tame, Impala et Jenny.

0: Mieux de génie et Tammy Palace sur ICI Provence avec Dracula. La prochaine manche du Méfi, c'est dans 2 minutes.
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0: 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C'est Laurent tout de suite de l'Orgue qui s'y colle. Bonjour Laurent.
7: Bonjour Hervé, bonjour Thibault.
0: Comment ça va Laurent? En pleine forme?
7: En pleine forme, ouais. Moi je me repose, là. Je suis en repos, je suis en vacances.
0: Ah bon, vous êtes en vacances? Mais pourquoi?
7: Je suis en vacances, ouais. Avec cette météo superbe, c'est un plaisir.
8: Vous avez bien fait, hein, de poser.
0: Dites-moi, Laurent, ça va comment les glaces?
7: Ben, ça va très bien, les glaces. Ben là, ça y est, la saison est finie.
0: Ben oui, depuis hier, c'est ce que je me suis dit. Je me suis dit, Laurent, il a fait beau jusqu'à hier, et puis là, aujourd'hui, ça y est, c'est fini. Fin de la saison des glaces, rideau, hop, je m'installe dans mon canapé et je joue au Méfi. En gros, c'est ça, quoi.
7: Exactement.
0: Voilà. Bon, bah oui, c'est terminé. Rendez-vous maintenant l'année prochaine pour les glaces. Hein.
7: C'est ça, voilà, la saison recommencera en début février et puis se terminera en début d'automne.
0: Ouais. Parce que alors, Laurent, figurez-vous qu'il fait des glaces et qu'il fournit toute la région avec ses glaces artisanales.
7: Exactement.
0: Ouais, ouais.
8: Magnifique.
7: Exactement.
8: Bon, du côté de l'Orgue, c'est ça.
0: Voilà.
7: Exactement, ouais. Tout à fait. Oui, oui.
8: On sait tout région. Sur vous.
0: Laurent! Vous connaissez le principe, on a déjà joué ensemble, alors c'est parti. Avec une première affirmation qui nous emmène à Grance. On est donc dans le nord des Bouches-du-Rhône. Pas du tout à Grance, je suis pas du tout sur la bonne page. Qui nous emmène à Carnoules, rien à voir. Alors Carnoules. Il va y avoir, figurez-vous, des brebis, des taureaux, des lamas, des démonstrations de tontes, des balades en calèche. Ça va être le programme de la 3e édition de la foire agricole ce samedi à Carnoules.
7: Oui.
0: À propos de lamas, il y a un lama pas content qui apparaît dans l'une des aventures de Tintin. Mais dans quel album? C'est la question qu'on vous pose, cher Laurent. Vous lisez, vous avez lu un peu Tintin?
7: Oh oui, mais il faut que me rafraîchir un petit peu la mémoire.
0: Eh ben, je vais vous rafraîchir la mémoire. C'était dans le Temple du Soleil, lama pas content. Il crache sur le capitaine Haddock, si je me souviens bien, d'ailleurs.
8: Non, Laura, écoutez-moi.
0: Et en donc fait, le capitaine Haddock n'était pas content non plus, lui-même.
8: Bon, il faut réviser vos classiques.
0: Oui, bah, bien sûr.
8: En fait, quand le capitaine Haddock recherche le trésor de ses ancêtres, il voyage à travers le monde, et notamment, il se retrouve nez à nez à ce fameux lama. Lama qui lui crache à la figure. Et c'est dans Le Secret de la Licorne, et non pas du tout dans Le Temple du Soleil.
0: Alors, Le Secret de la Licorne ne se déroule pas du tout en Amérique du Sud, contrairement au Temple du Soleil.
8: Ils voyagent, capitaine Haddock, ils vont chercher, ils vont aller sous l'eau, tout ça, chercher le trésor.
0: En général, ils restent sur le même continent, dans une seule et même aventure. Ouais. Bah oui,
8: pas
0: bien
8: du
0: sûr.
8: Tout.
0: Hein, Laurent?
7: Oui, moi je pense que c'est Thibaut qui a raison quand même, parce que c'est plus au Pérou que ça se passe, et je pense que c'est le
0: temple du soleil. Et c'est une bonne réponse, effectivement. C'est le temps du soleil.
8: C'est bien,
7: l'image
0: d'ailleurs. Hervé, il essaye de nous noyer sous des explications en se disant que ça va lui permettre de vous piéger. Quoi.
8: Parfois, c'est alambiqué, mais parfois, c'est vrai. C'est le problème.
0: C'est sa stratégie, le filou. Hein. Donc, quand il raconte des histoires de 2 km, c'est qu'il raconte n'importe quoi, en général. Voilà, c'est des petites astuces comme ça que je vous donne, quoi, hein, pour démasquer les mensonges d'Hervé. Allez, affirmation suivante. On est bien parti. Le festival Japan Manga Family, c'est ce week-end.
8: Oui, ça rassemble beaucoup de monde. Hein. C'est la halle de Martigues. Il y a plein d'univers, manga, pop culture, science-fiction. On vient se déguiser. Il y a des concours de cosplay de K-pop.
0: K-pop,
8: excusez-moi. Oui, K-pop, c'est la nouvelle musique à la mode depuis une dizaine d'années avec des groupes qui nous viennent notamment de Corée, du Sud. Ouais. Et le groupe le plus célèbre qui vient de se reformer parce qu'ils ont fait leur service militaire. C'est assez incroyable d'ailleurs comme histoire. Ouais. En tout cas, ils reviennent se reformer. Et le groupe s'appelle BTS, tout simplement. BTS. Oui, le fameux boys band sud-coréen. BTS, exactement.
0: Brevet de technicien supérieur, quoi.
8: Ouais, ils sont très doués.
0: Hervé, c'est MST, le groupe coréen.
8: Moi, c'est ça, ouais. Non, BTS, quoi? C'est BTS, écoutez-moi.
0: Qu'est-ce qu'il y a, Laurent? Pourquoi vous vous marrez?
7: Non, je sais pas. MST, ça me fait pas
0: penser du tout. Alors, non, mais. Oui, non, mais dit comme ça. Non, mais il faut l'imaginer avec l'accent coréen, quand même.
8: Non, c'est traduit en anglais.
0: Bah oui, bien sûr.
8: Non, c'est américaine.
0: MST.
8: BTS.
0: Non. Bon, vous dites quoi, vous, Laurent?
7: C'est Hervé qui a raison, c'est BTS.
0: Ouais. On est sûr de ça?
7: Oui, parce que MST, moi, ça me parle pas.
0: Ouais, ça vous parle pas. Ouais. Bah, tant mieux pour vous, j'ai envie de vous dire, mais. Bon, effectivement, c'était Hervé qui avait la bonne affirmation. Bravo.
8: Bon,
0: et bah voilà, deux points. Très bien.
7: Bah oui.
0: C'est très bien. Bravo.
7: Parfait.
0: Bravo. Bah oui, tout s'est déroulé à merveille. Bravo à vous, vous êtes sélectionné. Donc, pour le tirage de vendredi à 11h50. On vous souhaite une bonne journée.
7: Et vous aussi, monsieur.
0: Reposez-vous bien après cette saison de labeur.
7: Oui. Oui.
0: Et puis on
7: avec
0: se dit.
7: La pluie, comme
0: et
7: ça,
0: on se dit,
7: comme
0: bah oui, pour un premier jour de congé, c'est pas sans sas, hein, mais bon.
7: Ouais, mais il fallait de la pluie en
0: Oui, on va pas s'en plaindre.
7: Ouais.
0: C'est clair.
7: C'est ça.
0: Allez, à très vite, Laurent. Belle journée.
7: Merci.
8: Et restez près de votre téléphone vendredi.
0: Eh oui.
7: Oui, ah bah oui, je suis à côté, parce que ça serait formidable.
8: Bon, vous avez le temps.
0: Belle journée à vous. 04 Merci. 42 38 08 08. Vous faites comme Laurent, vous décrochez votre téléphone, vous venez jouer avec nous. 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
8: Un vrai tableau.
0: Avec un grand soleil, ça va être absolument sublime. Allez, venez jouer avec nous tout de suite au MEFI. Mais d'abord, la pluie, on en reparle tout de suite avec l'inforoute et les conditions de circulation.
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0: L'inforoute donc et les intempéries avec les orages qui continuent de sévir dans notre région sont concernés à 7h-ci à 11h33. Le secteur de Saint-Zacharie par exemple, La Ciotat aussi est sous la pluie, Cassis également, Saint-Cyr même si c'est un petit peu moins fort. Et sinon toujours l'agglomération toulonnaise, Lagarde, Carquerane, tout le secteur entre Lalonde-les-Morts et Pierrefeu-du-Var. Du côté de Pignan et puis un peu plus haut, un peu plus au nord, on a des orages qui sévissent actuellement sur Régus par exemple, des pluies assez fortes sur le Verdon également à cette heure-ci. Et c'est à peu près tout et c'est déjà pas mal. Donc vous l'avez compris, les pluies, les orages se décalent sur le Var où ils vont sévir une partie de l'après-midi. Et puis ce soir, ils seront de retour sur quasiment l'ensemble de la région. On aura l'occasion d'en reparler. Tout ça pour vous dire que ça complique les conditions de circulation partout dans la région, notamment dans l'agglomération toulonnaise, où vous roulez au pas, notamment sur les autoroutes, hein, quand vous arrivez sur la ville, que ce soit via la 57 ou bien via la 50. Sinon, ailleurs, à cette heure-ci, dans la région, ça va bien. Notez aussi que ces fortes pluies dans le secteur de Berre et de Miramas ce matin ont compliqué la circulation des TER sur la ligne Avignon-Marseille. Des trains ont été supprimés ou sont très en retard. Ça continue, hein, même si il ne pleut plus sur ce secteur, ou presque plus. Et la SNCF espère un retour à la normale vers midi, c'est-à-dire dans une demi-heure, si tout va bien.
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0: Et avant la bonne humeur avec le Méfi, la musique, avec bon, la bonne humeur aussi, finalement, ça fout la pêche, ça, ce morceau, la Stevie Wonder, Part-Time Lover. Très belle matinée.

0: avec Stevie Wonder sur Ici Provence.
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0: Mais ce serait plutôt Hervé Godard qui serait avec moi, oui, à mes côtés. Hervé, vous pouvez vous exprimer
3: qu'on soit sûr c'est que bien ce n'est moi, pas
0: Kevin
3: Colloc.
0: Oui, Kevin Colloc, c'est un mensonge. Il n'est pas là, il est en vacances.
3: On lui a donné quelques petites vacances.
0: Voilà,
3: un peu loin d'ailleurs.
0: Bien mérité, oui.
3: Il nous dira ça quand il revient.
0: On racontera ça quand il reviendra. En attendant, pour jouer avec nous au MEF, on accueille Christophe qui est à Marseille. Bonjour Christophe.
4: Oui, bonjour à tous les deux.
0: Tout va bien Christophe?
4: Ben, ça va, oui, impeccable.
0: Il fait quel temps là à Marseille?
4: C'est couvert, mais il pleut plus là.
0: Ouais, il pleut plus. Il pleut un peu sur le Garlaban par là. J'ai l'impression qu'il pleut encore un petit peu, mais dans le cœur de Marseille, j'ai l'impression que ça s'est calmé effectivement.
4: Ouais, tout à fait.
0: Vous êtes dans quel quartier à Marseille?
4: Saint-Jérôme.
0: Où ça?
3: Saint-Jérôme.
0: Ah, Saint-Jérôme. D'accord. Okay. Ouais, ok. Bon, on va jouer ensemble. Vous connaissez le principe, hein, des affirmations, des mensonges, enfin, etc., etc. Vous connaissez la chanson. 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
4: Oui.
0: Et donc des énigmes à résoudre. 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
0: 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Vous ne mourrez pas de faim ce week-end-là avec Ici Provence. Christophe, on se lance avec une première affirmation.
4: Oui.
0: Allez, c'est parti. Première affirmation tout de suite, et c'est moi qui vous l'affirme. La foire d'automne, ah oui, je l'évoquais tout à l'heure, c'est à Grance. C'est dans le centre-ville de Grance, c'est ce dimanche, tout au long de la journée, de 10h à 18h. La commune sur laquelle... C'est en commune de Grance, vous voyez où c'est Grance, Christophe?
4: Ouais.
0: Donc on est,
3: Provence,
0: voilà, on est au nord des Bouches-du-Rhône.
4: Au nord de la montagne, c'était
0: Victoire. Pays Salonnais. Comment?
4: Au nord de la montagne, c'était Victoire.
0: On n'est pas vers la Saint-Victoire.
3: Grance, ouais, et Salon de Provence, entre Salon de Provence, c'est voilà. Lançon-Provence.
4: Oui, pardon, ils sont pas
3: les Riances,
0: oui.
3: Grance.
0: Ah oui, effectivement. Effectivement, Riance, c'est au nord de la Sainte-Victoire. La Grance, c'est vers Salon. C'est vers Salon. Cette commune, donc, sur laquelle s'étend, figurez-vous, une partie de la réserve naturelle régionale de la Limousine Regarde Partir. Il y a un nom un peu curieux, d'ailleurs.
3: Hein. Non,
0: Au début, moi, quand j'ai vu le nom, je me suis dit, j'ai vraiment trouvé ça curieux, donc je me suis dit, je vais me renseigner.
3: Ça a sans doute
0: la
3: Limousine
0: Regarde Partir.
3: Alors, ça a un rapport, sans doute, avec les vaches, mais c'est pas du tout la Limousine.
0: Ah
3: on
0: bon
3: parle de la Poitevine Regarde Venir. C'est la Poitevine Regarde Venir. Parce que Grand, c'est aussi ville jumelée avec une commune du Poitou, tout simplement.
0: Bien sûr. Ouais, et quelle commune, on peut savoir?
3: Mais ça, je vous le dirai
0: après. Ah, bah oui, bah bien sûr, je le dirai après.
3: Je ne révèle pas mes sources.
0: Mais c'est un escroc.
3: Ne
0: l'écoutez pas.
3: Non, c'est la Poitevine Regarde Venir.
0: Christophe, faites-moi confiance. La Limousine Regarde Partir.
4: Limousine Regarde Partir ou Poitevine Regarde Venir.
0: C'est
4: d'accord.
0: Ça.
4: Allez. Aucune idée, je vais dire la Limousine.
0: Vous dites la Limousine Regarde Partir?
4: Oui.
0: Eh bien, ça n'existe pas. Enfin, pas à ma connaissance, en tout cas.
3: Drôle de nom, quand même.
0: C'est Hervé qui détenait la vérité. Oui, c'est vraiment un nom extrêmement surprenant. La Poitevine regarde venir. Donc, c'est une réserve naturelle régionale qui s'étend en partie sur Grance et donc sur les communes voisines. Bon, plus de joker.
4: Très bien. Christophe. Bah oui.
0: Attention. Attention, attention. Mais, affirmation suivante. Les cigognes, figurez-vous, seront au pays des cigales dans les jours qui viennent.
3: Oui, alors ça c'est vrai. Hein. Comme chaque année, c'est assez étonnant, à Saint-Cyr-sur-Mer, eh bien, la commune se met à l'heure alsacienne.
0: Avec un marché,
3: c'est ce week-end, ouais. Voilà, c'est sur le boulodrome Henri Salvador. On va parler justement d'Alsace et notamment de la préfecture du Haut-Rhin. La préfecture du Haut-Rhin, c'est bien sûr la ville la plus grande, donc c'est Mulhouse. Moi, je vous le dis, la préfecture du département du Haut-Rhin, c'est Mulhouse.
0: Eh bien justement, c'est un piège.
3: Ah bon?
0: Oui, Christophe.
3: Vous allez nous faire croire ça.
0: Oui, c'est un piège. Alors, c'est contre-intuitif. On pourrait imaginer que, parce que Mulhouse, c'est une grande ville, qu'elle est la préfecture, mais pas du tout. C'est une sous-préfecture. Et la préfecture, c'est la magnifique ville de Colmar.
3: Et on va vous croire.
0: Ah bah, en tout cas, Christophe va me croire. Enfin,
3: Christophe,
0: j'espère pour lui.
3: Moi, je vous dis que
0: s'il
3: c'est
0: veut
3: Mulhouse.
0: Poursuivre sa route dans le Maine.
4: Mulhouse ou Colmar. D'accord.
0: Ouais. Vous dites quoi?
4: Colmar est une belle ville.
0: Et c'est la préfecture.
4: Ouais, moi, je dirais Colmar.
0: Vous dites Colmar? On part sur Colmar?
4: Colmar.
0: Oui, j'ai eu peur.
4: J'ai eu peur.
0: Mais parce que c'est pas évident. Moi-même, je pense que je me serais fait piéger sur cette affirmation. C'est bien Colmar et Mulhouse, même si c'est une grande ville, est une sous-préfecture. Tout se joue là, maintenant, avec cette dernière affirmation. 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Comme la Terre, figurez-vous que Mars possède une lune. Et même plus précisément, deux lunes. Là-bas, oui, sur Mars, on fait rien comme ailleurs. Ils ont deux lunes, c'est marrant ça.
3: Non, c'est pas deux lunes en fait. Ce qui est assez étonnant, c'est que on connaît pas bien la planète Mars, mais avec les différentes observations,
0: on n'a pas eu beaucoup l'occasion d'y aller jusqu'à maintenant.
3: Et en fait, il y a cinq satellites, il y a cinq lunes autour de Mars.
0: Cinq lunes, nuit, les Martiens peuvent voir cinq lunes, quoi.
3: D'accord. C'est pas question de Martiens, c'est question d'astronomie. Il y a cinq lunes autour de Mars.
0: Cinq lunes autour de Mars. Bon, si vous le dites. Moi, je vous dis que c'est deux, Christophe.
3: Et moi, je vous dis que c'est 5.
0: 5. Vraiment, c'est toujours plus, quoi, avec vous.
4: Alors, des lunes autour de Mars.
0: Deux lunes ou 5 lunes?
4: Moi, je dirais 2 lunes.
0: 2 lunes?
4: Oui.
0: Oui!
3: C'est bien.
0: C'était pas évident.
4: Là, j'ai remis un prime chose.
0: Ouais. Pareil, alors là, moi je ne savais pas. D'accord. Ça, j'ignorais totalement. Alors, ces lunes portent un petit nom, elles s'appellent Phobos et Déimos.
3: Voilà, ça place dans la conversation.
0: Voilà, ce sont deux bouts de cailloux dans l'espace, quoi.
4: Ouais, d'accord. j'ai appris quelque chose.
0: Jeu sert aussi à ça, quand même, si on peut avoir appris deux, trois trucs passant.
3: Qu'ils soient vrais.
0: Tant qu'à faire, c'est mieux. Bon, bravo à vous, félicitations Christophe.
4: Merci.
0: Vous êtes sélectionné pour le tirage de vendredi.
4: Avant du coup.
0: On l'espère pour vous aussi. Portez-vous bien, belle journée à vous et peut-être demain, 11h50 précise. Enfin, on essaiera d'être à l'heure. On n'y arrive pas toujours, mais on essaiera en tout cas. Belle journée Christophe.
4: Au revoir.
0: Et à très vite, au revoir. Bon, c'est très bien. Pour l'instant, tout le monde est sélectionné pour le tirage de... C'était le cas déjà
3: mardi.
0: Et pour l'instant, cette semaine, ça
3: se passe... Vous êtes trop fort, nos auditeurs.
0: Extrêmement bien. 04 42 38 08 08, plus qu'une place à prendre d'ici midi pour jouer avec nous.
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0: Une certaine Céline Dion sur Ici Provence.
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0: Méfie. Vous connaissez Céline Dion?
2: Oui, tout à fait. Non, mais je me remémorais ces Jeux Olympiques étonnants quand elle est venue pour
0: elle. Elle nous avait mis les poils. Hein.
2: Exactement.
0: Bonjour Marion.
3: Bonjour.
0: Comment allez-vous?
3: Très bien, et vous?
0: Très bien. Elle vous avait mis les poils aussi, Céline, ce soir-là.
3: C'est ça.
0: Ouais.
3: C'est ça, le jour de l'ouverture des JO de Paris.
0: Tout à fait.
3: Excellent.
0: Perché sur la Tour Eiffel. Vous, vous êtes perché dans les montagnes du côté de Vilmus. On est dans les Alpes de Provence, pas très loin de Manosque.
3: C'est ça, tout à fait.
0: Bon, quel temps fait-il? Ça, c'est la question rituelle aujourd'hui, parce que c'est une question qui nous intéresse. C'est comment, là? Je suis en train de regarder...
3: Il pleut, malheureusement.
0: Ah oui, c'est en train de venir vers vous, là. Effectivement. Bon, c'est pas grave, on est au sec, on joue ensemble. En plus, vous, vous aimez résoudre des énigmes, c'est ça?
3: J'adore ça, j'adore les jeux, j'adore résoudre des énigmes. Mmh.
0: Bon, bah ça tombe bien. En plus, là, en découvrant les vignobles, hein, c'est encore mieux.
3: Défendre les viticulteurs et les vignerons.
0: Oui, les produits de la terre.
3: C'est en prime.
0: Mais bien sûr. Bon, Marion, c'est un plaisir de vous accueillir et de jouer avec vous. C'est parti avec une première affirmation. Aujourd'hui sort le film, Marion, qui s'appelle La maison de nos rêves. C'est avec Kev Adams et Chantal Latsou. Et nous en sommes partenaires, avec ici. Les deux comédiens qui avaient déjà joué ensemble il y a quelques années. Mais dans quel film? Je vais vous le dire, c'est dans Maison de retraite 2, pas dans le premier, dans le 2.
2: Non, c'est pas...

0: Marion.
1: T'as fait ça.
0: Et vous pouvez me croire, parce que je l'ai vu.
1: Non, mais moi, je connais, je m'occupe de cinéma aussi sur cette antenne. Et je vous dis que.
0: Non, mais Kev Adams,
1: Chantal Latsou.
0: On est sûr de cette info, oui.
1: Oui, ils ont joué déjà ensemble avant ce nouveau film dans C'est quoi cette mamie ? C'est très drôle d'ailleurs, ça s'appelait C'est quoi cette mamie ?
0: Alors,
1: le film précédent.
0: Alors, j'ai vu C'est quoi cette mamie ? Et il y a bien Chantal Latsou, mais il n'y a pas Kev Adams par contre.
1: On sent que vous êtes un spécialiste.
0: N'est-ce pas, Marion ? Ah, bah oui. Moi, je regarde tous les films avec Chantal Latsou.
2: Ah, bah moi, je dirais le premier, du coup.
0: Maison de retraite 2 ?
2: Oui.
0: Oui, vous dites celui-ci ? Et c'est une excellente réponse ! Effectivement. Vous n'avez pas vu C'est quoi cette mamie ? Hervé ?
1: Non.
0: Bah, voilà ! Il avoue, enfin, le bougre !
1: Bon, allez, deuxième affirmation.
0: Bon, ça nous fait un point, bravo à vous. Deuxième affirmation.
1: Il y a une quarantaine de lieux, beaucoup d'artistes, une centaine qui ouvrent leurs portes. On est entre les Réformés et le quartier de Longchamp à Marseille, c'est ce week-end. Marseille d'ailleurs, qui a été ouvert le premier café en France, ça c'est étonnant, c'était en 1672 par un négociant arménien. Et ce café s'appelait, arménien s'appelait Monsieur Pasquali.
0: Pasquali ?
1: Oui.
0: Il était arménien, pas corse. Hein.
1: Oui, mais il s'appelait Pasquali.
0: Non, il s'appelait Anatoli.
1: Anatoli, oui.
0: Anatoli.
1: Oui, parce que c'est en lien avec l'Arménie. Non, c'était Pasquali. Faites-moi confiance, Marion.
0: Faites-lui confiance. Enfin, pas trop quand même, hein, Marion.
1: Non, c'est
0: Pasquali. Vous en dites quoi, vous ?
1: Pasquali.
2: Je sais pas trop, là. Par contre, redites les premiers.
0: Alors,
2: les deuxièmes,
0: soit Pasquali, soit Anatoli. Donc, un négociant arménien qui a ouvert le premier café de France.
1: En 1672.
0: Et c'était à Marseille.
2: Je dirais Pasquali, mais sans
0: conviction.
2: Sans trop savoir.
0: Ouais, c'est une bonne réponse.
1: C'est bien.
0: Vous avez un bon karma, Marion. Bravo à vous. C'était ça. C'était bien Pasquali. Effectivement. Et j'ai découvert ça. Je ne savais pas du tout que le premier café de France avait été ouvert à Marseille. C'était donc en 1672. Bravo Marion, félicitations. Vous êtes sélectionné pour vendredi 11h50. On vous souhaite une belle journée. On vous embrasse et à très vite.
2: Merci beaucoup.
1: Belle journée.
0: Belle journée, au revoir Marion. C'est fini pour aujourd'hui. On rejoue à partir de demain avec Hervé au
1: Méfi.
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0: Et à 11h58 sur Ici Provence, un mot sur les conditions de circulation qui sont toujours assez compliquées dans la région à cause des orages qui sévissent ici et là. Ici et là, sur l'A50, au niveau de Serest, entre les deux sens, il y a un fort ralentissement à l'entrée de Toulon sur l'A50 également, quand vous arrivez donc sur la ville, entre hier et Toulon, via l'A570, là aussi vous roulez au pas, tout comme sur l'A50, entre Marseille et Aubagne, c'est très chargé dans les deux sens. Les orages qui se situent actuellement sur donc l'agglomération toulonnaise, ça n'a pas changé. Alors plutôt sur l'est de l'agglomération, notamment hier, là est impacté en ce moment par les orages. Sinon au nord de hier, entre disons hier et Gonfard, bon, tout secteur là sévissent des orages en ce moment. Sur la 50, pourquoi c'est compliqué dans du côté de Marseille? Bien parce que là aussi il y a des orages. C'est le cas à La Ciotat, Roquefort-l'Abbé-Doul, à Aubagne aussi, Saint-Zacharie si on remonte un petit peu vers le nord. Voilà, là où situent les orages à cette heure-ci. Donc soyez vigilants sur tous ces secteurs.
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0: Ici Provence, il est midi et je vous souhaite une excellente journée. Les infos à Marseille en Provence avec Florent Lesseau. Florent, des élèves blessés après une charge de CRS ce matin, Marseille.
8: Ça s'est passé vers 9h50 devant le lycée Marie Curie dans le 5e arrondissement. Les élèves et les enseignants assurent que leur rassemblement était totalement pacifique, Rémi Inc.
9: Oui, un rassemblement pacifique des lycéens. D'abord devant cet établissement, le lycée Marie Curie dans le 5e arrondissement de Marseille. Les enseignants se sont ensuite joints au rassemblement des lycéens pour tenir un piquet de grève devant ce lycée. 50 CRS arrivent alors sur les lieux. La suite, c'est Samuel Tracol qui la raconte. Il est professeur d'histoire à ce lycée Marie Curie, membre aussi de la CGT Éducation. Il était sur les lieux ce matin.
10: Il a été décidé du côté enseignant que nous formerions une chaîne humaine, ce que nous avons fait entre les CRS et les lycéens. Ce qui n'a pas empêché les CRS de piétiner la chaîne que nous avions formée. Un collègue d'ailleurs a reçu un coup de matraque et plusieurs se sont fait chasser par la force. Et après, la charge a été menée donc sur les lycéens.
9: Une charge des CRS est en effet ordonnée après des sommations. Du gaz lacrymogène est utilisé, les CRS avancent. Deux élèves sont blessés, toujours selon ce professeur présent sur les lieux.
10: Un élève qui a été étourdi, un élève par contre qui a été allé aux urgences après avoir... Donc beaucoup de sang sur sa tête et son crâne. De fait, c'est par l'action policière qu'il a été blessé. Ça c'est un fait.
9: Les marins-pompiers de Marseille qui confirment ce matin à Ici Provence être intervenus pour secourir un jeune homme de 17 ans blessé au crâne. Il est envoyé donc aux urgences. Le Premier ministre Sébastien Lecornu, rappelons-le, avait promis hier un temps de démocratie interne au sein des lycées aujourd'hui pour faire remonter les difficultés établissement par établissement. Alors dans ce contexte, cette charge des CRS ce matin, c'est deux blessés parmi les élèves, ces enseignants malmenés. Tout cela choque évidemment Samuel Tracol, enseignant dans ce lycée Marie Curie.
10: On manifeste d'une manière tout à fait apaisé et dans le cadre légal, et la réponse du moment démocratique, c'est une charge de CRS qui est menée sur les personnels, c'est-à-dire des fonctionnaires de l'État qui font marcher le service public d'éducation nationale, et sur des jeunes gens qui pour l'essentiel sont mineurs. Donc nous, notre état d'esprit, il est très simple à la suite de ça, c'est évidemment la consternation, le choc. Nous refusons de reprendre du travail dans ces conditions.
9: Des lycéens et des enseignants de ce lycée Marie Curie à Marseille qui appellent donc à une mobilisation massive demain dans tous les lycées de Marseille et de Provence.
8: Rémi Inc pour Ici Provence.
0: La situation dans les lycées au programme de l'allocution du Premier ministre ce soir à 19h.
8: Depuis Matignon, Sébastien Lecornu s'exprimera aussi sur les prix des carburants, sur la crise agricole causée par une sécheresse inédite cet été et sur le déficit de la France alors que les débats sur le projet de budget 2027 s'annoncent houleux à l'Assemblée nationale.
0: Nous n'en avons pas encore terminé avec les orages.
8: Alors selon Météo France, le plus gros des pluies est passé dans les Bouches-du-Rhône, qui n'est plus qu'en vigilance jaune. Une trentaine d'interventions des pompiers du 13 ce matin, surtout entre Vitrolles et la Côte-Bleue, secteur en Suez-la-Rodonne, Carry-le-Rouet, avec des caves et des parkings souterrains inondés. À Gignac, une mini-tornade a endommagé des toitures. À Marignane, la toiture d'un repos s'est effondrée sans faire de blessés. Des rues inondées aussi à Châteauneuf-les-Martigues. En revanche, le Var reste en vigilance orange. Orage et pluie, inondation jusqu'à cet après-midi 15h. Les pompiers varois sont intervenus principalement à Cogolin et à Fréjus pour des routes et des parkings inondés. Le préfet du Var qui appelle à la plus grande prudence. Il demande de limiter ses déplacements et de s'éloigner des cours d'eau à cause bien sûr des risques d'inondation. À l'occasion d'Octobre Rose, l'OM et Puma proposent un maillot spécial flanqué pour la première fois du logo des Marseillaises. Les Olympiennes qui porteront cette tunique le 18 octobre à Martigues. Un maillot et un short collector en vente aussi sur om.fr. L'OM qui multiplie les initiatives depuis le début de cette campagne de sensibilisation au dépistage du cancer du sein, avec par exemple le vélodrome illuminé en rose et les joueuses de la réserve du club qui ont participé dimanche à la course Marseille en rose. Les nouvelles du ciel.
0: Alors, je vous confirme effectivement, donc c'est le Var hein, cet après-midi qui va être impacté par les orages, c'est déjà le cas, hein, et ça va se poursuivre comme ça tout au long de l'après-midi. Par contre, ce soir, retournement de situation, il y aura encore le Var sous les orages, mais il y aura aussi les Bouches-du-Rhône avec de forts orages hein, possibles selon Météo France ce soir, et puis des orages qui vont sévir dans une partie de la région la nuit prochaine. Les températures aujourd'hui entre 22 et 23 degrés au mieux, donc sous la pluie et les orages. 12h05 sur Ici Provence. Vous avez rendez-vous tout de suite avec Enora Malagré. Très belle journée.
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11: Bonjour à tous, bienvenue, ça s'appelle On vous doit bien ça, on est ensemble jusqu'à 13h, je suis de très bonne humeur, je voulais vous le dire, vous me surprenez à prendre l'antenne au milieu d'un fou rire parce que Gérald Kierzek, qui fait partie de cette bande, est de retour aujourd'hui. Bonjour docteur Kierzek.
12: Tout de suite c'est de ma faute.
11: Ah, il dit plein de bêtises hors antenne, on est là pour vous rendre service avec sérieux mais aussi avec bonne humeur, on sait à quel point la rentrée est difficile et on est là pour vous parce qu'on vous doit bien ça. Je vous l'ai dit, je ne suis pas seule. Moi, je m'appelle Enora Malagré. Je suis avec Aude Razo aussi, notre chère amie Aude Razo, Madame Anti-Arnaque. Bonjour Aude.
13: Bonjour, bonjour à tous.
11: D'humeur aussi chippie aujourd'hui, Aude. Notre journaliste Elsa Wolinski. Bonjour Elsa.
14: Bonjour à tout le monde.
11: Et le meilleur pour la fin, le bon élève, Monsieur Bonplan, Valère Coréard. Bonjour Valère.
15: Salut Enora, bonjour à toutes et tous.
11: C'est votre émission, je vous le rappelle. Ça se passe au 0 810 055 056. Vous avez des questions, nous avons des réponses. Et aujourd'hui, nous allons consacrer la première partie de l'émission au PFAS. Alors, si vous ne savez pas ce que c'est, on va vous l'apprendre. En tout cas, ce que je peux vous dire, c'est qu'il y en a partout. Ça nous fait un peu peur. On est là pour tout décrypter, tous et toutes ensemble. Elsa Wolinski, un peu plus tard, nous parlera du pink washing parce qu'elle est bilingue. Je ne sais pas ce que c'est. Elle nous expliquera précisément ce que c'est. Et monsieur le docteur Kierzek, justement, nous parlera vaccination, me semble-t-il, la Covid, la grippe.
12: Ouais, et puis c'est l'époque, surtout. Il y a des virus, il y a plein de choses, donc on va en parler.
11: Exactement, merci docteur Kierzek. Et puis vous pouvez aussi sur ce même WhatsApp 0810 055 056 nous laisser des messages vocaux comme l'a fait Juliette aujourd'hui.
16: Je me suis rendu compte à la caisse l'autre jour que ma cagnotte fidèle était Carrefour. Elle était totalement vide alors que j'avais quasi 200 euros dessus. Qu'est-ce que je peux faire pour la récupérer?
11: Ça, c'est pour Aude Razo, madame Anti-Arnaque.
13: Le vol de cagnotte, merci Juliette, parce que c'est beaucoup plus répandu que ce qu'on croit et on n'en parle pas beaucoup. Bah, déjà, il faut contacter Carrefour rapidement pour demander à être recrédité.
11: On va développer ça dans une trentaine de minutes. Vous l'avez compris, c'est votre émission. On vous doit bien ça sur Ici. Nous allons parler des PFAS. Évidemment, le petit topo va être fait par Aude Razo. Je ne sais pratiquement pas ce que c'est.
13: Alors, vous allez y voir plus clair en une seule phrase. Les PFAS, substances per- et polyfluoroalkylées. Voilà.
11: Merci.
12: À vos souhaits.
11: C'est ça. Bonne année 2027.
13: On peut arrêter l'émission, tout le monde a
11: voilà,
13: compris.
11: Tout le monde a compris.
13: J'ai pris mon souffle un petit peu, ma respiration avant de dire tout ça. Bon, les PFAS, on en parle beaucoup. On appelle ça aussi les polluants éternels. En fait, ce sont des molécules chimiques qui sont utilisées dans l'industrie. Pourquoi éternels? Parce qu'en fait, ces polluants sont très persistants. Ils s'accumulent dans l'air, dans le sol, dans les eaux de nos rivières, dans la nourriture et donc aussi, par ricochet forcément, dans notre corps.
11: Donc il y en a partout.
13: Donc il y en a un peu partout. On va faire une liste un petit peu de où est-ce qu'on en trouve un peu dans notre quotidien et puis aussi comment les éviter. Quels gestes on peut faire. Donc on trouve des PFAS dans ce qu'on ingère déjà. On a beaucoup parlé des œufs. Hier, c'était une journée spéciale œufs parce qu'on a sorti notre grande enquête de notre réseau ici, de la cellule investigation Radio France, en fait, pour bien comprendre les poules qui sont élevées en plein air, et notamment les poules des particuliers dans nos jardins à nous, elles mangent, elles grattent ce qu'elles trouvent par terre. Et donc, si la terre est contaminée par des PFAS, parce qu'il y a un incinérateur qui est pas loin, parce qu'il y a une ancienne décharge, etc., bah, les poules, elles vont ingérer ça. Ça va se retrouver dans les œufs qu'on mange, et on ne connaît pas toujours l'historique de notre jardin. Donc, ça, c'est important à savoir. L'eau du robinet, on avait fait des tests, notre radio ici, il y a 2 ans, 43% des prélèvements d'eau du robinet qu'on avait fait contenaient des PFAS, des polluants éternels, donc toujours à cause des rejets dans l'environnement. Je continue ma petite liste. Les PFAS qu'on a dans les objets à la maison, souvent on donne l'exemple des poils anti-adhésifs.
11: Ah mais oui, c'est vrai.
13: Mais oui, les PFAS comme le téflon, bah sont, c'est très efficace en fait pour fabriquer un revêtement sur lequel les aliments accrochent très peu. Donc il y a des PFAS dans les poils anti-adhésifs. Les emballages alimentaires, l'anorak que vous avez dans le placard qui nous protège de la pluie, les PFAS c'est très performant pour faire rouler les gouttes de pluie pour qu'elles ne pénètrent pas en fait dans le vêtement.
11: Attendez, voilà, c'est quoi on vit nu et on mange dans des gobelets dans des écuelles en bois.
13: Il y a des lois qui sont passées, ça aussi je vais l'expliquer, pour limiter cette exposition, mais en tout cas vous avez peut-être un anorak dans le placard qui en contient. Il y a des chances. Les nappes qui n'absorbent pas les taches, ma grand-mère avait ça, une nappe qui n'absorbe pas les taches, là aussi c'est aussi il y a des PFAS dedans, voilà. Les tapis, les matériaux de construction, les cosmétiques, voilà. Donc tout ça.
11: Ah oui, vous savez, le maquillage waterproof, mesdames et messieurs, peut-être, il y en a plein dedans.
13: Et là aussi, il y a des lois qui sont passées pour interdire ça. On va aussi y revenir, bien sûr. Les PFAS, ils disparaissent pas comme par magie. Il faut évidemment prendre des mesures et nous, il faut des gestes au quotidien. Et je sais pas si on peut faire un petit point sur les effets sur notre santé.
11: Bah, parce qu'une fois qu'on a dit où est-ce qu'il y en avait, voilà. On s'adresse évidemment au docteur Kirzek. Quels sont les risques pour la santé, bien sûr?
14: Compliquer les risques, parce qu'on voit que c'est une exposition petite quantité, mais chronique, ça rentre dans l'organisme, ça passe dans le sang, ça pénètre un peu partout, et le lien de causalité, il est difficile à démontrer, parce que l'exposition, elle est partout, encore une fois, c'est depuis les années 50 qu'on a eu tous ces produits, alors on voit en parallèle des maladies augmentées, des maladies auto-immunes, des cancers qui augmentent, et de là à dire qu'il y a un lien, probablement. Alors, il y a des études qui ont montré qu'il y a des liens ou des niveaux de preuves suffisants ou suspectés. Suffisant, c'est la baisse de la réponse immunitaire au vaccin, par exemple. Vous prenez des gamins exposés au PFAS, on dit les deux, eh bien vous apercevez que ceux qui ont le plus d'exposition ont le moins de réponse immunitaire au vaccin. D'accord. Ils sont moins protégés par les vaccins, tout simplement parce que ça affaiblit leur défense immunitaire. Ça crée des augmentations du taux de cholestérol, par exemple. Ça aussi, on a des niveaux de preuve qui montrent que beaucoup de PFAS, beaucoup de cholestérol, beaucoup de triglycérides. Petit poids de naissance, les mamans enceintes exposées au PFAS, il y a des gamins qui ont un petit poids de naissance. Et puis, il y a un lien, je vous parlais de cancer, entre le cancer du rein et l'exposition à ces produits-là. Et puis, il y a même une catégorie, parce que les PFAS, il y en a des centaines et des centaines, il y a une catégorie qui est même classée comme cancérogène par l'Organisation Mondiale de la Santé. Alors, il faut bien dire que exposé, ça ne veut pas dire malade. Il y a plein d'autres facteurs qui vont rentrer en ligne de cause, mais on a une espèce de corrélation statistique, et je ne serais pas étonné que dans les années qui viennent, on ait des études qui sortent et qui montrent qu'il y a vraiment un lien avec des maladies qui sont en train d'arriver, qui augmentent, et on ne comprend pas pourquoi.
11: Je me permets un petit pas de côté, Audrey. Vous avez dit qu'il y avait des PFAS dans l'eau du robinet. On nous dit aussi, et ça paraît logique, que l'eau en bouteille aussi, c'est hyper mauvais. D'ailleurs, on fera peut-être une émission largement consacrée à l'eau. Du coup, je choisis quoi entre une eau du robinet potentiellement infectée de PFAS et l'eau en bouteille, bouteille plastique, est une catastrophe.
14: J'allais dire, il n'y a rien à choisir. En revanche, le mot-clé, c'est la variété. C'est de varier en fait les sources d'alimentation, les sources d'eau, parce qu'en fait, en nutrition comme en toxicologie, c'est la dose qui fait le poison. Et donc, si vous prenez toujours le même produit, et que dedans il y a du PFAS ou autre chose d'ailleurs, on peut parler de métaux lourds, on peut parler de plein de choses, vous allez accumuler à force de prendre le même produit. En revanche, si vous variez, vous allez forcément diminuer votre exposition chronique. Donc le mot-clé, c'est vraiment la variété.
11: J'ai entendu dire que si on mettait de l'eau, par exemple, dans une carafe, si on carafait l'eau, et qu'on la laissait par exemple une heure ou deux, s'évaporait peut-être.
14: Alors, s'évaporer, non. En revanche, on peut filtrer, il y a des carafes filtrantes, condition d'avoir des filtres qu'on va changer, etc. Et ça coûte relativement cher. Il y a des filtres qu'on peut aussi mettre directement dans le système du robinet, des systèmes d'osmose par exemple, ça permet de diminuer l'exposition.
11: Valère Correa ? Bonsoir.
15: Bonsoir, je suis ravi d'être avec vous ce soir. Vous voulez que je vous parle des solutions pour l'eau notamment? J'en ai aussi pour les poils, pour les ustensiles. Ça peut prendre 5-10 minutes, un quart d'heure, comme vous voulez.
11: Eh bien, nous allons faire 1h20 là-dessus. On va justement parler solutions avec Valère Coréard juste après un peu de musique. Et puis si vous avez des questions, c'est votre antenne 0810 055 056. On parle des PFAS, on parlera vaccination avec le docteur Kirzek, pinkwashing aussi avec Elsa Wolinski un peu plus tard dans l'émission. Évidemment, je vous ferai également gagner 200 € de pouvoir d'achat. Je le fais tout au long de l'année parce qu'on est très sympa sur cette antenne et surtout parce qu'on vous doit bien ça. On écoute Queen, Don't Stop Me Now sur votre radio. Ici, on est ensemble jusqu'à 13h.

0: l'indétrônable Queen. Don't Stop Me Now sur votre radio. Ici, on est ensemble jusqu'à 13h.
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0: 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Il est midi 17, nous sommes en direct, chers amis. On vous doit bien ça, votre nouveau rendez-vous quotidien entre 12 et 13 heures. Avec toute cette joyeuse bande, nous parlions des PFAS. Il y en a partout, ça nous fait un peu peur. On est là pour répondre à vos angoisses, à vos questions, 0810 055 056. Mais heureusement, Monsieur Valère Coréard est là pour nous donner quelques solutions.
2: Oui, on a parlé notamment de l'eau. C'est vrai que ça inquiète parce que l'eau, on peut le dire, on en consomme beaucoup tous les jours. Alors, comment éloigner, supprimer, non, mais en tout cas réduire le volume, en quelque sorte, l'exposition au PFAS donc dans l'eau du robinet. Il y a effectivement deux solutions qui seraient les plus scientifiquement prouvées. Il y a d'abord ce qu'on appelle l'osmose inverse. Gérald Kierzek en parlait tout à l'heure. En fait, c'est une espèce de filtre que vous mettez à l'arrivée de l'eau sous votre robinet. Il y a une membrane très très fine qui va filtrer un certain nombre de polluants, dont une partie des PFAS.
0: D'accord.
2: Ce qui est important et comme pour la deuxième solution dont je vais parler, c'est qu'il faut changer la membrane chaque fois que c'est nécessaire et que le vendeur vous dit de le faire. Donc ça veut dire qu'il y a un coût. Vous êtes en train de vous moquer de moi derrière moi.
0: Non, c'est pas du tout. On était sur changer la membrane.
3: Mais voilà, c'est pas vie, c'est dispositif. C'est important pas, voilà, de dire.
0: Non, mais ça coûte donc, combien, Valère, en vrai?
2: Alors, j'ai
0: mis les...
2: Oui. L'appareil pour l'osmose inverse, c'est cher. C'est entre 2 et 600 euros.
0: Ouf.
2: Et ensuite, vous payez entre 30 et 100 euros par an. Voilà,
0: c'est cher.
2: Oui, c'est cher.
0: Personne ne peut se permettre
2: Une solution moins chère, c'est le charbon actif.
0: Oui,
2: donc,
0: alors
2: voilà, là, vous avez deux solutions très connues. C'est soit la carafe avec des bâtons de charbon actif.
0: Absolument.
2: Mais là, c'est pareil, il faut aussi changer le charbon actif.
0: Là, pour le coup, c'est très économique. Ça fonctionne vraiment, docteur Kierzek. Le charbon, c'est pas mal, ça.
3: Ah oui, non, mais bien sûr que ça filtre. Mais tous ces dispositifs, en plus, ils sont testés. Et c'est des allégations qui sont quand même contrôlées. Ça permet de voir ce qui rentre et ce qui sort. C'est-à-dire que notamment sur les systèmes d'osmose, vous avez une petite application qui vous dit, voilà, la teneur, etc., en pourcentage, encore une fois, pas que sur les PFAS, et combien il y a à la sortie. Pareil pour les carafes, c'est testé en laboratoire.
4: Audrazo. Et Pascal nous laisse un message sur le WhatsApp de l'émission. Elle nous parle de bâtons de charbon pour purifier l'eau.
0: Oui, c'est ça.
4: C'est le même principe.
0: Ça, c'est super. Ça marche aussi très bien.
2: Mais il faut les changer régulièrement parce que sinon c'est l'effet inverse, c'est-à-dire que ça émet beaucoup plus de polluants que ce que ça en retient. Et puis vous avez des systèmes de filtres là aussi sous le robinet avec du charbon actif. C'est un peu plus cher, c'est plus pratique parce que l'eau qui sort du robinet elle est déjà filtrée. Moi j'ai ça chez moi, mais il faut changer le filtre régulièrement. Ça a un coût aussi autour de 150-200 euros par an quand même. Mais c'est relativement efficace. Il faut regarder aussi les tests qu'ont fait les fabricants et de vérifier vraiment si les PFAS sont bien concernés par les tests effectivement en laboratoire. Notamment, c'est ce qu'ils mettent en avant. Ça, c'est pour la solution eau.
4: Sur l'eau, justement, Antoinette, qui a laissé une question à l'instant sur le WhatsApp, elle dit, mais comment je sais s'il y a des PFAS dans mon eau du robinet? Effectivement, avant peut-être d'installer un
0: ce
4: matériel
0: filtre,
4: qui
0: là,
4: peut
0: oui.
4: être coûteux parfois, vaut mieux vérifier. Et ce qui est bien, c'est que les choses progressent quand même depuis cette année. C'est beaucoup plus simple parce que la recherche des PFAS, elle est intégrée maintenant au contrôle sanitaire obligatoire de l'eau potable en France. Donc, pour être clair, je l'ai fait tout à l'heure. Donc, ça marche bien, en fait. Vous allez sur santé.gouv.fr, donc le site du ministère de la Santé. Vous tapez dans la barre de recherche du site « Qualité de l'eau potable ». Et là, vous allez tomber sur une carte de France, vous cliquez sur votre région et vous allez atterrir sur un site où là, vous rentrez le nom de votre commune. Et il y a un tableau qui va vous détailler ce qu'on a trouvé dans votre eau du robinet, si c'est dans les normes ou si c'est pas dans les normes. Voilà, vous avez tout un détail. Des fois, le tableau est assez long. Pour ceux qui sont pas très à l'aise avec ça, les résultats, normalement, sont aussi accessibles en mairie.
5: Et alors, ce que vous racontez sur l'eau, est-ce qu'il y a, par exemple, sur les poils, comment on fait pour savoir si notre poil est bonne ou pas bonne?
4: Sur les poils, là, par contre, effectivement, j'ai pas les analyses du ministère de la Santé, mais il y a des solutions.
2: Mais il y a des solutions, c'est-à-dire que les poils qui ont un revêtement anti-adhésif, comme les Tefal, c'est souvent comme ça, il y a d'autres marques, évidemment, mais c'est celle qui est la plus connue, ce revêtement anti-adhésif, il est généralement constitué de PFAS. Très concrètement, et lorsqu'il est rayé, eh bien là, on est beaucoup plus exposé. Donc, qu'est-ce qu'il faut faire? En fait, il faudrait éviter d'utiliser les poils anti-adhésives, surtout si elles sont rayées. Privilégier des matières comme l'inox
0: ou
2: la fonte. Non, c'est pas très cher, mais moi, je mange 2 œufs tous les matins. Faire des œufs sans matière grasse avec une poêle en inox, c'est pas évident, ça accroche beaucoup, en fait. On se retrouve plutôt avec comment on appelle ça, une brouillade après, enfin des œufs brouillés, quoi.
0: Des œufs brouillades. Non, mais c'est vrai, vous avez raison.
2: Donc, anti-adhésif, oui, mais si c'est rayé, nettoyer, non. Donc, utiliser des ustensiles qui sont adaptés et si possible, plutôt de l'inox ou de la fonte pour vraiment éviter d'être exposé à ces fameux PFAS.
6: On va continuer d'en parler sur votre radio ici. Ça s'appelle On vous doit bien ça. On va prendre évidemment un auditeur. C'est votre émission, je vous le rappelle. On est ensemble jusqu'à 13h. On parlera vaccin avec le docteur Kierzek et pinkwashing un peu plus tard avec Elsa Wolinski. Mais pour l'heure, on va écouter Adèle Castillon. Ça s'appelle Éteindre.

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0: On vous doit bien ça. Midi 25, on est en direct de votre nouveau rendez-vous quotidien. On parlait des PFAS, dont on vous doit bien ça. Et puis on va prendre un auditeur, évidemment, il s'appelle Denis. Oh, Denis a une idée de génie. Il propose un label PFAS Free. Bonjour, cher Denis, bienvenue.
2: Bonjour, Enora. Oui, en fait, je me posais la question hier quand j'écoutais l'émission sur les œufs.
0: Oui.
2: Où en fait on s'aperçoit que aussi bien les particuliers que les professionnels sont peuvent avoir des œufs pleins de PFAS.
0: Ouais.
2: Je me posais la question si pour un professionnel c'était simple de faire un test pour pouvoir marquer que ces œufs sont avec ou sans PFAS, et tout simplement pourquoi pas avoir un label qui s'appellerait peut-être PFAS Free.
0: Est-ce que c'est pas une bonne idée que nous soumet notre auditeur?
3: C'est une bonne idée, mais je crains que les rayons soient très vides. En tout cas, si vous voulez vraiment aller que sur du PFAS free, il restera pas grand chose. Moi, je l'avais fait pour l'eau, pour être transparent, parce que j'ai des enfants. Et ça m'inquiétait. Alors, faut pas non plus paniquer, je pense. On va peut-être y revenir. Mais, j'avais trouvé une seule marque de bouteille d'eau qui annonçait être sans PFAS. Une seule marque. Et elle était en rupture de stock. Voilà.
0: Oh là là. Bon, bah, écoutez. En tout cas, on garde l'idée bien au chaud, que je trouve quand même assez brillante. Merci beaucoup, cher Denis. Et passez une très très belle après-midi. Si vous avez des suggestions, faites comme Denis, hein. C'est votre antenne 0810 055 056.
4: Et je voulais préciser, je parlais des lois tout à l'heure.
0: Oui.
4: Vous savez que depuis le 1er janvier, et comme je dis, on progresse, c'est quand même bien de le dire aussi. Depuis le 1er janvier, sont interdits à la fabrication, à l'importation, à l'exportation et à la mise sur le marché les produits suivants. Je vous ai lu la phrase
0: de Mickaël. On aime bien les petites listes de Audrazo, nous.
4: Cosmétiques, le maquillage waterproof.
0: Alors,
4: ça, on va pouvoir en parler effectivement.
0: Ce qu'on
4: met sous les skis, les fartes, etc.
0: Les vêtements, chaussures.
4: Alors, maquillage.
5: Oui, oui, non, mais parce que je voulais vous demander, vous en avez parlé tout à l'heure. Justement, pour le waterproof, moi, j'ai deux enfants, deux filles qui se maquillent. Qu'est-ce qu'il faut leur dire?
6: Mais pourquoi elles se maquillent?
5: Oui,
4: je sais pas quel âge elles ont.
0: Oh, le vieux monsieur.
4: Mais pas du tout.
0: Quand
6: je vois des gamines de 8 ans qui se maquillent, qui se tartinent de crème anti-ride, etc.
0: Ça,
6: non, et même des ados qui sont en plein bouleversement hormonal, la puberté, etc. On évite tous ces produits-là. On évite de multiplier les produits. On évite tout ce qui est waterproof, effectivement. On évite tout ce qui est, et je vais faire bip parce que c'est le nom d'une marque de cosmétiques, les Kids, vous savez. Ça commence par un S. Mais vraiment, faut éviter ça parce que ce sont des perturbateurs endocriniens aussi.
0: Voilà.
6: Donc ça va modifier la puberté, etc.
0: On fera une émission largement consacrée aux perturbateurs endocriniens, docteur. Audrazo, on va la continuer la liste.
4: On va la continuer. Donc maquillage waterproof, effectivement interdit quand ils contiennent des PFAS, des PFAS. Donc je vous parlais des skis.
0: Oui.
4: Le fart, vous savez, quand on farte les skis.
0: Oui.
4: Bon, ça, pareil, attention, c'est interdit. Vêtements, chaussures, imperméabilisants, il y a quelques exceptions. Et cette interdiction, à savoir aussi, elle va être étendue en 2030, à tous les textiles d'ameublement, par exemple, qui vont contenir des PFAS. Donc, vous voyez, on progresse lentement, il y a des lois qui passent, et encore une fois, faut pas non plus paniquer, on l'a dit, hein.
0: Voilà.
4: On va pas tout brûler ce qu'on a chez nous, on va pas arrêter de manger, on va pas arrêter de boire.
0: Voilà. Alors, arrêter de boire pour le docteur Kirzek, ça serait pas mal. Non, je plaisante.
6: Je bois pas une goutte d'alcool.
0: C'est bien pour ça que je vous charrie, mon cher copain.
6: Mais là, on parle de l'alimentation, mais il y a la même chose dans l'air. Donc, un réflexe tout simple d'aérer, on le dit souvent.
0: C'est-à-dire un réflexe tout simple d'arrêter de respirer.
6: Mais ça diminue les allergènes, ça permet de diminuer l'humidité et ça diminue les PFAS. Surtout si vous avez évité toutes ces bougies là qui mettent un peu du sambon, mais c'est bourré de produits chimiques.
0: Dis donc, chez vous, ça rigole pas, hein. Ça
6: non.
0: se maquille
6: mais
0: pas,
6: ça sent
0: vous
6: très
0: pas
6: bon.
0: De bougies qui
6: Même
0: sentent
6: ça sent
0: bon.
6: Très bon parce que j'aère.
0: Contrairement à moi, par exemple.
6: Je sais pas.
0: Valère Correa, bien
3: pour
0: sûr.
3: Pour parler des œufs, beaucoup de gens ont des poules chez eux pour manger des œufs, en fait, régulièrement. Mais oui, vous me regardez avec des grands yeux, ma chère Enora. Mais
0: c'est la vérité. Pardonnez-moi, je ne l'avais pas vu venir.
3: Mais
0: beaucoup de gens ont des poules.
3: Ceux qui ont des poules, qui nous écoutent là et qui mangent des œufs de poule chez eux, écrivez-nous sur le WhatsApp. Hein. Vous allez voir tous les gens qui vont nous écrire. C'est le 0810 055 056.
6: Il y en a encore plus quand même.
3: Bon. Il y a quand même beaucoup de gens. Moi, je voudrais juste savoir une chose.
0: On est un peu agité aujourd'hui, pardonnez-moi.
3: Comment savoir si les œufs qu'on mange à la maison par les poules qu'on a à la maison sont contaminés avec des PFAS? Qu'est-ce qu'on fait? Qu'est-ce qu'il faut faire en fait? Audrazo, vous avez la réponse?
4: Là, vous pouvez vous tourner vers des labos qui sont spécialisés dans les contaminants alimentaires. Vous cherchez sur Internet, il y en a plusieurs. Vous les contactez avant d'envoyer les œufs pour savoir de quoi ils ont besoin, quelle quantité, etc. Et ils vous feront une analyse.
0: Merci beaucoup, cher Audrazo. Merci tout le monde. Si vous avez une poule, écrivez-nous 0810 055 056.
3: Vous allez être surprise.
0: Mais pour l'heure, c'est l'actualité dans toutes vos régions grâce aux 44 locales de votre radio ICI que je salue. Allez, à tout de suite. décibels. 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
0: Laurent Menel.
3: Et on fait le point pour vous simplifier la vie sur les routes. Tout d'abord, soyez prudents la nuit à Toulon. Le tunnel sera fermé ce mercredi soir de 22h à 6h du matin avec déviation. Dans les Bouches-du-Rhône, des travaux nocturnes sont engagés. Ça va perturber le trafic sur la 7, notamment la 55 et la L2 si fréquentées. En journée, si vous venez sur Marseille, pensez au parking relais métropole. Le stationnement vous est offert si vous continuez en métro. Bon plan. Du côté d'Aubagne, prenez vos précautions. Il y a des déviations également de bus dans le secteur La Palue jusqu'à vendredi. Anticipez un peu pour rouler l'esprit tranquille. Allez, pour occuper des enfants sans se ruiner cette fois-ci, la Fête de la Science propose de superbes ateliers gratuits et ludiques ce week-end à la Fondation Vasarely d'Aix-en-Provence et sur le Vieux-Port de Marseille. Enfin, un beau geste solidaire, pensez au don du sang. Les équipes de l'EFS vous accueillent toute la semaine dans le Var, notamment à Toulon et La Seyne.
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0: Il est midi 32, chers amis, bienvenue. Hein, ça s'appelle On vous doit bien ça. On est ensemble jusqu'à 13h ensemble. Ici, on vous rend service. On essaye, on vous parle bon plan, arnaque à éviter, vie quotidienne, santé, animaux. On est là pour vous parce qu'on vous doit bien ça. Et puis, c'est votre antenne, je le rappelle, le numéro, il est gratuit. C'est un WhatsApp 0810 055 056. On a parlé des PFAS en première partie d'émission. Valère Coréard, qui est avec nous, a lancé un appel. Si vous avez des poules, eh bien, appelez-nous au 0810 055 056. Il me tarde de vous dire qu'apparemment le WhatsApp explose. Oui. Vous êtes nombreux et nombreux à avoir des poules. Pour reprendre un peu de sérieux dans un très court instant, le docteur Kierzek nous parlera vaccin, de la grippe, de la Covid, c'est le moment. Et Elsa Wolinski nous parlera pink washing. Et puis je suis là toute l'année pour booster votre pouvoir d'achat. C'est 200 € avec lesquels vous repartez à dépenser pour votre carburant et dans une grande enseigne pour faire un plein de courses. Et ça, nous allons dégoter un gagnant ou une gagnante en fin d'émission. Et vous pouvez aussi nous laisser des messages vocaux sur le 0810 055 056 comme l'a fait Juliette aujourd'hui.
8: Salut toute l'équipe. Je me suis rendu compte à la caisse l'autre jour que ma cagnotte fidélité Carrefour, alors que j'avais mis depuis longtemps plein de sous dessus, elle était totalement vide. Alors que j'avais quasi 200 € dessus. Je crois bien que quelqu'un d'autre a vidé ma cagnotte. Qu'est-ce que je peux faire pour la récupérer? Merci beaucoup.
0: Je crois bien aussi, chère Juliette. Merci d'avoir laissé ce message. Ça, c'est pour notre madame anti-arnaque au Drazo.
4: Oui, le vol de cagnotte fidélité, on en parle assez peu finalement, mais c'est assez répandu. On en parle moins que les vols de numéros de carte bleue, parce qu'évidemment les conséquences, les sommes volées sont moins importantes, mais bon, c'est pas négligeable non plus. Hein. Juliette, elle parle quand même de 200 €. Moi, j'ai 47 centimes par exemple sur ma carte fidélité, c'est pas très grave si je les perds. Ouais, 200 € c'est pas la même histoire.
0: Hein. Mais Aude, comment ils font?
4: Alors, comment ils font? Je vais déjà répondre à Juliette sur quoi faire, mais je vais y venir. En fait, déjà, quoi faire? Juliette, il faut contacter Carrefour déjà pour demander à être recrédité. Alors, faut pas traîner, il y a un délai de 2 mois à respecter pour faire réclamation, porter réclamation. Vous fournissez une attestation, vous certifiez que ce n'est pas vous qui avez vidé cette cagnotte et que vous n'avez pas utilisé cette cagnotte. Généralement, ça se voit parce qu'en fait, on peut voir dans quel supermarché le voleur il a vidé la cagnotte. Généralement, c'est très très très loin de chez vous, à 600 km, etc. Donc, l'enseigne voit bien quand même qu'il y a quelque chose potentiellement qui cloche. Ce que je dis, attention là, ça ne marche pas avec toutes les enseignes. Chaque enseigne a ses propres règles dans le cas des utilisations frauduleuses de cagnotte. Il faut bien se renseigner. C'est pas dit que vous serez d'ailleurs recrédité à tous les coups, ça marche pas. J'ai parfois des auditeurs qui me disent ça n'a pas marché. Comment l'escroc a fait, Elsa, pour vider la cagnotte de Juliette? En fait, là-dessus, aucune certitude, parce que ça peut être beaucoup de choses. Dans tous les cas, oui, le voleur a récupéré les informations qui permettent d'accéder au compte fidélité. Donc, soit Juliette, elle est tombée dans le piège d'un faux mail Carrefour ou d'un faux texto Carrefour où elle a donné ses identifiants, ou alors l'escroc, c'est possible aussi, a récupéré ça lors d'un piratage. Il y a un prestataire de Carrefour qui a été piraté récemment, par exemple. Je dis pas que c'est lié, absolument pas. Mais évidemment, il y a des informations qui fuitent. On en a déjà parlé dans l'émission. Et donc, ça arrive comme ça. Il n'y a pas que les supermarchés. Il y a eu un gros souci chez McDo. C'était au printemps dernier. Pour ceux qui ont des comptes fidélité McDo et qui se sont fait voler leurs points McDo, c'est à cause d'un piratage, d'une fuite de données. Donc voilà. Donc, si vous entendez parler d'une fuite de données, petit conseil, changez le mot de passe très vite, le plus vite possible.
0: Rapidement.
3: Oui, juste attention à la date de validité aussi des cagnottes, hein, parce qu'une cagnotte, ça n'a pas une durée indéterminée. Donc, il y a un moment, selon quand est-ce que vous avez eu l'avantage, ça peut tomber. Mmh. Et puis ensuite, généralement, c'est en mars que tout ce que vous avez acquis avant, c'est perdu.
4: Donc, je vais perdre mes 47 centimes en mars.
3: C'est possible.
0: Ballot. Et puis, je me permets un petit point poule au 0810-055-056. Elsa.
5: Je me suis moquée de Valère. Ouais. Et pardon, parce que.
0: Ça réagit.
5: Oui, ça réagit.
0: Beaucoup de gens ont des poules.
5: Beaucoup de gens ont des poules. Alors, vraiment, je vous fais mon mea culpa.
0: Alors, celles et ceux qui nous disent qu'ils ont des poules en plastique. Non, pleine de PFAS,
4: c'est
0: probablement.
4: Colette qui nous dit qu'elle a des poules en plastique.
0: Voilà, Gérald.
6: Juste deux messages. Les PFAS, faut pas paniquer, on est tous exposés, on va pas mourir parce qu'on est exposé aux PFAS. Vigilance particulière pour les femmes enceintes et les nourrissons quand même. C'est-à-dire qu'il faut être encore plus vigilant si vous êtes enceinte ou quand vous avez des bébés. Pourquoi? Bah parce que le système immunitaire, le corps est en maturation. Deuxième message, il n'y a pas de dosage des PFAS. Donc n'allez pas voir votre médecin en disant je voudrais une prise de son pour doser parce qu'il n'y a pas de seuil, on ne sait pas les doser. Donc voilà, ça ne sert à rien.
0: Merci docteur Kirzek. Décidément, je n'ai pas d'amis comme toi, docteur Kirzek. C'est ce qu'on va écouter avec Stéphane Echer.
6: Depuis cette année.
0: Oh, ça y est, j'en ai un et pas des moindres. On est ensemble jusqu'à 13h, chers amis. Ça s'appelle On vous doit bien ça, sur ici, Stéphane Echer.

0: comme toi, Stéphane Echer, sur votre radio. Ici, on est ensemble jusqu'à 13h, les amis. 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
0: Et il est midi 40. On a parlé PFAS en première partie d'émission, une émission très riche aujourd'hui. Avant de donner la parole à Dr Kirzek pour parler de vaccins, la Covid, la grippe, c'est le moment. Il y a quand même un pool gate. Enfin, je ne sais pas comment on dit ça. C'est extraordinaire ce qui se passe au 0810 055 056. Valère Correa a fait un appel à qui avait des poules. Et vous êtes en train de nous envoyer non seulement des photos de vos poules, de nous dire que vous avez des poules. On vous aime.
2: Ah, merci les gars. Vraiment, c'est magnifique.
3: Delphine a mis une photo de sa poule. Elle est super. Moi, je trouve vraiment une poule blanche superbe. Voilà. La poule,
0: écoutez, continuez, c'est votre antenne. Alors pourquoi vous nous envoyez des photos de poules ? Eh bien parce que c'est quand même mieux que d'acheter ces œufs effectivement en supermarché qui sont pas bio, etc. Donc continuez, en tout cas le pool gate continue. Alors c'est le moment des vaccins, cher docteur. J'arrive même plus à articuler, j'en perds mon latin.
4: Ça va être le moment. 13 octobre, ouais, début de la campagne. Alors, c'est le moment de le faire. Alors souvent on dit, ah, mais est-ce qu'il faut pas que j'attende un peu de rentrer dans l'hiver, etc. La réponse, elle est non, parce que il faut être protégé. Vous êtes vacciné. Votre défense immunitaire, vos anticorps, il faut 1 à 2 semaines avant d'être couvert, avant d'être protégé. Il y a pas mal de virus qui circulent, des virus respiratoires, le Covid, la grippe. Ça a pas commencé en phase épidémique, mais on a déjà une petite circulation à bas bruit. Et l'intérêt de la vaccination, c'est que si vous faites vacciner là dès les premières semaines, vous allez être protégé 15 jours après, et on va peut-être éviter la vague justement de contamination, parce que l'objectif de la vaccination, c'est de se protéger à titre individuel, non pas de ne pas attraper la maladie, mais d'avoir une diminution du risque de complications. Et puis à l'échelle collective, ça permet justement de casser un peu l'épidémie et de diminuer la propagation. Alors, c'est jamais à 100%, ni la couverture individuelle, ni collective, mais globalement, quand on est à risque, c'est quand même très bien de se faire vacciner. Si vous êtes à risque, ça veut dire quoi? Plus de 65 ans, insuffisant cardiaque, insuffisant respiratoire, insuffisant rénaux, les femmes enceintes, vous allez recevoir à la maison un petit bon de vaccination. C'est la Sécurité sociale qui va vous l'envoyer. Et là, vous pouvez aller chez votre pharmacien ou pharmacienne préférée et vous pourrez soit retirer le vaccin et vous faire vacciner par l'infirmière, par le médecin ou directement à l'officine aussi, à la pharmacie.
3: Moi, j'ai mon papa et ma maman qui ont reçu le fameux bon là, justement, oui, de l'assurance maladie. Je l'ai vu sur la table de la cuisine le week-end dernier quand je suis rentrée. Et en fait, ils se demandent toujours, maintenant on fait grippe et Covid en même temps. C'est pas un peu brutal?
0: Oui, ce que je pensais.
4: Non,
0: aussi,
4: on peut tout à fait faire Covid et grippe en même temps, surtout si ça a été, s'ils l'ont reçu, c'est qu'ils sont dans les catégories à risque. Et le risque, c'est vraiment de diminuer les complications. Et l'objectif des vaccinations, c'est de diminuer les complications. On fait un coup à droite, un coup à gauche, donc bras droit, bras gauche, ça pose aucun problème. Vous aurez peut-être une petite douleur de chaque côté.
0: Un petit coup de fièvre,
2: ouais, voilà.
4: C'est pas un petit coup de... Oui,
2: moi,
4: c'est...
2: j'ai peur de ça, moi.
0: Oh, enfin,
2: les effets secondaires.
0: Je vous le dis, chers amis, qui vous... Valère Correa est un peu hypochondriaque.
4: Mais oui,
0: c'est pour ça qu'on l'aime.
4: Mais justement, s'il est hypochondriaque, il faut qu'il se fasse vacciner s'il a des facteurs de risque, parce que vaut mieux avoir un petit coup de réaction immunitaire. Et en fait, quand on a un peu de fièvre, un peu des courbatures, en fait, ça montre que notre système immunitaire est en train de réagir. Vous êtes
0: j'ai 45 ans,
4: des
0: j'ai pas trop de problèmes de santé.
4: Non, vous n'êtes pas très à risque, mais vous n'avez peut-être pas envie d'être cloué au lit pendant une semaine.
0: Attends,
4: donc voilà, et sinon qu'est-ce qu'on va
0: donc
4: faire de 12h à 13h, qui va être au micro? Donc on a besoin de vous, donc ça vaudrait le coup de se faire vacciner.
0: Très très fort avec les dames, hein. Vraiment, il faut vous...
4: Non mais l'idée, c'est aussi ça, c'est aussi pour les professionnels de santé d'éviter l'absentéisme, de diminuer le risque de contamination, mais en tout cas, priorité numéro un, c'est les gens à risque. Vous le recevez à la maison. Et ensuite, les professions exposées, ou si vous n'avez pas envie, tout simplement, d'être cloué au lit. Parce que la grippe, on le rappelle, ça fait chaque année beaucoup d'hospitalisations qu'on pourrait diminuer. Ça fait 15 000 morts par an. C'est pas rien. Et ça fait beaucoup d'absentéisme. Donc, il y a un coût économique de la grippe qui est majeur.
0: Si vous avez des questions à poser au docteur Kirzek, ça se passe au 0810 055 056. C'est votre antenne. On est ensemble jusqu'à 13h. On écoute Michel Berger, Diego, libre dans sa tête sur ICI.

0: Michel Berger, Diego libre dans sa tête sur ICI. Jusqu'à 13h.
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2: Midi 47, ce qui se passe est fou. Je préfère vous le dire, ce qui se passe est fou. Je m'attendais pas du tout à ça. On est ensemble, vous le savez, tous les jours entre 12h et 13h. On a parlé des PFAS, on a parlé des vaccins. Et entre-temps, Valère Coréard a demandé à ce que vous nous envoyiez des photos de vos poules sur le 0810-055-056. Vous êtes absolument extraordinaire. Maintenant, on a des selfies de vous avec vos poules. On embrasse très fort Quentin. Oui, Elsa.
3: Ben justement, je voulais savoir si Quentin est célibataire avec sa poule, parce qu'on a une très jolie photo de Quentin et de sa poule.
4: Ouais, vous n'avez pas regardé la poule. Enfin, pas que.
3: Si, la poule est ravissante aussi.
2: Mais Quentin, apparemment, est bella figura, comme on dit en italien. Belle figure. Donc, si, Quentin, ben, n'hésitez pas à écrire aussi à Elsa Wolinski, qui apparemment cherche l'amour dans le pré.
5: Aussi de Delphine et Fanny, elles sont magnifiques.
3: Non, mais c'est génial.
2: Alors, vous êtes extraordinaire. On est très heureux parce que c'est votre antenne, c'est votre émission. On est en train de créer une chouette communauté. On se prodigue des conseils les uns les autres. On parlait des poules parce qu'on parlait des PFAS, voilà, avec des bons œufs bien frais qui viennent de belles poules. On les voit. Continuez à nous envoyer vos poules. Hein, c'est le Poolgate. 0810-055-056. Oui, Gérald.
4: Là, on en rigole, mais le message fondamental, c'est dire plus vous pouvez faire du circuit court, c'est-à-dire vous avez des poules à la maison, alors même si vous allez me dire, oui, mais il y a la terre qui est peut-être contaminée, etc. Pas d'alarmisme. Le circuit court, ça permet de connaître l'origine, de diminuer le risque d'exposition. Exposition, ça ne veut pas dire que ça va donner le cancer. On est vraiment sur des choses qui sont supposées. On verra dans les prochaines années. Il y a plein d'études qui sont faites. Et surtout, il y a plein de contrôles sanitaires qui sont faits. On est quand même dans un pays où, que ce soit dans l'eau, que ce soit dans l'alimentation, il y a énormément de contrôles qui sont faits très régulièrement. Moi, je crois qu'on peut être assuré.
2: Et on va d'ailleurs répondre à Karine qui nous appelle de Paris, Paris 15e, hein, ici Paris Île-de-France, coucou les amis. Karine, vous avez un peu peur du coup des PFAS dans l'alimentation, c'est ça, chère Karine? Bonjour, bienvenue.
6: Ben, bonjour à tous.
2: Bonjour.
6: Effectivement, moi, ce qui me pose question, c'est vraiment l'accès à l'information, parce que je vous ai écouté, je suis allée sur le site santé.gouv pour chercher un petit peu, et j'ai pas trouvé cette information spécifique sur les PFAS.
2: Mm-hmm.
6: Et je rejoins un petit peu l'auditeur que vous avez eu en début d'heure sur un label, ou en tout cas un site qui permettrait de référencer.

0: connaît la provenance, bah c'est pour éviter d'avoir aussi des mauvaises surprises ou qu'on ne sache pas du tout ce qui est contenu dans les vêtements, par exemple. C'est ce comportement responsable, mais ça ne veut pas dire qu'il faut complètement paniquer.
1: Oui, c'est ce qu'on a dit, ne brûlez pas tout et ne jetez pas tout.
0: Exactement, hein. Et là, on a quand même des eaux qui sont très contrôlées. En plus, si vous variez l'eau du robinet avec de temps en temps des eaux en bouteille, de l'eau gazeuse, etc., bah, ça permet vraiment de diminuer votre exposition et Valère, votre taux de PFAS.
2: Un mot sur les circuits courts, et permettez-moi, je reviens sur ce sujet des poules, qui est quand même le
1: votre
2: sujet central de cette émission. On a reçu celle de Aude d'ailleurs, qui sont magnifiques. C'est que le circuit court, c'est aussi gage du prix juste. Et là, pour les poules et les œufs qu'on fait à la maison, c'est imbattable parce que les œufs sont quasiment gratuits.
1: Et nous, on se régale. Continuez, nous envoyez vos poules, chers amis. C'est 0810 055 056. C'est tellement joyeux. On est ensemble jusqu'à 13h. Dans un instant, Elsa Wolinski nous parlera pink washing sur ICI.
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1: 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Bien ça sur ICI, ça passe à une vitesse folle, il est déjà midi 52, au 0810 055 056, vous envoyez vos poules avec une joie non dissimulée. Je peux vous dire que vraiment, ça nous fait un bien fou. Je sais pas comment vous dire, j'en bafouille.
0: Bah nous qui sommes en ville en plus,
1: mais non, mais déjà ça fait du bien, et puis merci. Alors on est en train de découvrir aussi cette communauté incroyable dont vous doit bien ça, quelques auditeurs.
2: Et honnêtement, je m'émeux pas facilement, vous le savez maintenant, hein, depuis un peu plus d'un mois. Mais c'est assez touchant, non, mais vraiment. Alors, on a une magnifique poule envoyée par Jean-Yves, Frédéric qui nous dit qu'elle en a trois, elle est à Saint-Malo. On a Sylvie, alors là, c'est la poule et le chat, c'est assez magnifique. On a également Aude, il y a un petit barbecue devant avec ses poules, je ne sais pas si elles vont finir dedans, c'est notre sujet. voilà, et puis je disais tout à l'heure, qu'est-ce qu'on avait encore? Oui, bon, bah, Quentin qui a envoyé son numéro de téléphone à Elsa, mais voilà. il précise. C'est juste pour parler cocotte, pas plus.
0: Bon, écoutez, mais apportez-nous des œufs aussi.
1: Alors,
0: pourquoi
1: non, mais
0: pas,
1: là, moi, je sais plus quoi vous dire. C'est-à-dire que Elsa Wolinski va peut-être trouver l'amour et des poules. C'est votre antenne, hein, c'est votre émission. On est ravis d'être ensemble avec vous jusqu'à 13h tous les jours. Et ça se passe au 0810 055 056. Avec un peu plus de sérieux, on va parler de pink washing avec notre chère journaliste Elsa Wolinski. Qu'est-ce que c'est, madame?
12: Alors, je vais vous expliquer, mais tout d'abord, j'ai envie de passer un petit coup de gueule.
1: Ah.
12: C'est peut-être pas très politiquement correct, puisque c'est le mois d'octobre, les rubans roses, les vitrines, les emballages, effectivement, tout est rose, même moi d'ailleurs, et pourtant, je vois rouge, et je ne suis pas la seule. Sur les réseaux, des femmes atteintes d'un cancer du sein ou qui l'ont traversé expriment leur ras-le-bol. Le collectif Cancer Colère a même rebaptisé ce mois Octobre Colère. Elles dénoncent notamment justement le pinkwashing, c'est-à-dire utiliser la lutte contre le cancer du sein pour vendre des produits et s'offrir une belle image avec des engagements qui ne suivent pas toujours. Moi, Octobre Rose, évidemment, ça me touche, j'ai perdu des amis, d'autres traversent la maladie. Cette cause, j'y tiens, on y tient tous, bien sûr. C'est pour ça que je me pose la question, comme elle d'ailleurs, de ce qui nous dérange. D'abord, c'est l'argent, effectivement. Quand une marque vend un produit solidaire, entre guillemets, combien finalement elle reverse-t-elle réellement? À quelle association? Pour financer quoi? La Ligue contre le cancer a dénoncé des opérations opaques, mais aussi des offres où il fallait dépenser, par exemple, 59 euros pour 1 euro qui soit reversé. Mais reverser comment? À qui? On ne sait pas bien, en fait. Ce qui, 1 euro, évidemment, c'est utile, tout est utile. Mais on doit savoir ce qu'on donne et est-ce que la marque gagne? Et voilà.
1: Moi, ce qui me dérange.
12: Oui, que ça soit

0: Transparent. Moi, ce qui me dérange, en fait, c'est ce marketing qui surfe sur la vague du cancer du sein. C'est vraiment ça que je voulais dire. Certaines entreprises s'engagent vraiment, mais quand la solidarité devient un argument de vente, la transparence devrait être, ce que vous l'avez dit, la transparence devrait être la première condition. Un ruban rose, ce n'est pas un reçu de don. Le week-end dernier, d'ailleurs, cette colère est descendue dans la rue, dans l'heure. Ils étaient 15 000. 15 000 à marcher vers les usines de pesticides, à rendez-vous historique réunissant des malades, des soignants, des agriculteurs et des proches. En tête du cortège, des personnes malades portaient des pancartes avec leur nom ou ceux de leurs proches et des dates de diagnostic, parfois des dates de décès. Derrière les chiffres, des visages, des familles, des vies bouleversées. Moi, ce que je voudrais dire ce matin, c'est qu'Octobre Rose, c'est bien, évidemment. Mais agir toute l'année pour réduire les expositions dangereuses, ça devrait aller avec. On demande aux femmes, Gérald, on demande aux femmes, vous nous en avez parlé, de surveiller leur sein, mais qui surveille ce à quoi on expose leur corps, justement. Le dépistage permet de détecter un cancer. La prévention cherche aussi à éviter qu'ils apparaissent. Les deux doivent avancer ensemble. Cette prévention ne peut pas se résumer à demander aux femmes de mieux manger, de mieux bouger, de mieux choisir leurs produits, comme si tout dépendait d'elles. Nous ne choisissons pas tout ce qui se retrouve dans notre eau. On en a parlé, vous en avez parlé, notre air, nos sols. Il faut des décisions collectives, des règles, des contrôles et des industriels qui prennent leurs responsabilités. Les femmes malades ont le droit de demander où va l'argent, d'interroger les pratiques des entreprises, de réclamer davantage qu'un ruban et une photo. Alors oui, on soutient la recherche, les associations, les dépistages bien sûr, mais donnons aussi une place à cette exigence, protéger les vivants, parce que prendre soin des femmes, ça commence avant la maladie et ça ne devrait évidemment jamais s'arrêter à octobre.
1: Merci beaucoup Elsa Wolinski. Je voyais le docteur Kierzek qui acquiesçait.
2: Bravo Elsa, moi je suis bénévole à l'association Rose Up. En fait le problème c'est que au mois d'octobre il y a plein d'entreprises effectivement et puis après on a l'impression qu'il faut aller chercher les sous, il n'y a plus rien après. C'est donc ça. C'est vraiment toute l'année, c'est important.
1: Bravo, merci infiniment chère madame Wolinski, future épouse de Quentin, notre auditeur apparemment. Merci, on va accueillir le gagnant du jeu. Vous le savez, tout au long de l'année je booste votre pouvoir d'achat. 100 euros de carte carburant et 100 euros à dépenser dans une grande enseigne pour faire un plein de courses. Ça fait, si je suis bonne en maths, 200 euros dans votre poche. Et nous accueillons Thierry. Bonjour, qui appelle de Château-Ponsac. Bonjour Thierry.
3: Bonjour à vous.
1: Vous appelez via ici Limousin, que nous embrassons chaleureusement, chers collègues. Vous êtes ambulancier. C'est un merveilleux métier. Ça nous fait d'autant plus plaisir de vous dire que c'est gagné.
4: Bravo.
3: Super.
1: Bah voilà Thierry.
3: Super. Ah, je suis trop content.
1: Eh bien, vous le méritez et on vous doit bien ça. Vous êtes inscrit sur le site ici.fr. Vous avez vu, c'est très simple et c'est gagné. Je voudrais vous remercier vraiment tout particulièrement aujourd'hui, cher Valère Coréard, d'avoir lancé ce Poolgate.
5: C'est pas le bon terme, mais bon.
6: Voilà. Il y en a d'autres, des photos de poules qui continuent.
1: Ouais, donc voilà, on a parlé des PFAS, des bons œufs notamment, et on vous a demandé, enfin Valère Coréard vous a demandé d'envoyer les photos de vos poules sur le WhatsApp 0810 055 056. Vous avez largement joué le jeu, c'est merveilleux. On vous remercie infiniment pour préparer cette émission. Merci à ma grande Céline à la réalisation. Et Laurie, c'était sa première avec nous à la technique, Alexandra au standard et ma chère Gwenelle à la préparation. Et merci à ma tendre équipe. Quant à moi, je vous dis à demain. Dans un instant, c'est le 13h de nos régions avec mon amie Marine Legénie. Bonjour Marine.
7: Bonjour, comment allez-vous?
1: Oh, fort bien.
7: Fort bien.
1: Nous sommes agités aujourd'hui.
7: Oui, je vois ça. Au programme du 13h, allez, je vous donne ça rapidement. Évidemment, on continue sur la mobilisation lycéenne. On a un sujet, tiens, pour Audrey Azo, si elle nous écoute, sur un procès pour escroquerie à la rénovation énergétique. Ça, on a l'habitude. Et puis, des fraises en octobre en Alsace, figurez-vous. Et on va terminer avec un détour par Marseille où la bonne mère est enfin inscrite au patrimoine mondial de...
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1: Merci, chers amis, d'écouter la radio ici. Il est 13h. Les informations, Marine Legénie.
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7: Bonjour à toutes et à tous, bienvenue dans le 13h de nos régions avec une large partie de ce journal consacrée encore aujourd'hui à la mobilisation lycéenne entre l'acte 3 et l'acte 4. Nous vous expliquerons ce que sont les grenades assourdissantes dont l'usage est pour l'instant suspendu. La présidente de la Ligue des droits de l'homme sera avec nous. On prendra la direction de Lens où un adolescent a eu la main arrachée en marge d'une manifestation. On s'interrogera aussi sur la réponse politique que peut apporter le gouvernement. Et puis direction Périgueux où une grand-mère a défilé avec sa petite fille hier, elle qui avait déjà défilé en mai 68.
4: Je viens soutenir ma petite fille et les jeunes en priorité parce qu'ils sont dans des conditions épouvantables pour étudier.
7: Dans l'actualité également, le traumatisme encore vif pour les Juifs de France, 3 ans, jour pour jour après les attaques terroristes du 7 octobre. Les procès pour escroquerie à la rénovation énergétique qui se multiplient, comme hier à Caen, des fraises en octobre en Alsace et Notre-Dame de la Garde à Marseille, enfin inscrite au titre des monuments historiques. C'est le 13h de nos régions, bienvenue, on est ensemble jusqu'à 13h30. On prend d'abord la direction de Marseille où une manifestation lycéenne a dégénéré ce matin. Ça s'est passé peu avant 10h devant le lycée Marie Curie dans le 5e arrondissement. Élèves et enseignants étaient réunis de manière pacifique lorsque les CRS sont arrivés sur les lieux. Les enseignants ont alors décidé de former une chaîne humaine et un lycéen de 17 ans a été blessé au crâne, secouru par les marins-pompiers de Marseille. Samuel Tracol est professeur d'histoire, membre de la CGT Éducation. Il raconte à Ici Provence.
5: On manifeste d'une manière tout à fait apaisée et dans le cadre légal. Et la réponse du moment démocratique, c'est une charge de CRS qui est menée sur les personnels, c'est-à-dire des fonctionnaires de l'État qui font marcher le service de public d'éducation nationale et sur des jeunes gens qui, pour l'essentiel, sont mineurs. Donc nous, notre état d'esprit, il est très simple à la suite de ça. C'est évidemment la consternation, le choc. Nous refusons de reprendre du travail dans ces conditions.
7: Il y a plusieurs syndicats de l'éducation nationale, le SNES-FSU, la CGT, FO et Sud appellent à une journée de grève et de manifestation demain en soutien à cette mobilisation lycéenne. Des tensions, des violences récurrentes depuis le début du mouvement, ce qui a conduit, je vous le disais, le ministre de l'Intérieur à suspendre l'usage des grenades assourdissantes pour l'instant dans le cadre de ces manifestations. Laurent Nunez veut notamment comprendre ce qu'il s'est passé à Lens où un lycéen de 15 ans a eu sa main arrachée vraisemblablement donc par une de ces grenades. Bonjour Coralie Moreau.
9: Bonjour.
7: Vous êtes journaliste police-justice pour Ici. Alors que sont ces grenades assourdissantes pour commencer ?
9: Alors cette grenade dite ASSD se présente comme une petite bouteille d'eau. C'est tiré à l'aide d'un lanceur Cobra, une sorte de gros fusil à canon pour disperser rapidement une foule. Elle est utilisée aujourd'hui par les forces de maintien de l'ordre, CRS et gendarmes mobiles, quand la matraque ou le canon à eau ne sont pas assez efficaces et toujours sur autorisation de la chaîne hiérarchique qui peut remonter jusqu'au préfet. Son utilisation est donc encadrée. Elle ne peut se faire qu'à une distance de 50 à 80 mètres de la foule. Quand elle est propulsée, elle met 3 à 4 secondes pour toucher le sol. Une fois au sol encore, 3 secondes pour exploser. Le bruit est extrêmement fort, 160 décibels. Le seuil de douleur, je vous le rappelle, est à 120 et ça provoque la fuite immédiate des manifestants.
7: Mais est-ce que c'est une arme dangereuse, Coralie ?
9: Eh bien, c'est toute la question qui se pose à nouveau. L'ancienne génération de grenades assourdissantes avait déjà été supprimée car responsable de trop de mutilations, une grenade dite arracheuse de main. Le ministre suspend temporairement donc l'utilisation de la ASSD pour comprendre, vous l'avez dit, si le modèle présente une défaillance. Et pour cela, il veut laisser le temps à l'enquête après le drame de Lens.
7: Alors, on précise que c'est une suspension provisoire, en effet, qui ne concerne que cette arme précisément.
9: Oui, alors en dehors des manifestations lycéennes, la grenade ASSD est toujours autorisée pour le maintien de l'ordre. Les autres armes, elles, ne sont pas mises en cause par le ministre. Grenade lacrymogène, de désencerclement et LBD peuvent être utilisées contre les lycéens. Malgré une opposition de plus en plus forte de la classe politique et des citoyens, la France est aujourd'hui le seul pays en Europe à utiliser les grenades de désencerclement, par exemple. Je vous en parlais déjà hier, une pétition pour interdire les armes mutilantes de la police est en ligne sur le site de l'Assemblée nationale. 15 000 signatures hier à 7h, 55 000 aujourd'hui. Le syndicat de police Unité lui-même milite pour l'arrêt de ses équipements et l'utilisation d'armes dites intermédiaires, comme le lanceur de billes utilisé en Belgique, par exemple, beaucoup moins dangereux.
7: Merci beaucoup Coralie Moreau pour toutes ces précisions. On poursuit le débat avec notre invité du jour dans le 13h de nos régions, Nathalie Taillot, bonjour.
10: Bonjour.
7: Vous êtes présidente de la Ligue des droits de l'homme et vous dénoncez de votre côté depuis longtemps l'utilisation de ces grenades assourdissantes lors des manifestations.
10: Oui, il n'y a pas d'ailleurs que cette grenade. Il y en a plein d'autres, dont une qui est assourdissante, GL67, qui a été supprimée au Brésil tellement elle était dangereuse, mais qui utilise. Et là, il y a une grenade qui vient d'être lancée hier soir contre les journalistes et les observateurs de la Ligue des droits de l'homme, et qui étaient ciblés puisqu'ils étaient à l'écart de la foule protestataire. Donc on est bien sur le fait qu'on empêche aussi d'observer et d'informer.
7: Ça s'est passé où, ce que vous dites, Nathalie Théo?
10: Ça, c'est Place de la Nation, hier soir.
7: D'accord. Donc c'est une dérive globale par rapport à l'état de droit.
10: C'est une dérive globale. C'est tout à fait une dérive globale. Déjà, nous protestons contre ces grenades qui sont extrêmement dangereuses. Nous demandons à ce qu'elles soient supprimées du maintien de l'ordre, mais également le LBD, parce que la France n'est pas le seul pays d'Europe cette fois-ci, mais un des rares pays à l'utiliser en maintien de l'ordre. Donc, nous réclamons ça depuis très longtemps. Nous avons même fait une procédure vis-à-vis du LBD, mais malheureusement, nous l'avons perdu. Mais voilà, nous avons des dérives au sens où on utilise des armes mutilantes.
7: La France, selon vous, ne respecte pas le droit international. Vous aviez déjà alerté pendant les manifestations des Gilets jaunes, Nathalie Théo.
10: Nous avons alerté parce que c'est depuis toujours que nous luttons contre ces armes mutilantes. Et le fait est que là, il s'agit en plus d'enfants. Donc l'État est censé protéger les enfants qui ont droit en plus à la liberté d'expression, liberté de manifestation. C'est la Convention internationale des droits de l'enfant de l'ONU. Mmh. Et au lieu de quoi, il ne fait que de la répression. Au lieu d'être dans le dialogue au départ, il a laissé non seulement pourrir la situation, mais il a surtout tout de suite été dans la répression violente, ce qui a amené à une escalade des tensions.
7: Cette suspension, c'est déjà un premier pas, vous la saluez quand même, cette suspension des grenades assourdissantes?
10: S'il n'y a qu'une seule grenade, parce que là, ce que vous dites, c'est que ce serait qu'une seule grenade. En fait, il y en a plein d'autres sortes de grenades, la GN2L, etc. Donc il faut supprimer toutes les grenades offensives.
7: Merci beaucoup.
10: Ça, c'est pas conforme au droit international.
7: Merci. Merci beaucoup Nathalie Théo, présidente de la Ligue des droits de l'homme, d'avoir été parmi nous dans le 13h de nos régions. Je précise également que vous êtes avocate, symbole de cette violence. Ce lycéen Lensois, on en parlait tout à l'heure, qui a eu la main arrachée lors d'une manifestation. Selon le ministre de l'Éducation, environ 30 000 lycéens sont privés de cours ce matin en présentiel pour plusieurs semaines. On part à Lance tout de suite avec vous, Vanessa Lamar pour ICI. Bonjour.
11: Bonjour.
7: Alors, comment s'est passée la matinée dans ce lycée Lensois?
11: Eh bien, la journée a commencé par un échange entre les élèves, leurs enseignants et la rectrice de l'Académie de Lille. 200 lycéens étaient présents entre 9h et 10h. Ils sont ressortis de cette réunion écœurés et déçus. Ils disent ne pas avoir été entendus sur leurs revendications. Elles concernent essentiellement l'état des bâtiments, mais ils dénoncent aussi les violences policières. Les forces de l'ordre étaient encore bien visibles ce matin, des quarts de CRS. Cet élève de 17 ans est en terminale et en colère.
12: C'est pas une fois qu'il y a un drame qu'il faut s'inquiéter de la vie des lycéens.
13: Vous êtes encore sous le choc après ce drame qui s'est produit lundi matin?
12: En fait, on est sous le choc pour plein de choses. On se fait accueillir par des centaines de CRS. On nous a pas écoutés. Lundi, ça a lancé une grenade. Malheureusement, Evan a perdu l'usage de sa main. Il n'y a plus de main. Et c'est à ce moment-là que les personnes réagissent. Non, je suis désolé, mais non.
13: Vous avez entendu que le ministre de l'Intérieur veut interdire les grenades comme celles utilisées a priori lundi matin, les grenades assourdissantes pendant les manifestations de lycéens. Qu'est-ce que vous en pensez?
12: Moi, ce que j'en pense, c'est que ça devrait être interdit depuis longtemps. Donc, je vois pas ce qu'ils foutent encore dans nos rues et encore plus pour des mineurs.
11: De son côté, la rectrice de l'Académie de Lille a évoqué un échange digne et constructif avec les élèves. Les cours devaient ensuite reprendre à l'issue de cette rencontre, mais les professeurs, toujours sous le choc après le drame de lundi, n'ont pas eu le cœur à reprendre les cours. Sophie Delaporte est professeure et représentante du syndicat Sud dans l'établissement.
14: Ce qui m'ennuie aussi, c'est que là, d'un claquement de doigts, hier soir, on décide que tout redevient normal. Les élèves reprennent les cours, qu'on les écoute une heure ce matin et qu'on refait cours. Et ça veut dire quoi? Du coup, il s'est rien passé. Je sais pas si c'est ça, écouter la parole des élèves, en fait.
11: Cette enseignante sera aux côtés des élèves demain matin dès 8h devant le lycée pour reprendre la mobilisation.
7: Merci beaucoup Vanessa Lamar en direct depuis Lens, ici Nord. Parmi les réponses apportées par le gouvernement, il y a aussi donc cette demi-journée d'échange. Le Premier ministre a promis, je cite, une banalisation complète des emplois du temps pour permettre à chaque équipe de direction, à chaque proviseur d'organiser ce moment. En face, les chefs d'établissement sont clairs, ils refusent tout simplement de mettre en place cette journée. Nicolas Bonnet est secrétaire national du syndicat SNP2N UNSA.
15: Personne n'avait été averti de cette annonce. On a besoin d'avoir du temps de préparation parce que pour se retrouver devant des élèves, pour organiser un débat, il faut du temps, il faut le préparer, il faut en discuter avec les professeurs. Donc on ne va pas le faire en 24 heures. Donc nous, très clairement, le SNP2N UNSA, on le dit, on ne va pas organiser ces temps de démocratie interne. Ni aujourd'hui, ni demain, ni après-demain, on le fera quand les conditions seront réunies. Donc chaque collègue, en fonction de la situation de son établissement, verra à quel moment il l'organise. Mmh. Il faut le faire dans un climat serein pour pouvoir débattre et écouter les jeunes. Vous savez, la démocratie scolaire, on la fait vivre tous les jours.
7: Nicolas Bonnet, qui est également un proviseur du lycée professionnel Henri Brulle de Libourne. Suspension de l'usage des grenades assourdissantes, mise en place d'un temps de démocratie dans les lycées. Le gouvernement est à la manœuvre, on le voit, pour désamorcer la crise, alors qu'une nouvelle journée de manifestation est annoncée demain. Bonjour Alison Tassin.
16: Bonjour.
7: Vous êtes journaliste politique au Parisien aujourd'hui en France. Emmanuel Macron a convoqué donc une réunion à l'Élysée hier soir et le Premier ministre Sébastien Lecornu s'exprimera quant à lui ce soir dans une allocution depuis Matignon sur la situation dans les lycées, entre autres.
17: Oui, et cela, Marine, est synonyme clairement d'un changement de pied total dans la communication et la stratégie du gouvernement. Après avoir pointé du doigt des manipulations politiques du mouvement par la France insoumise, cette fois, le gouvernement semble vouloir prêter une oreille attentive aux revendications des lycéens, sentant que la colère s'installe et se diffuse. Il faut dire que ce début de gestion à retardement a beaucoup agacé le président de la République en coulisses. Il considère que la réponse policière est trop dur et sans empathie. Résultat hier soir, convocation à l'Élysée des principaux ministres concernés et ce matin donc suspension de l'utilisation des grenades assourdissantes par le ministre de l'Intérieur et surtout donc cette prise de parole ce soir de Sébastien Lecornu. Alors certes, les sujets seront variés, le Premier ministre parlera aussi des carburants, mais clairement, le gouvernement veut éviter de perdre le contrôle de la situation. On est très dans la gestion de l'immédiat. Immédiat regrette l'entourage d'un ministre concerné, loin d'être convaincu que cette prise de parole, je cite, peau pourrie ce soir, sera audible par les lycéens.
7: Merci beaucoup Alison Tassin pour toutes ces précisions. Alors en attendant une réponse, quelle suite donner au mouvement? Les organisations syndicales étudiantes appellent à poursuivre les blocages des établissements. Aujourd'hui, participer à un acte 4 demain. Quel est l'état d'esprit à la veille de cette nouvelle journée sur le terrain, comme ici à Limoges, les lycéens sont prêts à poursuivre.
18: Jusqu'à qu'ils changent quelque chose, qu'ils mettent l'argent au bon endroit, qu'il y ait plus d'AED ou de personnes pour aider les gens qui ont besoin d'aide scolairement parlant.
19: Je pense qu'on n'est pas prêt de s'arrêter pour le moment, parce que tant qu'on ne sera pas entendu, en fait, les mouvements ne cesseront pas.
20: De se faire entendre un maximum, quoi. Le but, c'est vraiment de changer les choses, parce qu'on se retrouve avec des classes où on est beaucoup trop. Il y a des classes où il manque des tables, où il manque des chaises, où il y a les plafonds qui tombent, où il y a des cafards dans les toilettes.
21: On n'a plus de profs, on n'a plus de locaux, enfin, c'est n'importe quoi, on n'a même plus les manuels.
22: Le gouvernement actuel renie même le fait d'avoir mis en place des lois qui détruisent les services publics, qui détruisent justement l'école, le lycée, le collège, alors qu'il y a des manques de moyens partout. Tant qu'il n'y aura pas de réaction du gouvernement, on continuera jusqu'au bout.
7: Parole de lycéen au micro, ici Limousin, en première ligne aussi depuis le début de ce mouvement. Les avocats sont sur le pont pour assister les adolescents. Certains et certaines s'organisent, donnent des conseils sur les réseaux sociaux, assurent des permanences pour se relayer auprès des lycéens lors des garde à vue et de la présentation à un juge. Des avocats donc au chevet des lycéens, comme ici à Paris, Delphine Evenou.
23: Commissariat du 17e arrondissement de Paris, Anne Maïdang arrive
24: pour y assister un jeune lycéen placé en garde à vue en marge de la manifestation.
23: Elle fait partie de l'antenne des mineurs, un collectif de 200 avocats parisiens spécialisés sur le pont depuis 10 jours.
24: Pas plus tard qu'hier, mon cabinet assistait une jeune âgée de 16 ans placée en garde à vue à 8h et elle n'a été libérée qu'à 18h. Elle n'a pas été auditionnée par les policiers et elle a été relâchée avec un classement sans suite. On nous a répondu, on place en garde à vue pour pouvoir disperser les jeunes.
23: Elle repart.
24: Excusez-moi, c'est le policier qui m'appelle.
23: Des suivis de garde à vue vue, Prisca Ancion en fait beaucoup aussi. Elle est membre du CAGE, le collectif d'action judiciaire.
0: Quand on arrive dans un commissariat, on voit les cellules remplies de lycéens. 14, 15, 16 ans, 4, 5 par cellule, alors qu'il n'y a que deux matelas et une couverture. Unanimement, ils nous expliquent avoir subi une interpellation violente, des gifles, des coups, des insultes, des menaces.
23: Devant le tribunal de Bobigny, Anouk Soubéran rassure une famille, celle d'un jeune majeur interpellé en marge d'un blocus. Comparution immédiate, elle va demander un renvoi.
2: On est trop à vif avec une politique pénale et des instructions qui sont très claires, très répressives. Il n'y a pas pire condition que celle actuellement pour juger sereinement et surtout pour se défendre sereinement et avec les meilleurs moyens possibles devant la justice.
23: L'affaire sera finalement jugée en février. D'ici là, le jeune homme a interdiction de participer à des manifestations aux abords d'un lycée.
7: Un reportage signé Delphine Evenou pour Ici. Et puis en nous écoutant ce midi, vous vous dites peut-être que ça vous rappelle quelque chose, cette mobilisation à des airs de mai 68. C'est en tout cas ce que souhaitent certains lycéens et étudiants, que les travailleurs rejoignent le mouvement. Hier, Ayla a défilé avec sa grand-mère qui a fait mai 68. Reportage à Périgueux, Philippine Thibaudot.
3: Oui, elle l'appelle même Mamie 68. Ayla est à Jet de Beaufort en terminale et elle est très fière d'être accompagnée de sa grand-mère.
6: Quand elle a vu qu'on manifestait, elle nous a envoyé un message pour savoir si nous on manifestait. Et puis comme on sait que c'est quelque chose qui lui tient à cœur, je lui ai demandé si elle voulait venir avec nous et elle a tout de suite répondu oui pour pouvoir venir manifester avec nous. Elle est inspirante parce qu'elle a toujours défendu ses droits, même les droits des autres, et c'est beau.
3: De son vrai nom, Brigitte, sa grand-mère de 76 ans est plus timide. Elle a laissé ses pancartes au placard mais pas son engagement.
4: Je viens soutenir ma petite fille et les jeunes en priorité parce qu'ils sont dans des conditions épouvantables pour étudier.
3: Qu'est-ce que vous raconte votre petite fille ?
4: Il manque plein de choses, les professeurs sont
16: Parcoursup,
4: pas là.
16: Même
4: Parcoursup, voilà, Parcoursup.
3: Alors Brigitte, elle n'a pas connu Parcoursup. En mai 68, elle avait 18 ans, elle était dans les cortèges parisiens, les slogans sont restés les mêmes. Mais pas le reste.
4: On était beaucoup plus nombreux, c'était différent. Je sais pas, là je crains un petit peu avec les violences qu'on entend parler. Nous sommes pas dans une période de discussion et où ils se remettent en question. On va dire ceux qui nous gouvernent.
7: Mai 68, octobre 26, Philippine Thibaudot pour Ici Périgord. Je vous rappelle que les syndicats d'enseignants appellent à soutenir les lycéens demain par une grève. Nous n'oublions ni les noms, ni les visages. 3 ans après le 7 octobre, Emmanuel Macron réaffirme l'engagement de la France à combattre l'antisémitisme. Le 7 octobre 2023, le Hamas a mené une attaque terroriste en Israël. 1211 personnes sont mortes, en majorité des civils, près de 5000 blessés. Depuis, la riposte d'Israël dans la bande de Gaza a fait plus de 70 000 morts côté palestinien. Et chez nous, en France, les actes antisémites ont explosé. Ces 3 jeunes amis juifs de Créteil, rencontrés par Julien Raymond, parlent même de banalisation de l'antisémitisme.
25: Joshua, 20 ans, soupire. 3 ans après le 7 octobre, les juifs comme lui sont désormais tout le temps, dit-il, rangés dans des cases.
26: Ça veut dire qu'on va forcément penser que c'est un juif pro-Netanyahou qui soutient à fond la politique israélienne, qui est d'extrême droite, qui est fasciste, et donc on va essayer de s'en écarter. Et d'ailleurs, on peut être exclu. C'est ce qui m'est arrivé par exemple l'année dernière.
25: Joshua raconte avoir perdu de plus en plus de copains ces 3 dernières années.
27: Ça m'entriste.
25: Son ami Michael le rejoint dans ce centre commercial. Inscrit dans la même fac, depuis peu, ce jeune homme adopte des réflexes d'autoprotection face à la banalisation de l'antisémitisme.
27: Moi je me cache, ça veut dire je vais pas afficher une tipa, je vais pas afficher Maga David. Toute l'année dernière je me suis caché de ma religion. Quand je l'ai annoncé cette année, on m'a dit « Ah oui, t'es juif, à croire que dire qu'on est juif c'est une mauvaise réponse ».
25: À côté, Thomas, le 3e ami de la bande, ses parents l'avertissent de plus en plus souvent.
28: C'est décomplexé.
25: Depuis 3 ans, il l'assure, il a vu l'accès accélération des attaques antisémites ainsi que le changement de ton.
28: L'antisémitisme, il est plus assumé en lui-même. C'est-à-dire qu'avant, il était toujours au minimum caché par l'antisionisme. Aujourd'hui, il y en a qui assument frontalement devant moi dire qu'ils n'aiment pas les juifs, qui disent qu'il y a trop de juifs en France.
25: Malgré tout, Thomas n'envisage pas de quitter la France. C'est notre pays, concluent les 3 amis.
7: À Créteil, reportage Julien Raymond pour Ici.
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7: La guerre au Moyen-Orient, en Ukraine aussi, ça vous fait réagir hein, dans les isoloirs. Ici, notre dispositif exceptionnel à un peu plus de 6 mois du premier tour de l'élection présidentielle. Je vous le rappelle, des isoloirs installés dans 50 lieux partout en France. Ils servent de cabine, d'expression, vidéo, sonore, où vous vous installez librement pour exprimer vos préoccupations, vos craintes et vos espoirs. Annie à Rouen donc est entrée dans l'isoloir ici pour nous dire qu'elle rêvait d'un monde en paix.
23: Quel monde souhaitez-vous pour vos enfants et les générations futures?
1: Alors moi, je souhaiterais bien un monde sans guerre et sans armes. Malheureusement, chaque pays ou chaque personne aime être, se sentir important et vouloir et profiter des biens d'un autre pays. Pour moi, ce serait qu'il y ait la paix, mais dans le monde, plus d'armes. Mais là, c'est un sujet, malheureusement, qui est utopiste. Mais ce serait vivre en paix et que toutes les générations apprennent à se connaître, quel que soit le pays d'où ils viennent, de manière à ce qu'ils puissent échanger, développer des idées et vivre surtout en paix, sans armes, sans être tués pour une idéologie ou pour une culture ou pour n'importe quoi.
7: Annie, dans l'isoloir, ici Normandie à Rouen. Pour connaître l'isoloir le plus près de chez vous, rendez-vous sur notre carte interactive sur ici.fr.
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23: Marine Le Génie.
7: À suivre, cet appel à la prudence, encore et toujours, sur les arnaques autour du dispositif Ma Prime Rénov, des fraises en plein champ en Alsace au début de l'automne et la Bonne Mère à Marseille, enfin reconnue monument historique. On vous parle donc à présent de ces procès pour arnaque à la rénovation qui se multiplient en France avec de lourdes condamnations à prononcer par la justice contre les réseaux d'escrocs. Exemple hier à Caen où trois hommes comparaissaient devant le tribunal correctionnel, poursuivis donc pour abus de faiblesse, pratiques commerciales trompeuses, un dirigeant d'une société et deux de ses commerciaux face à eux. 10 clients à qui on a promis des primes de l'État et qui ont signé pour des travaux inutiles financés par un prêt à la consommation, en majorité des personnes âgées, Nolwenn Lejeune.
5: La société appelle des personnes âgées qui ont déjà fait des travaux pour leur dire qu'elles ont droit à des aides. Elle leur fait alors signer pour d'autres travaux en souscrivant cette fois un crédit à la consommation. Et le piège se referme, dénonce Delphine Bedoué, avocate d'un couple de victimes.
9: Un emprunt de 18 500 euros à rembourser et une culpabilité de s'être fait avoir. Ils sont dans la honte. Aujourd'hui, je suis venue chercher une condamnation. C'est la seule chose qui permettra à mes clients de relever la tête, aussi de se dire qu'on n'a pas été les seuls à se faire avoir.
5: Le gérant et ses deux commerciaux disent avoir respecté la réglementation et Kian Barakat, l'avocate du gérant, pointe une autre responsabilité.
10: Où sont les établissements de financement qui viennent accorder des crédits à des personnes dont on nous dit aujourd'hui qu'elles sont vulnérables? Alors elles sont vulnérables à l'égard de la société IPE mais pas à l'égard des établissements de financement, ça c'est un vrai problème.
5: Et un autre dossier arrive derrière celui-ci impliquant la même société. Il a été renvoyé hier au mois de septembre avec une vingtaine de victimes dont les parents de cette Sartoise qui ont un an à attendre dans une situation financière catastrophique.
11: Son surendettement limite la maison saisie. En plus, on a des frais d'avocat, on va encore en avoir. Moi, ça me met hors de moi.
5: Venue finalement pour rien hier à Caen, elle en profite pour appeler les personnes âgées à la plus grande vigilance. Parlez à vos enfants avant de signer quoi que ce soit, les implore-t-elle.
7: Nolwenn Lejeune, ici Normandie. Les températures, on l'a remarqué, commencent à baisser aujourd'hui après l'été indien du mois de septembre. Et il y a des conséquences très visibles dans les champs. Des fraises en ce début du mois d'octobre en Alsace, sur une exploitation spécialisée près de Colmar. Édouard Marguier, c'est exceptionnel pour la saison.
12: Des fraises aussi rouges et aussi sucrées dans ses champs à cette époque de l'année, ce producteur installé depuis plus de 30 ans n'a jamais vu ça.
13: De cette qualité, non. Parce que là, on a eu une météo exceptionnelle. Les fraises sont meilleures qu'en saison parce qu'elles ont plus de temps pour mûrir qu'au mois de mai-juin quand c'est la pleine saison.
12: Thierry Peterschmidt est à la tête de l'exploitation Fraisifet, la Rustenart, près de Colmar. C'est le manque d'humidité qui explique cette production tardive.
13: Comme il fait sec, il n'y a pas de maladie. D'habitude, sur le mois de septembre, octobre, on a des brouillards qui font que les fraises qui viennent, comme elles mettent du temps à mûrir, pourrissent. Alors que là, il y a zéro maladie, alors que on est au mois d'octobre. Quoi.
12: Il précise que les volumes ne sont pas importants. Il s'agit de quelques dizaines de kilos à ramasser et à livrer au supermarché du coin. Mais c'est déjà du travail.
13: Non, c'est là où ça change un peu. On n'a pas anticipé la chose, donc on se débrouille, on cueille de nous-mêmes. Mais moi, mes enfants, on a une petite perte aussi sur ce qui mûrit.
12: Car son seul salarié est occupé à préparer les fraisiers pour la prochaine récolte prévue début mai, du moins normalement.
7: Allez, de l'Alsace à Marseille, dans le trésor de nos régions, puisqu'un des symboles de la ville, des Bouches-du-Rhône, est désormais officiellement inscrite au titre des monuments historiques, la basilique Notre-Dame de la Garde, la Bonne Mère, une protection qui doit contribuer à préserver ce monument emblématique pour les générations futures. Et c'est bien sûr une excellente nouvelle pour Didier Roca, recteur de la basilique depuis septembre dernier.
14: Moi, j'en suis extrêmement heureux parce que il y a des conséquences du point de vue des subventions. C'est un outil supplémentaire qui nous permettra de prendre soin. Hein. On a beaucoup parlé de la dorure. Il y a encore énormément de travaux là qui vont se dérouler hein, avec le pont-levis, l'éclairage intérieur, un certain nombre de nettoyages des exotos. Ça va nous permettre quand même d'avoir un soutien financier ou un soutien technique qui nous permettra de redonner à Notre-Dame de la Garde toute sa beauté. Ça montre que les pouvoirs publics ont vraiment le désir de prendre soin de ce monument qui appartient, on va dire, légalement au diocèse de Marseille, à l'Église, mais qui, on le sait bien, appartient à tous les Marseillais.
7: La Bonne Mère accueille chaque année plus de 2 millions de fidèles et de visiteurs selon le diocèse. Il ne reste plus que le département du Var en orange pour pluie, inondation et orage ce midi. La vigilance orange est donc levée dans les Bouches-du-Rhône et le Gard. Allez, on prend la direction de l'Indre à Levroux, une commune qui a perdu un morceau de son patrimoine après le vol d'un livre d'une valeur inestimable dans la nuit de dimanche à lundi. Ce livre, c'est l'Apocalypse de Jean Forêt, un ouvrage de 210 kilos avec une couverture en bronze conçu par Salvador Dali. De nombreux artistes, dont Jean Cocteau ou Bernard Buffet, ont participé à sa création, Manon Klein.
15: Oui, Alexis Rousseau-Joannet voulait faire revenir ce livre à l'occasion de l'opération Bourges Capitale Européenne de la Culture 2028.
16: J'ai adressé, il n'y a pas plus tard qu'il y a quoi, 15 jours, 3 semaines, une lettre officielle au propriétaire de l'ouvrage pour lui demander officiellement donc le prêt pour cette année 2028. Et nous devions aller avec mon adjointe à la culture, qui est d'ailleurs la fille de Philippe Baudin, là cet automne, dans le courant du mois de novembre, pour aller le voir.
15: L'entreprise Baudin Joyeux qui a fabriqué donc les parchemins des pages, c'est un bout de patrimoine Berrichon qui a été volé, ce que déplore le maire de Levroux.
16: On est toujours triste de voir que des objets disparaissent. On pense évidemment aux récents casses majeures qui ont eu lieu, notamment au musée du Louvre, mais aussi dans quelques musées de France dont on ne parle pas forcément autant. Voir des morceaux de patrimoine comme ça disparaître, c'est toujours évidemment d'une tristesse absolue. Donc j'espère que cet ouvrage, l'Apocalypse, sera bientôt retrouvé.
15: Et si ce livre estimé comme l'un des plus chers au monde et les plus lourds, 210 kilos, venait par bonheur à être retrouvé, ça aurait quand même des conséquences sur le dispositif de sécurité à mettre en place notamment.
16: On se cassait déjà un peu la tête, hein, pour tout vous dire, pour savoir comment exposer cette œuvre, puisqu'en fait, les 120 parchemins sont détachables, hein, donc ils sont présentés quasiment à l'unité, donc il faut quand même un grand espace, et puis évidemment des consignes de sécurité qui sont majeures.
15: Avec un coût d'assurance qui forcément risque de grimper, mais pour l'heure, tout ça, c'est que de la fiction, puisque le livre est toujours porté disparu.
7: Manon Klein, ici Berry, vous retrouvez tous les détails de cette affaire sur ici.fr. Au Mondiaux de judo, c'est à Bakou, en Azerbaïdjan, grosse déception pour Clarisse Agbenienou, la Française, a été battue dès les quarts de finale des championnats du monde. 11-1, elle devra passer par un tour de repêchage pour espérer donc le bronze et ne pourra pas briguer l'or. On apprend que l'élection de Miss France 2027 aura lieu au Futuroscope à côté de Poitiers. Cette édition aura une résonance particulière puisqu'elle marquera un double anniversaire, les 40 ans de Miss France à la télévision et les 40 ans du Futuroscope. L'événement sera retransmis comme d'habitude en direct sur TF1 et présenté comme d'habitude par Jean-Pierre Foucault. Sofiane en route vers la Terre, c'est en début d'après-midi que la Française doit quitter la Station Spatiale Internationale. Après près de 8 mois de mission, le départ est prévu à 14h05, heure française. C'est la fin du 13h de nos régions. On se retrouve demain, même heure, même endroit. La journée se poursuit en musique sur ICI.
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3: Dimanche, à Marseille, la Fiesta des Suds propose une grande journée gratuite pour les enfants et la famille sur l'esplanade Alimi avec musique, spectacle et animation. Toujours à Marseille, samedi, le Muséum d'Histoire Naturelle célèbre le jour de la nuit de 14h à 20h. Jeux, découverte des animaux nocturnes et enquête pour les enfants dès 7 ans. C'est gratuit, mais pensez à vous inscrire pour l'atelier de fabrication de nichoirs à chauves-souris. Autre rendez-vous dans les Bouches-du-Rhône, jusqu'à samedi, la Fête de la Science investit cette fois-ci Martigues avec des expériences et des animations pour éveiller la curiosité des petits comme des plus grands. Et à Barbantane, la Fête du Livre Jeunesse propose jusqu'à dimanche des ateliers, des rencontres et même une séance de cinéma destinée aux plus petits. Dans le Var, direction Fréjus pour le Roc d'Azur. Et oui, c'est parti jusqu'au 11 octobre. VTT, démonstration et ambiance sportive à la base nature. Profitez bien, amusez-vous et surtout faites le plein de souvenirs en famille.
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Début d'après-midi, bienvenue à vous tous. J'espère que vous allez bien, ravi de vous retrouver sur Ici Provence, ici vos chansons préférées. Ici, c'est que du bonheur que nous allons partager, et un bel après-midi tout en musique. Quel plaisir d'ailleurs de retrouver l'énergie des Jackson pour ce début d'après-midi avec Blame It on the Boogie. Allez, dans quelques instants, les gens d'ici, Blame It on the Boogie, vous allez enfiler vos baskets. Nous allons partir du côté de Martigues à la rencontre d'Anthony Boulestrot et de l'association Les Joyeux Bombille. Pourquoi ? Pour une magnifique balade nature à partager avec les enfants tout proches de Martigues, dans la Garrigue. Allez, tout de suite, place à la toute nouvelle chanson d'Axel Red, Chantez pour elle.

0: que d'émotions, la voix poignante et inoubliable, celle de George Michael sur Ici Provence, votre radio locale. Allez, place aux belles initiatives de chez nous avec les gens d'ici. Direction Martigues, quel que soit le temps, aujourd'hui nous allons en profiter pour vous amener à la rencontre d'Anthony Boulestreau. C'est le coprésident de l'association Les Joyeux Bombiles, pour une balade bucolique, pour des animations ludiques, pour des découvertes en famille des richesses naturelles de nos Bouches-du-Rhône avec les enfants. Une magnifique aventure à écouter dès à présent.
1: Bonjour, je m'appelle Anthony et je suis le fondateur de l'association Les Joyeux Bombiles.
0: Les Joyeux Bombiles, pourquoi ce nom-là ?
1: Alors, Bombile, en fait, Bombile, c'est un petit animal qu'on retrouve en garrigue. Ça ressemble beaucoup à une abeille, mais en fait, c'est pas une abeille, c'est une mouche qui sonne très bien, qui sonne un peu comme un bonbon, donc c'est très enfantin. Et c'était un peu l'idée de l'association, finalement, de faire découvrir la biodiversité, et puis on a trouvé ce nom sympa.
0: C'est d'autant plus étonnant que le concept repose sur une marche familiale guidé par les enfants.
1: Oui, guidé par les enfants ou pas de l'enfant. C'est le terme qu'on utilise. Nous, en fait, on est des anciens randonneurs. On cherchait des randos à l'époque pour notre enfant, notre petite fille qui a 5 ans aujourd'hui. Et on n'arrivait pas à trouver. Les clubs de randonnée étaient pour les adultes et on demandait aux enfants de suivre le rythme des adultes. Donc nous, on a décidé de créer notre propre association. Les adultes suivent le rythme des enfants.
0: Sans vilain jeu de mots, ça marche.
1: Ça marche, ça court, ça grimpe et on joue beaucoup. Et là, on veut transformer la balade en un grand jeu et on n'hésite pas à s'arrêter pour regarder à des insectes, pour monter dans un arbre, pour fabriquer des cabanes, pour découvrir des grottes, s'il y a des grottes aux alentours. Et à chaque fois, c'est un endroit différent. Par exemple, le massif de l'Étoile, il y a plein de très jolies choses à découvrir de ce côté-là. Ça peut être autour de l'étang de Berre. Nous, on est basé à Martigues, donc on aime beaucoup aussi la Côte Bleue. Et à chaque fois, c'est essayer de trouver un petit peu des randonnées un petit peu hors des sentiers battus. Potentiellement, les gens n'ont pas l'habitude de marcher et surtout des jolis endroits naturels.
0: Vous évoquiez Martigues, c'est aussi votre lieu de vie.
1: Oui, en effet. Donc j'habite à Martigues pas si longtemps. Donc on est arrivé en 2018 à Martigues. Et c'est vrai, c'est une très belle région. On passait nos vacances près de la Côte Bleue. On est tombé amoureux de la région et on a décidé de s'y installer.
0: On peut pas en vivre de ça.
1: Pas en vivre, non. On vit pas d'amour et d'eau fraîche et de nature, hein, hélas. Alors moi, je suis dans un autre secteur qui est, je suis dans l'informatique. Donc je passe beaucoup de temps sur l'écran et je pense que c'est peut-être pour ça que j'aime beaucoup sortir dehors et en profiter.
0: Merci beaucoup et vivement la prochaine rando en famille.
1: La joie d'être ensemble, la joie d'être en pleine nature et c'est finalement le plus important, la joie.
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0: Un petit vent frais de nouveautés sous un ciel mitigé sur Ici Provence avec Marine et son titre Escroc sur votre radio locale. Allez, le temps d'un rapide écran promo et c'est Eddie Mitchell qui nous embarque cette fois-ci dans son univers avec un portrait de Norman Rockwell avant le rendez-vous de l'info de 14h.
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1: Ici Provence, il est 14h. L'info en France et dans le monde, le 90 secondes, Marine Logénie.
2: Avant l'acte 4 prévu demain, la mobilisation lycéenne est en net recul à la mi-journée, selon le ministère de l'Éducation, mais elle reçoit le soutien de plusieurs syndicats, notamment enseignants, qui appellent à une journée de grève et de manifestation demain. Certains jeunes ont repris le chemin des cours, d'autres continuent les blocages, comme à Sciences Po Paris, où la situation est tendue. Entre deux journées de mobilisation, le gouvernement multiplie les signaux d'apaisement. Le ministre de l'Intérieur annonce notamment suspendre l'usage des grenades assourdissantes pendant le mouvement. Sébastien Lecornu, le Premier ministre, fera une allocution ce soir depuis Matignon. Hier soir, c'est Emmanuel Macron qui a convoqué une réunion d'urgence à l'Élysée. Les boissons énergisantes seront-elles bientôt interdites aux moins de 16 ans? C'est l'une des propositions formulées dans un rapport d'une mission parlementaire qui prévoit aussi de lourdes taxes sur les canettes de cocktails alcoolisés, fortement dosées en caféine ou en sucre. Ces boissons énergisantes menacent le sommeil et la santé des plus jeunes. 94 000 personnes étaient privées d'eau du robinet fin septembre, soit 30 000 de plus qu'au début du mois. Ce sont les derniers chiffres du ministère de la Transition écologique. Des habitants qui doivent encore être approvisionnés par des camions-citernes ou grâce à des bouteilles d'eau pour boire, pour manger ou pour se laver. Conséquence des faibles pluies et des canicules des derniers mois. Les mondiaux de judo et la déception pour Clarisse Agbenienou. Dès les quarts de finale, elle devra passer par un tour de repêchage pour espérer le bronze et ne pourra pas briller l'or.
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4: Que vous soyez dans les Bouches-du-Rhône, le Var, les Alpes d'Haute-Provence, les Hautes-Alpes, ciel très nuageux avec des pluies parfois soutenues et un risque d'orage tout près du littoral. En soirée, les averses pourront encore circuler avant une amélioration progressive dès demain jeudi, malgré un ciel souvent chargé. C'est un vent de secteur est à sud-est qui souffle modérément avec des pointes à 40 voire 50 km/h. À Marseille, 22 degrés, Toulon, 22 degrés et Aix-en-Provence, 23 degrés.
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0: Ici Provence et vos chansons préférées, la mélodie légendaire du groupe ABBA sur Fernando pour vous souhaiter un bon début d'après-midi. Si vous avez essayé d'ailleurs de chanter les aigus du groupe ABBA en suédois, si vous circulez par exemple au volant, vous pouvez respirer, on se calme, on repasse au français, c'est mieux pour votre sécurité. Au programme, Zazie nous rappelle qu'un point c'est toi, suivi de Christophe Mahé et puis Michel Delpech.
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2: Et on fait le point pour vous simplifier la vie sur les routes. Tout d'abord, soyez prudents la nuit à Toulon. Le tunnel sera fermé ce mercredi soir de 22h à 6h du matin avec déviation. Dans les Bouches-du-Rhône, des travaux nocturnes sont engagés. Ça va perturber le trafic sur la 7, notamment la 55 et la L2 si fréquentées. En journée, si vous venez sur Marseille, pensez au parking relais métropole. Le stationnement vous est offert si vous continuez en métro. Bon plan. Du côté d'Aubagne, prenez vos précautions. Il y a des déviations également de bus dans le secteur La Palue jusqu'à vendredi. Anticipez un peu pour rouler l'esprit tranquille. Allez, pour occuper des enfants sans se ruiner cette fois-ci, la Fête de la Science propose de superbes ateliers gratuits et ludiques ce week-end à la Fondation Vasarely d'Aix-en-Provence et sur le Vieux-Port de Marseille. Enfin, un beau geste solidaire, pensez au don du sang. Les équipes de l'EFS vous accueillent toute la semaine dans le Var, notamment à Toulon et la Seine.
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0: Ici Provence et vos chansons préférées, une voix inoubliable, là aussi celle de Peter Kingsbury sur le tube de Cock Robin sur votre radio locale. Si vous avez besoin d'astuces, oui, je vous interpelle là pour vous en parler et surtout pour vous simplifier la vie, eh bien rejoignez Enora Malagré qui a fait sa rentrée sur Ici Provence, votre radio. Vous la retrouvez, Enora Malagré, tous les jours à midi. Elle répond à toutes vos questions du quotidien sur la consommation, la santé et le pouvoir d'achat. Allez, en rapide écran promo, et c'est Michel Polnareff qui nous transporte avec l'émouvant Goodbye Marilou, juste avant la toute nouvelle pépite pleine de malice signée Benabar. Elle danse, même sous la pluie.
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1: 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L'info en France et dans le monde, le 90 secondes, Marine Logeny.
2: Sébastien Lecornu s'exprime ce soir depuis Matignon. Le Premier ministre attendu évidemment sur les blocages de lycées et la manifestation de demain, l'acte 4. En attendant, les blocages se poursuivent à Strasbourg, Lyon ou Paris. Des lycéens se disent déterminés à continuer la lutte. Selon le ministre de l'Éducation, près de 30 000 élèves sont privés de cours aujourd'hui en présentiel. Pour plusieurs semaines, 24 lycées ont été incendiés ou saccagés et les dégradations atteignent, selon Édouard Geffray, plusieurs dizaines de millions d'euros. Cette vidéo très partagée sur les réseaux sociaux, filmée par un journaliste d'ici Isère. On y voit une voiture de police banalisée surgir en pleine manifestation lycéenne dans un parc de Bourgoin-Jallieu et foncer vers les jeunes. La scène choque syndicats et associations. Vidéo à retrouver sur ici.fr. 3 ans après les faits, l'homme suspecté d'avoir attaqué au couteau plusieurs personnes, dont des enfants, dans un parc d'Annecy, est renvoyé devant la cour d'assises de la Haute-Savoie. Le suspect, un homme d'une trentaine d'années, s'en était soudainement pris à ses enfants sur une aire de jeu près du centre historique et à plusieurs promeneurs. La justice avait très vite écarté toute motivation terroriste. Et puis on apprend que l'élection de Miss France 2027 aura lieu au Futuroscope à côté de Poitiers. Cette édition aura une résonance particulière puisqu'elle marquera un double anniversaire, les 40 ans de Miss France à la télé et les 40 ans du Futuroscope. L'événement sera retransmis en direct sur TF1 et présenté comme d'habitude par Jean-Pierre Foucault.
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4: Que vous soyez dans les Bouches-du-Rhône, le Var, les Alpes d'Haute-Provence, les Hautes-Alpes, ciel très nuageux avec des pluies parfois soutenues et un risque d'orage tout près du littoral. En soirée, les averses pourront encore circuler avant une amélioration progressive dès demain jeudi, malgré un ciel souvent chargé. C'est un vent de secteur est à sud-est qui souffle modérément avec des pointes à 40 voire 50 km/h. À Marseille, 22 degrés, Toulon, 22 degrés et Aix-en-Provence, 23 degrés.
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0: Un tube planétaire et du rythme sur Ici Provence avec The Weeknd sur votre radio locale. Pas besoin de mettre des lunettes de soleil style The Weeknd, vous voyez, pour la suite. Le ciel reste voilé, on vous l'annonce toute la journée. Mais nous, on reste 100% français et tout en émotion. Au programme Renaud et Mistral gagnant, la rencontre entre Pascal Obispo et Francis Cabrel et on s'écoutera Michel Sardou. À tout de suite.
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2: Dimanche, à Marseille, la Fiesta des Suds propose une grande journée gratuite pour les enfants et la famille sur l'esplanade Halimi avec musique, spectacle et animation. Toujours à Marseille, samedi, le Muséum d'Histoire Naturelle célèbre le jour de la nuit de 14h à 20h. Jeux, découverte des animaux nocturnes et enquête pour les enfants dès 7 ans. C'est gratuit, mais pensez à vous inscrire pour l'atelier de fabrication de nichoirs à chauves-souris. Autre rendez-vous dans les Bouches-du-Rhône, jusqu'à samedi, la fête de la science investit cette fois-ci Martigues avec des expériences et des animations pour éveiller la curiosité des petits comme des plus grands. Et à Barbantane, la fête du livre Jeunesse propose jusqu'à dimanche des ateliers, des rencontres et même une séance de cinéma destinée aux plus petits. Dans le Var, direction Fréjus pour le Roc d'Azur. Et oui, c'est parti jusqu'au 11 octobre. VTT, démonstration et ambiance sportive à la base nature. Profitez bien, amusez-vous et surtout faites le plein de souvenirs en famille.
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0: C'est un classique plein d'émotions signé Liane Folly avec Au fur et à mesure sur Ici Provence, votre radio locale Au fur et à mesure. On s'approche de la fin d'après-midi que vous allez passer sur Ici Provence avec une attention particulière sur les conditions de circulation. Et si vous vous apprêtez à prendre la route, justement, vous pouvez aussi consulter en un clic les conditions de circulation en temps réel et la météo complète de votre village, de votre commune, là où vous habitez au plus près, sur notre site ici.fr. Quelques promos, et c'est la mélodie nostalgique du groupe Black qui résonne avant d'embarquer sur le tout nouveau hit captivant d'Indochine, Victoria.
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0: Les magnifiques chansons de Véronique Sanson. Véronique Sanson que vous allez retrouver demain, puisqu'elle sera l'une des têtes d'affiche de la première soirée de la Fiesta des Suds à Marseille.
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0: Ici Provence, il est 16h et je vous souhaite une excellente journée. Le 90 secondes avec Marine Legénie.
2: Plusieurs syndicats de l'éducation nationale appellent à faire grève et à manifester demain en soutien aux lycéens. Avant cet acte 4, certains jeunes ont repris le chemin des cours et d'autres continuent les blocages aujourd'hui. Entre deux journées de mobilisation, le gouvernement, lui, tente de désamorcer la crise. Le ministre de l'Intérieur a annoncé suspendre l'usage des grenades assourdissantes pendant ce mouvement. Sébastien Lecornu, de son côté, le Premier ministre, s'exprimera tout à l'heure à 18h30 sur la révolte lycéenne, mais aussi sur les prix du carburant et les grandes lignes du budget. Les trois adolescents de 16 ans mis en cause dans l'affaire de l'agression d'un enseignant à La Ciotat seront jugés en février 2027. Ce prof de 59 ans a été aspergé d'essence et frappé en marge d'une de ses manifestations alors qu'il tentait d'éteindre un feu devant l'établissement. Les boissons énergisantes seront-elles bientôt interdites aux moins de 16 ans? C'est l'une des propositions formulées dans un rapport parlementaire aujourd'hui. Fortement dosées en caféine et en sucre, ces canettes type Red Bull, Monster Energy ou encore Crazy Tiger menacent le sommeil et la santé des plus jeunes. Rapport qui prévoit aussi de lourdes taxes sur les canettes de cocktails alcoolisés. 94 000 personnes étaient privées d'eau du robinet fin septembre, soit 30 000 de plus qu'en début du mois. Ce sont les tout derniers chiffres du ministère de la transition écologique, conséquence des faibles pluies et des canicules de ces derniers temps. Les mondiaux de judo et la déception pour Clarisse Agbenienou. Dès les quarts de finale, elle devra passer par un tour de repêchage pour espérer le bronze.
0: La météo dans notre région en cette fin d'après-midi, eh bien toujours de la pluie et quelques orages. Alors la pluie quasiment pour tout le monde en cette fin d'après-midi. Des orages plutôt sur l'est du Var à prévoir en toute fin de journée. Et ce soir, ce sera pour toute la région. Enfin, en tout cas pour une bonne partie de la région, c'est-à-dire les Bouches-du-Rhône et pour le Var, les Alpes de Provence et les Hautes-Alpes. Il y aura de la pluie ce soir, mais a priori pas d'orage. Et puis cette nuit, encore des orages à prévoir, toujours sur les Bouches-du-Rhône et sur le Var. La situation actuellement, quelques précipitations du côté de la Côte Bleue. Ça... Alors pas d'orage a priori sur ce secteur, juste de la pluie. C'est vrai aussi pour le secteur de Signes, du Bossé, de La Ciotat, d'Aubagne. Voilà, ce secteur-là est concerné aussi par des précipitations dans l'immédiat. Le gros, on va dire, des orages pour l'instant est en train de se décaler sur les Alpes-Maritimes. Il est encore un peu présent sur une partie du Var. Je pense notamment à Sainte-Maxime, à Fréjus, au pays de Fayence. Mais voilà, cet épisode orageux est en train, enfin ce premier épisode orageux est en train de se décaler sur les Alpes-Maritimes en attendant une nouvelle vague en toute fin de journée. Du côté de la route, on a un accident qui est en cours sur la 55. On retourne sur la Côte Bleue puisque c'est du côté d'Ansuès, la redonne en direction de Marseille et il implique un poids lourd sur ce secteur. Ailleurs, est-ce qu'il y a des difficultés? Oui, mais elles sont minimes. Je pense notamment au Pen Mirabeau sur la 55, la 7, où on a un petit peu de monde au niveau des peines en direction de Vitrolles. C'est tout pour ce secteur-là. Aix-en-Provence, on commence à avoir un peu de monde sur la D9 quand vous tentez de filer vers Aix-en-Provence. Toulon, pour l'heure, c'est plutôt pas mal dans l'ensemble.
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0: Je vous souhaite une très belle fin d'après-midi en notre compagnie sur Ici Provence. Dans quelques minutes, je vous inviterai un super spectacle, un spectacle musical avec un concert du groupe U2 Revolution. Et c'est un tribute, évidemment, ils reprennent des chansons de U2 et ils seront au Théâtre Galli ce samedi à Sanary-sur-Mer. Vos invitations à gagner dans quelques minutes sur Ici Provence.
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0: Mais avant cela, la vraie Madonna sur Ici Provence avec Who's That Girl?

0: That Girl avec Madonna sur Ici Provence à 16h08.
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0: C'est un humoriste, il nous vient tout droit de région parisienne. Il est le bienvenu en Provence pour son spectacle ce soir. C'est à Aix-en-Provence, au café-théâtre de la Fontaine d'Argent. C'est Big S, c'est son nom de scène, de son vrai nom Patrickson Innocent. Il est d'origine haïtienne, il va vous raconter ça dans un instant puisqu'il nous a laissé un message sur le WhatsApp d'Ici Provence, 04 42 38 08 08. Et vous avez le droit de le faire, vous aussi d'ailleurs.
3: Salut, salut la Provence. Ici Big S, je viens avec mon spectacle chez vous à Aix le 7 octobre pour une durée de 90 minutes de rire où on vient comparer les relations d'avant et les relations d'aujourd'hui. Je viens aussi vous parler de mon parcours, de pourquoi je défends autant les femmes. Je suis né d'une mère haïtienne et d'un père absent. Du coup, je vais vous parler de tout ça et ça va être incroyable. Comment dire, c'est une soirée pyjama inattendue. Ça va être génial. Mon spectacle aussi porte sur le fait que on peut toujours croire aux relations amoureuses malgré les DM foireux, malgré les crocodiles. D'ailleurs, j'emploie le terme crocodile. Il faut venir au spectacle pour comprendre, pour avoir la ref. Et je vous invite à venir à 20h30 à Aix. À la Fontaine d'Argent. Ça va être incroyable.
0: Big S et ses crocodiles, sa cible favorite, donc à découvrir ce soir sur la scène du théâtre de la Fontaine d'Argent à Aix-en-Provence. N'hésitez pas, vous faites comme Big S. Vous aussi, vous pouvez laisser vos messages au 04 42 38 08 08 via WhatsApp.
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0: D'or et d'étain. C'est la toute nouvelle chanson de Vianney sur Ici Provence. À suivre, Lise aussi. Bon, oui, on va passer un petit moment en musique et en douceur sur Ici Provence avant de retrouver l'inforoute. Très bel après-midi.

0: reprise sur ici Provence avec cette très belle reprise Over the Rainbow. 16h17 sur ici Provence, l'inforoute avec une info quand même importante. On est sur la 55, ou plutôt si vous tentez de rejoindre la 55 depuis le Rove, bah, ça ne va pas être possible dans l'immédiat. Pourquoi ? Parce qu'il y a un accident sur la 55 au niveau du Rove en direction de Marseille. Un poids lourd impliqué, et c'est un peu compliqué sur le secteur. Alors il n'y a pas vraiment de bouchons à cette heure-ci, on est quasiment au milieu d'après-midi, mais voilà, ça pourrait venir dans les minutes qui viennent. Quoi qu'il en soit, dans l'immédiat, donc l'accès à l'autoroute au niveau du Rove est fermé à la circulation sur ce secteur. Ailleurs, y a-t-il des difficultés ? Bah, pas de difficultés majeures, mais voilà, des petits bouchons ici et là, notamment sur l'A7 au niveau, enfin entre les Pennes Mirabeau et Vitrolles, ou plutôt dans l'autre sens, en direction des Pennes Mirabeau, puis de Marseille, où vous êtes légèrement ralenti sur 2 km, un peu de monde sur la D9 quand vous arrivez sur Aix-en-Provence. La 50 assez chargée au niveau de la Penne-sur-Uvonne en direction d'Aubagne. Ça, c'est pour les Bouches-du-Rhône. Et pour ce qui est du Var, la seule difficulté à cette heure-ci, c'est à Toulon, quand vous arrivez sur la ville, via la 57. On a pas mal de monde. Et sur la 57, et quand vous traversez la ville, via le tunnel en direction de Marseille.
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0: U2 Revolution Tribute Band. C'est ce samedi, c'est à 20h30 au Théâtre Galli à Sanary-sur-Mer. U2 Revolution qui s'impose comme l'un des hommages scéniques les plus fidèles au mythique groupe irlandais U2. Alors chaque détail est travaillé pour restituer l'essence du groupe, une voix inspirée par Bono, des guitares rappelant celle de The Edge, le guitariste, et puis une section rythmique solide dans la lignée d'Adam Clayton et de Larry Mullen Jr. Le groupe revisite donc les titres incontournables avec intensité et précision. C'est un concert plein d'énergie auquel on vous invite tout de suite, et les fans de U2 devraient s'y retrouver, ainsi que les curieux. Il suffit de répondre à cette question pour gagner vos deux invitations donc pour ce samedi soir au Théâtre Galli à Sanary-sur-Mer. Comment se sont rencontrés en 1976, oui déjà, à Dublin, donc en Irlande, les futurs membres de U2? Les quatre membres, où se sont-ils rencontrés? Est-ce que c'est dans un pub ou bien est-ce que c'est au lycée? 04 42 38 08 08 avec, je l'espère, la bonne réponse. Après, Jacques Higelin, tombé du ciel.

0: La tombée du ciel avec Jacques Higelin sur Ici Provence. On retourne sur la route avec ce souci qu'on évoquait sur la 55 avec des précisions apportées par Fred. Bonjour Fred.
1: Bonjour.
0: On vous écoute Fred.
1: Je venais de la cicatrice dans l'autre sens.
0: Ouais.
1: Et donc c'est un porte-conteneur qui est tombé, qui est renversé au milieu de la route. Quoi.
0: Ouais, ouais.
1: Donc il y a les pompiers, il y a tout qui suit.
0: Mm-hmm.
1: Donc je ne pensais pas qu'il va ouvrir aussitôt.
0: Ah.
1: Mieux qu'il passe par ailleurs les autres.
0: Ok. Et donc c'est bien au niveau du Rove, hein. C'est bien ça, hein. On est d'accord.
1: Hein. C'est ça, c'est l'entrée du Rove, l'entrée sur la 55 au niveau du Rove.
0: Ouais. Alors en direction.
1: Il est quand même fermé parce qu'il y a.
0: Ouais, ouais. En direction de Martigues, il n'y a pas de souci, ça roule bien. Et c'est dans l'autre sens que c'est problématique.
1: C'est en direction de Marseille.
0: Mmh. Ok, ça marche. Bah, merci pour ces précisions, Fred.
1: Bon courage.
0: Et bonne route à vous. Donc, on le rappelle, camion porte-conteneur couché sur la route. Vous l'avez compris, ça va durer un moment. Donc, évitez le secteur, donc la 55 au niveau du Rove, en direction de Marseille. Et YouTube. Ou plutôt U2 Revolution Tribute Band, c'est à Sanary-sur-Mer, c'est ce samedi à 20h30 au Théâtre Galli, avec peut-être Christine dans la salle, Christine qui est à Régus. Bonjour Christine.
2: Bonjour.
0: Comment allez-vous Christine?
2: Ça va très bien, très très bien, merci.
0: Fan
2: vous
0: de
2: aussi
0: you... Bah oui, bah très bien, ouais, ouais, ouais. Moi je passe toute ma journée avec vous, ça me va très bien, il n'y a pas de...
2: Bon, très bien,
0: bah, oui,
2: je vous suis pas mal aussi.
0: Bon,
2: je suis pas mal branchée sur Ici Provence quand je suis en voiture.
0: Voilà, donc vous étiez avec nous peut-être ce matin par exemple.
2: Ce matin j'ai pas pu, mais par contre là maintenant,
0: bon.
2: Et puis quand j'ai entendu...
0: YouTube. Alors, ce sont pas les vrais YouTube, hein.
2: Oui.
0: Ce sont pas les vrais. Vous l'avez compris, ça. Ce sont pas les vrais YouTube.
2: Oui, oui, bien sûr.
0: Oui, vous l'avez compris, d'accord.
2: Mais
0: okay.
2: J'ai eu la chance de les voir, les vrais, en 2010 à Nice.
0: À Nice, ah, ça devait être
2: au
0: génial.
2: Au stade de Nikaya, en 2010 ou en 2009, je sais plus. Mmh. Fabuleux.
0: Ouais, bah j'imagine.
2: Fabuleux. Mais
0: là, ça va être très sympa. On en dit le plus grand bien de ce tribute.
2: Oui.
0: À Sanary. Donc, avec cette petite question, Christine, vous êtes fan depuis l'adolescence de YouTube. Ça date de quand?
2: Non, pas l'adolescence, un peu après, vers 25-30 ans.
0: D'accord.
2: J'ai 60 ans aujourd'hui.
0: Oui.
2: Donc plutôt vers 25-30 ans, j'ai commencé à les écouter, même 30-35 peut-être.
0: D'accord.
2: Et puis j'ai apprécié.
0: Et puis vous n'avez jamais cessé de les suivre. Et la question donc que je posais, c'est où se sont-ils rencontrés? Alors c'était à Dublin en 76,
2: oui,
0: au lycée,
2: oui.
0: Ou dans un
2: et
0: pub.
2: C'était au lycée. Et d'ailleurs, pour fêter leurs 50 ans, là, ils ont fait un clip où ils sont allés jouer dans leur lycée, justement. J'ai trouvé ça sympa.
0: Mmh, bah ouais, carrément.
2: Voilà. Donc voilà, je sais que c'est au lycée, et de mémoire, il me semble que c'était le batteur qui...
0: Tout à fait, Larry Mullen Jr. qui avait une petite annonce.
2: Voilà, je cherche un groupe.
0: Ouais, c'est ça.
2: Et c'est comme ça qu'ils se sont trouvés.
0: Ouais, voilà. Ils ont répondu, et puis voilà, ça a matché. Et puis voilà, comment est partie cette immense histoire.
2: Ils ont bien fait de répondre.
0: Eh ben, c'est clair. Il y a des petites annonces, des fois, auxquelles il vaut mieux répondre, effectivement.
2: Oui, tout à fait.
0: Bon, Christine, voilà. Bravo à vous. Vous serez à Sanary-sur-Mer, samedi soir, 20h30, au Théâtre Galli. Bravo à vous, et belle soirée en
2: Merci
0: perspective.
2: Merci beaucoup. Je reste en ligne, alors. Hein,
0: vous restez en ligne. Elodie s'occupe de vous. À très vite, Christine.
2: Merci beaucoup.
0: Au revoir.
2: Merci pour votre sourire. Ça fait plaisir.
0: C'est très gentil. Et on va continuer comme ça. Allez, d'autres invitations à gagner dans une heure sur Ici Provence. Ce sera toujours dans le Var, mais ce sera à Toulon, Stade Mayol.
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0: À suivre dans un instant l'inforoute. Et puis après l'inforoute, on partira en balade à la découverte de notre patrimoine, comme chaque jour à cette heure-ci. Rendez-vous à Toulon. On sera à la Tour Royale de Toulon.
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0: Alors comment ça roule à Toulon? Je vais vous le dire dans quelques instants. On va commencer quand même par l'info principale en cette fin de journée. C'est du côté de l'A55, Orov. Pourquoi? Parce qu'il y a un camion porte-conteneur qui est couché sur la chaussée, sur l'A55, au niveau du Rov, en direction de Marseille. Et donc on ne peut plus accéder à l'autoroute quand on arrive du Rov. Donc il faut être vigilant, prudent, peut-être trouver un plan B pour ne pas vous retrouver coincé de longues minutes sur ce secteur. Il y a d'autres difficultés. Alors pour l'instant, c'est pas la panique encore, hein, c'est pas la pagaille sur le secteur, mais ça pourrait venir évidemment dans les minutes qui viennent. On a un petit peu de monde sur l'A7 au niveau, entre Vitrolles et les Pins de Mirabeau en direction de Marseille. À Marseille, on a du monde, de plus en plus de monde même, je dirais, sur l'A50. Et ça devrait s'aggraver dans les minutes qui viennent, avec un bouchon au niveau de la Penne sur Uvonne et qui remonte quasiment jusqu'à la Valentine. Sinon, on a quoi d'autre pour les Bouches-du-Rhône? On a la D9 avec Aix-en-Provence qui commence à se charger comme d'habitude à cette heure-ci. On rentre du boulot. Et puis pour le Var, Toulon, seulement Toulon que j'évoquais, avec beaucoup beaucoup de monde sur la 57 quand vous arrivez sur la ville. Et même le tunnel est bien chargé, hein, le tunnel en direction donc de la 50 et de Marseille.
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0: Be Lion. Happy Children sur Ici Provence avant notre balade patrimoniale à Toulon. Très bel après-midi.

0: Pilayon sur Ici Provence.
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0: Avec notre rendez-vous patrimonial à la découverte des trésors de notre région, on est à l'entrée de la rade de Toulon. Elle veille sur la Méditerranée depuis plus de 5 siècles. Aujourd'hui, nous poussons les portes de la Tour Royale pour nous la faire découvrir. Rémi Cartaignan, directeur des affaires culturelles de Toulon. Bonjour Rémi.
3: Bonjour.
0: Alors pourquoi a-t-on construit la Tour Royale à cet endroit précis à l'entrée de la rade de Toulon ?
3: Alors, la Tour Royale est une volonté, comme son adjectif l'indique, du roi de France Louis XII, en 1513, avec une première pierre en 1514, dans le contexte des guerres d'Italie, du début de la fin du XVe et tout début du XVIe siècle, pour protéger Toulon. Et donc, le roi Louis XII a financé sur les cassettes royales cette imposante forteresse à l'époque. Il s'est adressé d'ailleurs à un des meilleurs ingénieurs italiens, Gian Antonio Della Porta, qui est d'origine génoise et qui fait construire ce monument. Le chantier dure 10 ans puisqu'elle est inaugurée en 1524 sous François Ier, le successeur de Louis XII.
0: La Tour Royale protégeait surtout la rade de Toulon, mais cela n'a pas été sa seule fonction.
3: Alors la Tour Royale a eu beaucoup de vicissitudes dans son histoire. Elle a été un lieu de refuge, par exemple. Elle a servi à abriter toutes les pièces d'artillerie et de défense de la ville de Toulon quand François Ier a permis à Barberousse et aux armées du sultan de rester d'hiverner à Toulon. Elle a été un lieu diplomatique pendant les épisodes des guerres de religion entre le gouverneur de Provence et la ville de Marseille. Elle a ensuite, au XVIIIe siècle, était une prison à partir de la fin du XVIIIe siècle, la période révolutionnaire, et ce jusqu'à la guerre de 14-18, puisqu'il y avait encore des prisonniers allemands. Elle a aussi, pendant la guerre de 1870, abrité les lingots de la Banque de France et les réserves d'or de la Banque de France. Donc voilà, elle a eu plusieurs missions dans sa longue, longue carrière.
0: Effectivement, y a-t-il un épisode qui raconte particulièrement bien son histoire?
3: C'est délicat parce qu'il y en a tellement. Entre le grand XVIe siècle où elle remplit sa fonction militaire de défense et après donc le XVIIIe siècle où elle devient un lieu d'enfermement, ce sont deux étapes cruciale de son histoire, surtout l'époque de l'enfermement et donc de prison. Il faut imaginer des conditions assez terribles puisqu'on est au niveau de l'eau, voire en dessous de l'eau, avec des conditions d'enfermement assez redoutables. Donc c'est un épisode qui est très important dans son histoire. Après, il y a des choses aussi beaucoup plus élégantes. On pense à la citoyenne Bonaparte, Joséphine, venant saluer le départ des 200 navires pour la campagne d'Égypte du haut des plateaux de la Tour Royale et voir s'éloigner Bonaparte vers la campagne d'Égypte en 1798. Voilà, il y a plein de petites choses comme ça autour de cette tour.
0: Est-ce qu'il y a un détail encore visible aujourd'hui qui permet de comprendre toute la puissance de ce monument ?
3: Alors le détail, c'est la tour en elle-même. Hein. On est sur un édifice défensif de 60 mètres de diamètre, des murs de 7 à 8 mètres d'épaisseur, 20 mètres de hauteur, un noyau central de 3 étages. Et pendant les journées du patrimoine, en tout petit groupe, on peut accéder aux casemates qui sont absolument incroyables, en forme d'abside en cul-de-four, typique de la Renaissance italienne, pour le coup, puisque c'est Gian Antonio Della Porta qui crée ce monument absolument incroyable. C'est assez étonnant.
0: Merci Rémi Cartaignan de nous avoir raconté l'histoire de la Tour Royale.
3: Je vous en prie, merci à vous.
0: Une imposante forteresse donc à découvrir face à la Méditerranée pour mieux comprendre l'histoire maritime et militaire de Toulon.
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0: Écran total. Bon, on n'en a pas vraiment eu besoin hein, aujourd'hui. C'est Benjamin Biolay, on va quand même l'écouter avec plaisir, cette chouette chanson.

0: Cette chanson qui sent encore bon l'été qu'on regrette déjà. Écran total avec Benjamin Biolay sur Ici Provence. Dans quelques minutes, l'humour en tube de Fred Ballard avec cet après-midi Romane Fraissinet et Laura Felpin. Et avec ce thème, choisir son activité physique pour l'année, c'est pas si simple. Et l'inforoute sur Ici Provence avec cette info importante que je vous rappelle avec la fermeture de l'A55 quand vous arrivez du Rove. Pourquoi ? Parce qu'il y a un camion, un porte-container qui est couché sur la chaussée, tout simplement, au niveau du Rove, donc sur l'A55 en direction de Marseille. Donc on ne peut plus accéder à l'autoroute de ce côté-là. Pas de bouchon pour l'instant ici. Par contre, il y en a, c'est très très dense à Marseille sur l'A50. Là, c'est la plus grosse difficulté à cette heure-ci. Qui commence grosso modo eh bien, au niveau de la L2 et qui se poursuit quasiment jusqu'à Aubagne. Entre la Penne sur Yvonne et Aubagne. Donc ça y est, c'est parti, vous rentrez à la maison. Et on le ressent bien. Du monde aussi sur la 57 quand vous arrivez sur Toulon. C'est assez chargé sur 3 km au niveau de la Valette du Var. Mais bon, ça reste encore relativement raisonnable.
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0: Johnny, quelque chose de Tennessee, un classique.
2: 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Cette main tendre.

0: Tennessee avec Johnny sur Ici Provence.
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0: Et comme à chaque rentrée, hein, même si elle commence à s'éloigner, il va falloir choisir l'activité physique, hein, il n'est pas trop tard, ou Manuel qui va nous servir de défouloir après le boulot. Alors pour nous aider à trouver la bonne, Fred Ballard s'est entouré des meilleurs dans l'humour en tube.
2: Peu importe l'activité, quand t'as pas envie de la faire, c'est pas la même activité.
3: Non.
2: Alors que c'est la même activité.
4: Voilà, alors déjà, ça c'est un principe de base. Une même activité peut correspondre à certaines personnes, mais peut en refroidir d'autres. Donc, il ne faut surtout pas se laisser influencer par les autres. Sinon, on peut se retrouver au fond d'une piscine avec une ceinture de plomb autour de la taille.
2: La plongée sous-marine. Il y a des gens qui trouvent ça exceptionnel. Moi, c'est le pire truc qui peut m'arriver dans une journée. Non ? Je préfère les endroits où on peut respirer. Non, vraiment, je trouve ça pratique. L'oxygène, je trouve ça pratique. Moi, j'évite toutes les activités où on peut pas respirer, j'évite. La plongée sous-marine, les relations de couple, j'évite.
4: Voilà, alors si comme Roman Frécinet, vous êtes claustrophobe et couplophobe, c'est vrai que déjà, ça élimine un certain nombre d'activités, mais heureusement, il y a des activités d'extérieur hein, qu'on peut pratiquer le week-end ou en stage. Le canyoning, par exemple. Avec Laura Felpin comme mono, vous serez entre de bonnes mains.
5: Donc encore une fois, c'est pas pour les cleps, ok hein, les consignes. Quand je vous dis avant un saut de 30 mètres, c'est les bras le long du corps.
6: C'est pas j'arrive, les bras le long du corps.
5: Ok, c'est les bras le long du corps. Ça va ça? Sur 30 mètres, l'eau, c'est du béton, donc c'est directement une fracture de la malléole. Excellent. Et malheureusement, dans la plupart des cas, une hémiplégie totale des membres inférieurs de votre squelette. Ok?
4: Ok, ça fait partie des détails qui ont leur petite importance hein, avant de se lancer dans une nouvelle activité ludique et ou sportive. Pour s'éclater après le boulot, c'est important hein, de se fendre la poire, c'est vrai, mais jusqu'à un certain point.
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4: L'actu locale, ce sera dans 6 minutes sur Ici Provence. Après cette excellente nouveauté, elle est signée Bruno Mars, On My Soul, pour vous accompagner en cette fin de journée sur Ici Provence.

Bruno Mars sur Ici Provence. Hein, je vous avais dit qu'on passerait un bon moment. Et c'est pas fini avec Daniel Balavoine, un classique là. Mon fils, ma bataille, juste avant l'info.

0: Daniel Balavoine sur Ici Provence.
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0: Ici Provence, il est 17h et je vous souhaite une excellente fin de journée. Les infos à Marseille en Provence avec Rémi Inc. Rémi, le Premier ministre prend la parole ce soir.
2: Oui, très attendu cette prise de parole de Sébastien Lecornu. Il faut dire que les dossiers sont nombreux et brûlants. La colère lycéenne évidemment, mais aussi les prix des carburants, la crise agricole après les canicules de l'été, la situation financière du pays avec un coût de la dette qui grimpe. Prise de parole donc ce soir de Sébastien Lecornu depuis Matignon à 18h30. Prise de parole alors que plusieurs syndicats d'éducation nationale appellent à une journée de grève et de manifestation demain. Acte 4, grève et manifestation en soutien évidemment à la mobilisation des lycéens. Il y aura donc à nouveau du monde dans la rue demain jeudi. Les organisations lycéennes et étudiantes ont appelé à poursuivre les blocages. Plusieurs syndicats d'éducation nationale, le SNES, FSU, la CGT, FO et Sud, appellent à se mobiliser. Dans ce contexte de colère lycéenne, un élève mineur a été blessé aujourd'hui, ce matin, à Marseille, devant le lycée Marie Curie dans le 5e arrondissement. Des lycéens et des enseignants, ils étaient une centaine, s'étaient réunis devant l'établissement. Les CRS sont arrivés, ont fini par charger, utilisant notamment du gaz lacrymogène. Un jeune de 17 ans est blessé à la tête, secouru par les marins-pompiers de Marseille, envoyé aux urgences. Un autre lycéen a été interpellé, 4 CRS ont été blessés selon la police, qui ajoute que les forces de l'ordre ont été la cible de jets de mortiers d'artifice. Les enseignants de ce lycée ont refusé aujourd'hui de reprendre le travail. Les enseignements qui seront perturbés demain à la fac, plusieurs sites de l'Académie d'Aix-Marseille seront fermés demain. Certains ont fermé même dès le début d'après-midi aujourd'hui. Cours et travaux dirigés sont annulés jusqu'à la fin de la semaine. Le campus d'Aix-en-Provence est par exemple fermé jusque lundi. À Aix-en-Provence, justement, un amphi occupé par une grosse centaine d'étudiants a été évacué par les CRS aujourd'hui. Évacuation sans heurts et dans le calme. Le gros des orages est passé en Provence. Les Bouches-du-Rhône et le Var sont repassés en vigilance jaune. Les deux départements étaient en orange ce matin, rappelons-le. Dans le Var, de forts orages sur le secteur de Hyères et plus généralement sur l'ensemble du littoral. 70 à 80 mm d'eau en moyenne à Hyères et à Fréjus. 100 mm à Cogolin, 120 mm à Bormes-les-Mimosas. 43 interventions des pompiers du Var aujourd'hui. 7 mises en sécurité de personnes bloquées dans leurs véhicules. Ça se passe à Fréjus et à Hyères. Dans les Bouches-du-Rhône, 30 interventions des pompiers, principalement pour des inondations de caves ou de parkings. Des toitures endommagées, notamment à Gignac-la-Nerthe, où un phénomène tourbillonnaire a touché une dizaine de maisons. Heureusement, aucun blessé n'est à déplorer, ni dans le Var, ni dans les Bouches-du-Rhône. Une accalmie en cette fin d'après-midi, vous le remarquez peut-être. Mais attention, de nouveaux orages reviendront dans la soirée avec du vent dans les Bouches-du-Rhône et dans le Var. François Bernardini, condamné à 2 ans de prison ferme sous bracelet électronique. L'ancien maire d'Istres, ancien baron socialiste des Bouches-du-Rhône, condamné aujourd'hui, reconnu coupable de détournement de fonds publics, favoritisme et prise illégale d'intérêts. Condamné donc à 2 ans de prison sous bracelet, 200 000 euros d'amende et 5 ans d'inéligibilité. Et puis retour sur Terre imminent pour l'astronaute française Sophie Attenau. Elle a entamé son voyage retour après 8 mois à bord de la Station Spatiale Internationale. Sophie Attenau qui aura passé au total 235 jours à 400 km au-dessus de la Terre. Elle devrait toucher la Terre ferme demain après-midi.
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2: On le disait Thibault, le Var et les Bouches-du-Rhône en vigilance jaune, mais restons vigilants puisque des orages devraient à nouveau...
4: Ils sont là en fait.
2: Ils sont là.
4: Déjà, ils arrivent. Alors en fait, si vous voulez, il y a eu une première vague, donc cette nuit et aujourd'hui. Cette vague maintenant, eh bien, elle est sur les Alpes-Maritimes depuis là, depuis quelques minutes. Et là, on a une petite vaguelette. En attendant la vague, la deuxième vague de ce soir et de cette nuit. Là, on a une petite vague, vaguelette, qui concerne Istres, le secteur d'Istres, Saint-Chamas, Fos-sur-Mer, Martigues, grosso modo, ce secteur-là, où ça tape un peu, là, à cette heure-ci, avec de grosses averses et donc des coups de tonnerre. Alors, cette vaguelette, on peut l'imaginer, va se décaler ensuite sur l'est des Bouches-du-Rhône et va poursuivre sa route ensuite sur le Var. En attendant la deuxième. Alors, viendra-t-elle ou pas? Pour l'instant, elle est... chez nos voisins du Gard et de l'Hérault. Est-ce qu'elle va venir jusqu'à nous cette nuit? C'est ce que nous annonce Météo France. On verra ça dans les heures qui viennent. Demain, tout de même, parce qu'il y a quand même une bonne nouvelle, c'est que le soleil sera de retour. Alors, peut-être pas demain matin, mais en tout cas demain après-midi, ce sera plus ensoleillé, mais avec du mistral, évidemment. Et oui, il va chasser les nuages, il faudra compter sur lui avec des températures pas très élevées. Demain, conseil, c'est bon, vous pourrez sortir les blousons, les pulls, ouais, c'est parti. Ça y est, c'est la saison du pull moche qui revient. Vous n'avez pas ça dans votre garde-robe, Rémi, évidemment.
2: En tout cas, je ne l'aimais pas ici.
4: L'inforoute sur Ici Provence, à présent, avec toujours ce souci sur la 55. Il y a un poids lourd qui est couché sur la chaussée au niveau du Rove en direction de Marseille, un camion porte-container. Donc, le temps de l'évacuer, ça va prendre du temps. Et on ne peut pas accéder à l'autoroute quand on arrive du Rove. Là, c'est l'un des principaux soucis de cette fin de journée. Par contre, il n'y a pas de gros bouchons sur le secteur. Toujours pas de bouchons non plus. C'est assez surprenant à Arles, où il y a eu un accident qui s'est produit entre deux véhicules. C'est sur la nationale 113. C'est donc au niveau d'Arles en direction de Nîmes. Et donc pas de bouchons. Ailleurs, est-ce que ça roule bien dans l'ensemble? Oui. On a quand même la 50 entre Marseille et Aubagne qui est bien chargée en cette fin de journée. La D9, enfin, là, pas de surprise quand vous tentez de rejoindre Aix-en-Provence, donc au niveau de la Piolle. Le Var, ça va mieux dans l'agglomération toulonnaise. On a eu pas mal de soucis. Dans l'ensemble, ça roule plutôt bien à 17h06.
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4: Du rugby, du top 14, sixième journée, c'est ce samedi au Stade Mayol, RCT Racing. On vous y invite dans quelques minutes sur Ici Provence.
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4: Mais d'abord un classique signé Quincy Jones sur Ici Provence. Très belle fin d'après-midi.

0: Quincy Jones sur Ici Provence.
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0: Vous savez qu'à tout moment de la journée, vous pouvez aller sur WhatsApp et nous envoyer des vocaux au 04 42 38 08 08. Notamment pour nous dire, bah voilà, les manifestations que vous organisez, les événements que vous organisez dans notre région pour faire un petit coup de pub. C'est ce qu'a fait Adeline pour un événement ce week-end à Toulon.
3: Bonjour, ici Provence. Un message pour vous faire part d'un événement qui aura lieu le dimanche 11 octobre à 11h. La Grande Tétée fête ses 20 ans. La Grande Tétée est une photo collective de femmes allaitantes simultanées dans 30 villes de France métropolitaine et d'outre-mer. Parmi ces 30 villes, vous pourrez retrouver Saint-Raphaël, Marseille et Toulon. À Toulon, l'événement La Grande Tétée est organisé par l'association des doulas du Var. Nous vous donnons rendez-vous au jardin Alexandre Ier sur le parvis de la médiathèque Chaluzet pour la photo à 11h. On se retrouve à partir de 10h30 pour toutes les femmes, familles, parents, proches concernées par l'allaitement, quelle que soit sa forme, quelle que soit sa durée, quelle que soit sa temporalité. Venez échanger, posez vos questions, vous informer pour un moment convivial et chaleureux. Venez nombreuses et nombreux avec vos bébés, vos bambins, vos enfants pour la photo le dimanche 11 octobre à 11h de la Grande Tétée.
0: Et voilà, le rendez-vous est pris. Merci Adeline, 04 42 38 08 08 pour partager vos infos également sur WhatsApp.
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0: Et on écoute une nouveauté tout de suite sur Ici Provence. Ça s'appelle C'est pas si facile et c'est signé Boulevard des Airs et Carbone.

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1: Le boulevard des airs et carbone sur Ici Provence. Mais c'est pas si facile de circuler partout dans notre région. D'abord à cause des orages qui sont de retour. Alors le Var, c'est calme. C'est à peu près calme. Hein. Vous avez épongé, essuyé tout au long de l'après-midi. Là, ça va mieux. En attendant la prochaine vague. Une vaguelette qui est déjà là en attendant la grosse vague de ce soir que nous annonce Météo France. Alors, on n'est pas sûr qu'elle viendra. Hein. Évidemment, pour l'instant, elle est plutôt sur l'Hérault. Elle commence à arriver un peu sur le Gard. Mais on a une petite vaguelette là qui est sur Miramas, Istres. C'est vraiment pas grand. Hein. Vraiment une toute petite portion. Istres, Miramas, Salon de Provence, voilà le secteur qui est concerné en ce moment par les orages. Alors, d'un côté, puis de l'autre côté de la vague, on a Velo, par exemple, et puis elle devrait pas tarder à arriver sur Rognac et ensuite sur Vitrolles, etc. Et donc soyez vigilants sur la route dans ces secteurs-là. On a quand même toujours des soucis. Alors la 55 avec ce poids lourd toujours couché sur la chaussée, ce camion porte-conteneur au niveau du Rove en direction de Marseille avec un petit ralentissement d'un kilomètre sur le secteur, donc en direction de Marseille. On a un accident sur la Nationale 113 au niveau d'Arles en direction de Nîmes, mais qui ne provoque pas de bouchons sur ce secteur, même si, a priori, on roule sur une voie. Donc, c'est un peu après le convergent avec la Nationale 568, et donc en direction d'Arles et puis de Nîmes. Sinon, on a pas mal de monde sur la 50, même si ça va un peu mieux, hein, sur la 50 entre Marseille et Aubagne, le bouchon nettement réduit. Là, il est du côté de la Valentine, entre la L2 et la Valentine en direction d'Aubagne. Ça coince après la Valentine, ça va beaucoup mieux. C'est un peu chargé sur la 7 au niveau des Pennes Mirabeau en direction de Marseille, sur la D9 en direction d'Aix-en-Provence au niveau de la Pioline. Voilà pour les Bouches-du-Rhône. Pour le Var, c'est plutôt pas mal hein, à cette heure-ci. Toulon, ça va beaucoup mieux après avoir eu pas mal de soucis aujourd'hui. J'imagine que c'est lié au fait que la pluie s'est arrêtée. La vallée du Var, c'est tranquille sur la 57. Il y aura un petit peu de monde sur la 50 quand vous arrivez sur Toulon.
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1: Et il va y avoir du monde au stade Mayol à Toulon ce week-end, samedi précisément. Coup d'envoi de RCT Racing 92, 16h35. C'est la 6e journée de Top 14. Et je peux imaginer qu'il y aura beaucoup de monde, que le stade sera plein ou presque plein, même si en ce moment ça va pas très très fort pour l'instant. Enfin, en tout cas, c'est un début de championnat poussif pour les Rouges et Noirs. Mais ça va s'arranger, reste confiant. Vous voulez assister à cette rencontre entre le RCT et le Racing 92, donc ce samedi, 16h35, le coup d'envoi à Mayol. Vous êtes les bienvenus en répondant à cette question. Entre ces deux Gaël, lequel a porté les couleurs des deux clubs et du RCT et du Racing 92? À porter ou porte, hein, évidemment. Est-ce que c'est Gaël Ficou ou bien Gaël Dréan? Gaël Ficou ou Gaël Dréan? La bonne réponse tout de suite au 04 42 38 08 08. Et on se retrouve avec ce joli cadeau juste après cette chouette chanson signée Electric Light Orchestra.

0: Electric Light Orchestra sur Ici Provence. Et vos invitations à gagner pour le match du RCT ce week-end, c'est samedi au Stade Mayol, c'est contre le Racing 92, c'est la sixième journée de Top 14. Cindy, bonjour.
1: Bonjour.
0: Comment ça va, Cindy? Oh là là, oh là là, attendez. Cindy, c'est pas encore gagné, oui. On va se calmer tout de suite, hein. Ok?
1: Oh non!
0: Bon, alors.
1: Je suis redescendue de suite, là.
0: Cindy, alors, vous n'êtes pas toulonnaise, vous êtes marseillaise.
1: Yes!
0: Et alors, est-ce que vous aimez le rugby en général ou vous aimez plutôt les rugbymen en général? Ou les deux?
1: J'aime les deux. Alors, les comme deux. Je dis, je vous ai déjà eu au téléphone, mais j'avais pas gagné.
0: Ouais.
1: C'est que à la voiture, sur ma plaque, j'ai le muguet.
0: Ah, l'emblème du RCT, d'accord.
1: Dans le sang, du Toulon.
0: Vous êtes une vraie supportrice du RCT.
1: Parce que Toulon.
0: Donc vous avez la bonne réponse à la question suivante. Entre ces deux Gaël, lequel a porté les couleurs des deux clubs, le RCT et le Racing 92, Gaël Ficou ou Gaël Dréhan?
1: Gaël Ficou,
0: l'enfant du pays, qui est revenu au pays, l'enfant de la Seyne-sur-Mer, effectivement, qui a inscrit son premier essai sous ses nouvelles couleurs, d'ailleurs, il n'y a pas très longtemps. Et Gaël Dréhan, qui joue toujours pour le RCT, évidemment. Bravo, Cindy, vous pouvez crier.
1: Je suis trop contente.
0: Moi aussi, je suis très content.
1: Après
0: vous soyez contente.
1: Rêve là. Bah, franchement,
0: ouais.
1: Non, je n'étais jamais allée à Mayol encore.
0: Bon, et Cindy, vous pouvez vous pincer. Vous allez voir, vous ne rêvez pas, hein. C'est pour de vrai. C'est pour de vrai.
1: Okay. Par contre, c'est VIP du coup, je peux y aller à la voiture.
0: Bah oui, avec le champagne et tout. Non, il ne faut peut-être pas exagérer non plus quand même. Mais vous serez très bien, vous verrez. Ok. Bon, je vous souhaite un super match. Hein, je vous souhaite un super match, Cindy.
1: Merci
0: okay.
1: beaucoup.
0: Vous restez
1: et
0: en ligne.
1: Toulon.
0: Et allez Toulon, évidemment. Allez les Rouges et Noirs. Donc RCT Racing 92, c'est du Top 14. C'est au Stade Mayol à Toulon, évidemment, ce samedi à 16h35. Et Cindy y sera. D'autres invitations à gagner dans une heure pour Ici Provence, sur Ici Provence, mais ce sera pour aller au ciné cette fois-ci au pâté plan de campagne.
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9: Et dans 3 minutes, l'inforoute sur ici Provence, juste après la symphonie des éclairs.

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1: La symphonie des éclairs avec Zaoud Sagazan sur Ici Provence, 17h30.
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1: Et la symphonie des éclairs qui se poursuit dans notre région avec après la première vague qu'on a eue en début de journée, là il y a une petite vaguelette en attendant peut-être une seconde vague ce soir et cette nuit, c'est ce que nous annonce en tout cas Météo France. Là c'est une vaguelette qui est en train de s'abattre sur Istres, sur la région d'Istres, on va dire sur une ligne entre Istres qui va de Istres à Salon-de-Provence, donc qui inclut Saint-Chamas, Lançon-de-Provence, Grance, Miramas, voilà tout ce secteur-là. Et puis une petite vaguelette aussi qui est en train de toucher Port-Saint-Louis du Rhône et donc qui est en train d'arriver sur la Côte Bleue. Donc sur tous ces secteurs, soyez vigilants. Évidemment, ailleurs en Provence, pour l'instant, c'est calme et tranquille. On a toujours ce camion couché sur la chaussée, sur la 55 au niveau de Gignac, en direction, au niveau du Rove. Oui, Gignac, c'est le même secteur, en direction de Marseille. On ne peut pas prendre l'autoroute depuis le Rove, en fait. On ne peut pas prendre la 55. C'est fermé sur ce secteur. Sinon, du monde sur la D9 quand vous arrivez à Aix-en-Provence, du monde sur la 54 quand vous arrivez sur Salon de Provence, en provenance d'Arles. Arles, il y a toujours cet accident en cours en direction d'Arles, c'est au niveau de Raphaël les Arles, donc en direction d'Arles. Alors, pas de bouchon sur le secteur par contre, suite à cet accident impliquant deux véhicules. C'est tout pour les Bouches-du-Rhône. Pour le Var, c'est vraiment tranquille. Bon, en même temps, on est mercredi, hein, donc c'est plutôt normal. C'est assez tranquille, oui, partout dans le département du Var.
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1: Seul, c'est Garou sur Ici Provence. Tout de suite, avant de retrouver notre humoriste, celle qu'on retrouve tous les matins sur Ici Provence, c'est Ziz Dupanier, avec encore une bonne palanquée d'anecdotes. Vous allez entendre ça juste après.

0: Seul avec Garou sur Ici Provence. Et on n'est jamais seul quand on est avec elle. C'est Ziz du panier tous les matins sur Ici Provence.
1: Bonjour Ziz.
2: Bonjour Philippe, bonjour les copains du matin. Coucou c'est Ziz.
1: Et coucou Ziz.
2: Mon Dieu Philippe, je vois arriver Noël à grands pas.
1: Déjà ?
2: Je vous jure, les municipaux accrochent déjà les décorations dans les rues.
1: Ah ouais.
2: Alors du coup, ça a donné l'idée à mon mari, évidemment. Hein. Lui, de suite, hein, il saute sur l'occasion, il m'a sorti le sapin, les guirlandes et les cartons de boules.
1: Carrément.
2: Ah, on dirait qu'on ouvre une succursale de Truffaut dans le salon. Alors j'ai vite caché les deux cartons de Santon, sinon il va me monter la crèche le 7 octobre lui. Hein. Et ce matin il me dit, qu'est-ce qu'on va faire à manger pour le réveillon
1: hein?
2: Ah, j'ai eu envie de mourir, Philippe.
1: Ouais. Déjà le menu de Noël.
2: Oui. Attends, on n'a même pas sorti les manteaux encore. Qui veut déjà savoir ce qu'il va bouffer le 24 décembre?
1: Ouais.
2: Non mais attends, mais je les connais moi. Mon fils le grand, il voudra du saumon comme d'habitude. Ma belle-fille, oh ben les huîtres, à condition qu'on les ouvre au moment. Oh, ouais. Et ma belle-mère, elle va encore nous ramener sa mousse de canard en disant que c'est pareil et que le foie gras, eh ben parce que le foie gras c'est trop cher. Voilà, cette radine, cette harpie, je te jure. Chaque année, elle nous fait le coup. Oh. Et puis maintenant, chacun a son régime. Ouais. C'est comme compliqué, tu vois. Moi, mon petit, le dernier, il est sans gluten, tu vois, et sans lactose. Voilà, mon mari, le diabète, donc sans sucre. Mmh. Ma belle-fille, sans viande.
1: Ah oui.
2: Oh là là.
1: Ah oui, carrément, c'est compliqué. Vous allez faire quoi, alors?
2: Hein? Moi, je vais faire sans invité. Voilà mon régime à moi. Non, je plaisante. Non, j'aime recevoir, moi, Philippe, c'est vrai. Hein? Mais Noël, Philippe, c'est deux jours de fête et trois semaines de cuisine.
1: Ah, c'est
2: moi,
1: pas faux. Ouais.
2: Et mon mari me dit, fais simple cette année. Simple pour lui, c'est les huîtres, le foie gras, le saumon, le chapon, les 13 desserts. Et quand j'ai tout fini, les pieds paquets, il me dit. Il arrive dans la cuisine, il me dit, tu as besoin d'aide? Eh oui, quand c'est fini, tu parles. Hein? Non, cette année, je vais vous dire une chose, c'est décidé. Formule buffet à volonté. C'est très tendance, hein.
1: Ouais.
2: Chacun se sert et moi aussi, je profite de Noël. Bon, allez, je vous laisse. Je vais acheter mon pain parce que sinon, après, il y a un monde de fous. Hein.
1: Ouais.
2: Les bises de Ziz.
1: Ça marche, merci Ziz et attention à la pluie ce matin. Hein.
3: C'est bientôt Noël.
0: Oui, enfin, bientôt, on va se calmer un peu quand même. 8h40 tous les matins, Ziz du panier dans votre radio préférée.
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0: Patrick Fiori et Marc Lavoine occupés. C'est une nouveauté, c'est sûr. Ici Provence, où je vous souhaite une excellente fin de journée.

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1: Patrick Fiori, Marc Lavoine sur Ici Provence, 17h43. L'inforoute avec, je vous le rappelle, ce souci sur la 55 au niveau du Rove. Vous ne pouvez pas y accéder à la 55 quand vous arrivez du Rove à cause d'un poids lourd couché sur la chaussée. Il y avait un accident à proximité d'Arles en direction de Nîmes, accident terminé. De toute façon, ça roulait bien sur le secteur, ça n'a pas changé. On a un petit peu de monde. Alors, est-ce que c'est à cause de la pluie? C'est possible. Au niveau de Salon de Provence, sur l'A7, au niveau de du péage... Ouais, c'est ça, hein. Du côté de Salon Nord, là, c'est assez chargé dans les deux sens. J'imagine que c'est à cause des orages, hein. Il y a un orage, enfin des orages qui sont en train de sévir sur le pays salonnais. Ça comprend Aiguières, ça comprend Miramas, des orages qui s'étendent jusqu'à Istres et qui sont en train de s'étendre même un peu plus loin, parce qu'on avait un orage qui arrivait par la mer et qui est en train de rejoindre celui-ci et qui se rapproche dangereusement de Martigues. Voilà, tout ce secteur là impacté par les orages à cette heure-ci. Ailleurs, c'est calme dans notre région. Donc, on peut imaginer que ce souci sur la 7 est dû à cause de cela. Sinon, sur la 7, mais à Marseille, pas mal de monde quand vous arrivez sur la ville au niveau des égalades. Et puis, sur la L2, globalement, ça se passe bien. Sur la 50, toujours un peu de monde entre la L2 et la Valentine. Après, ça roule bien jusqu'à Aubagne. Aix-en-Provence, bah c'est chargé, hein, 17h44, c'est normal. L'Émile, la Pioline, la D9, hein, vous connaissez ça par cœur. La D7 en direction de Gardanne, enfin voilà, tout ce coin-là, comme d'habitude, chargé à cette heure-ci. Toulon, par contre, c'est très très calme et ça nous va très bien.
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1: À suivre Décibel avec Émilie Mazoyer, au programme Bernard Lavillier, Natacha Saint-Pierre, Hervé Villard et Robert Charlebois. Très belle fin de journée sur Ici Provence.

0: Quasar Flash sur Ici Provence.
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Idole. Bernard Lavillier, 80 ans ce mercredi. On lui souhaite un très bon anniversaire et aussi plein de succès avec Rite Cruel, son 24e album qui sortira à la fin du mois. 5 ans après avoir représenté notre pays à l'Eurovision, la chanteuse Natacha Saint-Pierre est officiellement devenue une citoyenne française.

base, c'est une démarche très complexe, explique Natacha Saint-Pierre, qui tient à préciser qu'elle n'a pas bénéficié de passe-droit. J'ai fait la queue comme tout le monde, dit-elle. Natacha Saint-Pierre raconte aussi le test de culture française vraiment pas facile, où on lui a demandé le nombre de pièces qu'il y a au château de Versailles. Alors comme je suis pas sûre que tous les Français aient la réponse, enfin moi en tout cas je l'avais pas, la réponse c'est 2300. Voilà, et félicitations Natacha, bienvenue chez toi. Quand on lui demande s'il pense à la retraite, Hervé Villard répond « Mais pourquoi arrêter ? Pour l'instant, je suis en pleine forme. » Et son premier tube, c'était il y a 60 ans.

Dès la fin du mois, Hervé Villard entame une nouvelle tournée française pour ses 60 ans de carrière. Et au printemps 2027, direction l'Amérique latine, où il est très populaire depuis ses débuts. Chili, Uruguay, Paraguay, Colombie, Pérou. Là-bas, il est surnommé El Diablito de Paris, le petit diable de Paris. Incroyable, mes amis, quelle vie! Comme Bernard Lavillier et Hervé Villard, le Québécois Robert Charlebois fait partie du club des jeunes octogénaires toujours fringants sur scène. Il vous donne rendez-vous à Paris, au Grand Rex, les 16 et 17 mars prochains. Et demain, à 19h, sur votre radio ici, il est l'invité de Décibels.

0: Il y a toujours du beau monde hein, chez Émilie Mazoyer dans Décibel. Ce soir, c'est Sinclair. Après Jane, sorti au printemps dernier, il sort une nouvelle chanson qui s'appelle Je rêve. Et ces deux titres feront partie de son nouvel album qui paraîtra cet hiver avec une tournée.
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2: La lettre, c'est Renan Luce, oui, vous l'avez reconnu, sur Ici Provence, où je vous souhaite une belle fin de journée. L'actu locale, ce sera dans 5 minutes.

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1: Ah, c'est vrai que c'est pas facile. Charles Doré sur Ici Provence.
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1: Ici Provence, il est 18h et je vous souhaite une très belle fin de journée. L'info à Marseille en Provence avec Rémi Inc. Rémi, la colère lycéenne, nouvelle journée de mobilisation demain jeudi.
3: Oui, les organisations lycéennes et étudiantes ont appelé à poursuivre les blocages demain. Plusieurs syndicats de l'éducation nationale, le SNES FSU, la CGT, FO et Sud, appellent aussi à cet acte 4, nouvelle journée de grève et de mobilisation donc demain. Une colère qui s'est ravivée à Marseille ce matin après cette charge des CRS sur un rassemblement d'élèves et de leurs enseignants devant le lycée Marie Curie dans le 5e arrondissement. Un lycéen de 17 ans s'est fait ouvrir le crâne par un coup de matraque. Mathilde Vinceneux, vous avez recueilli le témoignage de ce jeune homme blessé qui a été emmené aux urgences à Marseille.
4: Enzo vient de sortir de l'hôpital et ses cheveux sont encore tachés de sang. Élève en terminale au lycée Marie Curie, il raconte qu'il bloquait l'entrée dans le calme ce matin quand les CRS sont arrivés.
5: On était juste assis, on mettait pas le feu, on était tranquille en fait. Il y avait même les profs avec nous et ils ont commencé à nous charger, à nous mettre des coups de bouclier et tout. Du coup, j'ai commencé à me lever pour reculer et d'un coup, il y a un CRS qui m'attrape. Il y en a un autre qui arrive par derrière et qui met un coup de matraque dans la tête. Très très fort, vraiment, le bruit il a résonné et tout. Et du coup, ils se mettent à plusieurs sur moi, ils me jettent par terre et ils me frappent. Et après, il y a des gens du lycée qui avaient démarché et du coup ils l'ont retiré dessus pendant qu'ils étaient en train de me frapper et du coup ils m'ont relâché, ils m'ont dit ouais dégagez, enfin cassez-vous, il m'a dit.
4: Une vidéo filmée par des élèves paniqués montre le coup de matraque. Sur les images, Enzo a le visage dissimulé pour se protéger des gaz lacrymogènes, dit-il. La préfecture de police indique que les CRS ont effectué plusieurs sommations pour que les manifestants se dispersent, car le blocage de la voie publique représentait un danger. Elle précise aussi que les forces de l'ordre ont bien été visées par des tirs de mortier et que 5 CRS ont été légèrement blessés au cours de l'intervention. Enzo, lui, a été emmené aux urgences par les marins-pompiers.
5: J'ai 6 points de suture sur la tête. C'est pour ça qu'on a besoin d'en arriver à là, qu'on est mineurs et qui veulent juste être écoutés.
4: Enzo assure qu'il va porter plainte.
3: Et les enseignants de ce lycée Marie Curie à Marseille ont refusé de reprendre le travail aujourd'hui. On le disait, on l'entend, cette colère lycéenne, colère étudiante aussi. Les enseignements seront perturbés demain à la fac avec cet appel à la mobilisation. Plusieurs sites de l'Académie d'Aix-Marseille seront fermés demain. Cours et travaux dirigés sont annulés jusqu'à la fin de la semaine. Le campus d'Aix-en-Provence est par exemple fermé jusque lundi. Un amphi occupé par une grosse centaine d'étudiants a été évacué par les CRS aujourd'hui. Évacuation à Aix-en-Provence sans heurts et dans le calme. Les 3 adolescents de 16 ans mis en cause dans l'affaire de l'agression vendredi dernier d'un enseignant à La Ciotat seront jugés en février 2027. Cet enseignant avait été, souvenez-vous, aspergé d'essence volontairement, puis frappé en marge d'une manifestation lycéenne. Il tentait d'éteindre un feu devant l'établissement. L'un des 3 mineurs sera notamment jugé pour les violences à l'encontre du professeur. Les 2 autres avaient participé à des dégradations en marge de la manifestation. Dans ce contexte de colère lycéenne et de mobilisation demain, un autre appel à la grève pour demain également. La CGT de Total Energy appelle à stopper le travail dans les raffineries et dans les stations-service du groupe demain. Le syndicat demande des revalorisations de salaire à la hauteur de l'augmentation des dividendes des actionnaires. Le groupe enregistre des profits records, on le sait. Des actionnaires auront, eux, une augmentation de 5% des dividendes annoncés fin septembre. Les syndicats demandent tout simplement la même chose pour les salaires, 5%. Pour l'instant, la direction propose une prime de 1 000 euros aux employés. Proposition balayée par Fabien Cross, le représentant CGT de la plateforme Total Lamed.
6: C'est loin d'être suffisant au regard de la valeur ajoutée créée par les raffineries. Je parle même pas du groupe. On est, pour vous donner un ordre d'idée, sur le périmètre des raffineries à près de 1 milliard de résultats opérationnels, c'est-à-dire de bénéfices nets. Sur mon site, on est à plus de 20 millions de résultats en octobre. Ce qui nous met en colère aussi, c'est qu'il a, le patron de Total, il a dit pendant l'Assemblée Générale qu'il donnait 5% d'augmentation de dividendes chaque année pour les actionnaires. Donc, à minima, ça doit, vu que c'est nous qui créons la valeur de cette entreprise, ça doit être la même chose chez nous.
3: Ajoutons que des débrayages pourront donc avoir lieu demain dans des stations-service et dans des raffineries comme celle de Lamed à Châteauneuf-les-Martigues, mais sans blocage, indique ce soir la CGT à Ici Provence.
1: Et justement, Sébastien Lecornu prend la parole dans une demi-heure.
3: Le Premier ministre doit en effet s'exprimer depuis Matignon pour tenter de répondre à ses questions, à ses colères, colère lycéenne, colère tout court. Les sujets sont nombreux, sensibles, urgents, mouvement lycéen, prix des carburants, crise agricole après les canicules de l'été, situation financière du pays. On en reparlera avec vous demain matin de cette prise de parole sur Ici Provence. Le combat de la ville de Marseille dans ce qu'elle a nommé la dérive Airbnb commence à porter ses fruits. On constate, selon la mairie, une légère baisse du nombre de meublés touristiques dans la ville après toute une série de mesures pour limiter les locations saisonnières. Entre 2024 et 2025, l'offre a diminué de 16%, passant de 13 000 à 11 000 logements. Dans le seul quartier du Panier, où il y a énormément de locations courte durée, cette baisse atteint même les 35%.
1: Les orages se sont abattus sur la Provence aujourd'hui.
3: Oui, dans les Bouches-du-Rhône, 30 interventions des pompiers pour des inondations de caves et de parkings. À Gignac-la-Nerthe, un phénomène tourbillonnaire a même touché une dizaine de maisons. Des toitures ont été endommagées. Dans le Var aujourd'hui, 43 interventions des pompiers, 7 personnes mises en sécurité après avoir été bloquées dans leur voiture à Fréjus ou à Hyères. 100 litres d'eau par mètre carré relevés à Cogolin dans le Var, 120 litres d'eau par mètre carré à Bormes-les-Mimosas. Il n'y a ce soir, et c'est une bonne nouvelle, aucun blessé à déplorer dans nos deux départements, les Bouches-du-Rhône et le Var, qui sont d'ailleurs repassés en vigilance jaune. Mais attention, de nouveaux orages pourront revenir dans la soirée. Restez évidemment vigilants. Un dernier mot avec le cyclisme, avec le Slovène Primož Roglič, qui a remporté à domicile le contre-la-montre des championnats d'Europe il y a une demi-heure. Victoire devant deux Français, Bruno Armirail et Maxime Decomble. Maxime Decomble, dont on vous parlait ce matin sur Ici Provence, 21 ans, originaire de La Ciotat, il est donc troisième à 28 secondes. La course qui s'est déroulée sans Paul Sexas, le prodige français coureur CMA-CGM, qui se prépare pour le Tour de Lombardie, ça sera samedi prochain.
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3: On reste vigilant sur les orages ce soir, Thibault.
7: Même tout de suite. En fait, vous vous souvenez de la vaguelette dont je vous ai parlé il y a une heure?
3: Elle
7: s'est transformée en vague. Ça y est, c'est fait. On pensait que ce serait un peu plus tard dans la soirée, mais non. Alors, a priori, celle qui est au-dessus des Cévennes et de l'Hérault ne viendra pas chez nous, je dis bien a priori, mais par contre, là, celle dont je vous parlais tout à l'heure est en train de grossir à vue d'œil. Elle concerne à 18h07 le secteur de Port-Saint-Louis-du-Rhône, Fos-sur-Mer, Martigues, Istres, Saint-Chamas, Miramas, Saint-Martin-de-Crau, Mouriès, Aiguières, Oreille, Sénas. Voilà, grosso modo, à Lens, Salon de Provence, mais oui, j'oublie Salon de Provence aussi. Elle arrive là tout droit sur Salon de Provence. L'Anson de Provence n'est plus très loin, la Phare des Oliviers, Velo, etc. Ça va venir dans les minutes qui viennent. Et puis elle va traverser cette vague, toutes les Bouches-du-Rhône. Et ensuite, on l'imagine, le Var et partir en direction des Alpes-Maritimes. Voilà les prévisions pour les heures qui viennent. Côté ciel, couleur du ciel, demain, sachez que ça ira beaucoup mieux une fois que tout ça sera passé par chez nous. Demain, c'est du soleil. Alors peut-être pas le matin. Le matin, il restera encore quelques pluies résiduelles, des nuages. Mais demain après-midi, ce sera plutôt bien ensoleillé, en grande partie grâce au Mistral qui va faire son retour et souffler jusqu'à 60 km/h sur quasiment toute la région. Du côté de la route, heureusement qu'on est mercredi, parce qu'avec ce temps franchement pas terrible, on pourrait avoir des difficultés bien plus importantes. Là, on a quand même quelques légers ralentissements. Bon, la D9 en Provence, on a l'habitude, ça, au niveau de la Pioline, en direction du centre-ville. Du monde sur la 7, au niveau des travaux des Égalades, en direction de Marseille, on a 2 km de ralentissement. Voilà pour les difficultés les plus conséquentes à cette heure-ci.
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7: Il suffira d'un signe à suivre dans un instant sur Ici Provence. Il y aura une idée de sortie très sympa pour ce week-end, je vous le garantis. Et puis des invitations à gagner aussi pour aller voir un chouette film. Un film sur lequel je vous poserai une question. Je ne vous dis pas lequel dans l'immédiat. Ce sera à gagner des invitations pour pâté plan de campagne. C'est dans quelques minutes.
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0: Mais ce week-end, il y a un événement aussi dans le Var. Enfin, il y en a plusieurs, mais notamment un dont on va parler tout de suite grâce à Frédéric qui nous a laissé un vocal au 04 42 38 08 08 via le WhatsApp.
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0: Et un seul numéro pour vous, 04 42 38 08 08 pour laisser vos vocaux.
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0: Une nouveauté tout de suite signée Pierre Demers qui est de retour avec cette chanson qui s'appelle « Je pense à vous ».

0: Pierre Demers avec Je pense à vous sur Ici Provence. Et on pense à vous aussi sous les orages qui sévissent actuellement dans notre région. Une nouvelle vague qui arrive par les Bouches-du-Rhône. Actuellement, elle est du côté de Port-Saint-Louis-du-Rhône, de Fos, Istres dans une moindre mesure, Mouriès, voilà, bien présente sur une partie des Alpilles, Sénas, Malemort, tout le nord des Bouches-du-Rhône. Et puis elle déborde sur le Vaucluse, évidemment. Il commence à pleuvoir pas mal sur l'Anson-de-Provence, la Fare-les-Oliviers, Saint-Cana, Rognes, etc. Et ça va se transformer en orage au fil des heures qui viennent et traverser à nouveau notre région. Donc prudence sur la route. L'avantage, c'est qu'on est mercredi, donc en général, il y a un petit peu moins de monde. Et dans l'ensemble, c'est vrai que c'est plutôt calme. Hein. Le Var, pas grand-chose à vous dire. Les Bouches-du-Rhône, on a ce ralentissement sur la 7 quand vous arrivez sur Marseille. Marseille au niveau des Égalades. Et puis, on a un petit peu de monde sur la départementale 113 entre la Fare-les-Oliviers et Rognac quand vous arrivez sur... Non, c'est dans l'autre sens. C'est en direction de la Fare des Oliviers, et c'est plus logique d'ailleurs. Et puis Aix-en-Provence, la D9, comme d'habitude, au niveau des Milles, de la Pioline, etc., en direction du centre-ville.
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0: Et on vous offre des invitations, deux invitations pour le pâté plan de campagne, pour aller au ciné. Et le ciné, c'est vrai que c'est pas donné quand même, donc deux invitations, ça fait toujours plaisir. Aujourd'hui sort le nouvel opus de la saga des Ducobu. Ducobu et le fantôme de Saint-Potache, qui sera certainement un succès pendant les vacances de la Toussaint, qui arrive à grands pas. Dans cette saga, qui interprète le professeur Latouche, bête noire de l'élève Ducobu, et inversement d'ailleurs. Est-ce que c'est plutôt... Cadmérade ou bien Elie Semoun? Vous nous le dites tout de suite au 04 42 38 08 08 pour gagner vos invitations au pâté plan de campagne. Et on se retrouve après Glenn Frey. Peut-être même que ça va vous rappeler un film justement. The Heat Is On. Très belle fin de journée sur Ici Provence.

0: Madeleine Frey sur Ici Provence. Bonjour Marie.
1: Bonjour.
0: Comment ça va? Vous êtes à Brasse?
1: Exactement.
0: Ça va bien?
1: Sous la pluie.
0: Ouais, sous la pluie.
1: Très bien. Ouais.
0: Et bientôt sous les orages parce qu'ils vont venir. Vous avez reconnu la musique? C'était dans un film très connu, très célèbre des années 80. Ça, vous savez quel film c'est?
1: Alors, non, j'ai pas reconnu, non. Mais par contre, je me suis bien ambiancée, effectivement.
0: c'est déjà ça. C'était Le flic de Beverly Hills, en fait. C'était dans, c'était dans ce film-là, avec Eddie Murphy. Un film qui a bercé nos adolescents. Ah, bon, Marie, c'est pas de ce film-là dont il s'agit avec la question que je vous posais pour gagner des invitations pour aller au ciné. Aujourd'hui, donc, sort le nouvel opus de la saga du Cobu qui incarne le professeur Latouche.
1: Bah, c'est Elie Semoun, évidemment.
0: Oui, Elie Semoun, évidemment. Il est excellent dans ce rôle. Ça lui va à merveille. Dans ce prof très retors, on va dire. Mais bon, qui a bon fond, quand même. Qui a bon
1: c'est
0: fond.
1: Ça.
0: Bon, et bah, bravo, Marie, c'est gagné.
1: Merci beaucoup.
0: Félicitations, vos invitations, c'est fait. C'est dans la poche. Et puis, on vous souhaite un bon film. Vous savez déjà ce que vous allez aller voir au ciné? Vous avez une petite idée ou pas du tout?
1: Eh ben pourquoi pas le nouveau du Cobu.
0: Eh ben voilà.
1: Après, comme je le disais, je marche à l'affiche, on verra bien.
0: Eh ben voilà, vous trouverez sûrement un truc qui vous fera plaisir. Je vous souhaite une très belle fin de journée et à bientôt, Marie.
1: Eh ben merci beaucoup, à bientôt.
0: Au revoir, à très vite. Ben voilà, c'est gagné, ces invitations pour aller au ciné. Ben oui, il faut aller au ciné. Et oui, il faut continuer d'aller dans les salles obscures. C'est merveilleux de pouvoir vivre ces expériences collectives. C'est un peu comme la radio.
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0: Une nouveauté. Eh oui, encore. Christophe Maé, il n'y a que de l'amour chez toi. Et de l'inforoute à suivre sur ici Provence aussi quand même, on l'oublie pas.

0: Bien, Christophe Mahé sur Ici Provence.
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0: L'inforoute à 18h30 sur Ici Provence avec de nouvelles intempéries qui sévissent actuellement dans notre région. C'est la deuxième vague, elle est bien là, bien présente. Alors pour l'instant c'est dans les Bouches-du-Rhône avec un secteur de plus en plus étendu. Alors pour ce qui est des orages, là pour l'instant ça concerne les secteurs de Port-Saint-Louis-du-Rhône, Fos-sur-Mer, Istres dans une moindre mesure, et sinon plus au nord, Sénat, Séguières, Oreille, Saint-Rémy-de-Provence, Érague, Château-Renard, tout ce secteur-là. Et puis de la pluie ailleurs, hein, la pluie pour l'instant qui est en train de sévir du côté de Salon-de-Provence, de Lambesque, de Rognes. Et voilà, et donc cette vague va concerner petit à petit tout le pays aixois, Marseille, l'intégralité de la Côte Bleue, etc. Et ensuite va se décaler, évidemment, sur le Var dans les heures qui viennent. Conclusion, on reste prudent sur la route, même si c'est globalement tranquille à cette heure-ci. Alors, il y a cet événement dont on vous parle depuis tout à l'heure. Il y a un poids lourd qui est couché sur la chaussée, un porte-container, un camion porte-container qui est couché sur la chaussée au niveau du Rove, sur l'A55 en direction de Marseille. Il est toujours là, et a priori, il est là pour un moment. Il y a José qui nous a écrit sur le WhatsApp d'ici Provence au 04 42 38 08 08 que ça bloquait toujours sur le secteur, et pour l'instant a priori il n'y a même pas un engin pour le redresser sur le secteur, donc sachant que c'est arrivé il y a à peu près 2 heures, donc vous voyez ça va durer encore un bon moment, mais ceci dit il n'y a pas de bouchons conséquents sur ce secteur, il y a juste un léger ralentissement. Par contre ça coince là vraiment sur la départementale 113 entre Rognac et la phare Les Oliviers, toujours du monde sur la D9 en direction d'Aix-en-Provence au niveau de la Pioline, toujours du monde également à Marseille sur la 7 quand vous arrivez sur la ville au niveau des Égalades, sur la 50 ça roule bien, et puis sinon ailleurs dans la région, je pense notamment au Var, pas de soucis particuliers à vous livrer dans l'immédiat.
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0: La bonne humeur avec Médéric Gasquet-Cyrus dans un instant, et la musique, c'est Bonnie Tyler qui vous accompagne.

0: Bonnie Tyler sur Ici Provence. On le retrouve chaque matin avec le plus grand plaisir, notre linguiste Médéric Gasquet Cyrus.
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1: Médéric Gasquet Cyrus, linguiste marseillais. Bonjour Médéric.
3: Bonjour Philippe. Bonjour.
1: Vous avez analysé des messages pour nous aujourd'hui.
3: Oui, alors on ne sait pas si c'est vrai ou faux, mais on sait que la pratique existe. Depuis quelques jours, on voit tourner des messages sur les réseaux sociaux qui auraient été rédigés par des policiers dans le but d'infiltrer les groupes de discussion des lycéens.
1: Ah.
3: On le sait, sur différents réseaux cryptés comme Discord, les jeunes créent des groupes dans lesquels ils échangent pour pouvoir coordonner des actions en toute discrétion. Et vous imaginez bien que si un agent des renseignements parvenait à s'infiltrer incognito dans une boucle comme ça, c'est la garantie pour lui de récolter toutes les informations nécessaires pour empêcher les actions avant qu'elles aient lieu. Bon, alors parmi les messages qui circulent, nombreux sont ceux qui sont rédigés avec des fautes d'orthographe volontaires et des mots ou expressions en arabe, en partant du principe que les, je mets des guillemets, casseurs seraient forcément des jeunes d'origine maghrébine. Tout ceci fleure bon ou pas bon, justement, le racisme, ou en tout cas les stéréotypes, les raccourcis les plus affligeants. Je vous en donne un exemple célèbre. Salut, bismillah, c'est les ténèbres. C'est quand le blocus, voilà mon frangin, on va tout casser. Mets-moi dans le groupe blocus, Aïchek. Le tout accompagné d'un drapeau de l'Algérie. Ce message est tellement caricatural que l'expression bismillah, c'est les ténèbres est devenue virale. Mm-hmm. On l'a vu sur des pancartes dans plusieurs manifestations hier. Je l'ai personnellement vu de mes yeux sur une pancarte dans la manifestation à Orléans. Oui, ce serait trop long à vous expliquer, mais hier j'ai fait un aller-retour à Orléans. Non, mais voilà.
1: Non, mais ça va pas.
3: Je sais pas. J'ai manifesté dans la cité de Jeanne d'Arc. Moi aussi, j'ai entendu des voix. C'était celle des manifestants. Bref, c'est une longue histoire. Alors, en tout cas, le caractère grotesque, grossier de ces messages, qui ne dupent personne, évidemment, sont moqués et parodiés sur les réseaux sociaux. On peut en rigoler, mais toute proportion gardée, ça correspond à certaines choses que l'on peut lire parfois de la part de personnes ou de marques qui en font des caisses pour paraître marseillais en saturant leur message de mots d'ici. Par exemple, de manière parodique, là aussi, le compte Instagram Tweetinade, qui utilise l'imagerie des albums de Tintin pour faire passer des messages humoristiques, a un jour publié un dessin de Tintin sous le titre « Le néo-marseillais », avec une expression qu'emploierait un néo-marseillais qui voudrait se faire passer pour un autochtone. Ça donne « Oh le S, tu es fada, toi !» Plus lointainement, ça rappelle cet extrait du texte de Fanny, de Pagnol, dans lequel un homme débarque au bar de la marine, en exagérant son accent, que Pagnol retranscrit en bricolant l'orthographe. Ça donne « Eh bien, mademoiselle Fanny, est-ce que votre mère n'est pas ici ?» Et il répète sans cesse le mot « bagasse » que plus personne n'employait à Marseille à l'époque. À la fin de la scène, Escartefig demande « Mais qu'est-ce que c'est que ce fada ? C'est un Parisien peu cher, » répond César. « Je crois qu'il veut se présenter aux élections. » Oui. Imaginez qu'un Parisien souhaite s'enquiller dans un groupe de discussion marseillais avec un message comme « Oh, peu cher, on le sent, tiens, tigre, fada, je peux intégrer le groupe quand je suis tarpin et chaud pour mettre le oh, bonne mère, on va tout escagasser, peu cher, allez loin. » Vous voyez, personne ne se laisserait avoir, c'est trop, quoi, tu vois, c'est trop, il aurait trop pris la confiance, comme on dirait, voilà. Donc, pour en revenir au message sur les boucles destinées à infiltrer le mouvement lycéen, encore une fois, prudence, et on ne sait pas si tous ces messages sont authentiques ou pas, mais ça me donne l'occasion de rappeler, comme j'en discutais justement hier à Orléans avec ma collègue Laëlia Véron, qu'il y a une différence entre le langage des jeunes et le style jeune. Mais ça, on en parlera en cours de linguistique si vous arrivez à infiltrer le cours un peu cher de fan de pétard de la bonne humeur.
0: Médéric Gasquet Cyrus, qu'on retrouvera évidemment dans la bonne humeur demain matin à 7h40.
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0: Ici Provence avec M. Pokora, quand même, tout de suite. Il y aura toute l'actu télé avec Patrice Gascoin dans quelques minutes.

0: Et quand même avec M. Pokora sur ICI Provence. 18h42, l'inforoute. Soyez vigilants dans le secteur, les secteurs concernés par la pluie et les orages en ce moment. C'est le cas par exemple entre Port-Saint-Louis-du-Rhône et Miramas, où ça tape un peu. C'est le cas aussi. Alors dans le nord du département aussi, hein, du côté des Alpilles, Saint-Rémy-de-Provence, là pareil, des orages qui sont en train de sévir. Ailleurs, c'est de la pluie, des pluies parfois fortes sur le pays salonnais, sur le nord du pays aixois, Lambesque, Rognes, le Puy-Saint-Tréparade, la Roque d'Anthéron, etc. Ça, c'est la première vague, sachant qu'il y en aura une autre qui arrivera dans le fil de la soirée et de la nuit. Tout à l'heure, elle était bloquée sur l'Hérault. Là, ça y est, elle est en train de prendre ses aises, elle déborde sur le Gard et elle vient tout droit vers nous. Et donc, on l'aura dans la soirée ou dans la nuit, et dans les Bouches-du-Rhône et dans le Var, puisqu'elle va traverser, a priori, selon Météo France, ces deux départements. Conclusion, faites attention sur la route. Je vous rappelle qu'il y a toujours la 55 qui est bloquée. Quand vous arrivez du Rove, vous ne pouvez pas prendre la 55 à cause d'un camion qui est couché sur l'autoroute. Donc, à 55 au niveau du Rove, en direction de Marseille. On a un accident qui s'est produit il y a quelques minutes sur la 51 au niveau de Cabriès. Il implique trois véhicules. Heureusement que la circulation n'est pas trop dense à cette heure-ci. Sur ce secteur, on a un léger ralentissement tout de même d'un kilomètre. Donc sur la 51 au niveau de Cabriès en direction d'Aix-en-Provence. Sinon, qu'a-t-on ailleurs? Pas grand-chose. Si, Aix, il y a la D9, toujours un petit peu de monde. Toujours un peu de monde aussi sur la 7 au niveau des Égalades en direction de Marseille. Sinon, dans le Var, c'est calme et tranquille.
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0: Mylène Farmer et Jean-Louis Moura sur Ici Provence, avant l'actu TV avec Patrice Gascoin et avec la bande à Fifi, Philippe Lachaud, comédien réalisateur à succès, qu'on va retrouver dans un instant.

0: Agréé avec Mylène Farmer et Jean-Louis Murat sur Ici Provence.
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0: Et on retrouve Patrice Gascoin avec ses coulisses TV. Aujourd'hui, Patrice, vous avez rencontré l'un des acteurs et réalisateurs les plus populaires du moment, Philippe Lachaud. Parce que demain soir, sur Canal+, on va tout savoir sur la vie, sur sa vie. Et c'était pas gagné.
2: Parfois, quand tu dis du bien d'un artiste, il s'interroge.
3: Il y a un piège.
2: Alors si je vous invite en plus à ne pas manquer la série documentaire que j'ai adorée, Fifi et sa bande, c'était pas gagné.
3: Il y avait un piège.
2: Mais non, mais c'est vrai que des pièges, il en a eu pas mal sur sa route, Philippe Lachaud. Et c'est ce que vous allez découvrir demain soir, jeudi, sur Canal+. En 4 épisodes, on découvre le parcours assez improbable de Fifi et de sa bande, des premiers sketchs bricolés entre copains et filmés en VHS chez les parents, Huguette et Gérard, à la télévision, notamment sur Canal+. Et enfin, avec la consécration au cinéma, où cette bande cartonne 6 millions d'entrées pour le Marsupilami, Fifi et sa bande, c'était pas gagné, c'est l'histoire d'un enfant qui veut faire rire ses parents. Et à qui j'ai demandé si la télévision, et notamment le Club Dorothée qu'il regardait beaucoup dans son enfance, n'avait pas façonné son imaginaire, Philippe Lachaud.
3: C'est sûr, mais pas que le Club Dorothée. J'ai eu envie de faire ce métier grâce à la télévision, à la base, puisque les films de Francis Weber passaient à la télévision. Je voyais mes parents se marrer devant ces films. Ça m'a donné envie de faire ça. Et de l'humour aussi. C'était pas que le cinéma, parce que je me souviens qu'il y avait Les Nuls à la télévision, il y avait Les Inconnus, il y avait même à l'époque l'arrivée de Jamel Debbouze. Et en fait, toutes ces influences-là m'ont vraiment inspiré et donné envie de moi aussi de faire de la comédie.
2: Alors la première personnalité de la télévision qui vous a filé un coup de main, c'est Michael Youn.
3: Absolument, et fort mettre en plus dans le contexte, à l'époque, Michael, c'était vraiment la star de la télévision du moment. Surtout chez les jeunes. Moi, c'était notre idole, Michael. Et donc, effectivement, une de mes cassettes arrive chez M6. Et un matin, alors que j'étais absolument pas au courant, mes parents me réveillent pour me dire que Michael Youn est en direct à la télévision et voudrait me parler au téléphone. Je suis en pyjama chez mes parents, c'est complètement improbable. Et je me retrouve effectivement avec Michael qui m'explique avoir reçu ma cassette et va passer un sketch. Donc la première fois que je passe à la télévision, c'est grâce à Michael qui diffuse un sketch à la télévision. C'était un moment complètement irréel. Et aussi, l'étincelle, le début de tout.
2: Fifi et sa bande, c'était pas gagné. C'est drôle, touchant, toujours sincère, même pour raconter les années galères. C'est ce jeudi soir sur Canal+.
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0: Et l'actu, c'est dans 7 minutes sur Ici Provence. On écoute d'abord une nouveauté, elle danse, c'est Benabar.

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danse avec Benabar sur Ici Provence. Elle danserait certainement sur Diana Ross avec Upside Down, juste avant les infos de 19h.

0: Diana Ross sur Ici Provence. Et à suivre après les infos, là, dans un instant, Émilie Mazoyer avec Décibel, évidemment, toute l'actu musicale.
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0: Ici Provence, je vous souhaite une belle soirée. Ici. 19h, les infos, tout de suite.
2: Sébastien Lecornu va-t-il apaiser la colère

0: lycéenne. Le Premier ministre est en train de s'exprimer dans une allocution depuis Matignon, qui vient tout juste de commencer il y a quelques minutes. Sébastien Lecornu est d'abord revenu sur les violences qui émaillent les manifestations des lycéens.
1: Ce qui se passe dans les lycées nous touche toutes et tous, élèves, parents, enseignants ou simplement citoyens. Des lycéens manifestent, c'est leur droit, y compris pour contester le gouvernement. Mais nous avons également vu ces derniers jours des violences. Des élèves et des personnels agressés, des policiers et des gendarmes blessés, des établissements incendiés ou dégradés, des milliers d'heures de cours perdus, sans oublier les menaces et les insultes. Je veux donc être clair. Contrairement à ce que certains racontent et répètent, les forces de l'ordre n'ont pas pour instruction d'affronter les lycéens. Leur mission est de protéger les biens, mais surtout les personnes, de faire respecter la loi et de permettre l'accès aux établissements scolaires. Elles doivent agir pour cela de manière proportionnée, dans un contexte souvent très difficile, il faut le reconnaître, et je veux leur redire notre soutien. Mais lorsqu'un jeune est gravement blessé, les enquêtes doivent en établir les circonstances en toute transparence. Le respect de l'état de droit s'impose à chacun.
0: Sébastien Lecornu, qui est toujours en train de s'exprimer depuis Matignon, il annonce que la plateforme ouverte par le ministre de l'Éducation nationale a déjà accueilli plus de 40 000 contributions, que les premières décisions du gouvernement sur les lycées seront présentées à la fin du mois d'octobre. Demain, autre journée de manifestation, donc c'est l'acte 4. Plusieurs syndicats de l'Éducation nationale, le SNES-FSU, la CGT, FO et Sud appellent à une journée de grève et de manifestation en soutien à la mobilisation des lycéens. Le Premier ministre qui s'exprime également à l'instant sur le chèque énergie, il sera versé dès janvier et non plus au printemps pour les ménages les plus modestes, annonce ce soir le Premier ministre. Vous avez un résumé en détail de cette allocution sur notre site ici.fr. Deux arrestations dans le nord de la France, annonce de la procureure de la République de Paris ce soir. Il s'agit d'une affaire particulièrement grave, une plateforme proposant à la vente des packs de contenus intimes volés à des femmes. Coralie Moreau, les deux hommes arrêtés sont soupçonnés d'administrer cette plateforme.
2: Deux jeunes hommes interpellés chez eux, entre Valenciennes et Douai. Âgés de 21 et 25 ans, ils sont suspectés d'être les administrateurs principaux de ce service Nudelix Teens. Une plateforme alimentée par des contenus intimes, volés de plusieurs façons. Piratage de comptes de réseaux sociaux, grooming, une méthode qui consiste à manipuler des mineurs pour obtenir des vidéos et photos sexuelles, ou encore, grâce au revenge porn, la diffusion malveillante de contenus pornographiques. Ces images étaient ensuite proposées à la vente par pack. Les clients étaient invités à aider à l'identification des victimes, qui étaient ensuite classées par âge, lieu de résidence, profession et niveau de beauté, avec une note attribuée de 1 à 10. Au total, ce sont 17 000 femmes victimes qui ont été recensées, de toutes nationalités, dont certaines sont mineures. Les enquêteurs français de l'unité nationale cyber de la gendarmerie nationale ont saisi plus de 700 000 euros en actifs numériques, comme les bitcoins. Ils invitent toute personne susceptible d'être victime à se signaler.
0: Coralie Moreau, journaliste police-justice pour ICI. Sophie Anneau, en route vers la Terre, la Française a quitté la Station spatiale internationale en début d'après-midi aux côtés des trois autres astronautes arrivés comme elle en février dernier dans l'espace. Olivier Aymon, ce voyage retour va prendre plus d'une journée.
3: Oui, un voyage qui a symboliquement débuté quand le sas d'accès entre le vaisseau Crew Dragon et la station spatiale a été fermé autour de midi. Les quatre astronautes, dont Sophie Anneau, se sont alors installés dans leur siège en combinaison avant d'entamer la procédure de départ. À 14h05, leur capsule, qui était accrochée à l'ISS par le nez depuis son arrivée en février dernier, s'est détachée, s'écartant doucement de la station grâce à ses moteurs. Depuis, l'équipage du vaisseau poursuit une lente descente vers les couches supérieures de l'atmosphère. Une mise en orbite qui doit durer jusqu'à demain après-midi, avant la phase la plus sensible. La traversée de l'atmosphère, moment toujours critique, où les frottements entre la capsule et l'air font monter la température extérieure au-delà des 1000 degrés. Après quelques minutes, le vaisseau réapparaîtra dans le ciel, freiné par ses parachutes, avant d'amerrir à 17h34, heure française, très exactement, au large de la Californie, où l'attendent des équipes et bateaux de récupération.
0: Précision signée Olivier Aymon pour... Ici, le Premier ministre, je vous le disais en début de journal, qui est en train de s'exprimer sur la crise dans les lycées, mais aussi sur la crise du carburant. Il annonce la libération de 10 millions de barils qui pourraient faire baisser le prix du litre de gasoil à la pompe de 12 à 18 centimes, dit Sébastien Lecornu. Vous retrouvez toutes ces annonces en détail, bien sûr, sur notre site ici.fr.
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4: Et la météo avec des orages à prévoir ce soir et cette nuit dans notre région. Là, il y a une première vague, une vaguelette qui concerne notamment Istres, une partie de la Camargue et puis une deuxième qui arrive là justement sur la Camargue et qu'on aura un petit peu plus tard qui va traverser et les Bouches-du-Rhône et ensuite le Var. Voilà le programme. Demain, on verra un peu le soleil tout de même. Sur ce, je vous souhaite une bonne soirée avec Émilie Mazoyer.
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2: Salut à toutes, salut à tous et bienvenue sur votre radio. Ici, c'est Décibel, votre rendez-vous musique jusqu'à 20h. On est ensemble en direct. Ce soir, on fêtera l'anniversaire de Bernard Lavilliers. Bernard, idole, il a 80 ans aujourd'hui, dites donc. Ah bah oui, ça on va évidemment lui rendre honneur. Il y aura aussi ce soir un petit blind test autour des chansons de l'année 1996, les chansons qui ont 30 ans. On vous parlera du succès incroyable, énorme, de Zao de Sagazan en Allemagne, ou encore notre coup de cœur du jour, une jeune artiste belge à tomber, elle s'appelle Camille Yembe. Mon invité de ce soir, vous le connaissez par cœur, lui aussi depuis les années 90, un peu comme mon blind test. L'excellent Sinclair est de retour. Il vient de sortir coup sur coup deux très très bonnes nouvelles chansons qu'on va découvrir ce soir dans Décibel. Il a aussi annoncé une grande et belle tournée qui s'arrêtera au Zénith de Paris au mois de novembre prochain. Sinclair, bilan et perspective, c'est le programme de ce soir dans Décibel. Et son dernier album en date, So Sorry, est à gagner au Blind Test. Alors n'hésitez pas à vous inscrire. On vous attend au standard. C'est Sadika au bout du fil ce soir. Car oui, dans ma génération, il y avait encore des fils au téléphone. 0810 055 056. Appelez-nous! Allez, comme promis, on démarre l'émission en faisant un petit tour en Allemagne avec Zao de Sagazan. Zao de Sagazan, vous le savez, énorme succès avec son premier album, La Symphonie des Éclairs, certifié triple disque de platine en 2023. Il est sorti ce disque et en 3 ans, elle a fait plein de trucs. Elle a fait 400 concerts, elle a chanté aux Jeux Olympiques, elle a chanté au Festival de Cannes, elle a gagné une foultitude de victoires de la musique et elle a joué dans une série allemande. Alors pas d'Eric, j'aurais adoré, mais ce n'est plus possible. Non, dans Babylone Berlin, qui est une super série policière allemande pour le coup, et elle joue le rôle de Madame Libertine, une chanteuse de cabaret qui chante le titre emblématique de la série. Attention pour une fois, mon allemand élevé de va me sortir. Zu Arsch, zu Staub, voilà. Et elle cartonne, les Allemands ont adoré l'interprétation de Zao de Sagazan. En plus, elle parle parfaitement allemand. Elle peut donc donner chez eux des interviews et puis son style de musique évidemment est très apprécié là-bas. Elle aussi, ceci dit, elle aime l'Allemagne, la preuve, quand il y a quelques années, elle avait sorti un EP de reprise, elle avait repris Nena et son Neun, Neun sich Luftballons, Zao de Sagazan, auf Deutsch, sur ici.

0: Zao de Sagazan, la nouvelle star en Allemagne. Elle est au casting donc de la cinquième et ultime saison de la série Babylone Berlin.
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0: L'artiste coup de cœur du jour s'appelle Camille Yembe. Elle vient de Belgique et moi je me souviens la première fois que j'ai entendu parler d'elle, c'était dans la bouche de Stromae qui disait « Cette fille-là, elle est terrible ». Oui, parfois il imite Johnny, je vous jure que c'est vrai. Non, c'est faux. Mais en tout cas, il le pense et ça, c'est très beau. Camille Yembe, donc artiste belge, il y a un côté pop évident qui donne envie de chanter et de danser avec elle, mais une plume acérée et assumée, Camille Yembe a appelé son album « Jeune et laide ». Ça vous rappelle peut-être un magazine qui nous tyrannisait quand nous étions ados. Mesdames, « Jeune et laide », donc Camille Yembe, surtout jeune et talentueuse, elle vient d'être récompensée. Elle a eu la doublette du prix Joséphine. Les artistes l'ont récompensée en disant que c'est son album, « Jeune et laide », qui était l'album de l'année à découvrir. Et le prix jeune aussi, 18-20 ans, du prix Joséphine, a distingué Camille Yembe. La vie est belge, les amis, avec elle. Elle est en tournée, je vous donne les dates. Après sa chanson, rien à fêter.

0: Mais oui, bravo les Belges. Vous perdez peut-être de temps en temps au foot, mais franchement, en musique, tout va bien. Elle s'appelle Camille Yembe. Son excellent album Jeune et laide et les concerts, bien, par exemple demain soir à la Lune des Pirates à Amiens ou encore à Nancy avec Suzanne et Mickey pour le Nancy Jazz Pulsation. Ça sera le 13 octobre. Bougez pas les amis, j'ai un Sinclair sur le feu. Sinclair est ce soir l'invité de Décibel, à tout de suite.
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1: Youpi, mon invité de ce soir c'est Sinclair, bienvenue.
3: Bien, merci, ça va?
1: Bah ça va super bien, cher Sinclair, toujours ravi de vous recevoir ici dans Décibel. J'avais envie qu'on compare la toute première chanson de vous qu'on a entendue et la toute dernière qui est sortie. La toute première c'était 93 et c'était Votre Image.

0: Moi j'ai dit on fait une émission bilan et perspective.
1: Bah, j'ai
0: là on commence direct.
1: Alors.
0: Déjà la voix, je trouve que votre voix, évidemment elle a changé, elle a évolué, mais vous n'avez rien perdu du tout. Vous bossez beaucoup la voix?
1: Jamais, justement.
0: Ah c'est ça le secret, c'est rien.
1: Travailler c'est mourir. Non, en fait, c'est pas ça. C'est que quand j'ai commencé, je me suis dit que j'étais chanteur.
0: Ouais.
1: Mais j'avais jamais pris de cours de chant. Après, je me suis rendu compte que c'était difficile d'obtenir ce que je voulais, mais j'obtenais autre chose. Après, pour les concerts, je me suis rendu compte qu'il fallait bosser. Parce
0: oui,
1: que sinon, au bout du deuxième concert, il n'y a plus de voix déjà.
0: Ouais.
1: Donc c'est un peu compliqué. En fait, ça, elle a un peu changé la voix. Elle a un peu mûri. Il y a des choses que je peux moins faire, mais des choses que je fais beaucoup mieux. En fait, on gagne, on perd, c'est un peu toujours pareil. Quoi.
0: Ouais. Et alors après, sur la liberté, la production, moi j'ai l'impression que ça a toujours été là. Qu'en fait, le projet Sinclair, de toute façon, depuis le départ, si ça existe, c'est parce que vous avez toujours pu faire exactement ce que vous vouliez.
1: C'était le deal.
0: Ouais.
1: C'était le deal, c'était d'être producteur de mon travail, c'est-à-dire de décider de ce que je faisais. C'est aussi ce qui mène à des périodes de vide et de rien. Parce que d'un coup, quand il n'y a rien, il n'y a rien.
0: Ouais. Mais après, c'est vrai que cette liberté-là, moi je parle avec des artistes qui en sont au troisième, quatrième album, qui disent « Ah ça y est, j'ai touché un peu à la production ». C'est un truc qui se gagne. Vous, non, vous n'avez jamais voulu faire autrement de toute façon?
1: Je ne sais pas faire autrement. C'est pas, on pense que c'est de l'orgueil, de l'ego. Non, c'est que je ne sais pas faire autrement que ce que j'ai envie de faire. C'est terrible. À l'école, c'était déjà un énorme problème.
0: Oui, je veux bien le croire. Alors, on va écouter une toute nouvelle chanson, version 2026, du coup. Elle est sortie au printemps, elle s'appelle Jane Jane. Mm-hmm. Et les paroles sont signées par un certain Boris Bergman.
1: Exactement.
0: Alors, on va faire un petit blind test Boris Bergman à la maison, hein, parce que je pense que Sinclair, il les a normalement. Boris Bergman, il a écrit des paroles pour... Alain Bachung, mais aussi Eddie Mitchell.

0: c'est lui aussi le Fio Maravilla de Nicoletta. Le tété ou de Lio. Vous l'avez abordé, le grand Boris Bergman.
1: Mais ça s'est fait un peu dans mon dos, quelque part. C'est ça qui est marrant, c'est qu'on était en train d'enregistrer un album il y a une dizaine d'années, ce titre « Jane Jane a 10 ans ». On l'a retouché, on l'a refait depuis, mais je ne trouvais pas de parole. Et la personne avec qui je bossais me dit « Mais attends, je connais Boris, peut-être ça peut l'intéresser ». Et le lendemain, ou le surlendemain, il est revenu avec la chanson et le texte, et je me suis dit « Mais c'est génial ». Et c'est comme ça que j'ai rencontré Boris. C'est pas moi en direct.
0: D'accord.
1: Et après, on s'est super bien entendu. Le titre n'a jamais vu le jour pour une simple et bonne raison. C'est qu'à l'époque, j'étais en train de faire un album avec des clins d'œil à Prince. Mais Prince meurt pendant qu'on est au studio. Et là, c'était tellement horrible, le bad. J'ai dit, non, je peux pas continuer à faire ce disque comme ça. Donc j'ai tout mis, pas la poubelle, mais de côté. Et puis en bossant, là, je retrouve le titre, je me dis, il est vraiment super ce titre. Alors j'ai coupé dedans parce qu'il y a des trucs qui allaient pas. Et donc j'ai refait bosser Boris pour rien. Et donc ce qui nous a permis en fait de nous reparler, ce mec est génial.
0: Et ça nous fait à nous une bonne chanson, 2026, 10 ans après la mort de Prince. Ouais. Voilà, là on peut lui rendre hommage, ça va être trop triste.
1: Ouais, et puis sans être trop dans un truc bizarre, c'était tellement étrange d'être là, essayer de faire des sonorités de Prince alors qu'il meurt. Ça n'allait pas, mais là ça marche bien.
0: Elle est incroyable cette chanson. Jane Sinclair est de retour et c'est une très bonne nouvelle.

0: Jane, Jane, c'est le nouveau Sinclair, enfin le nouveau. Il est sorti au printemps, il y a une autre chanson qui est sortie là au mois de septembre qu'on écoutera tout à l'heure qui s'appelle Je rêve. Est-ce que ça sent l'album ou pas, Sinclair ?
1: Au final, ce sera un album, certes, mais j'ai envie de faire les titres au fur et à mesure. Donc en fait, on va en studio quand on a le temps de faire les titres. Comme ça, quand ils sont finis, on les sort direct. Comme ça, ils n'ont pas le temps de vieillir.
0: J'aime bien, ça fait très Motown, ça.
1: Ouais, c'est ça, exactement.
0: T'as une chanson, bim, allez, on l'enregistre, on la sort.
1: Donc là, on vient de faire deux nouveaux titres qui sont terribles aussi.
0: Ah.
1: Qui vont sortir dès qu'on a le temps, parce que là, on est en tournée, le temps de finir. Je dis on, parce qu'on fait ça en équipe.
0: C'est qui l'équipe ?
1: Alors, j'ai l'équipe sur scène, ils sont des musiciens terribles.
0: Ouais. Parce que là, pour faire Jane Jane, j'ai l'impression qu'il faut être 14 sur scène.
1: Exactement.
0: C'est un peu ça.
1: Ouais, donc là, il y a l'équipe et une équipe de producteurs dont Thibaut, le bassiste, et Loïs qui enregistre et qui mixe, et ça sonne. Voilà, je suis trop content d'avoir trouvé ces gars qui me poussent vers le haut.
0: Vous les avez trouvés comment ?
1: En cherchant. pas vraiment, maintenant, en trouvant, c'est ça. Je cherchais pas, je me suis dit, allez, il faut que je remonte un groupe. Et ça a commencé en bas de chez moi, c'est ça qui est marrant. Ça a commencé avec Antoine, le guitariste qui habite à Arles, et puis on a commencé à réfléchir. Et puis j'avais rencontré Johan, le batteur, au café, qui faisait un bœuf. Et puis je me suis dit, bon, on va faire un groupe local, mais en fait, c'est un groupe de tueurs.
0: Alors c'est génial de parler de Arles, parce que je vous avais entendu parler de cette ville, de son aura et de ce que ça vous avait apporté musicalement et tout. Je me suis dit, ouais, il plane un peu le mec. Et en fait, je suis allée là-bas pour la première fois l'hiver dernier et j'ai compris. En fait, il y a effectivement dans cette ville de Arles, mais c'est pour les arts en général, c'est pas que pour la musique, je trouve, si on est peintre ou si on écrit. Elle est inspirante, elle est nourrissante. Ça a changé votre vie d'aller vivre là-bas ?
1: Complètement. C'est une ville qui est extrêmement puissante. Il faut savoir aussi qu'on est collé au Rhône. Coller au Rhône est un des plus grands virages du Rhône qui amène pour moi, enfin ça, c'est mon explication, énormément d'énergie. Alors l'hiver, il faut s'accrocher parce qu'il n'y a pas grand monde, c'est assez intense, ça pourrait être une série, et l'été, il y a énormément de gens. Donc c'est marrant parce qu'elle elle recharge et en même temps, on est content de la quitter, de la retrouver, c'est la vie. C'est pas mal ce que je raconte.
0: C'est beau, franchement. Alors Sinclair et son gang arlésien, donc en tournée, ça c'est une super bonne nouvelle. Je l'ai dit, j'ai déjà donné la date de Paris, mais je la redonne. Zénith de Paris, le 25 novembre prochain. Mais la tournée vraiment passe partout en France. Il y a, mais oui, dès après-demain. Pas oublié, mais oui, on est le 7. Eh ben oui, le 9, Ormesson au Festival de Marne. Et puis Velo, Limoges, 3 au mois de novembre, Strasbourg, Dijon, Metz, Saint-Chamond, Clermont-Ferrand, Arès, Nantes, La Rochelle, Andrézy, c'est la maison, ça. Angers et Poitiers. Et puis ensuite, ça reprend en mars 2027. Poitiers, Lyon, Colombes, Toulouse, Montauban, Lille et Lens. Évidemment, on vous espère aussi sur les festivals d'été.
1: Oui, évidemment, voilà, bien 2027. Sûr.
0: Et on se souvient que Sinclair en live, c'est très bon.
1: Lâchez-vous. Ah ouais.

0: chantait haut à l'époque. Hein.
1: De toute façon, le public chante tellement fort.
0: Ouais, c'est ça.
1: Ça, c'est un kiff quand même.
0: Ouais,
1: non,
0: c'est bon ça.
1: Est-ce que c'est le meilleur moment du concert?
0: Non.
1: C'est quoi le meilleur moment du concert?
0: C'est le moment où on sent qu'on est avec les autres. C'est-à-dire que c'est pas le moment où tout le monde chante, c'est le moment où on a dépassé l'introduction. C'est le moment où on est en phase avec ce qui se passe sur scène et dans la salle, quand tout le monde est connecté.
1: Ouais.
0: Ça prend du temps, ça dépend des endroits, ça dépend des concerts. C'est une forme de magie, quoi. Et à partir du moment où on y est et on sait qu'on est là, ça c'est génial.
1: La tournée s'appelle Lumière.
0: Ouais.
1: Je trouvais ça très beau. Déjà de nommer une tournée, parce que c'est pas toujours le cas, et de l'appeler Lumière en ces temps obscurs. Donc je me demandais si c'était juste par esprit de contradiction ou s'il y a une autre raison.
0: Ça pourrait être ça, ça pourrait être ça. C'est certainement... non, je pense qu'après un long passage dans l'ombre et puis dans la pénombre et dans le sombre, la scène, c'est pour moi l'endroit où je retrouve énormément d'énergie et de lumière. Donc je l'ai appelé simplement Lumière plutôt que d'essayer de trouver un titre comme j'ai l'habitude de faire.
1: Lumière avec Sinclair, donc la tournée qui passera par Paris au Zénith le 25 novembre prochain. Bougez pas les amis, on revient avec Sinclair dans une minute.
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3: Le point sur les fermetures nocturnes avec Cédric Frémy.
4: À partir de 20h en direction d'Aix-en-Provence, la 51 sera fermée entre Oraison-la-Brianne et Cadarache. Et à Manosque et à Oraison-la-Brianne, vous ne pouvez pas rentrer sur la 51 en direction de Gap. À partir de 20h30 en direction de Marseille, la 50 sera fermée entre Cassis et Aubagne. À partir de 21h en direction de Marseille, la 55 sera fermée entre le convergent des Pennes Mirabeau et la Joliette. À Marseille, la L2 dans le sens Aubagne-Aix. En direction d'Aubagne, la 50 entre Manpen et Saint-Loup. En direction de Lyon, la 7 entre Saint-Charles et la sortie Coca des Pennes Mirabeau. À Aix, en direction de Gap, la 51 et la Nationale 296 entre Lémile et Puy-Ricard. À Aubagne-la-Bourbonne, en direction de Marseille, la 502. En direction de Toulon, la 50 entre Château-Ballon et Brégaillon. Et sur la 57, l'échangeur Carnoul. Et à partir de 22h à Marseille, fermeture des tunnels Vieux-Port, Majeur et Joliette. Et à Toulon, le tunnel dans les deux sens. Et tout ça jusqu'à 5h, 5h30 ou 6h demain matin. Les détails sur ici.fr/Provence à la page des fermetures nocturnes.
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1: Sinclair est avec nous et vous allez aller streamer fort cette chanson.

0: je vous dise un truc, Sinclair. On est jumeaux astrologiques.
1: Mais c'est vrai.
0: 19 juillet.
1: Mais oui.
0: Mais voilà.
1: Mais voilà.
0: Mais voilà, c'est pour ça, moi j'adore. Oh. Dès qu'il sort un truc, mais même il fait un message sur un répondeur, moi je trouve ça génial. On est jumeaux astrologiques. Je sais pas si ça veut dire quelque chose pour vous, mais quand je vous ai entendu parler de l'énergie de l'eau du Rhône, je me suis dit, il y a peut-être un truc.
1: C'est ça, 19 juillet.
0: Ah ouais, les meilleurs.
1: Ah ouais.
0: Voilà. Voilà, ça n'amène rien d'autre, mais je voulais le placer. Il est temps, les amis, de passer au questionnaire des choix cornéliens. Sinclair, il va falloir choisir. Vous préférez une victoire de la musique pour une chanson ou un César pour une musique de film?
1: Franchement, j'ai arrêté de rêver, je vais prendre une victoire de la musique.
0: Ok, bah pourtant vous aviez été nommé pour une musique de film au César, vous êtes passé tout près.
1: Oui, c'est pour ça.
0: Ok, d'accord. Bah, au moins la victoire, vous l'avez déjà.
1: C'est vrai.
0: Plutôt bonnet de nuit ou fêtard?
1: Je suis passé bonnet de nuit là, franchement.
0: Ça va mieux du coup.
1: C'est franchement. Ah bah ça fait des meilleurs matins.
0: C'est ça.
1: Et des meilleures chansons aussi, j'avoue.
0: Ensemble ou chacun sa merde?
1: Ah ensemble, franchement. Regardez ce t-shirt.
0: Il a le t-shirt ensemble. C'est un très très bon t-shirt à ramener du concert.
1: Non, franchement, je l'ai mis, je me suis dit, allez, qui d'autre peut mettre ces t-shirts de promo à part moi? Bah moi.
0: Ensemble.
1: Il est bien.
0: Il est très beau, il est magnifique. Tourbus ou avion?
1: Tourbus. Franchement, même si franchement le tourbus, c'est quand même une épreuve, il faut le dire.
0: Faut s'aimer.
1: Pas longtemps. Ouais, mais tourbus, c'est quand même marrant. Là, on n'est pas en tourbus, mais l'avion. Ah non, pas l'avion.
0: Pas l'avion, hein.
1: Non.
0: Bravo. Petit déj, salé ou sucré?
1: Salé.
0: Nikos ou Hanouna? Rien à voir.
1: Nikos.
0: Électrique ou acoustique?
1: Électrique.
0: Vous préférez, pour le même nombre de spectateurs, faire un Stade de France ou 40 Olympia?
1: J'ai déjà fait 4 Stades de France. Alors, je vais. Ouais, j'avoue. J'avais bien frimé ce truc-là.
0: J'adore, c'est quoi?
1: Moi, je fais partie de ceux qui ont fait 4 Stades de France. J'ai fait la première partie de Johnny, sauf qu'il y a un soir qui a été annulé, sauf ma prestation.
0: Ah ouais,
1: ouais.
0: Ça a été annulé après?
1: Juste après.
0: La première partie.
1: Ouais.
0: Incroyable. Donc, 4 Stades de France.
1: Ouais, donc je vais prendre les 40 Olympia.
0: Ouais, je comprends. Alors, Stevie Wonder qui célèbre les 50 ans de Songs in the Key of Life.
1: Ça, c'est fantastique, ça.
0: C'est génial. Ouais, ouais. Il vient en concert à Paris.
1: Mm-hmm.
0: Là, attention, choix cornélien. Une place pour le concert de Stevie Wonder, mais tout au fond de Bercy, on voit rien, mais on entend. Mm-hmm. Ou alors, une place pour Céline Dion, mais au premier rang.
1: J'ai toujours été un mec du fond, moi. De toute façon, c'est vraiment tranquille.
0: Donc Stevie au fond.
1: Stevie, mais attends.
0: Stevie au fond.
1: Ouais, Stevie au fond.
0: Préférez percer le secret des algorithmes, des plateformes de streaming, ou alors découvrir enfin ce que veulent vraiment les femmes?
1: Ouh là là, c'est vraiment une drôle de question.
0: Oui, je sais, je suis désolée. C'est tombé sur vous.
1: Franchement, c'est pas très compliqué de comprendre les algorithmes. Je vais me pencher sur la question de ce que veulent vraiment les femmes, ce qui est plus intéressant quand même.
0: Et enfin, vous pouvez réaliser un de vos rêves maintenant, ce serait quoi?
1: C'est dur, ça c'est la pire question qu'on m'ait jamais posée.
0: C'est bien fait de venir.
1: Franchement, merci, ça y est, je m'aperçois que mes rêves, je n'ai plus de rêves.
0: Mais la chanson Je rêve, c'était une façon parfaite de la lancer. Il faut m'aider, Sinclair. Merde.
1: Le 19 juillet.
0: Un rêve, je sais pas, un rêve de Stevie Wonder.
1: Un rêve bleu.
0: C'est parti.
1: Allez, c'est bon.
0: Sinclair et l'invité de Décibel, Je rêve, vient de sortir. C'était au mois de septembre.

0: Saint-Clair qui donne envie de se barrer loin. Et en avion, là, pour le coup, vraiment.
1: Hein. Ouais, les nuages, tout ça, ouais.
0: Chanson qui donne envie de voyager s'appelle Je rêve. Et donc, elle fait partie d'un hypothétique album, mais qui sortira quand il sera prêt.
1: Exactement. Voilà, c'est au fur et à mesure, on le fabrique. Marrant, ça.
0: C'est plaisant.
1: Ouais, c'est super.
0: De prendre son temps.
1: Ouais, ouais. C'est un peu coûteux, mais c'est vraiment plaisant.
2: Bon, alors,
1: c'est super, ça vaut vraiment le coup.
0: Ça vaut la peine. Je repensais à ces années où vous avez été, Saint-Clair, juré de la Nouvelle Star, 2008-2009, notamment Camilla Jordana.
1: Exactement.
0: C'était un grand moment. Ouais. Puis après, vous avez refait une incursion chez Nouvelle Star en 2012. C'était une petite qui était super, c'était Sophie Tite qui avait gagné, mais dont on n'entend plus tellement parler.
1: Non.
0: Mais voilà, Camélia Jordana, vous avez croisé aussi Amandine Bourgeois, Benjamin Sixou. Et je me suis fait cette réflexion qu'à l'époque, en fait, quand vous tentiez de mettre ces jeunes artistes en avant, c'était vraiment pas facile. Ils étaient très, très snobés, et par l'industrie, et par les victoires, et par même la presse, les radios. Et aujourd'hui, ça a complètement changé. Vous y retourneriez maintenant que ça peut vraiment lancer des vraies grosses carrières?
1: Je suis pas sûr que
0: la Starac s'il vous appelle.
1: Je suis pas sûr de refaire de la télé. Je suis pas sûr. Je l'ai fait. J'y ai trouvé des choses, mais je suis pas sûr. Je suis pas sûr d'être. En fait, j'y avais quelque chose à amener. Je suis pas sûr d'avoir quelque chose à amener aujourd'hui à la télé.
0: Il était bien votre jury. Il y avait Manoukian, Manœuvre, ouais, vous et Lio.
1: Ouais. Ouais.
0: Ah, vous étiez super.
1: Ouais, après, il y a eu Élodie Frégé qui est arrivée. Ouais. Il y a eu.
0: Et Morane aussi, non? Avec vous?
1: Ouais, Morane. Il y a eu Yarol, il y a eu Joey Star. Ouais. Enfin, il y a eu plein de gens. Mais c'est une super expérience. Vraiment, hyper bonne expérience. J'ai un peu de doute sur l'intérêt de ce genre d'émission aujourd'hui. Vu ce qu'on est capable de diffuser, la manière dont, en fait, la musique se fait, se diffuse, même. Je sais pas. Je me pose plein de questions, n'est-ce pas?
0: Non, mais c'est intéressant. Et vous, vous diriez que ça vous a changé quand même en tant qu'artiste de vous être retrouvé du côté de celui qui juge? Est-ce que vous avez plus d'empathie ou...
1: Oui, il y a de ça. Il y a aussi le fait de démonter le processus, d'essayer de comprendre pourquoi cette personne a quelque chose, pourquoi il se passe un truc à ce moment-là et pas à la chanson d'avant, et pourquoi telle personne donne des frissons ou pas. Ouais. Donc ça m'a permis de mettre des mots sur des émotions, sur des ressentis. Donc ça aiguise le sens de l'écoute et ça aiguise le producteur. Ouais. Surtout. Ça permet de savoir ce qui se passe, quoi.
0: Mais ça, c'est vrai que c'est la grande injustice de votre métier, c'est-à-dire que la même note, avec la même justesse, même dans des voix très similaires, il y a une personne, ça va nous faire rien du tout. Une autre, on va avoir envie de lui raser la tête tellement elle nous énerve.
1: Ouais, c'est ça.
0: Et une autre, on va l'aimer pour toujours, quoi.
1: Ah ouais, c'est assez incroyable.
0: Et ça ne tient pas qu'au boulot ou non, hein.
1: Non, c'est une magie. Ça peut tenir de l'instant, mais l'instant, ça se crée parce que d'un coup, des gens sont captés. Gens, c'est ça en fait, il y a une histoire de présence et puis il y a aussi une histoire d'urgence. Il y a des gens qui arrivent, qui créent une urgence, il y a des gens qui arrêtent le temps, il y a des gens qui gonflent.
0: Il y a des gens qui rallongent le temps. C'est vrai.
1: Comme ça partout. Hein.
0: Et alors vous parliez du métier de producteur, à part pour vous-même, vous auriez envie de produire d'autres artistes?
1: J'ai produit un artiste arlésien il n'y a pas longtemps qui s'appelle Aïssa Malouk, qui sera avec nous en tournée, en première partie. C'est un travail assez particulier, c'est assez génial de faire ça.
0: Vous arrivez à quel moment de son process? Il vous apporte des chansons ou bien dès la création des chansons,
1: dès
0: vous êtes avec lui?
1: Ça c'est vraiment hyper intéressant, c'est plus dans la rencontre que ça doit se faire, plus qu'une recherche de production. Puis là en plus je viens de rencontrer deux producteurs qui assurent vraiment, donc je me dis... Peut-être à eux de passer le travail, quoi.
0: Ah ouais.
1: Ah ouais, je trouve ça très intéressant. En tout cas, ce qui est très intéressant, c'est de se mettre dans le travail des autres et puis de laisser d'autres s'occuper de votre travail. Donc il s'est passé des choses pendant ce temps-là. J'ai ouvert d'un côté comme de l'autre.
0: Et alors vous aimeriez genre avoir des grands studios à Arles et on parle parfois de grands studios. Je pense aux studios à Bruxelles.
1: ICP,
0: voilà, où accueillent les artistes pendant un mois parfois. Ils sont là, ils dorment sur place, ils mangent sur place, ils font la musique et tout. Vous verriez à la tête d'un truc comme ça?
1: Alors faudrait pas me laisser à la tête d'un truc comme ça. C'est pas le genre de mec qu'il faut laisser tout ça.
0: Les clés,
1: c'est la gestion.
0: Ah,
1: plus les clés, ça va encore. Les clés, bon. Je me démerde plutôt pas trop mal.
0: Mais non, mais c'est vrai qu'il faut choisir du coup les instruments.
1: C'est sûr, c'est le rêve. Mais il se passe des choses. À Arles, on a une salle de spectacle qui s'appelle le Cargo, qui vient d'être faite, qui est géniale. Et donc, il y a possibilité qu'il se passe des choses aussi là-bas. Donc, voilà.
0: Ben voilà le rêve.
1: Ouais, ça avance.
0: On a trouvé le rêve de Sinclair, les amis. Je rêve et Jane Jane, c'est des chansons qui sont déjà disponibles. Guettez les suivantes et ne ratez pas Sinclair en concert à Paris le 25 novembre au Zénith et puis en tournée dans toute la France au moins jusqu'au mois d'avril prochain. Mais vous savez, c'est comme au théâtre, on mettra succès, prolongation et on le retrouvera sur le festival d'été. Merci Sinclair.
1: Merci beaucoup,
0: Bonne route.
1: Merci.
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2: Il est 19h46, merci d'avoir choisi ici et Décibel pour bien démarrer votre soirée. Hier, je voulais vous passer les nuits d'une demoiselle de Colette Renard, puisque c'était l'anniversaire de sa mort, elle était morte le 6 octobre 2010, et je vous ai passé par erreur une version censurée de cette chanson qui est une des chansons paillardes les plus chouettes du répertoire français, vu que c'est une chanson très osée, mais sans aucun gros mot, ce que je trouve absolument merveilleux. Sauf qu'hier, donc par erreur, je vous ai passé la version censurée. Et on s'est un petit peu fait chier. Oui, là moi j'ai dit un gros mot, j'ai pas le talent de Colette. Et donc voilà, je vous avais promis hier qu'on vous passerait la bonne version ce soir. Elle arrive, la bonne version des nuits d'une demoiselle. Mais avant nous passons au blind test avec Frédéric et avec Manuel. Bonsoir à tous les deux.
3: Bonsoir,
2: merci de venir jouer avec moi, messieurs. Le thème du blind test de ce soir, ce sont des chansons de l'année 1996, des chansons qui fêtent donc leurs 30 ans cette année. À gagner, c'est le dernier album en date de Sinclair en version vinyle. Il les a apportés avec lui tout à l'heure, So Sorry, donc, que je suis ravie de vous offrir. Avant même que nous commencions à jouer, voilà, vous en avez chacun un exemplaire, Frédéric Emmanuel. C'est pour vous. Plaisir, plaisir. Est-ce que vous avez de quoi écouter des vinyles? D'ailleurs, on en est où là des équipements chez Frédéric?
3: On a toujours ça. Ça fonctionne très bien. Et on écoute beaucoup ça parce que mes deux fils font de la musique.
2: Ah, c'est vrai, ils font quoi?
3: Il y en a un qui est guitariste et l'autre clavier.
2: Ah, génial. Ah, mais oui, mais on peut faire un groupe. Il faut chanter, Frédéric, alors. Ou faire de la batterie.
3: Oui, mais moi, j'ai vendu la batterie, ça fait longtemps.
2: Ah, mince. Ah là là. Et chez Manuel, alors, est-ce qu'on a un lecteur de vinyle?
4: Non, j'ai encore des lecteurs de cassettes, mais pas pour la musique.
2: Ah, cassettes vidéo?
4: Oui. J'ai une collection de films noirs, des films noirs américains des années 40 et 50.
2: Oh, wow.
4: Et je l'ai pour partir en DVD, pour partir en cassette. Alors, j'ai même un magnétoscope d'avance.
2: J'adore ça, c'est des vrais cinéphiles. Waouh! Alors tiens, d'ailleurs, Manuel et Frédéric, en plus de l'album de Sinclair, j'ai la joie de vous offrir deux places chacun pour aller voir le film La Maison de nos rêves qui sort aujourd'hui au cinéma avec ici. C'est avec Chantal Latsou et Kev Adams. Et en fait, c'est la charmante Chantal Latsou qui vient samedi dans l'émission pour partager avec vous ses chansons préférées. Elle est tellement drôle, Chantal Latsou, tellement sympa. Et du coup, elle nous a filé plein de places pour aller voir le film. Donc voilà, vous en recevrez deux chacun. Frédéric Emmanuel.
3: Merci beaucoup.
2: Voilà, pour ce week-end, un petit rencard au cinéma, ça peut être pas mal. Allez, maintenant que je vous ai gâté, on va jouer. Manuel, Frédéric, je vais vous passer trois chansons de l'année 1996. Il faut retrouver le plus rapidement possible le nom des interprètes de ces chansons et bien me donner votre prénom avant de me donner la réponse. Voilà, pour que je sache lequel de vous deux est en train de parler. Ok?
3: Okay.
2: Allez, c'est parti. Une première chanson de 1996. Il y a 30 ans, on écoutait ça. Mais qui chantait ça?
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3: Frédéric.
2: Frédéric.
3: Les To Be Free.
2: Bravo!

0: J'embrasse sincèrement celles et ceux qui ont encore la chorégraphie des To Be Free en tête. Les petits pas chassés, les petits lancers de bras, c'était magnifique. Frédéric, bravo, un point.
1: Avec... Mon petit frère était fou sur ça.
0: C'est vrai, il dansait.
1: Ah ouais, un énervé.
0: Bah voilà, voilà, bah ça sert. Voilà, 30 ans plus tard, on peut dire merci au petit frangin. Allez, on continue. 1996, il y avait aussi un énorme tube qui venait d'Amérique. Strumming my pain with his fingers, singing my life with his words. La chanteuse s'appelait Lauryn Hill et eux c'était un groupe hip-hop, mais avec une chanteuse avec une voix de soul incroyable qui rappait aussi d'ailleurs. Ça commençait, c'était les, puisque c'était un groupe, et ça commençait par fou.
1: Frédéric. Les Fugees.
0: Oui. Bravo Frédéric, 2 à la suite. Je vais voir Manuel, mon fan de films noirs américains des années 30 et 40. Je pense qu'il aurait adoré que je balance un truc un peu jazzy, un Sinatra et tout, mais en 96, c'était pas trop la DA, hein. Je suis désolée, Manuel.
1: Je félicite Frédéric.
0: Allez, on s'en fait une petite dernière, c'est pas fini. Écoute, Emmanuel, on sait pas, peut-être la dernière, ça marchera. Et de toute façon, quoi qu'il arrive, le vinyle de Sinclair et les places de ciné pour la maison de nos rêves, c'est gagné.
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0: Frédéric.
1: Ophélie Winter.
0: 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Dieu m'a donné la foi, grand tube de cette année-là. Elle a 30 ans, donc cette chanson d'Ophélie Winter. Manuel, c'est pas grave, c'était vraiment pas indiqué.
1: Je mérite rien.
0: C'est pas grave, mais les auditrices et les auditeurs de Décibel méritent absolument tous les égards et tous les cadeaux du monde. Moi, je vous offrirais des perles de pluie venues d'un pays où il ne pleut pas, si je le pouvais. Mais voilà,
1: en tout cas,
0: des cadeaux tous les soirs, ça me fait plaisir. Merci beaucoup d'avoir joué avec nous, Manuel et Frédéric.
1: Merci beaucoup, merci Émilie, bonne soirée à tous.
0: À la prochaine, bye bye, merci. Et allez, à 19h52, il est temps, avec 24 heures de retard, d'écouter enfin la bonne version des Nuits d'une demoiselle, sans doute la chanson la plus connue de Colette Renard. Toutes les façons donc de passer une excellente nuit, racontées par des périphrases sans aucune grossièreté, mais pourtant Dieu que c'était

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0: Joyeux anniversaire Bernard Lavilliers, 80 ans aujourd'hui et début novembre dans Décibel. Merci à l'équipe de l'émission. Il y avait ce soir Elorie Roussillon, Sadi Karaou, Iris Guitoni, Thierry Boffa et Mélodie Chaïb. À demain avec un invité exceptionnel dans Décibel, Robert Charlebois.
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4: Bonsoir à tous et bienvenue sur ICI. Très bon début de soirée. Je suis très heureux de vous retrouver pour partager une heure autour de parcours, d'itinéraires inspirants avec une personnalité. C'est à travers les villes, les régions que nous retraçons chaque soir aussi tous ces mécanismes de construction. Et puis chaque soir, on se balade dans vos régions. On va à votre rencontre, on vous donne la parole. Ce sera encore une fois ce soir d'ici 21h, l'occasion de mettre en avant vos initiatives. Je reçois ce soir une femme au parcours extraordinaire, entrepreneuse franco-américaine, investisseuse, ambassadrice de la gastronomie française, fondatrice de D'Artagnan, entreprise américaine de gastronomie haut de gamme créée à New York, fille du chef étoilé André Daguin. Elle va développer la promotion de la gastronomie et de la culture gastronomique.

0: Gascogne, dont elle est originaire, aux États-Unis. Une aventure majeure et un héritage culinaire familial au cœur de Y'a pas que Paris dans la vie. Bonsoir Ariane Daguin.
1: Bonsoir, merci beaucoup de m'accueillir.
0: Voilà, accent, on peut pas le louper là.
1: Quel accent?
0: Ah là là, oui. Alors
1: je ne comprends pas de quoi vous parlez.
0: Mais je comprends. C'est moi qui ai un accent en fait pour vous.
1: Ouais.
0: Exactement. Je suis d'accord. Je suis très heureux de vous accueillir. Je suis très content que vous soyez avec nous parce que vous avez un parcours, je l'ai dit, extraordinaire, résolument positif et très inspirant. Alors pour comprendre, vous avez compris le mécanisme de cette émission, on remonte le temps pour comprendre comment vous êtes arrivé à construire tout ce que vous avez mis en place. Vous êtes né à Paris, Ariane. Mais alors.
1: C'était une erreur.
0: J'allais le dire. C'est parce que vos parents étaient à l'école hôtelière à ce moment-là.
1: C'est ça. Oui. Je suis rentré très vite. Je pense que je marchais pas encore. Hein. Je devais avoir 8-9 mois.
0: Oui, parce que vous êtes arrivé après dans le Gers à 7 mois, hein, 6-7 mois, quelque chose comme ça.
1: Ouais.
0: Vous regrettez que ce soit marqué Paris sur la carte d'identité ou pas?
1: Un peu.
0: J'imagine. Bon, alors très rapidement, voilà, vos parents l'ont dit, sont à l'école hôtelière. Votre histoire, elle commence à Auch. Enfin, en tous les cas, voilà, sur cette belle région, le Gers, la Gascogne. Sans qu'on rentre dans le détail, quelles sont les images tout de suite qui vous viennent en tête quand on parle de cette belle région, qui est la vôtre?
1: Alors, pour moi, c'est mon enfance. Donc, c'est des terrains vallonnés où, avec mon cheval ou mon vélo, je partais galoper. Et avec les copains, on faisait les 400 coups dans la campagne. Auch, c'est une petite ville. Donc, à vélo, on est à 5 minutes de la campagne de suite. Mais c'est aussi... C'est un peu le caractère de D'Artagnan, ben c'est ça, c'est aimer faire la fête, ouais. Aimer manger, aimer boire, danser, chanter avec les copains, en parler après.
0: Il y a un bon état d'esprit, c'est convivial.
1: Être un peu grande gueule et raconter après les exploits.
0: Okay.
1: Et quand on fait des exploits, c'est un peu avec panache pour pouvoir en parler après, ouais. Justement.
0: Alors, on va justement l'évoquer tout ça. Vous êtes issu de toute une lignée de restaurateurs, 7e génération, je crois, avec vous. Vos arrière-grands-parents avaient une auberge que vos arrière-arrière-grands-parents possédaient déjà.
1: À Saint-Jean-Poudj, oui.
0: J'allais vous demander où c'était. Territoire céréalier, viticole, ça fait 7 générations.
1: Polyculture, c'est très important la polyculture, parce que c'est l'avenir du monde de la polyculture, il faut retourner à la biodiversité, et le Gers et la Gascogne, c'est l'exemple de ça. Il y a deux générations, il y a même une génération où l'homme était dans les champs, il s'occupait du bétail et des champs, et la femme était près de la maison avec les jardins, les volailles, gaver les canards et les oies, s'occuper du cochon et des poules.
0: Vous avez une enfance qui est géniale, elle se passe dans l'hôtel-restaurant de vos parents, c'est là où vous grandissez, vous partagez cette enfance, je crois que vous avez des frères et sœurs, hein, vous n'êtes pas toute seule.
1: Un petit frère et une petite sœur.
0: Et ben voilà. À quoi il ressemblait l'hôtel-restaurant dans les souvenirs vous avez de votre enfance? Quelles sont les odeurs qui remontent comme ça?
1: Alors bon, il y avait les endroits permis, les endroits interdits. Ouais. On n'avait pas trop le droit de se balader dans le restaurant pendant le service.
0: Ouais.
1: Bon, on enfreignait un peu, hein, de temps en temps quand même.
0: Restaurant étoilé, hein, précisons-le.
1: Oui, de macarons. Oui. Mais quand même, c'était une vie de rêve. Enfin, les copains, les copines, j'avais le droit de les amener après l'école à 5h de l'après-midi dans le garde-manger. On faisait des raids dans le garde-manger. Dans le garde-manger, il y avait des saucissons, les jambons qui pendaient, on se faisait des goûters extraordinaires.
0: Vous mangez les biscuits, les glaces à la maison, les saucissonnades et vous tranchiez les jambons, c'est vrai?
1: Oui.
0: Vos copains devaient être contents, ils avaient une copine qui était cool là.
1: J'étais très populaire à l'école.
0: Oui, j'imagine. C'est comment, derrière l'hôtel, restaurant, il y a l'environnement, il y a la nature, il y a des forêts. Vous grandissez quand même dans un endroit qui est quand même sympathique.
1: Oui. Non, c'est très rural. On sort, je vous dis, en 5 minutes, même pas, on sort de la ville. Bon, nous, on est en haute ville, donc il faut descendre à vélo. C'est un peu plus dur de remonter après. Mais là, de suite, c'est la campagne.
0: Oui.
1: Et la campagne rurale avec, justement, cette polyculture, un peu de tout. Et ce goût de tout, et ce bon goût, parce que, justement, on apprécie les bonnes choses qu'on a en petite quantité, mais bonnes.
0: Notre papa André Daguin, c'est l'inventeur, le promoteur du magret qu'il met à son menu dès 1959. C'est des plats audacieux comme un foie gras aux langoustines ou encore une glace de haricots blancs. Vous alliez à l'école juste derrière,
1: oui.
0: Parce que votre école était quasiment derrière l'hôtel-restaurant,
1: oui.
0: C'est ça?
1: Oui, dans la rue Guinemer, la rue à côté. Oui.
0: Qu'est-ce qui vous revient comme ça quand vous pensez à la cour d'école?
1: La cour d'école, voilà, une cour d'école normale, la maternelle, puis les...
0: Pas normal, normal, il n'y avait pas de garçon.
1: Non, c'est une école de filles, ouais. Oui, effectivement. Et puis, mais vraiment, tout près de... Il y avait qu'à monter un peu la côte, passer le virage. En passant le virage, il y avait à l'époque la caserne des pompiers, là, donc on s'arrêtait toujours un petit moment pour les regarder jouer à la pétanque, faire des étincelles quand ils faisaient des carreaux. Et le jardin du musée, qui était là aussi à côté, ouais. Où on allait... essayer d'attraper les têtards et on tombait une fois sur deux dans la petite mare là. Et puis voilà, on rentrait à la maison et on allait directement au garde-manger.
0: Ouais. Souvenir marquant, vous l'avez évoqué, c'est la mairie et son alarme qui était liée à la caserne des pompiers. Vous rentriez pas tout le temps faire vos devoirs, rien d'aguin, parce que je crois que vous les observiez comme ça du coin de l'œil, les pompiers.
1: Ces batailles qu'il faisait, enfin ces concours de pétanque, c'était ouais. Assez extraordinaire. Et il y avait un gars en particulier, je ne me rappelle plus son nom, mais il faisait des carreaux sans arrêt et on était là à lorgner, à essayer de voir, parce que ça faisait des étincelles.
0: Bien vraiment. Sûr. Ouais. Alors, les petits plats dans les grands, 100% produits locaux, vous avez beaucoup de chance parce que vous avez le droit de manger dans la salle du restaurant les jours de fête, les dimanches, c'est des moments privilégiés. Vous observez beaucoup vos parents travailler et vous partirez aussi un peu en dehors de cette région et dans un instant, on parlera de votre grand-mère paternelle et de sa sœur, votre grande-tante, qui, elle, vous emmenait dans les Pyrénées.
1: Oui.
0: Parce qu'on pouvait respirer. C'était oui. Bon pour les poumons, c'est ça?
1: Ben, à l'époque, oui, c'était ça. Il y avait encore... Enfin, je ne veux pas être quand même l'ancêtre là, hein, sur ce plateau, mais il y avait, enfin, surtout dans les yeux de ma grand-mère, il y avait cette hantise de la tuberculose.
0: Ah,
1: la tuberculose,
0: oui, oui.
1: C'était le truc. Et donc, il fallait aller prendre l'air. Donc, on allait prendre l'air dans la montagne.
0: Eh ben, on ira dans les Pyrénées et on observera les souvenirs que vous en avez gardés. Allez, on change de région, si vous voulez bien, avec plaisir, ce soir, Ariane Daguin. Chaque jour, Benoît Prospero passe en revue les idées de celles et ceux qui consacrent leur vie au monde du vivant. Et dans la Revue des Merveilles, aujourd'hui, on vous emmène dans une brasserie pas comme les autres. On rappelle, et on en a parlé juste avant pour l'antenne, que l'abus d'alcool est dangereux pour la santé.
2: Alors, est-ce que produire en respectant les ressources que nous offre la planète, c'est possible? On a trouvé le brasseur du futur qui fabrique sa bière grâce aux rayons du soleil. Bienvenue avec ici Belfort-Montbéliard en Franche-Comté, dans le Doubs, dans le pays de Montbéliard, dans un village qui s'appelle Dampierre-les-Bois. C'est ici donc qu'il existe depuis 2023 une microbrasserie qui fabrique sa bière grâce à un four solaire. Ah bah exactement, et cet enfant s'appelle Romain Zamboni. Et donc, un four solaire, est-ce que vous voyez à quoi ça ressemble? Vous voyez, c'est cet appareil, vous savez, composé de petits miroirs qui réfléchissent les rayons du soleil en un seul point, ce qu'on appelle le concentrateur solaire donc. Et de ce point, l'énergie est renvoyée. Alors par exemple ici, pour alimenter un chauffe-eau qui va donc chauffer ce qui deviendra la bière. Plus clairement, Romain Zamboni.
3: C'est comme avec une loupe par exemple, on va concentrer le soleil, on va empiler, on pourrait dire, les rayons du soleil. On arrive à être largement au-dessus des 100 degrés qui sont nécessaires pour faire bouillir.
2: Et alors, on se dit, on est dans un système inépuisable.
3: Pour tout ce qui est chaleur, oui, effectivement, c'est une énergie qui est gratuite, qui est inépuisable, qui est disponible gratuitement et partout.
2: Eh ben oui, ça paraît fou, mais c'est vraiment vrai. Et là, on vous voit arriver. Qu'est-ce qui se passe s'il n'y a pas de soleil? Eh ben, Romain va nous le dire.
3: C'est pas grave, parce qu'on n'est pas obligé de brasser tout le temps. Donc, on choisit les jours de brassage en fonction de l'énergie qu'on a qui est disponible, donc en fonction de l'ensoleillement.
2: Et voilà. Et juste une précision. Autant Romain, c'est le premier brasseur à faire ça, autant dans d'autres métiers en France, hein, certaines et certains utilisent les fours solaires, par exemple, des cuisiniers pour cuire des plats, des boulangers pour le pain, des traiteurs lors d'événements, des agriculteurs pour sécher les fruits, les légumes, encore les céréales. Bref, oui, un four solaire, c'est possible et ça existe. Ah, et au fait, si l'on revient à Romain, en plus du solaire, il utilise quel produit? Vous n'êtes pas prêt.
3: Du malt qui vient d'une petite malterie en Haute-Savoie, en bio évidemment, et puis le houblon vient d'Alsace, donc français et bio.
2: Non mais juste, merci. Une production à la chaleur solaire, des ingrédients bio et on rajoute une consigne appliquée sur les bouteilles qui sont en verre, plus valorisation des déchets, plus une sensibilisation active auprès du public. Que dire à part que c'est une merveille? Est-ce que le public est au rendez-vous? Il a décidé de passer de 150 à 500 litres par jour. Voilà, merci ici Belfort-Montbéliard et merci Romain Zamboni de Dampierre-les-Bois, le site microbrasserieeli.fr. L'alcool est dangereux pour la santé.
0: Ariane Daguin, vous avez envie de réagir, c'est sympa, c'est bio, c'est artisanal tout ça.
1: Ça me fait penser à des vacances avec ma fille, qui maintenant a la ferme, oui, All One One All avec moi, All ouais. For One One For All, qui est une ferme en permaculture. Hein, et peut-être que c'est là que ça a commencé, l'énergie solaire. Hein, je lui ai montré, on était en vacances au Mexique, il y avait des geckos, vous savez, ces espèces de lézards qui ressemblent à des dragons. Ouais. Là, et il faisait très très chaud. Et on était dans un restaurant où j'ai piqué un œuf cru. Je l'ai mis à midi sur une pierre brûlante au soleil. Et l'œuf, je voulais lui montrer que l'œuf allait cuire de suite. Ouais. Et je pensais lui faire goûter l'œuf, sauf que les geckos sont arrivés, ont tout bouffé.
0: Ariane Deguin est votre invité ce soir jusqu'à 21h. La suite de son parcours, c'est dans quelques minutes sur ICI.
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0: Do you really want to hurt me? Vous voyez les efforts que je fais depuis la rentrée en anglais. 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
2: Avec votre invitée Ariane Daguin, entrepreneuse, consultante, autrice, personnalité culinaire, défenseuse de l'agriculture régénérative, ou comment passer de la Gascogne à New York en transformant un héritage familial depuis 7 générations, une aventure entrepreneuriale de renom. On parlait de votre enfance à Auch et on évoquait à l'instant, pour ceux qui nous rejoignent, vos vacances dans les Pyrénées avec une grand-mère, avec une tante, parce que c'était bon pour les poumons. Quels souvenirs vous avez des Pyrénées ou des Hautes-Pyrénées? Vous vous souvenez de l'endroit où vous alliez précisément, Ariane Daguin?
3: Oui, alors bon, souvent à une petite ville qui s'appelle Argelès-Gazost, ouais. Mais aussi à Luchon.
2: Ah,
3: à Luchon, où un hôtelier était aussi un grand copain à mon père. Il avait l'hôtel Postégolf. Il s'appelait Perafit et on est devenu très copine avec sa fille et je l'ai retrouvée. Elle est venue aux États-Unis relativement plus récemment. Je l'ai retrouvée, elle habite à Brooklyn et maintenant ensemble on fait un petit truc sur Instagram, ça s'appelle Voilà Voilà Kitchen.
2: C'est génial.
3: Et on fait des petites recettes et on s'amuse beaucoup. Ouais.
2: Argelès-Gazost, c'est près de Lourdes. Salut les Argelésiens et les Argelésiennes qui nous écoutent au cœur du château et des anciens lavoirs. Ce sont vos souvenirs d'enfance, d'adolescence, mais deux salons, deux ambiances, parce que les Pyrénées, d'accord, mais il y avait Cannes avec l'autre grand-mère.
3: Oui. Ouais, ouais, ouais.
2: Alors là, c'est les Alpes-Maritimes, c'est encore autre chose là.
3: C'est ça, du côté maternel, on avait la honte de la famille paternelle, on avait les grands-parents végétariens.
2: Ouais, c'est terrible ça. Vous n'aimiez pas du tout parce qu'elle vous a nourri au Pambagna.
3: Alors non, elle faisait très très bien la cuisine. Hein.
2: Elle faisait du poisson au fenouil, je crois.
3: Oui, oui, oui, elle rôtissait des poissons entiers au fenouil, elle faisait des Pambagna délicieux.
2: Ah, pas pour ça.
3: Mais, ah non, mais nous on râlait tout le temps, on appelait la maison, mais enfin, comment? On ne mange pas de viande ici, on va dépérir.
2: Ouais.
3: Alors qu'on était très très bien nourris et très heureux et j'ai un souvenir, j'ai encore l'odeur là en vous parlant de ce Pambagna et cette allée dans les îles de l'Hérens qu'on traversait, ces allées d'eucalyptus pour aller dans la petite crique secrète pour aller faire le pique-nique, et on savait que le Pambagna était là dans le panier et puis on avait hâte d'arriver.
2: Parce que justement, hein, les îles de l'Hérens a fait aussi partie de ces lieux que vous aimez. Vous avez des images, j'imagine, du massif de l'Estérel là, qui arrive par exemple.
3: Alors c'est marrant, dans les oreilles, j'entends la mer, je sais pas, c'est bizarre.
2: C'est tout à fait par hasard.
3: Incroyable.
2: Qu'est-ce qui vous vient, Ariane Daguin, quand vous entendez la mer comme ça et qu'on parle de...
3: Le Pambagna. Mais aussi les oursins.
2: Ah,
3: ça c'est quelque chose. J'adore les oursins.
2: C'est vrai ?
3: Vous aimez les oursins ?
2: Pas du tout. Moi, ils m'ont piqué un jour, donc je leur en veux toujours.
3: J'adore ça. On y allait avec les ciseaux, on ouvrait les oursins, les ciseaux, on les mangeait comme ça, là, dans l'eau. Même dans l'eau.
2: Bon alors, les Reims, ce sont des deux grandes îles, hein, Sainte-Marguerite et Saint-Honorat. Vous vous souvenez de ces îles-là, vous les avez visitées, j'imagine, il y avait un monastère. C'est des lieux où vous retournez, vous parlez de l'eucalyptus, de ces odeurs qui reviennent. Quel lien vous entretenez avec ces lieux aujourd'hui?
3: Je n'y suis jamais revenu.
2: C'est pas vrai.
3: Non.
2: Donc depuis gamine, depuis adolescente.
3: Vous
2: n'avez pas envie d'y aller?
3: J'ai le souvenir de mon grand-père, de ma grand-mère, et je pense que ça me manquerait, tu vois, d'y aller et de voir qu'ils sont pas là, quoi. Mais de façon générale, il faut pas. Mais quand je reviens dans un lieu où j'étais quand j'étais petite, tout d'un coup, ce lieu me paraît beaucoup plus petit, beaucoup moins impressionnant.
2: C'est toujours la même impression qu'on a chacun. Donc
3: Le lycée de filles à Auch, les copains Cassassus qui ont repris l'hôtel depuis, ont ouvert un restaurant, là, la cantine, dans l'ancien lycée. Maintenant, c'est devenu une opération immobilière. Et quand je vois les classes et le préau et là où on batifolait, je trouve tout très petit, très étriqué, alors qu'à l'époque, c'était immense.
2: Alors, vous faites bien de parler de batifolé. On a compris tout à l'heure que vous aimiez faire la fête, que c'est propre aussi à votre région. Vous étiez au lycée Pardaillan, il me semble le nom de votre lycée.
3: Oui.
2: Une époque où, qui est intéressante, parce que vous qui portiez le tablier rose dans une école, vous en parlez tout à l'heure, où il n'y a que des filles, là, c'est la mixité.
3: Oui.
2: Donc, c'est l'adolescence. J'imagine aussi que c'est les premiers émois, les premières émotions et les premières fêtes. Et chez vous, quand on fait la fête, on peut entendre ça. Alors pour ceux et celles qui ne connaissent pas, d'ailleurs, qu'est-ce qu'on entend là?
3: On peut dire occitan, mais en fait c'est du gascon.
2: Ouais.
3: Il y a notre hymne national en Gascogne, c'est le Secanto. C'est pas tout à fait celui-là, mais ça ressemble un peu.
2: C'est le train, celui-là. Ouais. C'est le train qui va ouais. vers Pau, je crois.
3: Ouais, ouais. Alors que le secanto, c'est plus je chante pas pour moi, je chante pour mamie, etc. Et ce sont des chansons qu'on chante régulièrement chaque année pour Pentecôte à Vic faisant sac pour les fêtes de Vic, où je retrouve chaque année mes amis d'enfance pour 3 jours, 3 nuits de fête. Voilà.
2: Votre adolescence, c'est les premiers petits boulots, c'est en cuisine. Vous avez des souvenirs où vous faisiez les concerts avec votre grand-mère, le foie gras, les cèpes. Vous vous souvenez de cette période-là?
3: Oui. C'était dans la cour intérieure de l'hôtel.
2: C'est génial de partager ça avec des grands-pères, des grands-mères. Tout le monde n'a pas la chance de connaître ses grands-parents, encore une fois.
3: C'est vrai. Et c'est par elle que j'ai appris autant, sinon plus, qu'à la cuisine de mon père. Puisque à la cuisine de mon père, c'était clair, ça n'a jamais été dit, mais c'était clair que c'est mon frère qui allait reprendre. Et donc, il avait son plan de stage.
2: Ouais.
3: Et moi, j'aidais là où il fallait. Je plumais les canards quand ils arrivaient. Voilà,
2: alors, depuis 20 heures, on vous écoutait, Anne Daguin, on se dit, elle va aller travailler dans la gastronomie, elle va peut-être passer derrière les fourneaux, elle va faire autre chose. Et vous décidez d'être journaliste.
3: J'adore écrire. C'est clair qu'on me veut, on ne me veut pas dans la, dans la gastronomie. Il y a une espèce d'atavisme. J'étais dedans, dans la marmite.
2: Bien sûr.
3: Tout autour de moi, c'était que la gastronomie. En Gascogne, on ne vit que pour la gastronomie. Soit on est dans le vin de Madiran ou de Saint-Mont, l'Armagnac, soit on fait des foie gras, soit on est fermier ou on fait pousser du tournesol, du maïs. Enfin, tout le monde est dans la gastronomie d'une façon ou d'une autre, pas que dans la restauration. Et donc, je voulais voir qu'est-ce qu'il y avait d'autre. Et en plus, j'aime beaucoup écrire. Donc, je me suis dit, pourquoi pas journalisme?
2: Et vous partez à Toulouse?
3: À Toulouse, un an. Ça n'a pas duré très longtemps.
2: Qu'est-ce que vous faites à Toulouse?
3: Sciences Po. Je démarre Sciences Po pour devenir journaliste après.
2: Ouais. Ça va un peu bien, un petit canard quand même de la famille. C'est vrai? Parce que vous me dites, on ne voulait pas de moi dans la cuisine, dans la gastronomie.
3: On ne voulait pas de moi. À nouveau, ça n'a jamais été dit. C'était quelque chose qui, à l'époque, était normal. Les filles partaient, suivaient un mari, et les garçons restaient et reprenaient la boîte. C'était normal.
2: Bien. Toulouse, vous y restez un an, mais il y a l'appel de l'ailleurs. Et dans un instant, on ira, alors on va aller loin, vous allez partir aux États-Unis, un peu comme ça, je vous poursuis sur un coup de tête, vous nous le direz, vous allez peut-être vivre votre American Dream, et puis alors vous allez surtout découvrir des choses extraordinaires qui fait que vous allez y rester et y faire une carrière superbe. On va en parler dans une poignée de secondes avec vous, Arène Daguin. On reste en France avec une autre belle initiative, ici ça entreprend, c'est votre rendez-vous quotidien pour soutenir les entrepreneurs. Aujourd'hui, Catherine Quicandon, vous nous proposez une jeune femme qui a décidé de prendre en main un problème féminin, les douleurs menstruelles. Une idée qu'elle a eue pendant ses études et qu'elle a concrétisée.
4: À Wettolsheim, au sud de Colmar, dans le Haut-Rhin, on a chaud.
5: Attention, cette pression, j'ai réussi à la récupérer, ça sort du four, c'est brûlant.
4: Alors non, ce n'est pas si chaud que ça et ça ne sort pas du four, mais de la tête d'une jeune entrepreneuse de 24 ans, Salomé Kloumann. Il s'agit de Warmly, une culotte chauffante pour soulager les douleurs des règles, d'endométriose ou de lombaire.
6: Il y a des filaments en fibre de carbone sur le devant et sur le derrière. Et dans la petite poche, il y a une batterie qu'on place et elle est toute légère et ça va chauffer le devant, le dos et le bas.
4: 3 niveaux de température pour s'adapter à l'intensité de la douleur. La batterie a une autonomie de 4 heures environ. Salomé se fournit en Chine, mais elle organise seule toute la logistique depuis l'Alsace. Les culottes sont en vente depuis février seulement, mais elle a déjà des commandes de Belgique, du Pays-Bas, du Royaume-Uni et de l'Allemagne. C'est plutôt classe et les retours clientes sont très positifs.
6: Notamment de mamans qui ont acheté pour leur fille en me disant que leur fille adore, ça leur permet aussi de prendre beaucoup moins d'antidouleurs durant la journée ou de se sentir moins gênées à l'école parce qu'elles n'ont plus besoin de prendre leur grosse bouillotte. Mais aussi surtout des mamans qui me disent qu'elles sont très reconnaissantes que je fasse ça pour les femmes et qu'elles auraient trop aimé avoir ça quand elles étaient plus jeunes.
4: C'est vrai que l'on a tout essayé, de multiples remèdes et d'astuces de grand-mère, pas toujours efficaces à 100%. Le prix de cette culotte chauffante, un peu moins de 90 euros, un prix qui se justifie par la technologie intégrée et par le fait qu'elle se met par-dessus votre culotte, donc vous n'êtes pas obligé d'en avoir plusieurs et surtout, elle se lave sans problème. Par ailleurs, Salomé commence à développer des partenariats avec des mutuelles. Comment Salomé a eu envie d'entreprendre dans ce domaine?
6: Alors simplement, je souffrais énormément au ventre et au dos et je trouvais que les solutions actuelles, c'était pas du tout optimal. Par exemple, la bouillotte, elle n'est pas du tout discrète ni pratique, un peu lourde et on doit réchauffer l'eau toutes les demi-heures. Donc j'ai pensé aux habits de ski qui sont chauffants, comme par exemple les gants, et je me suis dit qu'on pouvait tout simplement intégrer ces technologies dans une culotte.
4: Plus d'infos sur warmly.fr, W-A-R-M-L-Y. Merci à Ici Alsace pour cette idée qui apaise. Ici, ça entreprend dans le Haut-Rhin avec Warmly, une culotte chauffante qui change la vie des femmes et des autres. Oui, parce que quand on a mal au ventre, tout le monde a mal au ventre.
2: Merci Catherine Kikandon. Nous, on n'a pas du tout mal au ventre avec Ariane Daga. On est même en train de se régaler. On va aller faire un tour aux États-Unis dans un instant. Vous allez y partir à l'âge de 18 ans, c'est jeune, hein, de partir comme ça.
3: Oui, mais j'avais rien à perdre.
2: C'est vrai, bah vous avez même tout à gagner parce que vous allez y vivre une aventure totalement extraordinaire. Vous allez surtout découvrir qu'ils ne savent pas vraiment faire du foie gras là-bas. C'est un peu de la conserve, que ce n'est pas terrible et vous allez avoir une belle idée de génie. Vous allez créer une entreprise, notamment d'Artagnan. On en parle dans un instant, avec plaisir. Ariane Daga est votre invité. Parcours très inspirant ce soir, sur Ici.
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2: Bon, elle est quasiment française, hein, elle est même parisienne. En ce moment, Céline Dion à la Plénitude Arena. C'est à Nanterre pour une série de concerts. La voici avec son tout nouveau single sur Ici.

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0: Le point sur les fermetures nocturnes avec Cédric Frémy.
3: En direction d'Aix-en-Provence, la 51 est déjà fermée entre Oraison-la-Brienne et Cadarache. Et à Manosque et à Oraison-la-Brienne, vous ne pouvez pas non plus rentrer sur la 51 en direction de Gap. En direction de Marseille, la 50 est aussi fermée entre Cassis et Aubagne jusqu'à 6h. À partir de 21h, en direction de Marseille, fermeture de la 55 entre le convergent des Pennes Mirabeau et la Joliette. À Marseille, la L2 dans le sens Aubagne-Aix. En direction d'Aubagne, la 50 entre Manpenty et Florian-Saint-Loup. À Marseille, en direction de Lyon, l'A7 fermée entre Saint-Charles et la sortie 31 des Pennes Mirabeau. Également à partir de 21h à Aix, en direction de Gap, l'A51 et la Nationale 296 entre Lémil et Puricard. À la Bourbonne, à Aubagne, en direction de Marseille, l'A502. En direction de Toulon, l'A50 entre Château-Vallon et Brigaillon. Et sur l'A57, l'échangeur Carnoult. Donc ça, c'est dès 21h. Et à partir de 22h à Marseille, fermeture des tunnels Vieux-Port, Major et Joliette. Et à Toulon, le tunnel dans les deux sens. Le détail, les horaires sur ici.fr/Provence.
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4: C'est une jolie passerelle entre la France et les États-Unis qui se dessine ce soir avec notre invitée Ariane Daguin, chef d'entreprise franco-américaine, aujourd'hui fondatrice de D'Artagnan, dont nous allons parler dans un instant. C'est toute sa culture gastronomique gasconne qui s'invite dans sa vie. Mais là, tout de suite, on va prendre la direction de Big Apple. À 18 ans, vous partez aux États-Unis, vous êtes fan des grands espaces. De toute façon, vous êtes fasciné par l'idée de cette notion de liberté. Puis en plus, vous avez parlé de chevaux tout à l'heure, vous adorez les chevaux.
5: Oui.
4: Et les cow-boys.
5: Oui.
4: Du coup, vous allez aux États-Unis.
5: Oui. Et je me suis complètement trompé, j'arrive à New York, il n'y a pas de cow-boys.
4: C'est pas ça, quoi. C'est pas cette ambiance.
5: Grosse erreur.
4: Qu'est-ce que vous dites? Alors, s'il n'y a pas de cow-boys, il y a quoi? Il y a qui?
5: Alors, c'est quand même très grand. Il n'y a pas les grands espaces, mais... Tout est trop grand, tout est trop gros, les bagnoles sont énormes, les verres d'eau sont énormes, les glaçons sont énormes, tout est énorme.
4: Et ça vous convient pas?
5: Non, c'est surprenant. C'est pas... Non, ce qui me convient pas, c'est que j'arrive et que... Il n'y a rien à manger, en fait, c'est vraiment pas bon. Mais vraiment pas bon. En fait, le premier poulet que j'ai mangé aux États-Unis, ouais. Je vous promets, je pense que en le mangeant, je me suis dit, il faut que je rentre à la maison. Ça, c'est pas possible.
4: Alors, vous n'êtes pas rentré tout de suite à la maison. Vous allez rentrer d'abord à la Columbia University en deuxième année de Sciences Po, hein, ce que vous avez entamé à Toulouse juste avant. Mais vous laissez tomber une fois de plus, hein, assez rapidement tout ça. Vous devenez jeune fille au pair, vous cherchez à financer vos études. Mais du coup, vous dites, bah mince, j'ai 18-19 ans, mais j'ai quand même une sacrée expérience, connaissance dans la gastronomie, de par votre enfance. Et là, vous dites qu'il y a peut-être un truc à faire. Là.
5: Ou pas encore. Là, au départ, c'était pas ça. C'était la survie. C'était les études sont très très chères aux États-Unis.
4: Ouais.
5: J'en avais pas conscience quand j'y suis arrivé. Donc, il a fallu trouver des petits boulots. J'ai trouvé un petit boulot dans la première et la seule charcuterie de New York, qui s'appelait Trois Petits Cochons à l'époque, pour me permettre de payer les études. Sauf que ça suffisait pas.
4: Ouais.
5: Donc, à la rentrée. D'abord, il s'est passé deux choses. Mes patrons, ils étaient deux associés, m'ont proposé de me garder à plein temps et de me faire la carte verte, hein, avec leur avocat, ce qui est assez rare et une bonne occasion aux États-Unis.
4: Carte de résident aux États-Unis, ouais.
5: C'est ça. Et d'un autre côté, de toute façon, j'avais pas assez d'argent pour revenir aux études. Qui me poursuivaient plutôt que je les poursuivais. Donc, c'était pas, peut-être pas plus mal. Ouais.
4: Alors, vous dites qu'effectivement, vous vous rendez compte que c'est pas terrible ce qu'on y mange. Vous observez les productions, les chefs américains. Vous trouvez que le foie gras, ils y connaissent rien. Que c'est des produits en conserve.
5: Il y en a pas.
4: Il y en a même pas. Ouais. Ou alors ils les font venir à droite à gauche. Bon, ouais. Ils les retravaillent peut-être. Bon, puis il y a histoire, à un moment donné, il y a deux personnes qui arrivent avec un foie gras sous le bras, là.
5: Oui.
4: Et c'est l'idée.
5: Alors, c'est vrai qu'il y a ce contraste aux États-Unis entre. À ce moment-là, entre d'un côté une alimentation et un choix d'alimentation vraiment, vraiment pas bon, ce poulet qui sentait le poisson, mm-hmm. qui était nourri de je sais pas, de protéines de poisson, je sais pas de qu'est-ce qu'il leur donnait, et puis qui était vraiment mou et il n'y avait pas besoin de couteau pour de la bouillie, quoi. Et de l'autre côté, on sentait poindre quand même cette envie des Américains, cette curiosité vers la gastronomie et l'art culinaire.
4: Très vite, vous décidez de créer votre propre entreprise, D'Artagnan. Non logique, qu'on a évoqué tout à l'heure, puisqu'on rappelle qu'il est né près de Lupiac, dans le Gers, au début du XVIIe. D'Artagnan s'est né en 1985. Alors, c'est pas que le foie gras, c'est le gibier, c'est le magret, c'est le jambon, c'est le canard, c'est les terrines, c'est tout ça. Vous devenez, je survole, parce qu'il nous faudrait plusieurs émissions, à un moment donné, avec cet American Dream, vous devenez premier distributeur mondial de foie gras et de volaille aux États-Unis.
5: Mondial, aux États-Unis.
4: C'est un peu le monde, les États-Unis. Mais vous devenez premier distributeur aux États-Unis sur l'ensemble des États, des 51 États. Ouais.
5: S'il faut plusieurs heures, je reviens. Hein. Vous me dites quand vous voulez que je revienne.
4: Avec plaisir. Mais la progression, elle est extraordinaire. Je ne sais pas si vous avez le sentiment que ça va vite. Parce que vu
5: ça va très vite. Ça va très vite. Les deux gars en question dont vous parliez arrivent avec un foie gras dans les mains. Ils avaient tout prévu, de la ferme, de l'éclosoir, à l'élevage, au gavage, à l'abattage, sauf la commercialisation. Donc, ils sont venus nous voir, autre petit cochon. Mes patrons n'ont pas voulu rentrer dans le truc. Et moi, je me suis dit, c'est historique. Enfin, tout ça, c'est un peu par hasard, quand même, hein, de revenir dans la gastronomie. Et là, comme foie gras arrive, devant moi, c'est, je ne pouvais pas laisser passer ça.
4: Alors, ça va aller tellement vite. Et quand je vous parle de numéro 1, on pourrait se parler de ce sommet du G7 où vous êtes sous-chef de votre papa à ce moment-là. Ça se passe à Paris. On est de retour à Paris.
5: Sous la pyramide.
4: Exactement, ouais. Pyramide du Louvre, G7. Ouais. Alors, il y a François Mitterrand, il y a Helmut Kohl. On est en 1989. Hein. Ouais. Il y a Margaret Thatcher, il y a George Bush. Et vous faites goûter le foie gras à George Bush.
5: George Bush senior.
4: Père, bien sûr, père. Faites goûter.
5: Si.
4: Il y a un goûteur.
5: En fait, ce qui s'est passé, c'est que mon père me dit « Tu viens me donner un coup de main. » Moi, je vois une espèce de possibilité de faire un peu de pub pour D'Artagnan qui venait de naître, ma boîte. Et donc, j'arrive tout de suite et j'arrive avec des foie gras. Déjà, petite transpiration à la douane, parce que j'amène des foie gras américains en France. Ouais. Je ne sais même pas si c'est légal ou pas. Ça passe. Et puis ensuite, le chef du protocole de l'Élysée, qui était là et on avait fait le menu, mon père avait fait le menu, dit il n'est pas question de mettre un foie gras américain avec les autres foie gras dans l'assiette. Et on l'a fait quand même. Et donc, l'assiette avait quatre foie gras, dont le foie gras américain à 6 heures. Et à 6 heures dans l'assiette. Et à la fin du repas, on a eu l'opportunité d'aller et voir un peu comment ça s'était passé et si ça leur plaisait. Ouais. Mon père est allé en ligne droite voir le président Mitterrand et moi je suis allé directement voir le président Bush. J'avais dans la main une terrine pour lui montrer que c'était bien du foie gras américain. Je lui ai dit, écoutez, vous avez apprécié le foie gras, j'ai vu les assiettes revenir, vous avez mangé, c'était celui qui était là en bas. Et il a dit, effectivement, ça m'a beaucoup plu. Je lui ai dit, c'est du foie gras que vous pouvez absolument avoir aux États-Unis. Et depuis, donc, nous sommes fournisseurs de la Maison Blanche.
4: Extraordinaire dans votre parcours, parce que vous venez de le dire, vous êtes aujourd'hui encore un fournisseur officiel de la Maison Blanche. Vous avez, vous fournissez en foie gras et en volaille Barack Obama, Bill Clinton, Donald Trump encore aujourd'hui. Ça me paraît dingue. Hein.
5: Ouais. Enfin, Trump pas trop, c'est pas son truc. Et Bill Clinton, c'était bien un moment, jusqu'au moment où Hillary a mis Bill
4: à la rue.
5: Non. Au régime sec.
4: Ah, pardon.
5: Au régime sec.
4: Beaucoup de régimes, elle l'a mis.
5: Ouais. Non, mais là, il a eu quand même une alerte cardiaque.
4: Ouais. Ah oui, quand même.
5: Et ouais. Et là, après ça, alors il continuait à acheter des pentas, des trucs comme ça pour la maison. Et puis, évidemment, tout ce qui était un peu plus luxueux ou gras pour les dîners de prestige. Mais pour l'appartement, c'était plus que des pentas. Après, des volailles très...
4: Je suis très au garde à vous de me dire que vous avez fourni à Barack Obama, par exemple, les foie gras et les volailles. On va revenir sur cette relation que vous avez avec...
5: Très gourmand.
4: Très gourmand. Barack, oui, je sais, fait partie des plus gourmands. On va reparler avec Gourmandise d'ici 21h de ce parcours impressionnant d'Ariane Daguin. Ça marche ici, qu'en pensez-vous? Ça a marché pour vous, ça marche aussi en France. Je ne sais pas si vous lancez des défis, des challenges, ou si vous avez en tête un projet pour les prochaines semaines ou les prochains mois. L'homme que nous allons vous présenter ce soir va peut-être vous inspirer. Ça marche ici, qu'en pensez-vous? Un reportage dans le Grand Est avec Robin Bernot et Maxime Dillinger.
6: Pour tourner une page, un homme a parcouru 24 000 km à vélo.
7: Écoutez, je pense que c'est ressourçant.
6: Cet homme, c'est Thomas Billot et il s'est lancé un défi hors norme, passer à vélo devant tous les McDo de France sans jamais s'y arrêter. C'est ainsi qu'il a souhaité se servir de son passé pour avancer. Cet aventurier, conférencier et ancien obèse vient tout juste de boucler ce Tour de France, pas comme les autres. Avec ses 24 000 km, il est forcément passé ici, dans notre département, des journées bien chargées qu'il raconte à Maxime Dillinger.
8: Une journée, ça ressemble à 4h15 debout, 5h20 sur le vélo, où je mets le casque. C'est un peu comme, je dirais, comme la personne qui pointe au boulot. Et je roulais entre 10, 11, 12, 13 heures, 14 heures suivant les journées. Et 18 heures, 20 heures, j'enlève le casque et la journée est finie. Je mange, je me lave, je mange et au lit.
6: Alors cette aventure, Thomas l'a imaginée après un changement de vie. Il cherchait un moyen de marquer ce nouveau départ. Alors ici ça marche, enfin, ça roule même. Mais vous, quel regard portez-vous sur ce défi? Sophie par exemple trouve ça génial.
9: Ça permet justement de couper le quotidien, de se reconnecter à la nature, de méditer, de se retrouver soi, de faire une pause dans un monde où on n'a pas forcément le temps de faire des pauses. Et oui, c'est un bon challenge.
6: Et vous, tiens, est-ce que vous auriez pu le faire?
9: Non. Pourquoi? Parce que des petits challenges, oui, mais partir avec mon vélo, mon sac à dos, comme ça, j'ai un petit côté trouillard de m'aventurer comme ça, non, voilà.
6: Bon, parcourir plus de 20 000 km à vélo, peut-être pas, mais se lancer régulièrement des défis, tiens, est-ce que c'est important?
9: Les projets, c'est des moteurs, hein. Que ça soit personnel, familiaux, entre amis, c'est vraiment un moteur qui permet d'avancer, de pas se ratatiner, de s'ouvrir au monde. Non, je trouve que c'est vraiment... ça, c'est indispensable.
6: Si vous voulez en savoir plus sur l'aventure de Thomas Billot, je vous conseille d'aller sur son compte Instagram Billot. Ça s'écrit B-I-2-L-O-T. Il a documenté dessus toute son aventure.
4: Voilà, c'est qu'il a eu la même audace que vous, Ariane Daguin. 24 000, alors c'est un autre sujet, mais 24 000 km.
5: Ah non, mais moi j'ai mal aux fesses, rien que d'écouter ça.
4: Fournisseur officiel de la Maison Blanche en foie gras et en volaille, la Gascogne qui s'invite aux États-Unis grâce à la croissance de votre entreprise D'Artagnan. Véritable passerelle entre la France et les États-Unis, on vous voit dans les médias à ce moment-là. Vous côtoyez les grands noms, vous devenez évidemment une ambassadrice de la gastronomie, une ambassadrice française aux États-Unis, avec ses bons produits du terroir que nous allons peut-être déguster avant 21h avec votre invité Ariane Daguin.
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4: Et la musique de Boney M avec Sunny, c'est sur Ici.

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2: Avec mon invité Ariane Daguin, c'est grâce à son savoir et sa région gasconne qu'elle va construire l'essentiel, ou en tous les cas une grande partie de sa carrière aux États-Unis. Elle est devenue une personnalité reconnue, fournisseur de foie gras, de volaille à la Maison Blanche. Elle nous a même confié que c'était Barack Obama qui était le plus gourmand de son enfance du côté de Hoche dans le Gers. Elle a le désir de tracer justement cette propre voie, un héritage qui perdure aujourd'hui avec non plus la 7e mais une nouvelle génération. Oui, parce qu'on va parler de votre fille quand même dans un instant. Comment on emporte sa région avec soi lorsque l'on construit sa vie à l'étranger, Ariane Daguin ?
3: Dans la gastronomie, c'est pas très difficile. Hein. Il suffit d'aimer de convaincre. Aimer convaincre qu'on a raison, que nos produits ce sont les meilleurs, et qu'il faut bien manger, manger sain et équilibré, mais bien manger, et que c'est ça la vérité. Et donc, la gastronomie gasconne, ben, c'est ce qu'il y a de mieux, c'est bien connu, c'est évident.
2: Ariane, vous avez quitté la Gasconne pour construire une trajectoire différente de celle de votre papa, dont vous souhaitiez aussi vous distinguer, ce qu'on a compris en tous les cas, avant de transformer cet héritage en entreprise, et puis plusieurs décennies plus tard, vous travaillez donc avec Alix, qui est votre fille, pour un projet centré sur la terre, l'alimentation, la transmission, finalement, vous voyez, c'est des trajectoires qui sont différentes par rapport à ce que vous avez pu faire, notamment avec votre papa. Est-ce que vous faites aujourd'hui avec Alix ?
3: Oui, mais quand même dans la même lignée,
2: bien sûr,
3: plus ou moins. Et bon, c'est extrêmement réjouissant de pouvoir travailler avec sa fille, de bien s'entendre. Enfin, il y a des crises, hein, bien sûr, hein, les relations mère-fille, ouais, c'est ouais, pas ouais. tout le temps. Mais de faire un projet comme ça, qui est enthousiasmant, ouais. où on arrive à convaincre, et ça, j'adore, c'est ça qui me fait vibrer, c'est tous les week-ends, on reçoit le public, et tous les week-ends, on arrive à les convaincre que cette carotte qui vient de sortir de la terre, ou cet œuf qui a ouais. été fait par une poule qui a couru partout et qui a mangé les restes des légumes et puis les petits insectes, et eh ben, il n'y a rien de meilleur. Et c'est aucune comparaison avec ouais. ceux qu'ils peuvent trouver dans le supermarché ou qui a été élevé de façon industrialisée. Alors, je distille, je fais mes ouais. propres alcools, mes liqueurs, je fais en un petit café, je fais les soupes.
2: Il est où ce café ?
3: Eh ben dans la ferme, à All for One, One for All, à Goshen, New York. Mais il faut venir, il faut venir.
2: Oui. Alors, j'en reviens aux régions françaises, parce que je parle de votre fille, l'Alix. Est-ce que c'est cette même Alix que vous emmeniez à Montpellier, dans les grands hôtels, dans les beaux hôtels ? Il n'y a pas qu'à Montpellier, d'ailleurs. Hein.
3: Pas qu'à Montpellier, non, ouais. non. On piquait la décapotable de ma mère, et je l'emmenais dans les grands restaurants. Donc là, une année, on a fait les Frères Porcel à Montpellier, ouais. puis après, on s'est arrêté à Lousteau de Beaumanière, puis on montait à Vézelay, et à chaque
2: Bourgogne.
3: Fois, ouais, ben, Bourgogne, oui, on est monté jusqu'à Paris, même, mais à chaque fois, donc on s'arrêtait sur les coups de midi, on montait dans la chambre, on se mettait en maillot de bain, on redescendait, oui. on faisait un petit plouf avant le déjeuner, et on se faisait vraiment un très bon déjeuner. Et donc, Montpellier, oui, Beaumanière, oui, Vézelay, oui, on arrive aux Crayères à Reims, pareil, on arrive. On nous montre notre chambre, une chambre magnifique avec la vue sur le parc, le petit balcon, enfin le grand balcon. Donc, maillot de bain, Paris Match sous le bras, crème solaire. On descend, c'est midi, les gens commencent à rentrer. Où est la piscine ? Il n'y en a pas. Et alors là, un peu ridicule quand même, demi-tour, hop, ascenseur, on remonte tout de suite. Et petite honte quand même, ouais. et ils en parlent toujours, hein. apparemment, à l'époque c'était les Boyers, ils en parlent ouais. toujours, Ariane, oui, celle qui cherchait la piscine.
2: Est-ce qu'il y a des régions de France comme ça que vous appréciez, que vous avez découvert à l'occasion de déplacements ? Voilà, on a beaucoup parlé de certaines régions, on a évoqué, bon voilà, la vôtre évidemment, mais je sais que par exemple la Bretagne, c'est une région que vous connaissez moins et que vous aimeriez découvrir davantage.
3: Oui, parce qu'évidemment on a tendance à revenir vers un peu la famille.
2: La source,
3: donc,
2: quoi.
3: Ouais, non, alors, la source, en Gascogne chaque année, obligatoire, et puis après, si on doit bouger un peu, ben, ça sera plutôt vers les autres grands-parents ou alors les cousins en Provence. Mmh.
2: Sont-vous en Provence ?
3: Saint-Rémy.
2: Ah voilà.
3: Cabane et Saint-Rémy. Oui. Et ma petite sœur était restée là-bas longtemps ouais. d'ailleurs. Elle s'est installée là-bas. Elle avait une petite pâtisserie qui s'appelait Le Petit Duc.
2: Quand on est loin de la France et qu'on vit aux États-Unis, il y a des régions comme ça au-delà de la vôtre qui vous manquent. On réfléchit parfois. On se dit, tiens, je voudrais bien, quand je reviens, profiter de mon temps pour découvrir la Normandie que je ne connais pas, ou aller en Creuse par exemple.
3: Tout à fait. Enfin, la Creuse, je ne sais pas. Mais
2: non, je dis ça par hasard. Je sais, voilà.
3: Mais la Normandie, oui, tout à fait.
2: Ne me fâchez pas avec la Creuse.
3: Non. Non, mais bon, c'est vrai, l'Alsace, et puis c'est vrai que la Bretagne est un endroit où je suis pas allé, il faut que j'y aille voir un peu,
2: ouais. Il paraît que chaque année vous faites venir des gastronomes américains en Gascogne, justement, pour leur faire découvrir plein de belles choses.
3: C'est la même technique qu'à la ferme, j'adore convaincre et faire découvrir... et voir dans l'œil des gens cette découverte et cette joie de découvrir les bons produits, la bonne gastronomie. Et la Gascogne, pour ça, c'est fabuleux. Et donc, chaque année, au moins une fois par an, j'amène un petit groupe, alors entre 12 et 14 personnes. Ce sont des gens qui sont des gastronomes, amateurs, hein, c'est pas des professionnels. Mmh. Enfin, des fois, je fais des chefs pros, mais j'adore venir avec... des gens qui aiment cuisiner mais qui savent pas trop, qui connaissent de la France Paris et la Riviera, point barre, et qui sont assez ouverts pour aller découvrir avec moi une région complètement inconnue. Et là, je leur fais faire des trucs, ils en reviennent pas, quoi. On va ce matin au marché, on achète chacun le canard avec le foie gras encore à l'intérieur, puis on va au labo et je leur montre, on ouvre le foie gras, on fait les terrines, on fait les confits, on fait on fait la terrine de foie gras, on fait les magrets, je les fais cuisiner en groupe, il faut aller au marché en groupe pour faire chacun son plat et faire le menu par rapport au marché et rien d'autre. On va voir les leveurs de porc noir de Bigorre et on goûte à tous les jambons. Enfin voilà, et que des trucs comme ça. Les Armagnacs, bien sûr.
2: Quel ancrage, quel territoire. Alors l'Armagnac, vous n'auriez pas dû me lancer là-dessus. Ah. Mais quoi cette histoire certains amis, c'est à grand renfort d'Armagnac que des copains ont réussi à vous convaincre de reprendre l'épicerie de la comtesse du Barry.
3: Eh ben oui.
2: Ils vous ont eu, c'est ce qu'on s'est dit, vous les avez eu aussi. Bref, vous êtes à la tête de la comtesse du Barry.
3: Oui. Enfin, la comtesse du Barry.
2: Avec c'est... modération, j'ai oublié de le préciser.
3: Oui, il faut le dire.
2: Pas la comtesse du Barry, l'Armagnac, bien sûr. D'accord.
3: Une entreprise historique qui date de 1908. Cette femme qui n'était pas du tout comtesse, d'ailleurs, qui s'appelait du Barry, mais en un seul mot, pas en deux.
2: On nous a menti.
3: Tous les villageois commençaient à appeler la comtesse. C'est ça qu'elle a mis ça sur son étiquette. Elle était charcutière. C'était la première à mettre du foie gras en conserve et à l'envoyer par correspondance dans les grandes villes de la France. Et elle a bien réussi. Elle faisait le meilleur foie gras du coin. Il y a eu un engouement terrible. Sa fille a repris très bien. C'est les deux petits-enfants, les deux frères... Lacroix, très bien. Moi, c'est comme ça que je les ai rencontrés, que j'ai eu conscience de la comtesse du Barry. Quand j'étais jeune en Gascogne, c'était vraiment l'entreprise du coin qui comptait. Quand ils venaient au restaurant chez mes parents, les gens les attendaient dans le hall de l'hôtel pour leur passer un message, pour leur dire bonjour. Enfin, on sentait les dignitaires du coin. Et puis, c'est tombé. Ça a été vendu, c'est tombé, ça s'est endormi. Et là, c'était à vendre. Et c'était pas en très bon état. Et donc, l'idée était, pour des amis à moi, de reprendre. Ils ont essayé de me convaincre. Je dis non, il n'en est pas question. Et puis, on est allé chez Michel Guérard.
2: Et voilà, c'est le piège, ça. Voilà, c'est le piège. Voilà. Alors, on a compris maintenant, vous êtes à la tête de ces épiceries. J'en cite quelques-unes. Versailles, Vincennes, Neuilly, Paris, Saint-Germain-en-Laye. Il y avait un événement, d'ailleurs, hier à Paris, du côté du boulevard Haussmann. Voilà, on a pu déguster de bonnes choses, comme la terrine de foie gras entier à l'ail noir ou les ballotines de foie gras à la truffe. Voilà quelques exemples pour la comtesse du Barry, dont vous avez repris l'épicerie. Vos clients, au-delà d'être Barack Obama, et vos amis, Robert De Niro, Gwyneth Paltrow et Jean Reno. Je voudrais qu'on se dise un mot sur Jean Reno, parce que vous l'avez un peu taquiné. Il a un très beau domaine qui est au Beau de Provence.
3: Oui.
2: Il fait de l'huile, Jean.
3: Oui.
2: Il vous a un peu demandé d'exporter son huile, finalement, aux États-Unis.
3: Jean, c'est un grand cœur. On dirait pas comme ça, hein, grand bonhomme avec les lunettes, des fois une vue. Mais il a un cœur énorme. Et puis, alors on s'est lié d'amitié très vite. Et puis il m'a tanné pendant un an. Est-ce que tu pourrais distribuer mon huile d'olive à tes copains restaurateurs de New York, parce que j'en fais pas assez pour distribuer en grande quantité, mais quand même ça me ferait plaisir de l'avoir un peu. Et puis moi je lui disais, mais moi, tu vois, D'Artagnan, c'est des produits carnés, tout est réfrigéré, on n'a pas de bouteille en verre, je suis pas équipé pour ce genre de truc, c'est pas possible.
2: On va lui avoir mis un test quand même, hein.
3: Ben, il a continué pendant un an, il a insisté. Donc, du coup, je me suis dit, bon, ben, on va faire une dégustation à l'aveugle avec tous les copains chefs. Ouais. Et donc, j'ai invité tous les grands chefs de New York autour d'une table, des bouteilles enveloppées de papier alu, dans sa bouteille au milieu.
2: Il a gagné.
3: Il a gagné.
2: C'est énorme. C'est magnifique. Et du coup, vous l'avez pris.
3: Ah ben, obligé.
2: Ben voilà,
3: obligé.
2: Ben c'est fait. Ouais. On pourrait parler pendant des heures. Je ne sais pas quel regard vous portez sur votre parcours, sur cette jeune fille née à Paris par hasard, mais qui va grandir dans le Gers, avec tout ce qu'on vient d'évoquer, avec cette arrivée aux États-Unis, ce que vous devenez. Vous êtes fier, j'imagine, quand même, des gens qui ont travaillé avec vous et de vous-même.
3: Absolument. Oui. Et de ce que la comtesse est en train de devenir. Tout à fait.
2: On suivra les actualités de la comtesse qui n'en était pas une, mais vous êtes vraiment une comtesse du cœur et de la gastronomie. Merci. Bon oui, c'est un joli titre.
3: Merci Eric.
2: Vous avez compris que maintenant avec Ariane

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1: Passez une excellente soirée, merci d'écouter ici, il est 21h. Ce soir, on a aimé le foie gras, mais on aime aussi la musique 100% années 80, c'est avec Laurent Petit-Guillaume.
2: Bonsoir à tous, j'espère que vous avez passé une bonne journée. Allez, je vous propose comme chaque soir un petit revival années 80, quand la télé n'avait que 3 chaînes, et que la bande FM commençait à s'agiter. 100% années 80, ça commence comme ça.

0: Pink, c'était Englishman in New York.
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0: Et cet Anglais à New York pour qui Sting a dédié cette chanson, c'est son ami écrivain Quentin Cripps qui avait quitté la capitale anglaise pour s'installer aux États-Unis. Un succès de l'année 88. Allez, aujourd'hui, c'est l'anniversaire de celui qui a toujours su décrire en chanson avec force, vérité, les lieux qu'il a croisés. Bernard Lavilliers fête ses 80 ans. Son nouvel album Rite Cruel sort à la fin du mois, mais ce soir, on le retrouve avec Pigalle la Blanche, sorti en 1981. Bon anniversaire.

qu'est-ce que t'es belle. À l'origine, ce titre était destiné à une comédie musicale. Mais le projet est abandonné. La chanson, elle, est gardée. Marc Lavoine décide de la proposer à Catherine Ringer. Il la connaît pas. Du coup, quand elle est contactée, elle refuse, pensant à un canular. Bon, bah finalement, la rencontre se fait, le titre est enregistré, mais la maison de disques hésite à la sortir en single. La suite, vous la connaissez. C'est évidemment un des plus grands tubes des années 80. Allez, ambiance disco pour la suite, avec le groupe Imagination. À l'époque, c'était Just an Illusion.

0: Collins,
1: In the Air Tonight.
0: Il paraît que le son de la batterie, le break, qu'on appelle le drum break, est l'un des plus mémorables de l'histoire du rock. Bon, c'est vrai qu'avec Phil Collins, on est sûr d'avoir le son, la production la plus spectaculaire du moment. Mais n'oublions pas que ce titre raconte le chagrin ressenti lié à son divorce avec sa première femme. Bon allez, on se réjouit dans un instant, c'est Kate Bush qui arrive avec Babouchka.
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4: Le point sur les fermetures nocturnes avec Cédric Frémy.
6: Jusqu'à 5h du matin en direction de Marseille, la 55 est fermée entre le convergent des Pennes Mirabeau et la Joliette. À Marseille, la L2 dans le sens Aubagne-Aix. En direction d'Aubagne, la 50 fermée entre Manpenty et Saint-Loup. En direction de Lyon, la 7 entre Saint-Charles et la sortie 31 des Pennes Mirabeau. À Aix-en-Provence, en direction de Gap, la 51 et la nationale 296 entre Lémil et Puricard. À Aubagne-la-Bourbonne, en direction de Marseille, la 502. En direction de Toulon, la 50 entre Château-Vallon et Brégaillon. Et sur la 57, l'échangeur Carnoul. Donc tout ça jusqu'à 5h. Jusqu'à 5h30 à Marseille, les tunnels Vieux-Port, Major et Joliette sont fermés. Et jusqu'à 6h, en direction de Marseille, la 50 entre Cassis et Aubagne. En direction d'Aix, la 51 entre Oraison-la-Brianne et Cadarache. Et à Manosque et à Oraison-la-Brianne, vous ne pouvez pas rentrer sur la 51 en direction de Gap. Et à Toulon, le tunnel est fermé dans les deux sens jusqu'à 6h. Les détails sur ici.fr/Provence.
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0: Hervé Christiani, il est libre max.
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0: Et quand on voyage dans les années 80, on rencontre aussi des poètes qui ont inscrit leur nom dans l'histoire de la musique grâce à parfois seulement un titre. Même si la carrière d'Hervé Christiani ne se résume pas à ce « Il est libre max », c'est cette chanson qui est vraiment ancrée dans nos mémoires parce qu'elle est juste exceptionnelle et tellement actuelle. Il faut rester libre et continuer à rêver, c'est le message. Autre poète, autre messager, tout de suite Daniel Balavoine, « La vie ne m'apprend rien ».

Julie Pietri, c'était Ève, lève-toi. Elle voulait en même temps évoquer ses racines orientales, mais aussi transmettre un message, invitant les femmes à s'émanciper, à prendre leur destin en main. C'est pourquoi ce Ève, lève-toi est parfois considéré comme un hymne au féminisme. En novembre 86, Julie est numéro 1 du top 50, et ce titre restera 27 semaines dans le classement. Pas de paroles, pas de message, juste de la musique. Lily Was Here, Dave Stewart.

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1: 100% années 80, c'est tout pour aujourd'hui. Mais surtout pas de panique, on revient demain, hein, dès 21h. Et pour le surplus de musique ce soir, c'est 100% chansons françaises dans un instant. Alors belle fin de journée à tous. À demain, vous écoutez ici votre radio. Il est 22h.
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1: Le point sur les fermetures nocturnes avec Cédric Frémy.
2: Jusqu'à 5h du matin en direction de Marseille, la 55 est fermée entre le coin Vergent des Pennes Mirabeau et la Joliette. À Marseille, la L2 dans le sens Aubagne-Aix. En direction d'Aubagne, la 50 fermée entre Manpenty et Saint-Loup. En direction de Lyon, la 7 entre Saint-Charles et la sortie 31 des Pennes Mirabeau. À Aix-en-Provence, en direction de Gap, la 51 et la nationale 296 entre Lémil et Puricard. À Aubagne-la-Bourbonne, en direction de Marseille, la 502. En direction de Toulon, la 50 entre Château-Vallon et Brégaillon. Et sur la 57, l'échangeur Carnoul. Donc tout ça jusqu'à 5h. Jusqu'à 5h30 à Marseille, les tunnels Vieux-Port, Major et Joliette sont fermés. Et jusqu'à 6h, en direction de Marseille, la 50 entre Cassis et Aubagne. En direction d'Aix, la 51 entre Oraison-la-Brianne et Cadarache. Et à Manosque et à Oraison-la-Brianne, vous ne pouvez pas rentrer sur la 51 en direction de Gap. Et à Toulon, le tunnel est fermé dans les deux sens jusqu'à 6h. Les détails sur ici.fr/Provence.
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2: Le point sur les fermetures nocturnes avec Cédric Frémy.
3: Jusqu'à 5h du matin en direction de Marseille, la 55 est fermée entre le convergent des Pennes Mirabeau et la Joliette. À Marseille, la L2 dans le sens Aubagne-Aix. En direction d'Aubagne, la 50 fermée entre Manpenty et Saint-Loup. En direction de Lyon, la 7 entre Saint-Charles et la sortie 31 des Pennes Mirabeau. À Aix-en-Provence, en direction de Gap, la 51 et la nationale 296 entre Lémille et Puricard. À Aubagne-la-Bourbonne, en direction de Marseille, la 502. En direction de Toulon, la 50 entre Château-Vallon et Brégaillon. Et sur la 57, l'échangeur Carnoul. Donc tout ça jusqu'à 5h. Jusqu'à 5h30 à Marseille, les tunnels Vieux-Port, Major et Joliette sont fermés. Et jusqu'à 6h, en direction de Marseille, la 50 entre Cassis et Aubagne. En direction d'Aix, la 51 entre Oraison-la-Brianne et Cadarache. Et à Manosque et à Oraison-la-Brianne, vous ne pouvez pas rentrer sur la 51 en direction de Gap. Et à Toulon, le tunnel est fermé dans les deux sens jusqu'à 6h. Les détails sur ici.fr/Provence.
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2: Voilà l'ami Tom Aubry qui nous a rejoint. Salut Tom.
3: Salut Quentin, bonjour à tous.
2: On s'est dit qu'on allait au musée aujourd'hui, on ne savait pas lequel choisir. Bah toi, tu nous en as trouvé.
3: Oui, parce qu'on va construire bientôt 3 grands parcs d'attractions sur l'univers des mangas. Alors moi, je vous propose un musée azuréen pour découvrir la culture asiatique.
2: Allons-y, ouvrons le livre.
3: C'est la raison 299, le musée départemental des arts asiatiques de Nice. Alors c'est un bâtiment exceptionnel qui se trouve dans le quartier de l'Arenas, collé au parc Phoenix, et il borde un lac artificiel qui donne l'impression que la bâtisse flotte sur l'eau.
2: Mais alors qui est derrière ce musée?
3: Alors il a été imaginé par l'architecte Kenzo Tange. C'est pas n'importe qui, hein. C'est l'une des plus grandes figures de l'architecture japonaise du 20e siècle. Juste pour vous dire, à tel point, en 1987, il devient le premier architecte japonais à recevoir le prix Pritzker. C'est une sorte de prix Nobel, mais pour l'architecture.
2: Ouais, pour son musée niçois, Kenzo Tange choisit 2 formes simples.
3: Oui, c'est aussi beau que poétique. Le carré représente la terre, le cercle symbolise le ciel. Le marbre blanc donne au bâtiment une impression de solidité, tandis que les grandes parois vitrées lui apportent de la légèreté.
2: Ouais, c'est ce qui donne l'impression que le musée flotte sur le lac.
3: Exactement, Kenzo Tange le décrivait lui-même comme un cygne qui flotte sur un lac paisible. Mais avant de devenir un musée, ce bâtiment a connu une histoire compliquée. En fait, la première pierre a été posée en 1990, sauf que le projet initial rencontre plusieurs difficultés et n'aboutit pas comme prévu. Le bâtiment reste alors inoccupé pendant plusieurs années.
2: Ça fait un musée vide, ça c'est incroyable.
3: Ah oui, mais le département des Alpes-Maritimes décide finalement de lui offrir une nouvelle vie. Il reprend le lieu et le transforme en musée. Et là, je peux vous dire, il y a du boulot. Il faut aménager les salles et surtout constituer entièrement les collections. Finalement, après plusieurs années de travail, le musée départemental des arts asiatiques de Nice est inauguré le 16 octobre 1998. Un lieu qui nous fait voyager donc entre la Chine, le Japon et l'Asie du Sud-Est. Et en ce moment, ce voyage prend la forme d'une aventure en bande dessinée avec l'exposition Mortimer et le Japon de papier.
2: Justement, allons dans le détail. Qu'est-ce qu'on peut voir dans cette expo?
3: Espionnage, robots et innovation scientifique. En fait, on plonge dans les coulisses d'une aventure située dans le Japon des années 70. On observe donc les liens entre la bande dessinée et l'art japonais. Et chose intéressante, Edgar Jacobs, le créateur de Blake et Mortimer, n'avait jamais mis les pieds au Japon. Alors pour dessiner le pays, il va rassembler une documentation impressionnante. Il étudie ses paysages, ses traditions, ses objets du quotidien. Et en fait, l'exposition, elle permet de découvrir ses croquis, ses archives et toutes ses estampes. Et au total, ce sont près de 160 œuvres qui sont présentées avec un spectaculaire robot samouraï spécialement imaginé pour l'exposition. C'est Mortimer et le Japon de papier, c'est à découvrir jusqu'au 31 janvier 2027 au musée départemental des arts asiatiques de Nice.
2: Et ça, c'est une bonne raison d'aimer la Côte d'Azur.
3: En plein dans le mille.
4: Et Tom, tant que t'es avec nous, on te garde parce qu'il y a bientôt les journées européennes du patrimoine.
3: Oui.
4: Et on a une grande mission à lancer auprès de celles et ceux qui nous écoutent.
3: Bien sûr, s'il y a un lieu qui vous intéresse, qui vous intrigue, vous passez devant et vous vous dites mais qu'est-ce que c'est quoi son histoire? Et ben vous savez quoi, vous faites une petite photo, vous me faites une petite description et moi je mène l'enquête et je vous raconte son histoire et dans mille raisons d'aimer la Côte d'Azur.
4: La photo, faut nous l'envoyer. Oui. Et pour le faire, et bien vous passez par le WhatsApp 04 93 82 0304.
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1: 6h19, c'est votre rendez-vous les gens d'ici. Tous les jours, nous mettons en lumière une personnalité qui fait briller notre région. Elle se confie au micro de Romain Bruno et aujourd'hui, sortez vos crayons de couleur à l'honneur. Une personne qui, grâce à son invention, transforme les dessins de vos enfants en véritables dessins animés. Direction le 11e arrondissement pour retrouver Romain Bruno. Romain, vous êtes avec cette créatrice de génie.
2: Eh oui, je suis avec Claire Failly. Elle est artiste et auteure. Claire, bonjour.
3: Bonjour.
2: Vous donnez vie aux dessins des enfants avec cette collection de livres, cahier de dessins animés. On ouvre ce livre, qu'est-ce qui se passe? Expliquez-nous un petit peu votre idée.
3: Alors c'est magique, ça marche très simplement. C'est un livre à lire et colorier qui se transforme en dessin animé. Je colorie ma page, je la prends en photo à travers l'application Bling Book et instantanément, mon coloriage se transforme en dessin animé qui me raconte une histoire. La page d'après fait la suite du dessin animé et quand on a tout colorié, ça crée un dessin animé complet de 4 minutes pour les petits livres, de 8 minutes pour les grands livres qui raconte une histoire continue.
2: Il y a plein de thèmes.
3: On a plein de thèmes, on a par exemple les sciences avec les dinosaures ou la mer, on en a sur les contes avec les fables de La Fontaine, on en a sur les héros avec le petit prince, le petit Nicolas, les schtroumpfs, etc. Et puis on en a sur les artistes avec Monet, Van Gogh, Picasso et plein d'autres.
2: D'où vous est venue cette magnifique idée de cahier de dessins animés?
3: L'idée de départ, c'était de donner un nouveau souffle au livre sans le remplacer. Et là, on va ramener la force du numérique avec la force du travail de l'auteur et qui rassemble les générations, puisqu'on travaille même avec des EHPAD. On a 300 EHPAD en France qui utilisent nos livres pour faire colorier les grands-parents avec les petits-enfants de passage. Tous ensemble, ils créent des dessins animés.
2: J'ai même entendu dire que ça va encore plus loin que l'animation du dessin, puisque même l'enfant qui colorie peut apparaître au final dans le dessin animé.
3: C'est ça qui est formidable, c'est qu'une fois qu'on a fait son dessin animé, l'enfant peut aussi, avec l'application question Bling Book qui est gratuite, faire un selfie et même enregistrer sa voix. Et là, il devient le héros du dessin animé. C'est lui l'acteur. Il va répondre aux questions que ses propres coloriages lui posent. Donc, il écoute l'histoire qu'on lui raconte ou bien, en plus, il peut raconter la sienne et jouer tel un acteur.
2: Une idée comme ça, création de ce cahier de dessins animés, c'est forcément récompensé?
3: Alors, nous avons été récompensés par le concours Lépine. On a eu la médaille d'or du concours Lépine en 2018. Donc, merci pour la médaille d'or.
2: Cahier de dessins animés, Blink Book. On avait avec nous Claire Failly. Merci Claire.
3: Merci beaucoup.
2: Maintenant, je vais prendre mes petits crayons de couleur et je vais m'attaquer à créer un dessin animé. Promis, je ne déborde pas en plus.
3: Ah, si vous débordez, ce n'est pas grave, puisque la technologie va reconnaître le dessin. Et donc, au final, le résultat est très beau, même si l'enfant de 3 ans a gribouillé son dessin.
2: J'ai 40 ans.
3: Ça marche aussi.
1: Merci beaucoup Romain Bruno et merci à votre invité Claire Failly, artiste et auteur des cahiers de dessins animés. Et pour voir ce que ça donne, et c'est vraiment très étonnant, n'hésitez pas à les retrouver dès maintenant la vidéo étonnante de ce cahier animé filmé par Romain sur nos réseaux sociaux, Instagram et Facebook, ici Paris Île-de-France. Vous tapez ça dans la barre de recherche et vous allez nous trouver très très vite.
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9: Eh ben Adichas, Camille.
10: Adieu.
9: Toi, tu vas nous raconter une trop belle surprise qui t'est arrivée il y a 2 ans et demi, c'est ça?
10: Luca, car il y a une saut de la maïboune. J'étais chez ma mamie et à Louis Mespaï, Carrie, Benta, Minja, Dapnozot. Mes parents, ils arrivent pour manger et qu'ils me disent ça y est, Dapnozot à la béiture, qu'elle suit grosse colis qui t'attend. Et ils me disent viens à la voiture, il y a un gros colis qui t'attend. Et Loukop, Carrie, bien à la béiture, couvrez la porte, et Nébé, il passerait. Je vois rien dans la voiture. Et au pied de Seti, qui a eu boule des peus, je vois une grosse boule de poils à mes pieds. Car Lumeka, c'est mon chien. Lumeka qui s'appelle Soleil. Mon chien s'appelle Soleil.
9: Oh, parce qu'il a mis du soleil dans ta vie?
10: Pas tout le temps. Pas tout le temps. Kevkuntari, l'asbestes d'Aumeka, Niotekop. Je vous raconterai les bêtises de mon chien une prochaine fois.
9: Eh ben j'ai hâte. Merci Camille.
10: Merci, salut.
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1: À 40 minutes de Perpignan se trouve l'abbaye Saint-Michel de Couchat à Caudalet. Il s'agit de l'un des plus grands cloîtres romans du monde. Bernard, guide depuis 40 ans à l'abbaye, est toujours aussi émerveillé.
2: Alors là, on est à l'entrée des visites devant le cloître.
1: De Saint-Michel de Couchat, fameuse abbaye située sur le territoire de Caudalet. Et vous, Bernard, vous êtes guide ici dans cette abbaye?
2: Depuis plus de 40 ans déjà.
1: On ne se lasse pas de ce panorama.
2: Tous les jours, quand je rentre, je suis émerveillé. Merveillé par le paysage, avec le pic du Canigou derrière, là. C'est magnifique.
1: Donc là, c'est le cloître?
2: Voilà, c'est le cloître du XIIe siècle de l'abbé Grégoire. L'un des plus grands cloîtres romans au monde, d'ailleurs, hein, par les dimensions.
1: Ça fait une superficie incroyable.
2: Voilà, la plus longue galerie fait 54 mètres, mais il nous en manque la moitié. L'autre moitié est à New York, voilà, vendue au début du XXe siècle par les propriétaires de Saint-Michel de Couchat. C'était une société industrielle alsacienne, la société Holzer, qui a vendu la moitié du cloître à un Américain, George Barnard. Donc si vous voulez voir la suite, eh bien, il faut aller à New York, au nord de Manhattan, dans un cloître à marbre rose de Villefranche de Conflans. Et tous les chapiteaux, les colonnes sont authentiques, sauf trois là-bas, dans cet angle isolé, voilà, qui sont des copies de chapiteaux qui sont à New York, mais des chapiteaux très simples.
1: Et ensuite, vous m'amenez où, Bernard?
2: Et si vous voulez, on va rentrer dans l'église abbatiale.
1: Alors, cette abbaye Saint-Michel de Couchat appartient à qui aujourd'hui?
2: L'abbaye de Montserrat, près de Barcelone. Voilà, nous entrons dans la grande église abbatiale, qui date du Xe siècle. Donc, c'est l'une des nombreuses églises de Saint-Michel de Couchat, puisqu'il y en a trois dans la crypte.
1: On a une hauteur incroyable.
2: Alors, c'est un édifice immense, hors norme pour l'époque. Couchat, déjà en son temps, c'était l'une des plus grandes églises. Un édifice très haut, avec trois nefs, vous voyez.
1: Donc, c'est ici qu'ont lieu certains concerts du festival Pablo Casals.
2: Voilà, exactement.
1: Parce qu'il y a une belle acoustique.
2: Entre autres, mais c'est surtout parce que c'est le lieu où voulait jouer Casals, pas au Casals. Et Casals, on lui doit en particulier le début des travaux à Saint-Michel de Couchat. C'est grâce au premier concert qu'il a donné en 1950 qu'ont pu commencer les travaux de restauration.
1: Bonjour, vous venez d'où?
3: De Barcelone.
1: C'est la première fois que vous venez ici?
3: Oui, c'est la première fois. C'est spectaculaire. C'est très très joli. C'est très très intéressant.
1: Merci à vous.
3: Merci à vous.
1: Alors Bernard, vous m'emmenez où maintenant?
2: Maintenant, nous allons descendre dans la crypte qui se trouve à un niveau inférieur par rapport à l'église, mais devant.
1: Alors là, on arrive...
2: Là, on est devant la maquette qui fut installée dans la chapelle Saint-Gabriel.
1: Donc ça, c'est la maquette de l'abbaye.
2: L'abbaye telle qu'elle était au XIe siècle, sous l'abbé Olive, le grand abbé Olive.
1: Ah, alors là, on déboule dans une pièce qui est circulaire.
2: Voilà, c'est la chapelle de la Mare de Déu del Pessebre, donc Notre-Dame de la Crèche, où l'on vénérait en particulier des reliques de la crèche de Bethléem. Donc vous vous rendez compte, des reliques de la crèche de Bethléem, ça devait attirer beaucoup de monde. Et les pèlerins tournaient autour de ce pilier central, en passant devant les reliques. Et cette chapelle, ma foi, c'est un lieu extraordinaire, quoi.
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4: À la menuiserie Pelé, fondée en 1926, elle est située à Montenay, le long de la route Lavalernais. Quand on arrive sur place dans le hall d'entrée, on passe d'ailleurs devant une machine qui, elle aussi, a 100 ans. Elle était utilisée au début de l'entreprise. Et je rejoins Laurent Pelé, le directeur. Il représente la troisième génération de la famille. Et dans son bureau, justement, il y a quelques portraits de famille.
5: Là, vous êtes devant les photos de mon grand-père et de mon père qui sont dans l'atelier à Montenay, derrière l'église, ce qui est l'origine de l'entreprise.
4: Oui, parce qu'évidemment, elle a changé d'endroit, même si on est toujours à Montenay, mais vous avez déménagé il y a combien de temps?
5: Il y a un peu plus de 20 ans, c'était janvier 2005.
4: On va s'avancer, Laurent, on va quitter votre bureau. Alors, je vois qu'il y a l'atelier sur la droite, mais là, d'abord, on est dans une autre pièce.
5: Donc là, vous êtes au bureau d'études, où vous avez trois personnes qui y travaillent, où on prépare tout ce qui va être fabriqué en atelier.
4: Alors, justement, vous intervenez sur quel type de chantier tout au long de l'année?
5: Donc nous avons gardé les particuliers qui représentent à peu près 20% de notre chiffre d'affaires. Et autrement, nous travaillons aussi sur des chantiers publics et des marchés privés.
4: Parmi les très gros chantiers réalisés par l'entreprise Pelé, on peut citer la conception et la pose de toutes les menuiseries du 40, le conservatoire de Laval. En ce moment, Pelé travaille sur la future médiathèque de Lassay-les-Châteaux. Et une grosse partie du boulot s'effectue dans l'atelier.
5: On va aller vers l'atelier, il y aura un petit peu de bruit.
4: Il y a combien de personnes d'ailleurs qui travaillent chez vous maintenant, Laurent Pelé ?
5: On est plus de 30 aujourd'hui, y compris des alternants, des jeunes en formation, du CAP jusqu'à la licence.
4: J'adore parce que, alors évidemment, on entend le bruit des machines, mais il y a cette odeur du bois qui en fait est assez agréable d'ailleurs.
5: Ah oui, on a la chance d'avoir vraiment un très beau métier. On travaille le bois, c'est une matière très noble, donc toutes les essences du chêne, du hêtre, du châtaignier, du frêne.
4: Je vois plein de machines, il y en a une à ma droite, il y en a une à ma gauche qui est assez impressionnante. Qu'est-ce qu'elle fait là, la machine qui est sur notre gauche et on s'en rapproche?
5: Donc ça c'est un centre d'usinage numérique qui nous permet d'usiner un peu tout ce qui peut être fait en menuiserie. Elle est à 5 axes, donc on peut faire un ballon de foot en deux fois sur ce genre de machine. Mais elle ne sert pas à ça évidemment, elle sert surtout à fabriquer toutes nos portes, tous nos châssis, tous nos agencements.
4: Et alors, quand on s'avance dans votre atelier, on voit qu'il y a eu différentes constructions de cet atelier. Là, j'ai l'impression qu'on est dans une partie très récente.
5: Oui, donc l'atelier a été construit en 2004. On l'a agrandi 3 ans après, en 2008. Et puis, il y a 2 ans maintenant, on a agrandi 600 mètres carrés et on a mis du photovoltaïque sur le toit.
4: Bon, alors ça se trouve, si je reviens dans 100 ans pour les 200 ans, je ne suis pas sûr que ce soit possible, mais ce sera 2 fois plus long alors l'atelier.
5: Voilà. On sera dans le champ à côté.
4: Alors Laurent Pelé nous a dit que l'une de ces machines pilotées par ordinateur est capable de fabriquer un ballon de foot. Il en a d'ailleurs un exemplaire dans son bureau. J'ai essayé de faire des jongles avec et alors je me suis fait mais très très mal. Je ne vous raconte pas l'état de mon pied, c'est une catastrophe.
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6: Mathilde Perretta, la directrice de la vernoiserie à Marly, et justement la boulangerie va passer sur M6 dans la meilleure boulangerie de France. Bonjour Mathilde.
7: Bonjour Jérémy.
6: Quand on reçoit l'appel,
7: merci pour l'invitation.
6: Ben avec plaisir. Quand on reçoit l'appel d'M6, on se dit quoi en premier? Il y a de la fierté ou il y a un petit coup de pression quand même?
7: Les deux. Quand même beaucoup réfléchi avant de répondre favorablement. Mais moi on est flatté aussi, on était flatté d'un côté et puis on a mis une petite semaine à se décider à participer à l'émission.
6: Est-ce que vous pouvez nous raconter comment s'est déroulé le tournage, les coulisses, l'arrivée des caméras dans la boulangerie? Ça doit être assez impressionnant.
7: Alors c'était impressionnant, oui. On a eu un gros travail en amont, donc on a dû préparer ce qu'on allait présenter, on a dû faire des propositions aux personnes du casting pour savoir quel produit passerait le mieux, etc. Et du coup, on a dû faire des tests de nos produits, nos fiches recettes. Et donc, c'était un gros travail avec nos cuisiniers, avec notre personnel de vente. On a vraiment fait un gros travail pour accueillir correctement le tournage se passe bien et réponde aux critères de l'émission.
6: Vous avez seulement 24 ans et déjà un parcours très riche. D'où vous vient cette passion pour la pâtisserie?
7: Je pense que déjà, j'adore manger. Et c'est en partie pour ça que j'ai décidé aussi d'en faire mon métier. Et donc depuis toute petite, je suis passionnée par la pâtisserie. J'ai décidé d'entreprendre des études, donc le lycée hôtelier pour apprendre davantage la cuisine, la pâtisserie, la gestion hôtelière. Et ça, moi, c'est un univers que j'adore. Et ensuite, j'ai poursuivi en BTS, en cuisine. J'ai beaucoup travaillé en pâtisserie. Ma vie tourne autour de la nourriture, on va dire.
6: Votre histoire est aussi une belle aventure humaine et entrepreneuriale avec Thomas Bouhollier. Comment cette collaboration est née entre vous?
7: Ben, j'ai commencé à travailler chez Vernois Traiteur en 2022. Ça a matché professionnellement. On s'est très bien entendu sur plein de points. J'ai surtout un bon couteau suisse, je pense. Donc, j'allais autant au laboratoire filer un coup de main que sur prestation. Je faisais beaucoup de les photos sur prestation au laboratoire pour ensuite mettre sur les réseaux sociaux. C'est cette complémentarité qui a fait qu'ensuite, on a réussi à bien travailler avec Thomas et puis qu'on a monté ensemble ensuite le projet de la première boulangerie. Donc on s'est associé à Verny, donc la Vernoiserie, en septembre 2023. Et puis ensuite, j'ai commencé aussi beaucoup travailler pour le traiteur. Et puis la deuxième boulangerie est née à Marly. Et puis c'est fait ainsi de suite.
6: Si vous deviez justement choisir une seule spécialité de la Vernoiserie, ce serait laquelle à conseiller aux auditeurs d'ici Lorraine?
7: Croissants, ils sont pur beurre. C'est un délice. Dès que ça sort du four, on est obligé de craquer en fait.
6: Ils sont généreux, un peu comme vous.
7: Voilà, un peu comme nous. Ils sont à notre image.
6: Merci Mathilde Peretta. Et puis rendez-vous ce soir sur M6 à partir de 18h35 pour votre passage dans la meilleure boulangerie de France, hein, c'est sur M6 et on est sûr que tout va bien se passer pour vous deux. Merci beaucoup.
7: Merci Jérémy.
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8: Une fois n'est pas coutume, je vais aujourd'hui vous parler de radio et de nos programmes à nous.
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8: Car concernant votre radio préférée, il y a plein de choses à dire. En premier, la radio, c'est Ar Post Beyond, le petit poste. Ar Post Beyond. Ou alors Ar Skingombs, les ondes parlantes. Ar Skingombs. Donc ça, c'est la radio. Et dedans, on en met des choses. Des journalistes. Kazetenerien. Kazetener, c'est un seul, ça vient de Kazeten, la gazette. Kazetener, un journaliste. Kazetenerien. Des journalistes, il faut des animateurs aussi. Animatourienne, et nous vous proposons des contenus tout au long de la journée en Abadennu, les émissions. Abaden, c'est une partie, un jeu, une émission. Abadennu, je le donne en mille, c'est le pluriel. Et entre les émissions, on vous parle d'actualité. Quelle est hier? Les nouvelles, les informations. Heurhelou, une nouvelle. Arhelé hier, des nouvelles ou le journal, les informations. Kazetener, Kazetenerienne. Animatour, Animatourienne. Abaden, Abadennu. Kelou, quelle est hier? Voilà pour les premiers mots d'aujourd'hui.
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8: Et on enchaîne avec un nom de famille bestial. C'est le nom Thor ou le Thor. Bon, aucun doute là-dessus. Écoutez bien, votre ancêtre était un cochon. Voire un très gros cochon. Car Thor, en breton, c'est le Vera. Le gros Vera, évidemment, en Thor ou en Tour. Donc, en surnom, ça paraît pas très flatteur. Pourtant, Thor servait en ancien breton à désigner un sanglier. C'est un mot qui est venu du gaulois, et si c'est devenu un surnom, c'est parce que votre ancêtre était comparé à un sanglier. Alors pas par ses grognements, ni ses poils, mais plutôt par rapport à sa force brute comme celle d'un sanglier, ce qui à une époque lointaine était utile sur les champs de bataille. Alors libre à vous maintenant, si on vous demande ce que signifie votre nom, le Thor de répondre Vera ou sanglier. Moi je propose, et vous, vous en faites ce que vous voulez. Je vous dis à demain, même heure, Ken Warhuas.
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10: Je rêvais d'avoir une maison à la campagne. Cette maison, c'est comme si j'y étais née. C'est ma maison de famille.
11: Ma maison s'appelle l'Ostao de la Mar.
12: C'est une maison un peu envoûtante.
13: Eh bien, vous voyez, des livres et trois fenêtres qui me donnent le paysage du pays, comme si c'était trois tableaux.
14: Ils ont vécu ici.
15: Thibaut Gaudry.
16: Elle m'a dit d'aller siffler là-haut sur la colline.
17: En juillet 1968, Huguette Carin, présidente du comité des fêtes du charmant village de Cotignac, écoute son transistor quand elle entend Joe Dassin chanter « Siffler sur la colline ». Et c'est là que germe une idée un peu folle.
18: J'ai demandé donc au maire, je lui ai dit « Qu'est-ce que vous pensez si nous donnions un terrain de Cotignac, si toutefois la mairie est d'accord, pour que Jo vienne chanter ?» Et il me dit « Bon, ben d'accord, fais-moi une lettre, je vais le proposer. » Ce qui a été fait et accepté. Donc, il est venu chanter une vingtaine de jours après. Et dès qu'il avait un gala sur la côte, il venait coucher chez nous. Et voilà comment ça s'est passé.
17: Jo Dassin donne un concert mémorable le 12 août 1968 dans la cour de l'école. Après sa prestation, Huguette l'accompagne visiter le terrain proposé. Un bel emplacement que le chanteur estime néanmoins trop proche du village. On lui en propose alors un autre, dans le quartier Saint-Joseph, sur les hauteurs, près d'un monastère. Enthousiaste, il l'accepte illico. Séduit autant par le lieu que par son nom. Il faut dire qu'il s'appelle Joseph Dassin.

0: Jaune fera construire une maison sur le terrain que 10 ans plus tard. Mais il revient souvent à Cotignac et loge au Loucalen, l'hôtel-restaurant créé par Huguette en plein cœur du village. Il y prend toujours la chambre 6. Loucalen, où l'on peut croiser les Pink Floyd ou Yvonne de Gaulle. Et la chambre 6, où Jaune dormira le 14 janvier 1978, mais pas seul.
1: Joe Dassin va chanter dans un instant. Joe Dassin a vécu hier un moment important dans sa vie, puisqu'il s'est... un moment troublant. Il avait sans doute plus le trac hier à Cotignac dans le Var que sur scène, devant Monsieur Martin, le maire de la localité, qui a uni Christine et Joe pour le meilleur et pour le pire.
0: Après avoir hésité avec Tahiti, c'est finalement à Cotignac que Christine dit oui à Joe. Ce jour-là, ce n'est pas vraiment l'été indien, mais un déluge, qui cependant ne gâchera pas la fête pour les 500 invités conviés par le couple. On chantera une partie de la nuit, un concert improvisé qui se terminera en duo avec l'ami Serge Lama.
2: Samedi 14 janvier, contrairement à l'habitude, il pleuvait sur Cotignac. Était-ce les larmes des admiratrices de Joe Dassin qui, ce jour-là, épousaient dans la mairie du village la ravissante Christine Delvaux? Enfin, malgré le mauvais temps, tout Cotignac était là, dans les rues, aux abords de la mairie, pour saluer celui qu'il considère maintenant comme un enfant du pays, puisque Joe Dassin y possède une fort belle maison. C'est Monsieur le maire en personne qui, vers 15h30, procédait à la cérémonie, ponctuée par le crépitement des appareils photos, tandis que la musique des sapeurs-pompiers de Brignoles interprétait les succès de Joe Dassin.
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0: Pour le dessert, un pâtissier a créé un gâteau géant, reproduisant la maison que Joe vient de faire construire, dans la Pinède, en haut de la colline. Si un jour, vous allez visiter Cotignac, labellisé plus beau village de France, et que vous souhaitez dormir au Loucalen, demandez la chambre 6.
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1: Le point sur les fermetures nocturnes avec Cédric Frémy.
2: Jusqu'à 5h du matin en direction de Marseille, la 55 est fermée entre le convergent des Pennes Mirabeau et la Joliette. À Marseille, la L2 dans le sens Aubagne-Aix. En direction d'Aubagne, la 50 fermée entre Manpenty et Saint-Loup. En direction de Lyon, la 7 entre Saint-Charles et la sortie 31 des Pennes Mirabeau. À Aix-en-Provence, en direction de Gap, la 51 et la nationale 296 entre Lémil et Puricard. À Aubagne-la-Bourbonne, en direction de Marseille, la 502. En direction de Toulon, la 50 entre Château-Vallon et Brégaillon. Et sur la 57, l'échangeur Carnoul. Donc tout ça jusqu'à 5h. Jusqu'à 5h30 à Marseille, les tunnels Vieux-Port, Major et Joliette sont fermés. Et jusqu'à 6h, en direction de Marseille, la 50 entre Cassis et Aubagne. En direction d'Aix, la 51 entre Oraison-la-Brianne et Cadarache. Et à Manosque et à Oraison-la-Brianne, vous ne pouvez pas rentrer sur la 51 en direction de Gap. Et à Toulon, le tunnel est fermé dans les deux sens jusqu'à 6h. 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
1: À Villebois-Lavalette, il suffit de lever les yeux pour comprendre que ces halles ne sont pas ordinaires. Sous cette charpente de 350 ans, des générations de marchands et d'habitants se sont retrouvés, faisant de ce lieu le cœur battant du village. Les halles de Villebois-Lavalette ont été construites au XVIIe siècle, probablement autour de 1665. Elles auraient été édifiées par les mêmes ouvriers que ceux qui travaillent, à la même époque, sur la partie princière du château voisin. D'ailleurs, qui mériterait lui aussi une chronique, hein, d'ailleurs. Mais le site des halles est plus ancien encore, hein, puisque les halles d'aujourd'hui reposent de toute évidence sur un soubassement du XIIe siècle, ce qui montre, ce qui traduit que le commerce s'organise ici depuis le Moyen-Âge. Au XVIIIe siècle, un certain Daubé d'Aubeuf de Villers, qui était seigneur de Blanzaguet et capitaine du château auquel les halles appartenaient, eh bien, il entreprend d'importants travaux. Les bases des piliers en bois, qui étaient d'ailleurs vermoulus, sont renforcées par des dés de pierre et la charpente est consolidée. Puis, en 1806, sous le Premier Empire, les halles deviennent propriété communale en même temps que le champ de foire. Et pendant un temps, elles vont même accueillir la mairie et la justice de paix, une sorte de tribunal de proximité. En 1855, le maire décide de reculer la façade qui longe la route pour faciliter la circulation. C'est à ce moment-là qu'on remplace 11 piliers en bois par 7 colonnes toscanes en pierre. On aménage aussi des escaliers et on modifie une partie de la toiture. En fait, c'est en grande partie l'aspect que nous connaissons aujourd'hui. Après la Seconde Guerre mondiale, l'entretien des halles coûte cher, trop cher pour la commune. Un projet de démolition est même envisagé en 1946. Mais finalement, les halles sont classées monument historique le 10 mai 1948. Et ce classement, eh bien, il est décisif. Parce qu'il faut imaginer qu'à cette époque, en France, beaucoup de halles des 16e, 17e siècles sont détruites. Suite à cet épisode, le monument va connaître plusieurs phases de travaux. La toiture est restaurée en 1976, le pavage est refait quelques années plus tard, et puis l'ensemble va être rénové au début des années 2010. Aujourd'hui, chaque samedi matin, eh bien, le marché anime toujours les halles. La preuve que ce monument n'est pas seulement un superbe patrimoine, c'est aussi un véritable lieu de vie.
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2: Bonjour à toutes et tous, Thierry Sagarloïto pour Affaires Classées, le podcast. Nous sommes en juin 1884. Un vieil homme habitant le village sous le teint d'Escule est sauvagement assassiné dans une auberge du village voisin de Lannes en Barétous. Qui lui en voulait donc et pourquoi? Réponse dans un instant.
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2: Au village sous le teint d'Escule vivait naguère un certain Joseph Larras. Cet ouvrier d'origine espagnole, âgé de 58 ans, était vaillant, bien que de santé assez faible. Sa sobriété et ses habitudes économes le rendaient, disait-on, à l'abri du besoin. D'origine modeste, Joseph n'hésitait jamais à faire état du fruit de son labeur, des espèces sonnantes et trébuchantes qu'il trimbalait fièrement dans sa ceinture. Le soir venu, au troquet du coin, cela devenait même un sujet de plaisanterie. Combien avait-il exactement dans sa poche? 1600, 1800 francs? Nul ne savait vraiment. Nous sommes en 1884 et pour l'époque, ce joli pécule a de quoi susciter l'admiration, la jalousie, voire même aiguiser l'appétit de sujets peu fréquentables. Joseph eut un jour le malheur de prêter une somme d'argent à une certaine Madeleine. L'intéressé était connu dans les environs et pour cause. Elle tenait dans le village de Lannes en Barétous un cabaret où les hommes du canton venaient volontiers s'encanailler lorsqu'ils le pouvaient. Des dames de joie y servaient de l'alcool à volonté avant de faire commerce de leur charme. La dite Madeleine flaira sans peine le pigeon. Malgré son inconduite notoire, elle put approcher Joseph et le convaincre de lui prêter une petite partie de son bas de laine. Les mois passèrent et le brave ouvrier eut toutes les peines du monde à se faire rembourser. Le 1er juin, il finit par se rendre chez sa débitrice, laquelle, pas gênée pour deux sous, le reçut très amicalement en lui offrant à boire et à manger. La nuit suivante s'avéra cauchemardesque pour le pauvre Joseph qui fut pris de fortes douleurs au ventre.
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2: 3 jours durant, Joseph fut contraint de garder le lit, incapable de tenir sur ses deux pieds. Quand son médecin se présenta, il diagnostiqua sans mal une tentative d'empoisonnement. Un crime très en vogue à l'époque. Il lui fallut une bonne semaine pour se rétablir. Une fois remis, le brave ouvrier aurait fort bien pu s'empresser de déposer plainte à la gendarmerie. Sauf que, en agissant ainsi, il risquait de faire une croix sur sa créance. Joseph choisit donc de ne rien dire afin de revenir de plus belle à la charge auprès de la vilaine Madeleine, laquelle ne fut guère rebutée par l'insuccès de son premier essai de l'empoisonner. Excitée par la convoitise du magot de Joseph, elle se décida cette fois à l'assassiner, non sans voler au préalable le pognon avant de faire disparaître sa dépouille. Un projet préparé 13 jours durant. Le 10 juin 1884, comprenant que Joseph rechignait à se présenter au cabaret, Madeleine eut l'idée de solliciter l'aide d'un certain Bidard. Et selon le plan ourdi par la maquerelle du village de Lannes, le Basque devait se rendre au domicile du vieux Larras afin de lui demander un petit service. Bidard, recherchant soi-disant un guide connaissant comme sa poche les routes du royaume d'Espagne, devait accompagner deux dames qui se disaient désireuses de faire un pèlerinage à Saint-Jacques-de-Compostelle. L'idée consistait donc à mettre le marché en main à Joseph. Ah, la belle histoire. Sachant la perversité de sa voisine, Bidard eut un mauvais pressentiment et il se garda bien d'honorer la mission. Deuxième échec pour Madeleine, qui ne songea pas un instant à lâcher prise. Elle revint à la charge le lendemain, mais Bidard ne bougea pas.
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2: Peu importe, le 22 juin, la tenancière de cabaret change son fusil d'épaule. Elle recrute cette fois deux autres acolytes, Thérèse et Jeanne-Marie, qui iront frapper séance tenante à la porte du vieux Larras afin de lui demander de l'aide. Prétextant se rendre demain à Raqqa, les deux dames ont pour mission de convaincre le futur pigeon de leur montrer la route. Moyennant finance, évidemment. Flairant l'entourloupe, Larras refuse. Il profite de cette visite inattendue pour leur demander de passer le mot à Madeleine, qu'elle se dépêche d'éteindre sa dette, sans quoi il n'hésitera pas à la traduire en justice au tribunal d'Oloron. Ne voyant rien venir, l'ouvrier espagnol se présente le lendemain dès 7h chez la Madeleine, laquelle l'envoie promener au motif qu'elle dort et qu'il vaudrait mieux qu'il revienne à 16h. Assuré que Jo Larras se pointera ce soir, la tenancière de cabaret lui prépare cette fois un comité d'accueil plutôt musclé. Elle sollicite une nouvelle fois ses deux complices, Thérèse et Jeanne-Marie, afin qu'elle lui prête main forte. Et le plan fonctionnera à merveille. Tout commence vers 15h30. La fille aînée de Madeleine, postée en sentinelle sur le chemin, court à l'auberge afin de prévenir les trois mégères de l'arrivée imminente du vieil homme. Quelques instants plus tard, Larras frappe à la porte de l'auberge. L'endroit a l'air désert. Il entre. À peine franchit-il le seuil que Madeleine se rue sur lui afin de le jeter au sol, tandis que Jeanne-Marie claque la porte et ferme le loquet intérieur. Les deux dames empoignent violemment Joseph, le tirant dans une chambre de la maison. Mais vous l'avez compris, le pire est à venir.
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2: Thérèse, la troisième comparse, les rejoint. Elle s'empare des jambes de Joseph tandis que Jeanne-Marie lui maintient les bras. Madeleine exulte. Elle peut enfin faire la peau de son créancier. Et pour cela, elle l'étrangle de toutes ses forces avant de s'emparer d'une corde qu'elle a préparée pour l'occasion. Quelques minutes plus tard, le vieux Joseph pousse son dernier souffle. L'horrible Madeleine va enfin pouvoir s'emparer de la fameuse ceinture qui recèle les économies du malheureux. Le fameux magot caché n'était donc pas une légende. La tenancière sans scrupule arrache les liasses de billets. Elle en distribue quelques-uns à ses deux complices. 35 francs pour Thérèse, 25 francs pour Jeanne-Marie et le reste pour Madeleine. Leur bonheur sera pourtant de courte durée car, et elle ne l'avait pas prévu, il y avait un témoin dehors et c'est très gênant. Marc, un domestique trentenaire, a scruté le manège depuis la maison voisine. Il a vu l'arrivée du vieux Larras, il a surtout entendu ses cris et, ne le voyant pas reparaître, il a décidé d'aller jeter un œil dans l'auberge de l'horreur. Madeleine l'accueille, pas gênée pour deux sous. Aucune émotion ne traverse son visage. Marc jette un rapide coup d'œil, sans résultat. Il quitte les lieux, puis fait un rapide tour de maison, quand soudain, il aperçoit par une fenêtre le corps du malheureux gisant au sol d'une chambre du rez-de-chaussée. Le jeune domestique fait part de la macabre découverte à sa maîtresse, laquelle s'empresse d'alerter monsieur le maire. Le soir même, les gendarmes rappliquent à l'auberge de l'âne, suivi du juge de paix et du procureur. La perquisition commence. Elle durera toute la nuit.
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2: Après de longues recherches, on finit par retrouver le cadavre du vieil homme. Il a été enveloppé dans un sac de toile, dissimulé entre le matelas et la paillasse d'un lit où dormait, détail macabre, le plus jeune fils de la maîtresse des lieux. Surprise en quasi flagrant délit, croyez-vous que les trois femmes avoueraient leur forfait? Même pas! Elles commencent par nier effrontément l'assassinat de leur proie, avant de se rejeter mutuellement les responsabilités les unes sur les autres. Les gendarmes n'auront pourtant guère de mal pour les confondre. Les trois mégères n'ont même pas eu le temps de dépenser l'argent qu'elles ont volé et qui traîne dans leur poche. La fouille des lieux livrera un autre indice. L'arsenic utilisé lors de la tentative d'empoisonnement du vieux Jo repose dans une boîte en métal. Détail accablant. Embarrés tous, comme en saoule, l'arrestation des trois mégères criminelles sème l'émoi. On savait certes que Madeleine traînait une sale réputation de mère maquerelle, mais de là à assassiner de sang-froid un vieil homme sans défense parce qu'il a eu le tort de réclamer le remboursement d'un prêt, somme toute modeste, il y a un pas. Voilà 10 ans que Joseph habitait la France. Le décès de son épouse n'a sans doute rien arrangé à son tempérament radin. N'ayant plus de contact avec ses trois enfants, il tuait donc le temps dans les troquets du coin, parlant sans doute beaucoup trop de ses économies planquées dans sa ceinture. Moralité, ton secret est ton sang, et si tu le partages, tu meurs. Le procès s'ouvre à Pau, devant la cour d'assises des Basses-Pyrénées, en décembre 1884. Verdict, Madeleine finira ses jours en prison, au bagne. Ses deux comparses purgeront, elles, 20 ans au cachot.
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2: Trois mégères dans le box. Nous étions en 1884 sur les hauteurs de Soule et aux confins avec la vallée du Barétous. Je vous propose dans un prochain épisode d'aller dans la cour de l'hôpital de Bayonne un après-midi de mars 1980. Soudainement, en milieu d'après-midi vers 16h, une voiture explose. C'est la voiture du sous-préfet. Pourquoi cette explosion et par qui? Réponse dans un prochain numéro intitulé « Cheval de Troie ». À bientôt.
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1: Ce matin, je vous propose de faire connaissance avec un véritable phare de la vie locale de Saint-Colomban, au sud de Nantes. Pendant des décennies, elle a été en effet le témoin de la vie du centre-bourg jusqu'à la cession de son activité de tenancière de bureau de tabac presse en 2021. Elle, c'est Martine, et malgré ses années depuis sa retraite, de sa routine, elle n'oublie rien, avec presque un petit brin de nostalgie.
2: Bah oui, il y a une routine. Les premières années, quand on est très jeune, le problème se pose pas, on est toujours en pleine forme. Arrivé à un certain stade, parce que j'ai été fait presque 48 ans de travail, donc les dernières années ont été difficiles, ce qui fait que j'ai quand même des clients, une clientèle gentille, qui le matin me sortait mes paquets de journaux pour les rentrer dans le magasin pour m'éviter des efforts. Enfin bon, c'est aussi la vie d'un tabac et les relations avec les gens aussi. Donc ça, c'est le côté sympa, puis des discussions avec les gens viennent se confier aussi. Donc on a plein d'histoires. Bon, je raconterai pas toutes les histoires, mais mais c'est passionnant et c'est ce qui me manque aussi. Donc mais bon, il suffit que je sorte un petit peu dans la commune pour rencontrer tous les anciens clients avec lesquels je peux discuter et voir tout ce qui se passe dans leur vie aussi. Donc.
1: Après avoir cédé votre bureau de tabac, qu'est-ce que vous pouvez désormais faire aujourd'hui que vous ne pouviez pas faire auparavant ?
2: Prendre du temps pour moi déjà, lire un peu plus que ce que je disais, parce que j'adore lire, mais j'avais pas assez de temps. Et puis prendre son temps pour tout. Voilà, le matin, prendre tranquillement son café en faisant sudoku ou autre jeu. Voilà, ce que avant on n'avait pas le temps de faire. Et puis prendre du temps pour les petits enfants aussi, parce que du coup là, ça nous permet de les voir un peu plus grandir, moins les petits quoi.
1: Et puis vous ne manquez pas d'idées pour vous impliquer dans la vie locale, des initiatives autour de l'histoire des commerçants de Saint-Colomban, c'est ça, hein, Martine?
2: Oui, c'est vrai que des idées j'en ai un petit peu, sauf que physiquement, j'ai un peu plus de mal à réaliser tout ce que je peux penser. Mais là, il y a des gens qui m'ont demandé, parce que j'avais fait une exposition avec les anciens commerces, des photos avec les anciens commerces de Saint-Colomban. Et on m'a demandé de refaire un petit peu ça, sous quelle forme, je ne sais pas. Mais il me manque beaucoup de photos d'anciens commerces de la commune. Donc, s'il y a des gens qui sont issus d'ici ou qui retrouvent dans leurs archives des photos, moi, je suis preneuse. Donc, pour justement pouvoir refaire quelque chose dans l'avenir, quoi. Donc, s'il y en a qui en ont, par rapport au tabac de Saint-Colomban, ici où me trouver, donc on arrivera toujours à trouver une solution pour que je récupère les photos. Mais oui, voilà, s'il y en a qui avaient, parce qu'il y en a que j'ai pas du tout, donc ce serait bien.
1: Et c'est un appel sincère qu'elle formule, hein, car Martine a envie de voir cette vie commerçante colombanaise se pérenniser, mais sans toutefois oublier l'histoire de la localité. Bien au contraire, aujourd'hui, elle souhaite contribuer d'une autre manière à l'existence de son village.

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2: Pluie, neige, canicule, brouillard, la météo décide si on va râler ou si on va râler autrement, si vous voyez ce que je veux dire. Mais dans le fond, qui décide des prévisions météo? Qui observe? Qui calcule? Qui c'est qui tranche à la fin? Et surtout, pourquoi ils disent qu'il va y avoir du soleil alors qu'on se prend une rincée? Eh bien, réponds tout de suite dans les coulisses de Météo France Alsace que je teste pour vous aujourd'hui. Je suis à Ilkirch-Grafenstaden. Ici, on estime, on calcule le temps qu'il fera demain. Et à côté de moi, voici Simon. Simon, c'est le technicien météo. C'est lui qui surveille des capteurs, des antennes, des machines qui parlent. Bref, tout le langage, c'est des chiffres. Entre le vent, la pression, l'humidité, tout est mesuré en continu avec des stations météo basées un peu partout en Alsace, à des endroits stratégiques, en altitude, dans les vallées, en plaine ou encore en ville, au nord, au sud, bref, un peu partout. Et à cela, on peut ajouter aussi d'autres outils comme les radars, les satellites. Et chaque jour, c'est des millions d'observations qui arrivent dans les ordinateurs de Météo France Alsace. Et avec des équations très, très, très complexes. Et cette complexité est en lien avec notre prochaine découverte. Direction, le bureau des modèles météo. Ça, c'est avec Théo. Théo, il est météorologiste et il m'explique qu'on ne prédit pas le futur. Mais en revanche, on calcule des scénarios et leurs probabilités. Certains modèles, par exemple, simulent l'atmosphère avec comme résultat, écoutez bien, 350 prévisions possibles chaque jour. Ah bah oui, hein, la machine, elle calcule tout ce qui est possible. Hein. Et c'est l'humain, enfin, qui va trancher. Parce que oui, la météo, en bout de ligne, c'est pas juste une machine. Hein. C'est aussi un cerveau. Il y a un cerveau qui tranche. Et en parlant de cerveau, en voici un autre bien rempli. C'est celui de Cédric. Il est climatologue. Et Cédric, lui, va nous emmener littéralement dans un autre monde. Parce qu'avec ses analyses à Cédric, on ne regarde pas demain. Non, on va regarder 100 ans en arrière. Car Météo France, conserve en quelque sorte la mémoire du climat depuis plus de 150 ans. Parce que le passé, il nous permet quoi? De comprendre l'avenir. Surtout avec les notions du dérèglement climatique qui nécessite une véritable expertise. Alors, après ce dévoilage d'outils, de calculs, d'équations et d'expertises en tout genre, comment se fait-il qu'en 2026, on puisse encore se tromper dans les prévisions? J'ai posé la question et la réponse de mes spécialistes est claire. Prévoir la météo, c'est comme essayer de prédire la forme exacte des vagues dans une soupe qu'on remue en permanence, sauf que la casserole fait la taille de la planète et que la cuillère tourne toute seule. Et en plus de ça, il y a quelqu'un qui joue avec le feu. On continue. Bref, vous l'avez compris, impossible d'être parfait, seulement de se rapprocher de probabilités, mais avant tout, le rôle de Météo France Alsace, c'est d'anticiper au maximum les risques.
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3: Salut la Bretagne, c'est l'heure de la bonne idée 100% pur beurre. Vous connaissez le tire-bouchon, le train qui circule l'été entre Auray et Quiberon dans le sud de la Bretagne? C'est mon train préféré. Bon, pas parce qu'il passe juste devant la maison de ma grand-mère, quoique, mais parce qu'il permet d'éviter les embouteillages de la presqu'île en polluant moins et surtout depuis que la région Bretagne a choisi d'alimenter les locomotives avec du B100. Le B100, c'est un biocarburant fabriqué à partir de colza français. Il remplace le diesel qui servait auparavant à faire circuler les trains sur cette ligne, puisque, je précise, elle n'est pas électrifiée. On ne parle pas du TGV non plus. Avec le B100, c'est 60% de CO2 en moins qu'avec du diesel, mais 25% de coût en plus, car oui, ce serait trop beau. C'est un carburant qui coûte plus cher, pas cool, j'avoue. Mais en même temps, si on veut polluer moins, parfois il y a des choix à faire. Le tire-bouchon circule jusqu'à mi-septembre, alors si vous ne l'avez pas encore pris, faites vite. C'est vraiment trop chouette comme trajet à faire. Vous pourrez même faire coucou à ma grand-mère à Plouarnel. Après cette date, la région et la SNCF comptent bien continuer sur leur lancée et faire rouler d'autres TER au biocarburant. Des stations de B100 sont prêtes à Carhaix, Quimper, Saint-Brieuc et bientôt à Rennes. Le chiffre du jour.

0: environ 112 300 familles bretonnes vont recevoir l'allocation de rentrée scolaire cette année. Ah, ça me rappelle l'époque où j'adorais faire des courses de fourniture pour avoir un stylo qui sentait le pop-corn. Allez, à demain pour une nouvelle bonne idée.
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2: Ici, c'est Toulouse. Et à Toulouse, il existe un pavillon. Un grand bâtiment carré, caché dans une cour intérieure en plein centre-ville. On part à sa découverte avec Céline, qui est guide à l'Office de tourisme de Toulouse. Bonjour Céline.
3: Bonjour.
2: On se balade dans Toulouse aujourd'hui et on arrive dans des petites rues, donc dans le quartier de la Bourse.
3: Oui, c'est cela.
2: C'est quoi l'histoire de ce quartier, de cette rue Sainte-Ursule par exemple? Qu'est-ce qu'on y trouvait au début, fin 18e, début 19e siècle?
3: Alors, en fait, on avait beaucoup d'activités de mercerie, bonnetterie, de confection dans cette rue-là. On a eu le commerce de gros assez longtemps, des chemises, du tissu en gros, donc ça jusque dans les années 70-80.
2: Écoutez, on va se balader un petit peu dans cette rue parce que je crois que dans cette rue Sainte-Ursule se cache un bâtiment assez incroyable. Donc je vous suis, On arrive donc sous un porche. Ah oui, un pavillon devant nous.
3: Oui, voilà, c'est ce que vous aviez envie de voir, hein, je crois. Vous m'avez parlé du pavillon Mazar.
2: Pavillon Mazar, oui.
3: Voilà, on voit le nom ici. Alors, Mazar viendrait plutôt peut-être de bazar, puisqu'il faut imaginer, on vient de parler du commerce de confection. Et devant nous, on voit le nom manufacture de chemises.
2: Oui, il y a encore des pancartes, c'est ça, manufacture de chemises, la Tolosane.
3: Donc, d'abord, on est dans un espace très ouvert, ouais, qui est un ancien couvent. Donc, c'était le couvent des Ursulines.
2: Donc, on est au milieu d'un ancien couvent. Comment ça se fait qu'un pavillon comme celui-ci se trouve ici?
3: Alors, après la Révolution, on va construire une petite halle, qui était une halle de marché au drap. Et ensuite, donc début 20e siècle, il y a un marchand de chemises qui va créer en fait ici sa confection de chemises.
2: D'accord, donc des chemises au pavillon Mazar. C'était à ça que ça servait. Comment on l'a construit ce pavillon? Parce qu'on est quand même passé par un tout petit passage. Compliqué de construire un grand bâtiment comme celui-ci dans une cour fermée.
3: Certainement. Alors après, il y a une autre ouverture là-bas qui est plus grande que celle par laquelle on est passé.
2: Il y a deux accès, donc un accès rue Sainte-Ursule,
3: un accès un peu plus grand, alors aménagé aujourd'hui. Donc là, cet accès donne sur la rue du Prieuré. Voilà, puisque les Ursulines ont pu acheter différentes maisons qui donnaient sur la rue du Prieuré et sur la rue Pérolière également.
2: Et donc aujourd'hui, désormais, le pavillon est inoccupé.
3: Voilà, c'est ça.
2: Bon ben maintenant, quand on marchera rue Sainte-Ursule, on saura ce qui se cache derrière, le pavillon Mazar. Et ça, c'est à Toulouse.

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1: Vous êtes dans un club de quelque chose, vous? Genre, vous faites du foot le dimanche matin ou du tennis le mardi soir, à moins que vous attendiez impatiemment le mercredi après-midi pour aller vous éclater au club des cheveux d'argent. Cathy, elle, son club à Bois-Guillaume, il s'appelle In Vigno Meritas. Bon, je vous le dis, Cathy, dans son club, on cultive du raisin. Par contre, j'ai du mal à la trouver.
2: Ah, si on se carre pas au même endroit aussi, hein?
1: Bah oui.
2: Comment tu vas?
3: Bien, et toi?
2: T'as vu le soleil?
3: Bah écoute, regarde, l'exposition, ouais, il
2: est magnifique, hein.
1: On est au pied du conservatoire de musique de Bois-Guillaume.
3: Oui.
1: Et ici, Cathy et ses copains ont planté des vignes pour faire du vin.
3: Bah oui, le vin de Il Vigno Meritas.
2: Tu me les montres de plus près, là?
3: Allez, on y va.
1: Il y en a pas mal, des vignes, dans l'agglo rouennaise.
3: Il y en a à Bois-Guillaume, il y en a à Biorel, il y en a à Mont-Saint-Aignan.
1: Et les copains d'In Vigno Meritas n'en ont pas qu'au conservatoire de Bois-Guillaume.
3: Deux arts sur le Mont-Fortin, avec 1431 pieds. Et tu peux voir les vignes de Rouen. Quand tu es en bas de la rue Jeanne d'Arc, tu lèves le nez au-dessus de la gare, tu vois les vignes.
2: Alors, qu'est-ce qui vous a appris de monter cette association-là de viticulteurs amateurs?
3: Une idée folle de Philippe Rivals, qui est d'une famille de vignerons dans le Tarn. Ouais. Et il habite à Bois-Guillaume, en face d'un terrain. Et il disait, ça serait bien de mettre des vignes sur ce terrain. Et avec le propriétaire du terrain, M. Humann, il nous a mis à disposition gracieusement son terrain. Et puis, courageusement, les vignerons de Bois-Guillaume ont planté différents cépages. Ça fait 10 ans.
1: Elle n'est pas toute jeune, l'association.
3: Ça fait 10 ans que l'association existe. On apprend sur le tas.
2: Tu connaissais rien avant, toi?
3: Rien du tout.
1: Rien du tout.
3: Rien du tout.
2: Et là, t'es venu avec ton sécateur et tout.
3: Ouais, je peux te montrer comment on taille une vigne maintenant.
2: Mais c'est la période, en fait.
3: Hein? On va le faire, là, ça y est, on commence. Ouais. On attend un petit peu parce qu'on ne voudrait pas se taper des petites gelées le mois prochain.
2: Quand t'étais gamine, tu gaulais les pommiers?
3: Oui, plutôt les pommiers que les vignes.
2: Aujourd'hui, tu tailles les vignes.
3: C'est ça.
2: Il a fallu prendre des cours ou quoi, alors? Comment vous avez appris?
3: On fait des cours ouverts à tout public. On a eu la semaine dernière une session de taille.
2: Ah, vous en donnez en plus?
3: Bois-Guillaume, les gens viennent.
1: Il y avait du monde à la dernière session de taille.
3: On était une quinzaine de personnes quand
2: même.
3: C'était
2: une session de taille.
3: Tu veux essayer?
2: Vas-y, mais il ne faut pas trop couper alors. Hein. Mars, c'est pas encore trop le moment. Là.
3: On peut commencer là. Sur le dessus, tu vois, t'as des départs comme ça. Ouais. Et à partir de là, tu comptes 1, 2 bourgeons et tu coupes.
2: Tout simplement.
3: Voilà.
2: Tu mets tout par terre.
3: Tout ce qui est mort, hop, tu coupes.
2: Combien il y a de pieds en tout?
1: Elle te l'a dit tout à l'heure.
3: 1431. Et tu sais pourquoi?
2: 1431.
3: Ça te rappelle pas une date?
2: C'est pas Waterloo.
3: Non.
2: C'est pas...
3: C'est chez nous quand même, hein. Rouen.
2: Ah, Jeanne d'Arc.
3: Eh ben oui.
1: C'est en 1431.
2: Quelle était... Est-ce que vous avez une cuvée Jeanne d'Arc au moins?
3: Pas encore.
1: Mais c'est une idée.
3: Bien vu, Fred.
1: Et il est comment, ce vin?
3: Il est bon.
1: Il est bon.
3: Très, très bon.
1: Il leur reste des bouteilles des premières cuvées.
3: Oui, plein. Ouais.
1: Il était pas aussi bon.
2: Il est gardé pour la postérité, quoi.
3: Exactement.
2: Pour la collection.
3: Pour les gens qu'on aime pas.
2: Ouais, tiens.
1: Vous savez ce qu'ils font avec les feuilles de vigne?
3: On fait des feuilles de vigne farcies.
1: Rien ne se perd.
3: C'est très, très bon.
1: Tapez une Vigno Meritas sur un moteur de recherche, vous aurez toutes les infos.

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2: C'est quoi la confiance en soi ?
3: Bah, si t'as pas confiance en toi, c'est tu dis je fais mal mes trucs, alors que faut se dire j'ai confiance en moi, je vais réussir mon truc et tout.
4: La confiance en soi, c'est pas forcément se dire je vais réussir forcément, mais se dire si je réussis pas, c'est pas grave, mais si je réussis, c'est bien, il faut que je fasse de mon mieux.
5: Avoir confiance en soi, c'est par exemple on sait qu'on sait faire cette chose, mais on a peur, on va pas réussir en fait. Et après il y a des gens, la confiance c'est une émotion. En fait, la confiance en toi, par exemple, tu peux sauter à l'élastique d'un immeuble.
6: C'est avoir une confiance dans ton corps et te dire tu vas le faire et si tu n'y arrives pas, c'est pas grave, tu recommenceras si tu veux. Par exemple, tu dire j'aime bien ce pantalon, si on se moque de moi, c'est pas grave, je m'en fiche, je l'aime bien. Enfin, moi, c'est tout l'inverse, quoi.
2: T'as pas confiance ?
6: Non, j'étais plus petite, j'avais pas très confiance en moi.
7: Pour moi, la confiance en soi, tu t'en fiches du jugement des autres, parce que les autres, ils peuvent te décourager, mais toi, tu es défini parce que tu veux être. C'est pas les autres qui vont te définir. Exemple, si tu veux devenir médecin et que les autres disent tu pourras jamais y arriver, si tu te décourages par les autres, tu vas pas pouvoir devenir médecin, même si je le voulais. Mais c'est seulement si tu crois en toi que tu pourras y arriver. Mais les autres, elles vont te décourager, ils vont faire tout leur possible, mais toi, tu vas réussir.
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8: On a retrouvé la bonne mère ?
9: Oui, ça y est, la bonne mère a retrouvé sa couronne, surtout. C'était décidément le thème ce week-end, avec la couronne de l'impératrice Eugénie volée au musée du Louvre, puis retrouvée. Pendant que Donald Trump diffuse des images de lui générées par IA avec une couronne sur la tête et aux commandes d'un avion sur lequel il lâche littéralement du caca, oui, de la merde sur le peuple américain. La classe. Revenons à notre couronne plus noble. C'était évidemment l'événement majeur de la semaine dernière que nous avons suivi avec passion. Nous avons tous et toutes été émus de ces images avec l'hélicoptère qui porte dans le ciel de Marseille la couronne de la bonne mère. 150 kilos quand même. C'est un peu plus que celle que j'ai au fond de la bouche.
10: Elle tient bien.
9: Elle tient bien, ouais, ça va. Et donc voilà, ça a fait la joie de tout le monde. Oh, bonne mère. C'était l'occasion ou jamais de lancer cette interjection qui fait partie d'une série d'expressions comme monter à la bonne mère, porter un cierge à la bonne mère, ou on peut y voir la bonne mère au travers. Ça, c'est pour quelqu'un de très très maigre comme moi, si vous.
10: Peut-être pas. J'imagine.
9: La bonne mère, c'est du patrimoine à la fois religieux, spirituel, architectural, culturel, linguistique, et elle est inspirante. Dans son roman Les Nistons d'Arin, de Robert Dagani, un personnage se souvient du cantique des poissonnières à Notre-Dame de la Garde, en provençal, Perti canta di sa manière, vierge vacile pessonnière, sous verbes ao et cri d'un prune. Pour te chanter à leur façon, vierge, voici les poissonnières, leur verbe est haut et elle crie fort. Alors, puisqu'on parle de verbe haut, prenons un peu de hauteur sur les hauteurs de la colline de la Garde, justement. Et on va le faire avec quelques citations d'Henri Frédéric Blanc, ce qui nous permettra de penser à lui parti trop tôt en début d'année et maintenant sous la protection de la bonne mère. C'est le sentiment qui traverse le personnage de Job. Il lève les yeux et voit là-haut la bonne mère toute dorée, toute paisible, et c'est comme s'il la voyait pour la première fois. Dans Cagole Blues, c'est Marie Zoura qui raconte. Avec des collègues, on est monté regarder la nuit. En grimpant la bonne mère, tu as plus de ciel qu'ailleurs, tu peux voir des étoiles en pagaille. C'était beau comme à la fête foraine. L'univers, ça doit être chouette à visiter. À force de regarder les étoiles de la nuit, t'as l'impression que c'est elle qui te regarde. Tu te sens un petit rien et d'un coup, tu te sens tout. Il m'est venu la chair de poule métaphysique. L'immensitude, c'est pas juste poétique, c'est aussi philosophique. Ouvrons l'épître aux Marseillais maintenant. La bonne mère ne délaisse personne. Sa volonté prévaut sur toute chose. En tout et pour tout, à elle la louange. Aïoli sur vous. Et pour finir, laissons Henri-Frédéric Blanc, dans le livre de Job, et encore, nous laisser entrevoir la dimension transcendantale de la bonne mère. Il est question de plein de gens pas trop tranquilles, bruyants, qui arrivent plein d'histoires. La suite, je la lis. Alors il monte se dépayser à peu de frais, voir la mer en cinémascope, histoire de se donner de la poésie, de la respirance, une bonne claque de Mistral pour se secouer l'âme. Ça fait du bien d'exister sans personne sur votre tête, sauf la bonne mère. Mais elle ne vous commande pas, elle ne vous humilie pas, elle ne vous gueule pas aux oreilles, elle ne vous menace pas de vous jeter à la rue, elle ne vous fait pas mille tracasseries pour vous dégoûter de l'existence, elle ne vous écrase pas de son silence, elle ne vous éhantit pas de son indifférence. C'est la bonne mère de tous les Marseillais qui veille sur eux, et quand elle a le temps, sur le reste de l'univers.
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1: Une escapade très nature aujourd'hui, à la découverte des tourbières des Landes. C'est une spécificité de notre département, un milieu préservé. Karine Dos Santos est naturaliste au département des Landes.
2: Ah, les tourbières, elles sont plutôt nichées au cœur du massif landier. Ce sont des véritables joyaux écologiques. Ce sont des zones humides qui sont composées d'un sol qu'on appelle la tourbe. Cette fameuse tourbe est constituée de 20 à 30% de débris de végétaux et de 70 à 80% d'eau. Les végétaux qui composent cette tourbe sont essentiellement des sphaignes, donc ce sont des mousses de la famille des bryophytes. Et la particularité de ces mousses, c'est que ce sont des véritables éponges. Elles sont capables d'absorber jusqu'à 30 à 40 fois leur poids en eau. Alors, pour à titre d'information, un tapis de sphène de 1 mètre carré de surface sur 20 cm de hauteur peut stocker jusqu'à 70 kg d'eau. Et forcément, ces sphènes vont interagir avec le milieu en absorbant des sels minéraux, en échangeant des ions, ce qui va en conduire de façon simplifiée, parce que c'est un peu plus complexe au niveau chimique, à acidifier ces milieux. Donc, on a généralement des tourbières landaises qui sont plutôt acides, avec des pH de 4 à 5, donc relativement acides, ce qui va induire des conditions de vie très particulières pour les espèces qui vont y vivre. On va dire qu'une tourbière est active si les sphènes continuent à se développer. Par contre, si elles commencent à régresser, elles vont plutôt être en voie de dégradation. Et à ce moment-là, on va voir d'autres espèces apparaître, des bruyères, du chouin noirâtre, de la moulinie, des arbustes tels que les saules, voire du piment royal, et forcément tout le cortège d'espèces qui vont avec. Donc on va diviser deux catégories en fonction de l'alimentation en eau, celles qui vont être alimentées par les fameuses nappes phréatiques, les nappes souterraines, et celles qui vont être plutôt alimentées par le réseau hydrographique ou les eaux de ruissellement. Donc ça va être plutôt des tourbières qu'on va trouver en proximité des rivières ou en périphérie des étangs. Alors, on ne va pas oublier le secteur des Barthes de la Dour, qui est quand même très connu et qui surtout regorge de tourbières. Mais on va dire que les espèces les plus impressionnantes pour les enfants, notamment quand on fait des animations scolaires, ce sont les fameuses plantes carnivores. Drosera, donc les Drosera à feuilles rondes et à feuilles intermédiaires, et la grassette du Portugal. Au niveau de la faune, on a le fameux lézard vivipare qui va être inféodé à ce type de milieu, et certaines libellules, dont la Cordulea corfer et le fameux papillon emblématique un peu des tourbières, qui est le fadet des lèches, dont le département a une responsabilité assez forte pour sa conservation.
1: En raison de la fragilité du milieu, une seule tourbière est ouverte au public, la tourbière de l'Estanque à Metz, aménagée avec panneaux, pontons d'observation, circuit de randonnée et accessible aux personnes à mobilité réduite. Recommandée par Ici Gascogne.
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2: Salut Brésisel.
3: Comment elle s'appelle?
2: Alors, je m'appelle Oriane, j'ai 33 ans.
3: Et tu fais quoi dans la vie?
2: Et mon job, je suis graphiste.
4: Je voyais plus le genre graphiste, une bonne trentaine.
5: Ah oui, c'est étonnant.
4: Qu'est-ce que vous foutez là?
2: Je suis dans les petits bonheurs.
6: Le bonheur aussi peut arriver comme ça.
7: Vous habitez où, vous m'avez dit?
2: J'habite à Quimper et je suis arrivée ici parce que je voulais vivre en Bretagne et j'ai trouvé un emploi ici, dans le Finistère.
8: Comment tu as trouvé du travail?
9: Comment tu as fait pour deviner? Elle est extraordinaire, ta mère.
2: J'ai cherché dans les 4 départements et c'est tombé dans le Finistère, et moi j'adore Quimper, donc je suis ravie.
10: Pourquoi croyez-vous qu'on l'adore?
2: Ça s'explique pas trop, j'avais l'impression que j'appartenais à cette région. J'ai tout fait pour arriver ici, mais je sais pas trop pourquoi, et je suis super heureuse.
11: Heureusement que vous n'avez pas compté sur moi, hein, parce que sinon il fera ça le temps.
12: On ira se balader ensemble de ces jours, tu veux?
2: Mon coin préféré quand je me balade, c'est au bord de la mer et surtout la plage de Sainte-Marine.
13: Quelle plage?
2: Combris de Sainte-Marine, puisque la plage est sublime avec les dunes assez nature. Ça a été le coup de foudre avec cette plage-là.
14: Sur la plage, j'irai te chercher des coquillages.
15: Et le premier baiser, quand est-ce que vous vous l'êtes donné?
2: Alors moi, je me souviens que quand j'étais en primaire, il y avait beaucoup de garçons qui s'intéressaient à moi. Mais alors moi, j'y connaissais rien, donc j'ai eu des cadeaux, j'ai eu des bagues, j'ai eu des trucs comme ça.
16: S'ils veulent te faire un cadeau, refuse pas, hein.
2: Et je pense que les pauvres, ils n'avaient pas beaucoup de réponses. Et moi, après, c'est arrivé assez tard. Ouais. Oui, si, c'était au lycée. Mais pareil, c'était pas moi qui étais intéressée, c'était toujours le garçon, quoi. Je me cherche encore, je pense.
17: Moi, je m'en fous parce que j'ai un amour chez moi et un amour à l'école. C'est qui? C'est mon cousin, mais je suis comme ma mère, je préfère le célibataire.
18: Comment ça?
5: prononcer trois fois la phrase impossible.
2: Ok. La jolie rose jaune de Josette Johnny dans le jardin. La jolie rose jaune de Josette Johnny dans le jardin. La jolie rose jaune de Josette Johnny dans le jardin. Ça va?
8: D'où elle sort cette Josette? Qui a lancé cette Josette?
2: Moi, je connais Tadery. T'adora, t'adori tantant, t'adora tanté, t'adori tantant, tanta, t'adora tanté, t'adora tanté, tata, t'adori tantant.
13: Bravo! Merci! Bravo! Bravo! Bravo!
2: Allez, salut!
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1: Le point sur les fermetures nocturnes avec Cédric Frémy.
18: Jusqu'à 5h du matin en direction de Marseille, la 55 est fermée entre le convergent des Pennes Mirabeau et la Joliette. À Marseille, la L2 dans le sens Aubagne-Aix. En direction d'Aubagne, la 50 fermée entre Manpenty et Saint-Loup. En direction de Lyon, la 7 entre Saint-Charles et la sortie 31 des Pennes Mirabeau. À Aix-en-Provence, en direction de Gap, la 51 et la nationale 296 entre Lémille et Puricard. À Aubagne-la-Bourbonne, en direction de Marseille, la 502. En direction de Toulon, la 50 entre Château-Vallon et Brégaillon. Et sur la 57, l'échangeur Carnoul. Donc tout ça jusqu'à 5h. Jusqu'à 5h30 à Marseille, les tunnels Vieux-Port, Major et Joliette sont fermés. Et jusqu'à 6h, en direction de Marseille, la 50 entre Cassis et Aubagne. En direction d'Aix, la 51 entre Oraison-la-Brianne et Cadarache. Et à Manosque et à Oraison-la-Brianne, vous ne pouvez pas rentrer sur la 51 en direction de Gap. Et à Toulon, le tunnel est fermé dans les deux sens jusqu'à 6h. 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
19: Il s'appelle Frédéric Brand et ça fait maintenant 17 ans qu'il travaille à l'élaboration des créments, des 4 millions de bouteilles de créments de l'entreprise Louis Bouillot à Nuit-Saint-Georges. Il nous fait voir l'envers du décor. Mais d'abord, on s'équipe de chasubles orange fluo.
20: Sur le site, il y a une centaine de personnes qui travaillent sur le site. Et c'est un site classé IFS BRC. C'est-à-dire qu'on respecte des normes qualité et sécurité consommateur. Et donc, mettre des chasubles qui permettent l'identification des visiteurs avec un enregistrement bien adéquat.
19: Eh bien, allons-y, ouvrons cette porte.
20: Oui, on va y aller.
19: Oula!
20: Donc, en fait, ici, nous n'avons pas de cave enterrée. Les cuves font jusqu'à 7 mètres de haut.
19: Ah ouais.
20: 7 mètres de haut et une seule cuve représente le volume d'un petit domaine viticole. Ça représente environ 520 hectolitres de vin. Ici, nous avons dans cette cuverie-là 50 cuves différentes. Et cette diversité de cuves, cette quantité de cuves est importante parce qu'en Crémant de Bourgogne, nous sélectionnons les zones géographiques. Mais également, nous avons un grand travail au pressurage où nous séparons la cuvée et la taille que nous vinifions séparément. Et afin d'avoir une grande diversité de profils aromatiques qui vont nous servir de nos assemblages crémants futurs, nous avons besoin d'avoir une grande quantité de cuves qui vont pouvoir mettre en musique nos assemblages par la suite.
19: Donc malgré le fait qu'on soit dans un environnement plus ou moins industriel et gigantesque, on a quand même cette notion de terroir, c'est important de le rappeler.
20: C'est important. Si maintenant je mélange tout, parce que c'est effectivement une seule appellation que l'on vinifie, mais si je commence à tout mélanger pendant les vinifications, après les assemblages qu'on va faire n'auront plus aucun sens. Il faut vraiment respecter ces trois principes, donc le cépage, le terroir et le fractionnement au pressurage qui vont nous permettre justement d'accorder. Il faut savoir que Louis Bouillot a plus d'une dizaine d'assemblages différents et il faut que chacune de ces assemblages ait une personnalité bien précise, avec son moment de dégustation et de plaisir propre. Et donc c'est grâce justement à ces diversités qu'on peut avoir ça.
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0: 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Wikizef, petit guide à l'usage des étrangers du sud du péage d'Arras en vacances dans notre belle région.
1: Votre cousine a décidé d'organiser son anniversaire, seulement les temps sont durs. Elle voudrait réunir la famille, mais faire ça à moindre frais. Vous savez, les réceptions dans les grandes familles, ça fait vite cher, hein, rien que la famille proche, ils sont 25. Deux, trois cousins en plus avec les gosses, on monte vite à 50. Alors elle a une idée. Elle se dit, je vais faire à manger des pentières au four avec des saucisses au barbecue. Et ils ramèneront chacun une ou deux bouteilles. Et là, votre cousin, il dit, Vadius, je vais faire une paire de bouteilles. Ne paniquez pas, Wikizef est là pour vous aider. Votre cerveau s'est mis en route à essayer de compter. Et vous ne parvenez pas à trouver comment une trentaine d'adultes en ramenant une ou deux chacun, voire trois, on arrive à une simple paire.
2: Définition.
1: Une paire de bouteilles ? Beaucoup de bouteilles. C'est simple, hein. Mais attention, quand on dit une paire de bouteilles, c'est quand on sait qu'il va y en avoir beaucoup, peut-être même de trop, mais on ne sait pas combien. Et en acceptant ce qui va par paire naturellement, les chaussures, les tototes, les chaussettes, les prunes et les jumeaux. Par contre, un colloque de jumeaux, on peut dire, des jumeaux là-bas, il va y en avoir une paire. Et si on va par là, dans le dressing de votre femme, je suis sûr que des chaussures, il y en a aussi une paire.
2: Exemple.
1: Une paire de manifestants selon la police, une belle paire de manifestants selon les syndicats. Je crois qu'on a fait le tour. Depuis le temps des Wikizef, je crois, j'en ai fait une paire, je suis sûr.
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3: En vous baladant du côté d'Ahun, dans le bourg, peut-être que vous avez déjà fait une petite pause pique-nique au jardin Jacques Lagrange, qu'on appelle aussi le jardin lapidaire. Mais c'est quoi son histoire ?
4: Nathalie Manot, je suis animatrice à l'Office de tourisme Creuse Sud-Ouest. C'était le jardin de la maison qui est là face à nous, ce très bel hôtel particulier, l'hôtel Joran. Mais avant même d'être le jardin de cet hôtel Joran, on imagine qu'ici nous sommes dans les fossés de la ville médiévale. Et ce jardin, il donne de la profondeur avec cette grande allée et ça donne encore plus de valeur et d'importance à cette belle maison. C'est vraiment une mise en scène architecturale. Le premier portail semble suffisamment large pour qu'un petit véhicule y passe. Le deuxième est tout petit, mais ça donne cet effet de longueur.
3: Pourquoi on appelle aussi ce jardin le jardin lapidaire ?
4: Parce que autour de nous, il y a plein de pierres. Alors, ce sont toujours des pierres anciennes qui sont là pour témoigner de l'histoire d'Ahun. C'est un peu comme un musée à ciel ouvert qui nous raconte l'histoire d'Ahun depuis l'époque gallo-romaine, Assitodunum à l'époque, jusqu'à nos jours. Jacques Lagrange, il a acheté dans les années 90 cette maison et à sa mort, sa compagne a légué le jardin à la municipalité et elle a demandé à ce que ce jardin devienne un jardin lapidaire, donc un jardin souvenir, historique, promenade. Jacques Lagrange, c'était un artiste. Alors, il n'était pas creusois d'origine, mais il a beaucoup aimé la Creuse. Il est venu ici pour aller auprès de Jean Lursa faire des tapisseries à Aubusson. Il était peintre, il était cartonnier, il était grand collectionneur. C'est aussi pour ça qu'il voulait une grande maison. Il collectionnait les horloges de gare, les enseignes de magasins. Ça prend beaucoup de place. Il a contribué à l'architecture. Enfin, c'était vraiment un artiste avec plusieurs facettes. Et il aimait se trouver ici, dans la Creuse, dans cet espace très naturel, avec une histoire riche. Alors, je vais te dire mon coup de cœur. Et en regardant bien la frise végétale qui est là sur le pignon, on va le trouver ce cœur. Il est en bas, à gauche, il est très stylisé. C'est vraiment un motif que Jacques Lagrange utilisait beaucoup dans ses tapisseries, dans ses peintures. Donc cette frise, elle représente une branche. Il l'avait dessinée pour illustrer le poème d'un de ses amis, Eugène Guivic. Et ce poème s'intitule « Temple du Merle ».
5: Marie-Ève,
6: Geoffroy.
5: Notre fille prend des cours de piano juste à côté. En attendant son cours, on aime bien se promener ici, oui.
6: Il y a des urnes funéraires. C'est un petit site archéologique. C'est sympa, puis il y a des petits buis qui sont bien taillés. C'est un joli jardin.
3: La prochaine fois que vous passez par le jardin Jacques Lagrange, jetez un œil à ce petit cœur sur la façade.
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7: Ça me fait toujours rire parce que les gens, à la rigueur, j'ai pu les faire sourire seulement en mettant des arrosoirs contre une maison. Essayez de faire sourire maintenant, vous pouvez toujours y attendre et rigoler.
8: Ici Belfort-Montbéliard, les comptoirs qui comptent. Nous sommes à Rougemont-le-Château, devant une façade incroyable, ornée de plus de 1000 arrosoirs. J'ai rencontré le créateur de ce lieu, Bruno. Bruno, 1000 arrosoirs sur une maison. Est-ce que c'est un défi un peu fou que vous vous êtes lancé?
7: Ah non, même pas du tout. Là, c'est quand j'allais au puce, je voyais un petit arrosoir abandonné là, à 5 francs. Je dis, viens vite à la maison. Alors, 1, 2, 3, 4, c'est pas du tout le but, en fait.
8: Est-ce qu'il y a une histoire particulière avec l'arrosoir, l'objet en lui-même, ou c'était un objet qui était arrivé à ce moment-là et vous êtes rentré dedans?
7: Non, je pense que de toute façon, c'est une histoire. Si je vends des fleurs et je cultive des fleurs, il faut quand même leur donner à boire. Donc, par logique, il fallait quand même un arrosoir. Donc, c'est un complément de ce que je fais, en fait.
8: Quand on voit votre façade, vous l'avez dit, plus de 1000 arrosoirs qui sont disséminés sur la façade, autour également de votre belle boutique. Est-ce que des clients, est-ce que des proches, du coup, ça devient quelque part un cadeau, ça devient un présent qu'on reçoit à force?
7: Oui, c'est vrai que sur les 1000, il y en a peut-être 100 ou 200 que des gens m'ont amené parce qu'ils vidaient la maison de leurs grands-parents ou autres. Donc, automatiquement, j'en ai eu des quantités qui me laissent devant la porte. Je peux même pas leur dire merci puisque il n'y a pas de mots, mais merci à ceux qui m'ont donné des arrosoirs.
8: C'est vrai que vous mettez ces arrosoirs sur votre façade. À l'intérieur, quand on rentre dans votre boutique, les fleurs, on a l'impression de rentrer dans un conte de fées. C'est ça, en fait, vous avez envie de partager du positif, quelque part un peu de rêve quand on passe la porte de votre boutique?
7: Moi, je pense qu'à la rigueur, déjà, les fleurs, ça donne de la couleur, donc de l'énergie et compagnie. Et je pense que de se promener dans les plusieurs pièces du magasin, ça fait du bien. C'est pas moi qui le dis, c'est aussi les clients qui viennent à la rigueur, aussi bien à Noël, à Pâques et autres. Elles me disent, quand on passe chez vous, on a de nouveau de l'énergie et compagnie. Moi, je répète.
8: Et vous-même, quand vous voyez tous les jours cette façade, quand vous rentrez dans votre boutique avec toutes ces fleurs, toutes ces couleurs, ça vous procure quoi?
7: Ben, en fait, j'ai fait plus ou moins l'univers, donc ces couleurs correspondent à ce que j'ai bien voulu faire. Mais le résultat, c'est surtout le brillant des gens qui me racontent et qui sont contents de venir. C'est surtout ça qui est le résultat de tout ce que j'ai fait.
8: J'ai cru comprendre aussi que les gens s'arrêtent aussi, notamment pour prendre en photo votre façade. On peut la retrouver sur les réseaux pour partager aussi ce lieu quelque part insolite. Ça vous fait quoi quand vous voyez que votre façade est prise en photo avec tous ces arrosoirs?
7: Bah, ça me fait toujours rire parce que les gens, à la rigueur, j'ai pu les faire sourire seulement en mettant des arrosoirs contre une maison. Essayez de faire sourire maintenant, vous pouvez toujours y attendre, rigoler. Donc ça, je suis déjà arrivé sans sortir, sans que les personnes rentrent dans le magasin. Donc c'est déjà un bon point, en fait.
8: Un immense merci à Bruno pour son accueil, cette énergie communicative à Rougemont-le-Château. Et si vous avez besoin d'une dose de merveilleux pour attaquer 2026, levez les yeux juste devant sa façade et le sourire est garanti.

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1: L'ail est un des condiments les plus incroyables. Il peut transformer un plat simple en un plat remarquable et aromatique. Il faut rappeler qu'en fait, chez nous, en Occitanie, on a trois eaux remarquables. L'ail blanc de Lomagne qui est IGP, l'ail rose de Lautrec qui est IGP et label rouge, et l'ail violet de Cadour qui est AOP. Bon, la récolte pour ces eaux-là se fait en début d'été. C'est comme tous les légumes avec une production saisonnière, on dira. Comme on en trouve toute l'année sur les étals, on oublie souvent que l'ail est un produit de saison.
2: Alors l'ail que l'on trouve toute l'année, il vient d'où ?
1: Ah ben, en majorité, il vient de Chine ou d'Argentine. Or là, il faut savoir que c'est une plante qui se nourrit de son terroir, un peu comme la vigne. C'est une plante qui est très sensible aux intrants qui vont être utilisés pour la culture. Donc les eaux qui arrivent du bout du monde, outre un bilan carbone qui est catastrophique, sont également remplies pour la plupart de pesticides et d'autres produits chimiques joyeux. Donc en fait, ils sont très mauvais et pour la planète et pour notre santé.
2: Ok, mais si l'ail est un produit de saison, comment peut-on faire pour en utiliser toute l'année dans les recettes ?
1: Alors du coup, on l'achète correctement. On achète nos eaux à nous. On achète une jolie tresque et on va la suspendre dans un endroit frais, sec, aéré, à l'abri de la lumière. Et puis, on va aussi pouvoir congeler l'ail. Et ça, c'est une solution incroyable parce qu'il va conserver l'essentiel de son arôme. Et je vous assure que ça marche. Vous pourrez le conserver jusqu'à 6 mois, ce qui est plutôt pas mal. Alors, il va devenir un peu plus mou après décongélation, mais ça n'a pas d'importance puisque dans la plupart de vos préparations, vous allez le faire cuire en sauce, en soupe, en poêlée, en plat mijoté. Ça va être idéal pour avoir toujours de l'ail prêt à l'emploi. Vous allez éviter qu'il ne germe, qu'il ne se sèche dans le placard. En fait, vous avez tout à y gagner. Zéro déchet. Alors, comment on fait ? On va hacher l'ail ou alors on va le ciseler, le mettre en lamelles, on fait un petit peu comme on a envie. On va prendre un bac à glaçons, par exemple, et on va mettre des petites proportions d'ail haché, d'ail râpé, d'ail en lamelles, enfin, vous faites comme vous voulez, vous pouvez mettre des gousses entières aussi, si vous voulez. Vous allez mettre à congeler. Et puis quand c'est congelé, vous récupérez tout, vous démoulez et vous mettez ça dans un sac plastique en mettant bien la date. Vous n'avez pas de bac à glaçons parce que tous vos bacs à glaçons sont utilisés par l'eau pour faire les glaçons, pour des boissons fraîches, nous dirons. Eh bien dans ce cas-là, vous prenez une plaque, vous mettez un papier cuisson dessus et vous allez à la petite cuillère faire des petits tas. Vous allez mettre à congeler et quand c'est congelé, de la même façon, vous récupérez les petits tas, vous mettez ça dans une poche congélation que vous étiquetez, vous chassez bien l'air pour fermer hermétiquement et quand vous avez besoin pour votre recette, vous ouvrez le sac, vous prenez une petite proportion et vous mettez dans vos plats. Vous êtes sûr de savoir d'où vient l'ail, vous n'avez pas fait de déchets, vous n'avez pas fait de pertes et vous avez été hyper éco-responsable. Elle est pas belle la vie, ça marche quand même.
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3: C'est la Camini Minute, votre chronique de la joie et de la bonne humeur. Comment ça va les amis ? Enfin, je dis comment ça va les amis, je pourrais dire CMTV. Oui, parce que je ne sais pas si vous avez remarqué, mais je ne sais pas si c'est la nouvelle génération, mais il y a des gens, quand ils parlent, ils mettent de moins en moins de voyelles, de moins en moins de lettres. Pour dire « il n'y a rien », ils disent « il y a R ». Pour dire « mort du rire », ils disent « MDR ». Pour dire « pété de rire », ils disent « PTDR ». Et pour dire « à ce qui paraît », ils disent « à skip ». Il y a de moins en moins de lettres, de moins en moins de mots. Mais si on continue comme ça, ils vont parler comment dans 10 ans, les gens ? C'est quoi cette façon de parler, là ? Je veux dire, il n'y a rien, c'est pas une longue phrase. Je comprends qu'on veuille écourter des trucs. Mais il n'y a rien, c'est pas long, il y a R. Comment on va parler dans 10 ans ? Moi, je dis... on parle de plus en plus des extraterrestres et des ovnis. Moi, je pense que si les extraterrestres viennent sur Terre, c'est à cause des gens qui parlent comme ça, qui réduisent les mots. C'est quoi cette façon de parler, franchement ? C'est abusé, quoi ! Parler français, c'est une belle langue, le français. Il y a R, MDR, PTDR, ASKIP, il est BG pour dire beau gosse. Mais c'est bien de dire qu'on est beau gosse, ça fait plaisir d'entendre beau gosse. C'est plus plaisant que BG. Ils enlèvent les voyelles comme ça. Ça me rappelle les films coquins qu'on voyait sur Canal+, au début du mois, le samedi du mois, quand c'était encrypté. Vous vous rappelez ça ? Faites pas semblant. Hein. Lui, à tous les auditeurs d'ici Picardie, vous aussi, vous êtes tombés au moins sur du crypté sur Canal+, dans les années 90. Et bah c'est pareil, cette nouvelle façon de parler là, des mots courts, de plus en plus courts. Et d'ailleurs, même les rappeurs de nos jours ont des noms d'artistes de plus en plus courts. ZKR, PLK, SCH, MHD. Après, il y en a qui gardent même les voyelles, Gims, Jules, Vald. Et bien sûr, on terminera par les groupes asiatiques, les Coréens de BTS. Alors eux, ils ont pas mis de voyelles, mais BTS, c'est quand même Bac plus 2.
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4: Oui, alors vous l'avez certainement déjà remarqué, j'adore les noms de communes avec des noms rigolos. Et j'adore essayer de comprendre d'où ça vient aussi. Alors aujourd'hui, je vous emmène en Vendée à Chantonnay. La la la la la la la. Ben oui, ben Chantonnay pour moi c'est ça, pousser la chansonnette. Je sais pas du tout pourquoi j'ai chanté une chanson de Noël, bref. D'ailleurs, le petit Robert est d'accord avec moi et donne cette définition. Chantonnay, c'est chanter à mi-voix. Bon, d'accord, Chantonnay, la commune de Vendée, ça s'écrit pas du tout pareil que Chantonnay du verbe chanter. Mais quand même, vous pouvez me l'accorder, c'est troublant. Est-ce que les gens chantonnent à Chantonnay? C'est une vraie question. Et la réponse est oui, mais pas plus qu'ailleurs, d'après des études approfondies réalisées par moi-même. Et si l'on en croit l'histoire relayée par la mairie de Chantonnay elle-même...
5: Ipsos mieux sec, hein. Chantonnay, ça viendrait d'un camp romain qui se serait installé dans le coin, c'est ça?
4: Oui, exactement. Il y a fort, fort longtemps. Camp apparemment dirigé par un certain Antoine, puisque ce serait le camp d'Antoine, Campus Antonini. D'ailleurs, cette histoire fait sens, puisque Chantonnay est pile poil au croisement de deux anciennes voies romaines et que des fouilles ont montré des vestiges de villas gallo-romaines. Bref, il y aurait donc eu le camp d'Antoine, nom qui aurait dérivé pour arriver aujourd'hui à Chantonnay. Le nom de la commune n'a donc rien à voir avec la chansonnette, même si, fun fact, entre parenthèses, ça veut dire anecdote rigolote pour les non-initiés, le chanteur Philippe Catherine a grandi à Chantonnay. Coïncidence? Non, je ne crois pas.
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